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2: Eh ben bonsoir à tous et bienvenue en ce tout début de soirée. Merci d'avoir choisi Ici, nouveau rendez-vous désormais à chaque soir entre 20h et 21h. La promesse, elle est très claire, il n'y a pas que Paris dans la vie et je vous invite à voyager en France afin de mettre en avant aussi vos villes, vos villages, vos hameaux, vos départements à travers le parcours d'un invité. Avant de l'accueillir, on ira faire un tour dans toute la France avec Robin Bernou, notamment qui s'intéressera à une très jolie plage en Corse et je crois que notre invité aime la Corse. La revue des merveilles, ce sera avec Benoît Prospero avant 21h. Autour du monde merveilleux et de l'environnement, la nature et la planète, et puis l'entrepreneuriat sera à l'honneur. Ce sera avec Catherine Kikandon qui nous parlera de chiens et de chats. Pour l'heure, notre invité nous rejoint. Il est président de la certification Origine France Garantie. Autant vous dire que sa fierté de défendre notre pays est grande. Il est à vos côtés dont il n'y a pas que Paris dans la vie. Jusqu'à 21h, j'accueille ce soir Gilles Attaf. Bonsoir Gilles.
3: Bonsoir.
2: Merci d'être avec nous. Comment allez-vous en ce début de soirée, en ce début de week-end là,
3: Très bien, ravi d'être avec vous pour ce nouveau numéro.
2: D'accord, avec il n'y a pas que Paris dans la vie, ça ne m'arrange pas parce que vous, Paris, on va le découvrir, vous y tenez.
3: Ouais, mais je suis très content de participer à cette émission parce que pour moi les territoires c'est tellement important. Moi je me déplace beaucoup, je vais dans les usines, je vais dans les villes et pour moi c'est à chaque fois un renouvellement et un réenchantement et je suis bien d'accord avec vous qu'il n'y a pas que Paris dans la vie.
2: Alors on va évidemment beaucoup voyager au gré aussi de votre vie personnelle mais aussi professionnelle. Je l'ai dit, président certification Origine France Garantie, ça veut dire que c'est logique, vous êtes un amoureux de la France, vous êtes fier. Voilà, de vivre dans ce beau pays comme nous.
3: Absolument, moi j'ai une grande fierté. D'ailleurs, j'aimerais qu'on retrouve cette fierté de la France parce que c'est un pays magnifique avec ses paysages, avec son identité, avec ses savoir-faire. Nous, on est les défenseurs des savoir-faire avec Origine France Garantie. On les met en avant et on prouve qu'ils ont été réellement fabriqués sur le territoire français.
2: Comment comprendre votre ascension et votre réussite? Eh ben, en vous suivant, je disais, bon, Paris fait partie de votre vie. Vous êtes né à Paris même, d'ailleurs.
3: Absolument, je suis né dans le 11e.
2: 11e, où ça? Vous vous souvenez du nom de la clinique, la maternité?
3: Ouais, je suis né à la clinique des Bluets, rue des Bluets, dans le 11e, près du cimetière du Père Lachaise.
2: Vous avez l'occasion de repasser devant, de temps en temps, l'endroit où vous êtes né, finalement, Gilles Attaf, ou pas du tout?
3: Très souvent, je passe très très souvent dans le 11e. J'adore cet arrondissement, même si j'y habite plus. Et puis, j'ai eu l'occasion de me remarier l'année dernière.
2: Au même endroit?
3: Enfin, à Belleville, en tout cas, parce que... En fait, moi, ma famille est issue de Belleville et donc j'adore ce quartier.
2: Alors justement, c'est vrai que Belleville, c'est un quartier parisien et Belleville, c'est un endroit extrêmement important pour vous. Non seulement Belleville, mais un endroit particulier dans Belleville. Écoutez ceci. Ça, c'est l'atelier de votre papa.
3: Ouais.
2: Alors c'est pas forcément ce bruit qu'on entendait.
3: Non, mais c'est très émouvant pour moi parce que j'ai grandi dans les bruits de cet atelier, dans les odeurs. Ça m'a beaucoup marqué, ça m'a beaucoup porté et jusqu'à aujourd'hui encore, à chaque fois que je rentre dans une unité de production, dans un atelier, j'ai toujours un petit pincement au cœur parce que je trouve que c'est un formidable endroit où les gens se respectent, ouais. Où les gens se parlent et il y a quelque chose. Il y a un côté très sensuel dans ces ateliers, dans la fabrication, en fait, tout ce qui est les métiers du fer qu'on a beaucoup décrié depuis plusieurs dizaines d'années. Et c'est pour ça que moi, à chaque fois, je remets en avant ces personnes qui sont là, qui travaillent et qui participent à créer quelque chose qui n'est pas virtuel.
2: Votre papa, il était culottier. Alors, je ne connaissais pas ce mot. Il s'occupait des pantalons, entre autres, dans cet atelier. Et vous l'avez évoqué, c'est les savoir-faire. C'est ce que vous avez finalement observé lorsque vous étiez tout gamin, Gilles Attaf, qui vous a peut-être poussé à faire le métier que vous faites aujourd'hui. Vous parlez souvent de ces odeurs de tissu, ces bruits de machines. Finalement, c'est un voyage à rebours, votre vie. Quand on voit ce que vous faites aujourd'hui, vous recherchez presque ça encore.
3: Ouais, je recherche ça et puis je pense que j'ai aussi la sensation que j'ai le devoir d'apporter quelque chose. Je me dis que voilà, il faut que je donne un sens et je pense que c'est un devoir pour moi de remettre en avant tout ce mouvement de société qu'on a un peu perdu, toute cette
2: valeur.
3: Ouais, toutes ces valeurs, et donc effectivement, c'est quelque chose qui me porte et aujourd'hui qui guide ma vie, parce que remettre en avant les personnes qui produisent la production qu'on a tant décriée, ouais. Pour moi, c'est une mission peut-être aujourd'hui. Et puis je crois que j'ai aussi, je me sens redevable. Je pense que il y a certainement des fois où j'aurais pu faire mieux, et aujourd'hui je voudrais apporter ma pierre à l'édifice.
0: Gilles, il y a eu Paris, il y a eu Belleville. Vous commencez à travailler dès l'âge de 14 ans. Aux côtés de ce papa, vous avez toujours eu le sentiment d'ailleurs que vous iriez dans ses pas, hein, et que vous feriez peut-être pas forcément le même métier, mais que vous iriez dans quelque chose d'assez similaire. Votre papa, il devient patron à 20 ans, je crois, ou
3: ouais, c'est assez ça. Jeune. Hein. Ouais, très jeune. Alors moi, j'ai pas travaillé à 14 ans l'été, hein, j'allais dans le,
0: bah, pendant les vacances. Boulot.
3: Oui, oui, bien
0: vous
3: sûr.
0: Vous étiez payé
3: mais,
0: ou pas?
3: Mais oui.
0: Ou pas du tout.
3: Pardon?
0: Vous étiez payé? Il y avait quelque chose?
3: Ah, oui, oui, bien sûr. Oui, non, bah, non, oui. Mais c'était mais c'était pendant mes vacances scolaires. Mais mon père, par contre, lui, a commencé à travailler à 14 ans, effectivement. Et il est devenu son patron à 19 ans, puisque son patron prenait sa retraite, et comme c'était son meilleur ouvrier, il lui a proposé de reprendre l'atelier, ouais. Ce qu'il a fait avec brio, parce qu'il avait aussi une envie de réussite absolument terrible, mon père.
0: Votre enfance est Fontenay-sous-Bois, c'est le Val-de-Marne, à la limite de la Seine-Saint-Denis, c'est là où vous grandissez aussi.
3: Oui, absolument. D'ailleurs, je suis retourné en Seine-Saint-Denis, parce qu'aujourd'hui, j'habite la Seine-Saint-Denis.
0: Ah, c'est marrant. Je vous parlais de voyage à rebours tout à l'heure. Finalement, vous revenez là où vous étiez. Quels sont les lieux qui vous ont marqué si on quitte Belleville et Paris du côté de Fontenay-sous-Bois? Est-ce qu'il y a des endroits comme ça, des images qui vous reviennent, Gilles Attaf?
3: Alors oui, parce que Fontenay-sous-Bois, c'est assez étonnant comme ville, parce qu'il y a un côté très bourgeois, côté bois de Vincennes, et puis il y a un côté à l'époque où plutôt, moi j'étais plus proche de cet environnement avec des huppes, avec des grands immeubles. Mmh. Mais les images qui me reviennent, c'est vraiment la fraternité qu'on ressentait à l'époque, et surtout ce melting pot qu'on avait encore dans nos villes lorsque j'ai grandi, et qui aujourd'hui me manque beaucoup.
0: Il y a une école comme ça qui vous revient, un collège, une cour dont vous vous souvenez en particulier?
3: Ouais, j'ai vraiment un souvenir de mon lycée Pablo Picasso, qui était au cœur de grands ensembles, mais où j'ai vécu des moments extraordinaires parce que j'avais des amis absolument fabuleux.
0: Gilles Attaf est votre invité, président certification Origine France Garantie. L'idée, Gilles, c'est de se balader dans votre vie et de aussi quitter les endroits qui vous tiennent à cœur pour aller vers d'autres. Peut-être que vous les connaissez aussi, avec notamment Benoît Prospero qui nous rejoint pour la revue des merveilles. Ça, c'est tous les jours aussi dans cette émission, les merveilles de notre planète que l'on passe en revue. Et aujourd'hui, on a rendez-vous juste devant un point d'eau. Écoutez.
4: Et si dans votre jardin, vous installiez un des points d'eau des plus riches en biodiversité, à savoir une mare. Nous voici avec Ici Occitanie. Alors, on vous le dit hein, tout de suite, si vous pensez qu'une mare c'est sale et envahie de moustiques, on vous rassure, ce n'est pas le cas. Et c'est même l'inverse. Ce sont de véritables oasis pour la faune et la flore qui accueillent une multitude d'espèces et qui, face au dérèglement climatique, deviennent des refuges indispensables. Avec nous, Florent Sabatier du Conservatoire d'Espaces Naturels Occitanie, à qui on a d'abord demandé si c'est compliqué de créer une mare.
5: C'est relativement simple.
4: Bon, donc jusqu'ici, tout va bien. Évidemment, il y a d'abord une condition.
5: Déjà, c'est d'avoir un jardin. Une mare est fonctionnelle à partir de 4-5 mètres carrés. Donc c'est quand même assez facile de trouver ça.
4: Donc ça, c'est noté. On a compris. Et en fait, elle sera où, cette mare? Oui, parce qu'il y a une autre condition indispensable.
5: Il suffit d'avoir un peu de bonne volonté pour creuser.
4: Ah bah oui, évidemment. Et donc, une fois que j'ai mon jardin et de la bonne volonté, on part sur quelle dimension pour une mare?
5: Une mare idéale, c'est une mare qui va faire au moins 1 mètre de profondeur, voire 1,50 m. Et ensuite, le plus important, vraiment, c'est ne pas avoir des pentes raides. Pour un ordre d'idée, ça veut dire, pour 1 mètre de profondeur, il faut que les berges fassent au moins 3 mètres de longueur. Ça permet en fait aux amphibiens et aux insectes de pouvoir rentrer et surtout sortir de ces mares sans se noyer.
4: Et si vous habitez à la campagne et qu'il y a un petit peu plus de terrain autour de vous, il y a un petit bonus.
5: D'avoir d'autres animaux comme des mammifères, des chevreuils, des sangliers, des renards qui viennent s'abreuver dans cette mare.
4: Et au fait, au-delà de ça, à ce propos, on met quoi dans la mare? Ou plutôt, idée reçue, qu'est-ce qu'on ne met pas?
5: Surtout pas de poissons, en fait les poissons vont manger toute la faune que vous voulez voir dans votre jardin, donc des amphibiens qui viendront manger les moustiques, des libellules et des demoiselles qui mangent également les moustiques adultes et bien d'autres insectes.
4: Ah bah d'accord, mais donc au final, on met quoi? Vous savez quoi? Une mare, en fait, elle est autonome. Tout va s'installer au fur et à mesure.
5: Exactement.
4: Alors là, évidemment, on vient de donner quelques bases, hein, mais sachez qu'il existe plusieurs ouvrages qui nous expliquent comment créer une mare, comme le livre, par exemple, « Créer une mare » de Frédéric Prognowski, c'est publié aux éditions Ulmer. Mer. Merci ici Occitanie et merci Florence Sabatier du Conservatoire d'Espaces Naturels Occitanie. Vous imaginez quand même si tout le monde creusait une petite

0: J'ai un jardin.
1: Pas mal, c'est un luxe. Hein.
0: Ouais, exactement.
1: Gilles Attafé, votre invité ce soir, président certification Origine France Garantie. On vous dira tout, hein, d'ailleurs, sur ce label, sur son travail au quotidien. Et puis, on va continuer surtout de se balader. On va un peu quitter Paris, Belleville, mais c'est également Fontenay-sous-Bois pour aller découvrir plein d'autres endroits que vous avez sillonnés et que vous sillonnez encore aujourd'hui tout au long de votre carrière et de votre vie. Restez bien avec nous sur ICI.

0: Président certification origine France, c'est son parcours qui se lit ce soir, que vous découvrez jusqu'à 21h sur votre radio. Il y a un instant, Gilles, on a été à Paris, là où vous êtes né, on a été à Belleville, on s'est baladé un petit peu aussi à Fontenay-sous-Bois, on a parlé voilà, des établissements de votre scolarité. Quelle scolarité vous avez eu d'ailleurs? Vous avez fait quoi comme type d'études? Vous étiez où?
1: Ah ben, j'ai arrêté après le bac, ouais. Puisque j'ai eu... Mon père est décédé précipitamment et c'est là où j'ai justement été obligé d'aider ma maman pour reprendre l'atelier familial.
0: Le sport fait partie de votre vie, il est aussi lié à Fontenay-sous-Bois. On a parlé de Fontenay à l'instant, je le disais. Vous avez des souvenirs, vous avez joué au volley et même à un certain niveau, je crois, si j'ai bien compris.
1: Oui, alors j'ai joué à Saint-Maur-des-Fossés. J'habitais Fontenay-sous-Bois, mais j'ai joué au volley à Saint-Maur-des-Fossés. Effectivement, j'ai commencé très jeune et j'ai eu la chance de pouvoir évoluer avec des excellents entraîneurs qui m'ont donné le sens du collectif que je pense j'ai gardé aujourd'hui. Ouais. Ça fait partie vraiment de mon ADN.
0: Ça vous a valu des déplacements d'ailleurs au gré des matchs, des championnats?
1: Ah oui, oui, c'était pour moi c'était toute ma vie. Enfin, tout tournait autour du sport et du travail, mais c'est vrai que le sport pour moi était un élément essentiel de ma vie et d'ailleurs j'ai gardé les mêmes amis d'il y a 50 ans avec lesquels j'ai commencé à jouer au volley, avec qui j'ai continué très longtemps. Puisque, petite anecdote, j'ai été champion de France cadet en 1980, donc j'avais 17 ans, et j'ai été champion de France vétéran des plus de 50 ans avec une partie de la même équipe avec laquelle on avait été champion de France cadet.
0: C'était où ça, quand vous avez été champion de France? Vous vous souvenez de ce lieu où vous avez vécu les choses?
1: Alors, on a été champion de France à Saint-Nazaire, c'était absolument magique de se refaire 40 ans après,
0: vous retournez à Saint-Nazaire de temps en temps. C'était pas que des bateaux, donc si je comprends bien.
1: Non, là c'était le hasard. La phase finale se jouait là-bas, et donc c'est comme ça qu'on a été champion de France.
0: Alors, vous allez peut-être découvrir la France aussi à un moment donné, parce que là on parle beaucoup de votre enfance, de votre adolescence. Quelles sont les premières villes en France que vous découvrez? Vous avez un souvenir particulier, je sais pas, de vacances ou d'un départ quelque part vers un ailleurs?
1: Alors moi j'ai beaucoup été en Normandie parce que mon père avait continué son chemin professionnel en ouvrant un outil de production en Normandie à 100 km de Paris dans l'Eure à Gaillon, et donc tous les week-ends on partait sur la Normandie, donc j'ai des super souvenirs moi de ces week-ends en Normandie où qui était à la fois...
0: Vous avez travaillé aussi
1: voilà, mon père donc lui travaillait, j'ai des souvenirs de partie de chasse qu'il faisait aussi le dimanche, et c'était des moments privilégiés pour moi. J'ai des souvenirs de retour le dimanche soir sur l'autoroute de l'Ouest où j'étais allongé dans la voiture derrière, et où à l'époque on pouvait encore allonger les enfants derrière.
0: Bien sûr.
1: Et c'était un formidable moment de famille.
0: La Normandie, ça me
1: permettait d'être avec mon père, parce que comme il travaillait beaucoup, ces week-ends-là, c'était pour moi important.
0: Sacré, ouais. Alors du coup, Mehdi, c'était où en Normandie où il a acheté?
1: C'était à Gaillon, dans l'Eure.
0: Et après, vous avez découvert un petit peu plus tard peut-être la Normandie, il y a d'autres endroits que vous avez apprécié par la suite dans votre vie?
1: Dans ma vie j'ai apprécié beaucoup d'endroits, parce que j'ai pas mal été en Bretagne à une époque, où, sur la côte de Granit Rose, parce que mon frère s'était marié avec une Bretonne, et donc j'ai découvert la côte de Granit Rose que j'adore encore aujourd'hui, du côté de Perros-Guirec.
0: C'est vrai que c'est très beau aussi,
1: j'ai adoré. Et puis comme après j'ai continué je jouais beaucoup au volleyball et qu'il y avait des grands tournois sur les plages de Bretagne, voilà, j'ai passé beaucoup de temps sur les plages de Bretagne à jouer au volleyball.
0: Vous avez donc effectivement vécu toutes ces choses-là dans des lieux d'émotion, on comprend, hein, que ce soit Belleville ou que ce soit la Normandie avec votre papa. C'est aussi ça peut-être qui explique votre rapport voilà au travail et à la production, qui est votre combat, une production qui est ancrée dans nos territoires, c'est ça, hein, finalement votre vie.
1: Ouais, ma vie, c'est de montrer que produire, c'est un choix de société, c'est tout ce qui fait le lien territorial, tout ce qui fait aussi que les gens peuvent se parler. C'est un formidable endroit, la production, où les gens se parlent, où il y a plusieurs strates de la société. Et moi, ce que je porte, c'est que il faut qu'on sorte d'une société de consommation pour une société de production. Et ce qui fait la force d'un pays, c'est un pays qui se tient par le fait qu'il crée de la richesse en produisant, et qui permet aussi un ascenseur social. social de fonctionner, à des gens de rester dans leur région, dans leur territoire. Quel meilleur endroit que l'usine pour avoir un projet de vie dans sa région, pour pouvoir progresser, avoir un projet professionnel. Et je pense que tout ce qui s'est délité aujourd'hui vient de cette désindustrialisation, de cette diagonale du vide qu'on a voulu nous vendre avec une mondialisation heureuse qu'on pensait absolument inéluctable et qui nous a amené, hélas, aujourd'hui à ne plus être souverain et ne pas être capable de produire, mais d'être dépendant de pays qui produisent dans des conditions sociales et environnementales au bout du monde absolument catastrophiques. Et moi, mon combat, c'est d'expliquer qu'il faut qu'on retrouve voilà cette liberté. En fait, produire, c'est quoi ? C'est être libre, en fait. Ouais. Et donc, pour qu'un pays soit libre, il faut qu'il soit en capacité de produire.
0: Gilles, vous l'avez dit, vous perdez votre papa très tôt. C'est aussi la période de la délocalisation du textile. Hein. On est dans les années 80. Vous allez essayer de reprendre l'usine, hein, d'ailleurs, de votre papa, ou de racheter, je crois, avec votre maman, puis ça ne va pas se faire. Et vous dites, je vous reprends, je vous cite, j'ai l'impression aujourd'hui que j'ai une dette. Et c'est pour ça que j'essaye d'apporter toute mon énergie dans le fait d'aider les entreprises.
1: Ouais, c'est vrai. C'est vraiment comme ça que je le ressens, parce que ça, le textile a été une des premières filières délocalisables et délocalisées. Hein. Et donc nous, on l'a subi de plein fouet. Et donc effectivement, ça a été un drame absolu de pas être en capacité de garder cette usine qui était en Normandie et que mon père avait créé de toutes pièces.
0: Et alors après, vous allez où après la Normandie si voilà les choses ne se feront pas, vous pouvez pas racheter cette usine? Quel est le parcours après ?
1: Alors après, je reste en région parisienne. Je m'occupe de l'atelier parisien, effectivement, qui existait encore, avec lequel j'ai essayé de développer une autre stratégie, et notamment de pouvoir être en capacité de contrôler sa distribution. Et puis de fil en aiguille, les rencontres, je m'associe avec un monsieur qui avait repris une usine à Limoges, qui fabriquait des costumes, et avec lequel je me suis associé pour reprendre une marque qui était à vendre française, qui s'appelle Smuggler, avec lequel je l'ai développé. J'ai travaillé pendant 18 ans à la tête de cette marque, qui avait un ADN très très simple, qui était la production française, puisqu'on a fait partie des premiers certifiés Origine France Garantie. Et c'est comme ça d'ailleurs que je suis rentré dans la certification qui avait été créée par Yves Jégot à l'époque. Et donc je suis rentré en tant que certifié Origine France Garantie, et c'est comme ça que j'ai continué à être très impliqué sur le périmètre de la production.
0: Il n'y a pas que la porcelaine à Limoges, il n'y a pas que Paris à Paris, et il y a aussi notre invité Gilles Attaf. On parlera peut-être de Limoges et d'autres villes dans lesquelles vous allez évoluer tout au long de votre vie. Vous êtes président, je le rappelle, de la certification d'Origine France Garantie. Ici, ça entreprend. Vous nous prouvez depuis maintenant 20 heures de par votre parcours, votre énergie, votre détermination, votre volonté et votre pugnacité, à entreprendre et à faire des choses pour les autres. On les aime d'amour, nos chiens et nos chats. Vous avez des animaux ?
1: Absolument. Écoutez, je viens de perdre un de mes deux chiens, donc
0: c'est pas la question à poser.
1: Voilà, alors. Oui, j'ai deux chiens. Enfin, non, j'en ai plus qu'un d'ailleurs. Ouais. Mais je suis très attaché aux animaux.
0: Je vous parle de ça parce qu'ils font partie de la famille et vous pourrez agir dans un instant, faire des câlins, s'amuser avec eux, ça on aime faire. Mais quand ils ont un problème de santé, est-ce qu'on sait réagir en urgence le temps de les emmener chez un vétérinaire ? Comment on réagit pour remédier à cela ? Ici, on entreprend. Je vous l'ai dit, Gilles et Catherine Quicandon a repéré une bonne idée.
2: À Amy, dans l'Oise, au nord de Compiègne, on a du chien. Et du chat. Samir Rimache, originaire de Roy, a créé Sauve ta truffe, un centre de formation pour gestes de premier secours pour les chiens et les chats. L'idée est de prévenir les accidents domestiques qui pourraient arriver à nos loulous, et il y en a un notamment.
3: En priorité, les intoxications. Parce qu'aujourd'hui, les intoxications, on parle essentiellement de prévention, donc dans 80% des cas. Et on constate que bon nombre de personnes ne sont pas dans la prévention. Laissent traîner, par exemple, une cigarette, laissent traîner éventuellement leur café, acceptent des plantes. Et là, l'accident se crée et on remarque qu'on décèle également que les propriétaires, une fois que l'intoxication se crée, ont des complications à identifier les signes annonciateurs, des complications à intervenir. Et dans un cas sur deux, soit l'animal décède ou l'animal a des graves séquelles.
2: Et oui, par exemple, vous adorez manger du chocolat, mais c'est mortel pour Médor et Félix. Donc pour une fois, vous avez une bonne excuse pour ne pas partager votre tablette avec Princesse et la manger toute seule. Outre la prévention, Sauve ta truffe propose également des ateliers pour savoir réagir en cas de problème.
3: On peut parler éventuellement, par exemple, des hémorragies, des coups de chaleur, de la dilatation, torsion de l'estomac. Aujourd'hui, dans les premiers secours animaliers, nous, on vous forme vraiment sur plus d'une vingtaine de thématiques pour faire face, du coup, à l'accident.
2: L'idée n'est évidemment pas de se substituer à un professionnel, mais de gagner un temps précieux avant d'amener Caramel chez le vétérinaire. Les gestes sont adaptés en fonction de la taille de l'animal et vous vous exercez sur des peluches affiches et des mannequins, pas besoin de venir avec Rocky, Marley ou Nala. Samir forme des particuliers comme des professionnels, tels que la police municipale des Hauts-de-France, des éducateurs ou des éleveurs. Le prix dépend des modules de la formation, du lieu et de la durée. Mais franchement, on se forme bien aux gestes de premier secours pour humains, alors pourquoi pas pour les chiens et les chats. Merci à Johan Carpédron et Chloé Richard d'ici Picardie pour cette idée qui marche et qui a du chien. Ici, ça entreprend, sauf ta truffe, des formations aux gestes de premier secours pour chats et chiens en Picardie.
0: Un petit clin d'œil à votre chien que vous venez de perdre, Gilata Foncé, à quel point on s'attache à ces animaux. Belle initiative du côté de ici Picardie. Vous connaissez la Picardie d'ailleurs, Gilles?
1: Un petit peu. Pas très bien, mais un petit peu.
0: On va, avec vous, continuer de se promener un peu partout en France avec les belles initiatives et puis la suite de votre parcours autour de ce que vous faites aujourd'hui. Je rappelle que vous êtes président certification Origine France Garantie. Gilles Attaf est avec vous ce soir jusqu'à 21h. Passez une excellente soirée et bienvenue à vous.

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17: Il est le président de la certification Origine France Garantie. Gilles Attaf est avec vous depuis 20h. Il nous raconte son parcours très inspirant ce soir pour ce titi parisien, cet enfant de Belleville qui a connu le Val-de-Marne, la Normandie, et qui continue ce soir de nous emmener là où il s'est construit. C'est quand même un modèle de réussite, Gilles Attaf. C'est vrai, on vous regarde avec respect et on se dit que vous avez démarré très jeune, même si c'était en famille, à 14 ans, vous avez réussi et entrepris de belles choses, pour vous, à titre personnel bien sûr, mais pour les autres, c'est une fierté.
18: C'est un parcours d'entrepreneur, il est de haut et de bas, mais je trouve que les bas coûtent très cher. Donc ouais. Voilà, aujourd'hui je suis président d'une association, je suis très fier d'Origine France Garantie, qui garantit qu'un produit est bien fabriqué en France. Très fier de mes combats de l'écosystème autour du Made in France. Très fier de participer, par exemple, au salon du Made in France avec qui on est partenaire. Voilà, je suis très fier de ça. Je suis un peu moins fier de ce que j'aurais pu apporter en tant qu'entrepreneur réellement je pense que j'avais fait de meilleurs choix.
17: Vous avez évoqué la réussite et l'échec. Puisqu'on parle des lieux, le lieu de la réussite, il est où pour vous ? À quel moment, dans quelle ville en France, où vous avez dit, là c'est une belle réussite ?
18: Ah, c'est une très bonne question. Je pense que peut-être que le moment le plus important pour moi, c'est quand j'avais réussi à l'époque à faire venir un ministre à Limoges pour montrer ce que pour ne pas le citer, Arnaud Montebourg, qui était ministre du redressement productif, et que j'avais interpellé lors d'un salon du Made in France en lui disant Made in France c'est bien, mais c'est des emplois derrière, il faut venir les voir, et qu'il était venu à l'usine, et que du coup il y avait la fierté des ouvrières d'avoir un ministre qui se déplace et qui vient vraiment sur site. Et je voilà, ça c'était pour moi, j'avais l'impression d'avoir voilà réussi quelque chose d'important, parce que encore une fois il faut se remettre dans le contexte. Oui. C'est des gens qui ont beaucoup souffert, la production a beaucoup souffert, le textile a beaucoup souffert, et donc aujourd'hui d'être identifié comme étant quelqu'un qui porte le Made in France, c'est important.
17: On parle de ce lieu de réussite. Est-ce qu'il y a un lieu d'échec ? Alors échec, j'aime pas forcément le mot, mais le lieu où vous remettez en cause ?
18: Bah de la même façon, je me pense, je me remets en cause sur certainement sur Limoges également, sur le fait que à la fois
17: et c'est des bons vous Limoges
18: et à la fois un gros ouais une grosse tristesse pour moi, parce que c'était un formidable outil de production avec des gens qui avaient des savoir-faire absolument remarquables, et je pense qu'on aurait pu faire mieux.
17: Alors vous allez travailler pour des grands groupes, de grandes unités de textile dans l'Nord de la France d'ailleurs. C'était où?
18: Oh bah c'était du côté de Lille, vraiment dans tout ce tissu industriel, Roubaix, Tourcoing, enfin tout.
17: C'est ouvrier là.
18: Là c'était très ouvrier, et puis là en fait moi j'étais apporteur d'affaires à cette période. C'était bien avant Limoges, enfin pas bien avant, mais c'était un peu avant, et en fait là c'était en pleine période de délocalisation, donc j'essayais de trouver le vrai sujet d'une entreprise, c'est d'avoir un carnet de commandes plein. Ouais. Et donc j'essayais de trouver des commandes pour ces
17: unités de production. Alors vous avez été partout, voilà, du coup, qui... des marchés.
8: droite à gauche dans le nord de la France.
18: Et non, mais j'essayais surtout de trouver des moyens de distribution pour remplir les carnets de commandes de ces usines du nord de la France. Pour qui
8: est-ce qu'il y a des usines qui vous ont marqué? Moi, je cherche des lieux, des endroits dans le nord, voilà, qui vous parlent, dont vous vous souvenez.
18: Oui, moi j'ai des souvenirs d'une entreprise à Hénin-Beaumont de fabrication de costumes où là vraiment pour le coup aujourd'hui moi je milite pour expliquer que l'usine c'est plus Zola. Là on était vraiment à la limite de Zola et c'était vraiment, on a l'impression d'être dans un autre temps. Et effectivement ça m'avait beaucoup marqué parce que justement il fallait redorer le blason de l'usine et c'est pas avec ce type d'unité de production qu'on allait y arriver, faire revenir des jeunes, expliquer que la production c'est noble, c'était voilà, il fallait justement, c'est peut-être que c'est là où j'ai pris conscience que il fallait complètement changer, qu'on referait pas les 30 glorieuses, mais qu'il fallait reproduire d'une manière totalement différente. Et c'est ce que j'essaie de faire aujourd'hui en expliquant que l'usine c'est l'innovation, c'est la robotisation, l'automatisation, qu'on gagne 20% de plus quand on est dans l'industrie, dans le service, et qu'on fait beaucoup moins de burn-out lorsqu'on est dans l'industrie, est dans les services.
8: Bon, le Nord, Limoges, on l'a dit, vous avez racheté, vous l'avez évoqué tout à l'heure, Smuggler, ça c'était en 2000, c'est le département de la Haute-Vienne, je pense qu'on en a bien parlé. Vous sillonnez aujourd'hui encore beaucoup la France, vous avez l'occasion de vous déplacer, à quelle fréquence?
18: Je me déplace plusieurs fois par mois, hein, parce que en fait il y a à la fois des événements où on me demande d'intervenir, mais surtout des remises de certification, des visites d'usines. Je pense que c'est important de se déplacer, d'aller sur site. Je pense que mon rôle est justement de mettre en avant tous ces oubliés des territoires qui sont à la manœuvre, qui produisent et qui font encore la sève de notre pays. Donc moi je me déplace énormément. Dès que je peux, je fais des visites. J'adore regarder la production, la fabrication, les savoir-faire.
8: Pouvez-vous nous donner un exemple précis, par exemple, Gilata, d'un dernier atelier que vous avez pu visiter, la dernière usine que vous avez été voir, et le savoir-faire que vous avez découvert?
18: Moi, j'ai un souvenir de Duralex par exemple, où c'était assez impressionnant parce que quand vous voyez ces fours qui tournent.
8: À Valence?
18: Non, pas du tout, c'est à Orléans.
8: Orléans, de Loire.
18: Ouais. Et donc c'est assez impressionnant. Et puis parce que c'est iconique, il y a beaucoup d'affect. Donc c'est vrai que cette marque a beaucoup d'affect et de voir la fabrication de ces verres Duralex qu'on a tous eu à la cantine en colonie de vacances. Voilà. Et j'avais trouvé.
8: C'est ceux qu'on voit l'âge là au fond.
18: C'est
8: du
18: ça
8: verre,
18: exactement.
8: Hein,
18: c'est avec ça. Votre âge au fond du.
8: Ah c'est génial ça.
18: Voilà exactement.
8: Ils toujours. Hein.
18: Et ils souffrent. Ils existent toujours, mais c'est compliqué. Et donc c'est pour ça aussi que lorsqu'on a des entreprises comme ça aussi iconiques mais qui ont du mal, on est là aussi pour essayer de les porter, de les mettre en avant et de leur donner une résonance, parce que c'est très important. Encore une fois, on parlait de savoir-faire. Les savoir-faire, lorsqu'on les perd, c'est très compliqué de les faire revenir, donc il faut garder ça en tête.
8: C'est, on m'a dit, c'est près d'Orléans, c'est la chapelle, comment ça s'appelle exactement? La chapelle Saint-Mémin, c'est pas ça?
18: Je crois que c'est ça.
8: Je crois que c'est ça. C'est l'endroit que j'avais repéré près d'Orléans, donc dans le Loiret. Et tout à l'heure, vous avez évoqué, Gilles Attaf, le mot charnel. Et c'est justement, en parlant du Ralex, dans une interview, vous avez dit, il y a une dimension charnelle quand on y entre, dans l'atelier.
18: Absolument.
8: Ça va loin quand même dans la comparaison de charnel. Voilà.
18: Ouais, non, mais c'est exactement comme ça que je le ressens. Moi, j'ai toujours des frissons. J'ai toujours il se passe quelque chose. Je crois que lorsque on n'a pas visité d'unité de production comme celle-ci ou d'autres, on se rend pas compte à quel point il se passe quelque chose et on a l'impression que ça donne un sens en fait. Et moi, c'est ce que j'essaie de faire passer aussi. Aujourd'hui, d'expliquer que tout ça c'est formidable parce que c'est de nouveau une quête de sens. Et ça c'est assez fantastique.
8: J'ai changé d'endroit là.
18: Ah oui, là complètement. Ouais. C'est les vacances.
8: On va en Corse ?
18: C'est les vacances.
8: On va parler de la Corse avec vous dans un instant, parce que je sais que vous connaissez. On va aussi en parler avec Romain Bernaud dans sa marche ici. Qu'en pensez-vous ? Cet été, si vous avez eu la chance d'aller à la plage, est-ce que vous les avez trouvés ? propre. Eh bien, les vacanciers ont-ils ramassé leurs déchets? C'est la question que l'on se pose. La question de la propreté des plages revient chaque année. À Ajaccio, un habitant a décidé d'agir à son échelle pour contribuer au nettoyage du littoral d'une manière pour le moins original, Robin Bernot.
13: En Corse, un homme ramasse les déchets sur la plage accompagné d'un âne.
15: Bah, je trouve que c'est une bonne initiative de sa part.
13: Depuis 4 ans maintenant, Sébastien sillonne les plages d'Ajaccio accompagné de ses ânes pour ramasser les déchets abandonnés sur le sable. Et notre journaliste Julia Beaufils l'a suivi lors d'une tournée matinale accompagnée de Sidonie, une ânesse de 24 ans. Et parmi les déchets que Sébastien ramasse le plus souvent...
16: Alors les gens laissent de plus en plus carrément leur reste de pique-nique. Après les j'en ramasse une partie, mais je peux pas dire que je les ramasse tous. Après, on sent la vie nocturne, quoi. Quand on tombe sur une zone où il y a eu du protoxyde d'azote, à la bouteille, tous les ballons. Des fois, on trouve des dessous féminins. Et puis, dans cette zone, il y a des vieilles décharges, si vous voulez, qu'on ne voit pas, qui sont dans le maquis. Et à l'occasion des orages ou quand un sanglier les exhume, il y a des vieux déchets, donc genre, c'est facile à reconnaître, les vieux modèles de bouteilles de bière, des cassettes audio. Et là, regardez, du papier aluminium, encore du papier toilette. Tout ce qui est morceaux de verre, on essaie de vraiment pas en laisser.
13: Après 2 heures passées sur la plage, 7 kilos de déchets ont ainsi été collectés et plusieurs personnes ont été sensibilisées à la protection de notre environnement. Alors ici, ça marche. Et vous, qu'en pensez-vous?
15: C'est une super initiative. En plus, Ajaccio, c'est un endroit que moi, j'aime trop.
13: Pour Ilona, c'est avant tout à chacun d'être plus attentif.
15: Il faut qu'on fasse plus attention. Donc, c'est bien qu'il y ait quelqu'un qui prenne l'initiative de le faire. Et puis, même avec son âme, c'est trop mignon.
13: Alix, elle, évoque simplement une question de bon sens.
15: Déjà, les personnes de base qui vont à la plage devraient nettoyer et pas laisser leurs déchets, c'est une des règles principales.
13: Mais alors, sommes-nous assez vigilants?
15: Moi, je fais toujours gaffe, c'est comme en montagne, de toujours ramener tous mes déchets et pas les laisser. C'est comme sur les sentiers, même s'il y a des poubelles, c'est toujours compliqué de devoir avoir des entretiens, de devoir les ramener, alors que là, de tout prendre ses déchets et les ramener chez soi, ça, c'est quand même beaucoup plus facile pour les autres.
13: Et les gens le font?
15: Non. Bon, trop peu. J'ai vu beaucoup trop de déchets sur les plages qui traînent, même pour les animaux.
13: Et est-ce que l'actualité de cet été pourrait contribuer à faire émerger, à développer ce type d'initiative?
15: À titre personnel, les incendies, les canicules, ça m'a marqué. Donc effectivement, je pense que d'autant plus avec tout ce qui se passe actuellement, c'est des initiatives qui devraient être mises en place.
13: Aujourd'hui, les déchets ramassés par Sébastien et ses ânes sont ensuite triés, puis déposés en déchetterie. Une partie est ainsi valorisée, tandis que l'autre se retrouve enfouie.
8: Et pour découvrir Sébastien et son ânesse Sidonie, rendez-vous sur notre compte Instagram, ici officiel, où on a partagé avec Robin Bernot. Dans Ça marche ici, qu'en pensez-vous? Eh bien, le reportage vidéo d'ici RCFM. Et on salue à tous les Corses qui nous écoutent ce soir. Notre invité reste encore quelques minutes jusqu'à 21h. Gilles Attafil est président, certification origine France garantie.
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2: Et ben j'espère que vous passez un bon moment et que tous les lieux, les endroits, les villes où l'on s'arrête depuis 20h et ce, chaque soir vous parle, peut-être que ça évoque pour vous des souvenirs, c'est un peu le but du jeu, ou alors peut-être qu'on parle d'endroits où vous vivez, là où vous dites tiens c'est chouette, on parle de chez nous, ici. La relation particulière qu'il a à notre pays est importante. Gilles Attaf est notre invité, président certification Origine France. C'est avec lui que l'on découvre les belles initiatives, puis on se balade aussi sur les lieux qui ont marqué sa vie. Vous sentez cet effet bleu-blanc-rouge autour de la certification Origine France garantie. Vous sentez la fierté des gens que vous voyez dans les usines. Il y a cet effet de ce que l'on sait faire. C'est nous qui le produisons, c'est nous qui le fabriquons, il vient de chez nous.
3: Absolument, ils sont très fiers. D'ailleurs, c'est pour ça que lorsqu'on fait des remises de certification, à chaque fois, on sent vraiment... Je dirais que même la certification Origine France Garantie, qui garantit aux consommateurs, on dit toujours Origine France Garantie, c'est le Made in France Garantie, puisque le Made in France étant déclaratif, régi par le Code des douanes européens, nous, c'est une certification. Et on sent que les gens, lorsqu'on fait une remise de certification, ont beaucoup, beaucoup de fierté, et ça se ressent dans toute la société, dans toute l'entreprise. Et moi, c'est ce que j'aime le plus, je crois, c'est aujourd'hui de leur redonner cette fierté, quoi.
2: Comment
3: et on sent que le consommateur aujourd'hui a besoin de traçabilité, de savoir où c'est fabriqué, dans quelles conditions. Enfin, il se passe quelque chose autour de nos territoires, de la proximité. On a envie de proximité. Et en fait, Origine France Garantie, c'est la proximité des territoires. Ouais. En fait, c'est ça.
2: Oui, c'est ce qu'on a dit, c'est le maillage,
3: c'est le maillage, c'est tout ça. Et c'est ce qui manquait aujourd'hui de remettre en avant, voilà. Et aujourd'hui, j'ai vraiment une fierté, c'est que je trouve qu'on participe à remettre en avant cette fierté des producteurs.
2: Quels sont les critères justement pour certifier Origine France Garantie ?
3: Alors les deux critères cumulatifs sont le premier, il faut que toutes les caractéristiques essentielles du produit aient été prises sur le territoire français. En gros, ça c'est le terme exact, mais c'est que toute la fabrication doit être française, toute la transformation du produit. Et le deuxième critère cumulatif, c'est que 50% à minima du prix de revient unitaire sorti d'usine doit être français.
2: On a parlé de Limoges, on a parlé de Valence, on a parlé de ces ateliers, de ces usines que vous visitez du nord de la France. Je voudrais qu'on évoque à nouveau la Corse, parce que on en a parlé dans les reportages, mais la Corse est un endroit que vous connaissez bien, dans lequel vous allez, je crois, depuis 40 ans.
3: Absolument, sans interruption. J'aime beaucoup ce pays qui est absolument prodigieux, où à la fois on a des plages sublimes, des montagnes somptueuses, et puis une identité forte, et puis des gens qui sont attachés à leur terre. Et moi, j'aime beaucoup cette appartenance. Je trouve que il faut repartir de là. D'ailleurs, si on veut reconstruire une nation, il faut repartir sur l'appartenance. Et moi, je trouve ça très bien que les citoyens soient fiers de leur région. Leur région fait partie de la France et c'est pour ça que j'aime beaucoup ce pays.
2: Quelques villes en Corse à citer que vous aimez ? Je sais pas, Bastia, Saint-Florian, Ajaccio, vous fâchez avec personne.
3: Non, mais moi je vais historiquement toujours à Porto Vecchio que voilà, c'est là où voilà mes deux filles sans interruption y vont depuis qu'elles sont nées. Donc voilà, j'ai des attaches maintenant là-bas très fortes et j'aime beaucoup ce pays. Ouais.
2: Si on quitte la Corse, qu'on retourne sur le continent, du côté de Marseille, je sais pas, moi la Provence, le Var, est-ce qu'il y a des plages qui vous parlent, que vous avez peut-être visitées, dans lesquelles vous allez passer des vacances? Elle est où votre plage, à vous, Gilles Assaf?
3: À ma plage,
2: c'est... Sortie de la Corse, hein.
3: Ah, sortie de la Corse, sinon je voudrais citer la plage, le golfe de Saint-Cyprien et justement la partie du Cabanon Bleu qui est voilà, à l'extrémité de
2: c'est trop tard,
3: la
2: c'est
3: plage
2: trop tard.
3: Saint-Cyprien. dans ce cas...
2: Ça peut être un autre endroit. Votre plage, ça peut être en Bretagne,
3: Alors peut-être je vais changer complètement parce que j'aime beaucoup également l'île de Ré. Vous allez dire j'aime bien les îles. Plage du Grosjean au Port-en-Ré alors.
2: Quelques questions comme ça et des réponses rapides. Le lieu des premières réussites, vous l'avez évoqué tout à l'heure, et le lieu de la remise en cause, vous l'avez évoqué. Le lieu en France qui vous fait un peu rêver ?
3: Eh bien, je vais vous dire, c'est l'Aubrac.
2: Alors là, on va être copains parce qu'on y mange bien.
3: Alors on y mange super bien.
2: Ah, l'Aubrac, moi j'adore.
3: Et moi j'ai découvert l'Aubrac, alors pas du tout professionnellement, mais je l'ai découvert parce que chaque année je fais une partie du chemin de Compostelle.
2: Ah bon ?
3: Et mon meilleur ami étant cordonnier, il m'a embarqué dans ce projet de faire Compostelle et une semaine par an, je marche.
2: Voilà, c'est le Puy-en-Velay, hein, le départ.
3: Le Puy-en-Velay conque. C'est la première étape qu'on a fait. Et on est passé par l'Aubrac et ça a été un choc pour moi. J'ai trouvé que c'était assez incroyable ce qui s'est passé lorsqu'on a marché dans ces immensités absolument fabuleuses avec des paysages à couper le souffle. Enfin, j'avais l'impression d'être dans un film. Mmh. Et puis on mange très bien et comme j'aime bien manger, c'est pas mal non plus. Quoi.
2: On mange bien où d'ailleurs en France?
3: Ah bah on mange bien dans tous les territoires. Franchement, là pour le coup, on a cette chance de bien manger partout. On mange bien en Auvergne, on mange bien en Alsace, on mange bien voilà. Moi je suis trop gourmand pour citer un territoire par rapport à l'autre. Ouais, j'aime bien le cassoulet. Alors voilà, j'ai fait une petite escale dans les Pyrénées. Je suis passé par Carcassonne il y a 15 jours et j'ai mangé un super cassoulet.
2: Alors le lieu où vous aimez vous ressourcer, peut-être en dehors de Paris, un lieu en France où à un moment donné vous avez dit waouh, si vous pouvez.
3: Le Périgord.
2: Hein? Tiens, pourquoi?
3: Parce que j'ai de la famille dans le Périgord et que historiquement chaque Noël on va toujours se retrouver tous dans le Périgord noir aux Aisies de Taillac. Et pour moi c'est une... alors là pour le coup je me ressource vraiment parce que je suis au cœur de la France profonde avec des gens fabuleux et ça me fait énormément de bien et je pour rien au monde je changerais et d'ailleurs mes filles m'en voudraient beaucoup si on changeait cette habitude, mais chaque année on va à Noël passer les fêtes dans le Périgord. Et pour nous, c'est absolument un moment qui est important et je pense que ça nous aide vraiment à passer le cap de l'hiver.
2: Vos plus belles vacances en France, peut-être que vous avez déjà évoqué le lieu, hein, je ne sais pas, mais est-ce qu'il y a des vacances inoubliables que vous avez vécues ici?
3: Je suis désolé, mais je vais revenir sur la Corse. Hein, donc voilà, c'est bon. Vraiment pour moi, ouais, je pense que c'est là où j'ai vécu les plus belles vacances. Voilà, avec mes filles petites, ça a été fantastique.
2: Si on va à la montagne, vous avez un peu évoqué la montagne, mais la montagne vraiment pour skier. Vous allez me dire, il y a des montagnes en Corse, mais si on va skier, on va où avec vous en France?
3: Ah, bah là c'est pareil, on va à Val d'Isère parce que
2: Val d'Isère,
3: parce que voilà la Haute Tarentaise, c'est quand même lorsqu'on aime le ski comme moi, parce que je fais du ski depuis que je suis petit, j'ai vraiment beaucoup de tendresse pour Val d'Isère, même si aujourd'hui ça a beaucoup changé et que bon c'est devenu une station un peu hors norme.
2: Gilles Attaf est votre invité encore quelques minutes sur ici les présidents certification origine France Garantie. Alors Gilles Attaf, si votre ville était une carte de France, on se balade hein, depuis tout à l'heure hein, dans cette carte de France, quel serait le lieu central pour vous?
3: Le lieu central, c'est une très bonne question. Je dirais quand même Limoges.
2: Ah, on y revient. C'est peut-être la ville que vous avez citée le plus d'ailleurs.
3: Ouais, parce que ouais, j'ai vécu des moments exceptionnels à tous les niveaux, quoi, aussi bien des hauts que des bas. Donc émotionnellement, peut-être c'est la ville qui m'a le plus marqué parce que émotionnellement, ça a été une période où vraiment j'ai tout connu en fait. Et c'est peut-être ça qui fait qu'aujourd'hui, effectivement, j'ai du mal à y retourner d'ailleurs.
2: Aujourd'hui, vous vivez, c'est en région parisienne que vous êtes aujourd'hui, c'est ça?
3: Ouais, je vis en Seine-Saint-Denis, au Raincy.
2: Est-ce que vous voulez dire un mot sur le Raincy d'ailleurs? Est-ce qu'il y a peut-être à découvrir des choses, des images comme ça qui vous donnent envie d'évoquer ce soir, à évoquer ce soir?
3: Ah ben oui, le Raincy c'est un havre de paix et ça permet de faire comprendre que on peut très bien vivre en Seine-Saint-Denis. C'est une ville que j'apprécie beaucoup et on parlait beaucoup de tout à l'heure de gastronomie et c'est une ville où il y a énormément de commerçants absolument fabuleux avec des marchés, des maraîchers, des bouchers et moi je suis très attaché à cette ville.
2: Parler des marchés, pour vous, la réindustrialisation passera forcément demain par la vision régionale, territoriale, c'est ce que vous avez évoqué, hein, Gilles.
3: Alors moi, je pense qu'il faut repartir effectivement de cette... Pour moi, l'ADN d'un pays, c'est ses territoires, et pour que on puisse embarquer autour d'un récit toute une société, il faut repartir de son ancrage, et son ancrage, il est en région, il est en territoire, et lorsqu'on a... moi, j'aime beaucoup ce que fait par exemple le produire en Bretagne, voilà, c'est fantastique. Et si on produit en Bretagne, on produit en France. Et donc voilà, mais je pense que aujourd'hui le Français, le citoyen, il a besoin de retrouver de la proximité, de l'ancrage. Et c'est de là qu'on peut rebâtir quelque chose, rebâtir une société plus juste, avec moins de fractures, et sortir de ces mégalopoles qu'on a voulu nous vendre pendant des décennies. Vous savez, on nous a quand même vendu que la France serait un pays de tertiaire et que l'atelier du monde serait en Chine. Donc moi, je me bats contre ça depuis des années.
2: Et vous faites bien. Dernière question, un lieu que vous ne connaissez pas et vous rêvez de le découvrir, ou une région, vous dites, je suis jamais allé.
3: Alors c'est fait, j'étais dans les Pyrénées, je connaissais pas.
2: Ah, donc ça répond pas à ma question.
3: Non mais je voulais le dire parce que j'étais assez cet été.
2: J'ai fait un petit
3: passage dans les Pyrénées et j'avoue que j'ai été absolument un lieu que je connais pas et que il faut absolument que je visite, c'est le Jura.
2: Et ben voilà. Bon voyage dans le Jura et revenez nous en parler.
3: Avec plaisir. Grand plaisir.
2: Gilles Attaf était votre invité. Merci pour tout ce que vous faites. Saluez vos équipes. Et puis, on continuera bien sûr de s'intéresser à vos fonctions et surtout à cette certification dont vous êtes le président. Certification d'origine France Garantie. On a retracé votre carrière, votre parcours, Gilles.
3: Oui, bien sûr. Et puis surtout dire aux consommateurs, surtout regardez les étiquettes lorsque vous consommez. Acheter un produit d'origine France Garantie, c'est participer au modèle social français, à l'économie française. Derrière tout ça, il y a des emplois, il y a des territoires. Donc, cherchez le logo Origine France Garantie lorsque vous consommez.
2: Merci Gilles Attaf, il était votre invité ce soir sur votre radio ici. Il n'y a pas de Paris dans la vie. Rendez-vous avec plaisir dès lundi, ce week-end également entre 20h et 21h pour les meilleurs moments de Il n'y a pas que Paris dans la vie. Je vous donne rendez-vous lundi à partir de 20h. Salut, ciao.

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2: Salut à toutes, salut à tous et bienvenue sur votre radio ici. Nous sommes pour le deuxième soir du Ici Live Festival en direct d'un des plus beaux lieux du monde. Oui, je pèse chacun de ces mots. Croyez-moi, j'en ai vu des lieux magnifiques. Mais alors, le Port Vieux de La Ciotat au coucher du soleil, c'est quand même une expérience assez incroyable. Et quand en plus, on sait que des artistes qu'on adore vont se relayer au micro de Décibel, eh ben, c'est encore plus délicieux. Alors, ravi de vous accueillir, les amis, que vous soyez dans le nord, dans le sud, l'est ou l'ouest. On a même, tiens, des auditeurs qui nous ont envoyé des messages et qui nous ont dit qu'ils nous écoutaient depuis le Brésil. Alors, salut à toutes et à tous et vraiment bienvenue à La Ciotat, ici tout près de Marseille, pour la 5e édition du Ici Live Festival, avec ce soir sur scène, Jennifer.
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2: alors que sa prochaine tournée est très attendue, eh bien, Jennifer sera en avant-première, ici, sur la scène flottante, sur le port de La Ciotat, pour dévoiler quelques nouvelles chansons, dont cette reprise de Dalida. Et puis, elle sera avec nous en interview tout à l'heure, tout comme Yann Müller. Aussi reprend du Dalida. Décidément, ce soir, mes invités aiment les paillettes, les strass et les grandes voix. Ça tombe bien, je sais que vous aussi. Alors bienvenue, les amis, dans Décibel. C'est parti. Et on commence l'émission avec la bonne nouvelle du jour et la bonne idée surtout du magazine Rolling Stone France qui a décidé de célébrer dans son numéro de septembre, le numéro qui est en ce moment en kiosque, les 60 ans de carrière de notre légendaire Jacques Dutronc. Voilà, il est en couverture et puis il est aussi dans tout un dossier hyper bien écrit comme d'habitude chez Rolling Stone France à l'intérieur du magazine. Jacques Dutronc donc, qui a fait ses débuts en 1966, un de ses premiers tubes c'était « Et moi ». Et moi, et moi. L'année suivante, il chantait des cactus. Alors on en remet une petite couche. Ça

0: anniversaire, monsieur Dutronc, 60 ans de carrière célébrée donc dans le magazine Rolling Stone France que je vous recommande.
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0: Nos invités vont arriver ce soir dans Décibel, les artistes qui font l'actualité du Ici Live Festival, Jennifer et Yann Muller, nos têtes d'affiche ce soir, des concerts qui, et si vous n'avez pas la chance d'être au premier rang dans notre public d'invités, eh bien vous pourrez quand même découvrir ces concerts puisque nous enregistrons tout et nous vous diffuserons les concerts voilà, avant les vacances, c'est promis, vous allez profiter de ces grands moments. Mais voilà, les artistes seront là avec nous tout à l'heure en direct, mais je voulais aussi vous annoncer un retour qui va vous faire plaisir. C'est celui de Sinclair, lui qui avait marqué avec ses tubes « Si c'est bon comme ça » ou encore « Ensemble », la fin des années 90 et le début des années 2000, vient de sortir une petite bombe très funky qui s'appelle « Jane Jane » et qui annonce une tournée qui arrive. La tournée s'appelle « Lumière ». C'est le retour de Sinclair et c'est une bonne nouvelle.

0: Jane, Jane, c'est le retour de l'excellence Sinclair. Une vingtaine de dates cet automne partout en France. Et il lancera notamment sa tournée Lumière le 25 novembre prochain à Paris, au Zénith. Alors tiens, je vais tester avec le public de la Ciotat ce soir, les amis. Est-ce que vous connaissez cette petite musique ?
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0: Je vous entends pas, vous connaissez ou pas ? Ils connaissent. Yann Muller est l'invité de Décibel dans quelques secondes. À tout de suite.
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1: Merci d'avoir choisi ici pour passer votre vendredi soir. On a franchement de très bons rencarts à vous proposer. Jennifer arrivera tout à l'heure. Et là, c'est Yann Muller pour la première fois dans Décibels. Salut Yann.
2: Salut, comment tu vas ?
1: Bienvenue. Bah écoute, ça va très bien. Je ne te cache pas que c'est la première fois que j'ai 1 milliard 200 millions de streams face à moi.
2: Ah, ça fait
1: plaisir. Je frétille un petit peu. Quel chiffre incroyable qui donne le tournis. Qu'est-ce que ça veut dire concrètement pour toi en tant qu'artiste ? 1 200 000 000 de streams.
2: Ça veut pas dire grand-chose. Non, ce qui est plus impressionnant, c'est de voir les gens en face quand t'es en concert et que là, ouais, tu réalises vraiment le chiffre et que tu vois les gens qui connaissent les musiques, qui chantent sur tous tes titres. Et là, c'est là que tu réalises les chiffres. Mais après, sinon, c'est que des nombres. C'est vrai que c'est difficile à réaliser quand même.
1: Est-ce que t'as compté combien de personnes t'as fait danser cet été ? Oh,
2: non, mais ça serait intéressant. J'aimerais bien savoir.
1: Ouais. C'est vrai. Ouais. En tout cas, ça se compte au moins en dizaines de milliers, c'est sûr, parce que t'étais sur des festivals.
2: On a fait des belles scènes. Ouais. J'ai fait pas loin d'ici. J'avais fait près juste 40 000 personnes, par exemple, ou d'autres grandes scènes, des 20, 25 000. C'est vrai que plus c'est grand, moins c'est, tu prends d'énergie, parce que c'est tellement grand. Et là, je préfère des scènes plus petites comme ça, ouais, où je suis plus proche des gens. J'aime bien être proche des gens.
1: Alors là, pour le coup, ce soir, tu vas être tout proche du public.
2: C'est pour ça.
1: Tous et toutes invités d'ici à La Ciotat. Et puis ton set aussi qui sera enregistré et qu'on va diffuser un petit peu plus tard à la radio. Mais alors tiens, dis-nous d'ailleurs, avant d'arriver à ce 1 200 000 000 de streams, toi, ta première approche de la musique, c'est en tant que chanteur. Je crois que même tu gratouilles, hein, tu joues de la guitare.
2: Je joue un peu dans ma chambre, ouais, c'est vrai.
1: Donc ça, c'est le début, mais comment tu deviens producteur et comment tu arrives aux musiques électroniques?
2: Ça vient en commençant à jouer, en étant DJ dans des restaurants. Donc j'ai commencé très tôt, dans les années 2010. Et en fait, j'ai commencé à produire pour moi, pour pouvoir jouer mes morceaux, ouais, dans les restaurants, parce que j'avais plein d'idées, j'avais plein de morceaux que j'aimais d'artistes français ou internationaux. Et c'est vrai qu'il y a un moment où je ne les trouvais pas sur Internet et je m'étais dit, tiens, je vais me les faire moi-même. Et ça a commencé petit à petit par faire des petites reprises au fur et à mesure. Et on progresse jusqu'à en arriver là où aujourd'hui.
1: Alors, avec des reprises, des remixes, oui, de chansons que vous connaissez, des classiques américains, par exemple. 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Mais on n'a pas peur de la variété française chez Yann Muller. Jonathan, alors eux par exemple, typiquement, c'est des artistes qui sont toujours là dans le, oui, paysage musical, que tu peux contacter. Est-ce qu'avant de faire cette version de « Est-ce que tu viens pour les vacances ?», est-ce que tu appelles David et Jonathan?

0: Nathan.
1: Alors moi, au début, j'ai pas leur numéro, mais en fait, moi, je fais le morceau par passion parce que c'est un morceau qui m'a bercé depuis petit. Moi, j'ai grandi avec ce morceau et j'ai toujours aimé les artistes. Et c'est vrai qu'aujourd'hui, de pouvoir collaborer avec eux, pour moi, c'est un rêve. Et aujourd'hui, je vis mes rêves. Donc, rien que pour ça, je suis heureux de faire ce que je fais.
0: T'as repris Dalida.

0: Jennifer, avec qui tu partages l'affiche ce soir, parce qu'elle aussi, elle a une passion d'Alida.
1: Est-ce que tu as vu mon t-shirt?
0: Tu as un t-shirt Jennifer, voilà, absolument magnifique. D'ailleurs, on a des fans de Jennifer là dans le public. Je pense qu'elle voudrait bien te le piquer.
1: Je suis fan très aussi, moi. Je suis très content de l'avoir ce soir aussi. J'ai hâte de voir son concert.
0: Tu dis, je vis mes rêves. Est-ce que justement, le fait, en prenant de l'importance en tant que DJ, en tant qu'artiste électro, et de rencontrer ces artistes-là et possiblement collaborer avec eux, ça fait partie du rêve vivant?
1: Ça fait partie du rêve que je vis actuellement. Et justement, je travaille sur un album avec des artistes français pour cette année, justement. Donc, j'ai hâte de finir ma tournée, de rentrer en studio et de pouvoir collaborer avec eux. Et proposer un nouvel album pour l'été prochain.
0: Parce que c'est ça le Graal. Dans ton album Madeleine, donc évidemment, pour le coup, que des Madeleines, que des chansons qu'on connaît par cœur, des Madeleines de Proust. Ouais. Mais d'ailleurs, c'est bizarre parce que t'es beaucoup plus jeune que moi, mais on a les mêmes Madeleines. Donc je pense que c'est des Madeleines longue conservation.
1: C'est en écoutant les CD de mes parents, je piquais leurs CD. Et après, même on faisait des longues routes. Je viens de Nice et on montait jusqu'à Metz dans la voiture. Et j'avais CD qui tournaient dans la voiture pendant 10 heures. Donc j'ai été bercé à cette musique-là et
0: à
1: la maison. Et même à la maison, ça ils jouaient en boucle ces CD-là, donc j'ai grandi avec ça, moi.
0: Mais c'est vrai que le Graal, une fois que donc t'as fait ces reprises-là avec des voix, alors que t'avais très bien sélectionné, parce que pour le coup, on se rapprochait beaucoup de l'esprit de départ, mais là, avoir les voix originales, les artistes originaux, ça c'est le Graal quand on fait ton style de musique.
1: Complètement,
0: évidemment.
1: Et même de pouvoir, je t'ai dit, de rencontrer ces artistes et de pouvoir discuter avec eux, et d'entendre toutes leurs anecdotes.
0: Dis-moi qui, donne-moi un nom.
1: Tu me parlais de David et Jonathan, par exemple, ils ont vécu une carrière incroyable. Ouais. Et de pouvoir entendre toutes leurs anecdotes de carrière, c'est génial.
0: Je pense qu'il y a du lourd.
1: Rien que pour ça, je suis trop heureux de vivre ce genre de moment.
0: Alors, il est pour quand l'album 2027?
1: Ah, l'année prochaine, oui. On y travaille déjà.
0: Bon, notez-le, 2027, un nouveau président et un nouvel album de Yann Muller. Merci beaucoup d'être venu nous voir.
1: Merci à vous,
0: Yann.
1: Et merci à tout le monde, le public, d'être venu.
0: Par avance.
1: Merci.
0: Par avance, très très bon concert.
1: Merci,
0: ce soir.
1: J'ai hâte.
0: Alors là, je pense que vous parlerez de Dalida avec Jennifer dans les coulisses. Et les amis, si je vous dis par-dessus les temps, soudain j'ai vu... C'est nul, on recommence. Plus fort, on passe à la radio. Par-dessus les temps, soudain j'ai vu... Ça, c'est mon La Ciotat. Bravo, les amis, merci Yann.
1: Merci à vous, merci à tout le monde, merci.
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sur la scène du Ici Live Festival ce soir, notre belle scène flottante du Port Vieux de la Ciotat et un public qui l'attend de pied ferme mais qui a mis ses plus belles chaussures pour aller danser. Alors, avant d'accueillir Jennifer, les amis, je voulais vous annoncer qu'aujourd'hui c'est un jour important, mais oui, le 4 septembre, c'est l'anniversaire de Beyoncé. Alors, envoyons-lui nos bons vœux, même si, bon, elle a vendu 200 millions de disques, elle fait partie des personnalités les plus puissantes du monde de la musique, aux États-Unis et partout dans le monde. Donc, nos bons vœux, écoutez, je ne sais pas si elle les entendra passer en soufflant ses bougies en or, mais pour tout le bonheur qu'elle nous a apporté, notamment pour son dernier album où elle a eu l'excellente idée d'aller flirter du côté de la country music, qui lui va aussi très bien, eh ben, on avait envie d'embrasser Beyoncé. Je me rends compte que je ne vous ai pas dit quel âge elle a aujourd'hui. Qui veut deviner l'âge de Beyoncé, d'après vous? Quel âge elle a, Beyoncé, aujourd'hui? 29? 49? Vous venez de lui mettre 4 ans dans les dents, je vous adore. Elle a 45 ans aujourd'hui, Beyoncé. On l'embrasse donc et on écoute Single Ladies.

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3: Oui, cinquième édition de ce Ici Live Festival. On a déjà accueilli tellement de têtes d'affiches d'artistes qu'on a adoré, avec qui on a passé des moments géniaux, que ce soit M, Jean-Louis Aubert, Louis Bertignac. On a eu des gens merveilleux, on a eu Célassou aussi, qui avait, je me souviens, enchanté le public du Port-Vieux, de la Ciotat. Amir également, plein de bons souvenirs. Et puis l'année dernière, il y a deux ans, MC Solar aussi, ça c'était complètement dingue. Bref, on a que des bons souvenirs ici, et cette cinquième édition, elle a démarré hier merveilleusement avec Oria, Boulevard Désert et DJ Gel, le DJ historique de la Funky Family, qui est venu avec un très bon copain à lui, Soprano. Donc on a passé une très très belle première soirée de festival. Ce soir, Yann Muller, que vous venez d'entendre en interview, et puis Jennifer, qui va pas tarder à arriver. Mais pour le moment, il est temps, à 19h31, de jouer au Blind Test. D'habitude, les auditrices et les auditeurs jouent par téléphone, mais puisque nous sommes en public, ça va le public?
4: Oui.
3: Et on, très bien, puisque nous sommes en public, eh bien, nous sommes allés chercher dans le public des candidates et des candidats. On a une équipe de filles, Marine et Kenza, bonsoir.
5: Bonsoir.
3: Comment ça va?
5: Super.
3: Est-ce que vous êtes là ce soir pour voir Jennifer?
5: Oui, bien sûr.
3: Ah, je m'en doute, et je suis ravie de pouvoir vous annoncer qu'elle sera là tout à l'heure en interview, Jennifer. Donc vous allez avoir de très très près. C'est ça aussi ici. Quand on dit qu'on est radio de proximité, eh ben on est vraiment tout près des artistes.
5: C'est
3: et ça, c'est génial. Alors les filles, face à vous, il y a un homme seul. Oui, je marche seul, tel Jean-Jacques Goldman. Bonsoir Gaëtan.
6: Bonsoir Émilie.
3: Comment ça va?
6: Ça va très bien, et toi?
3: Mais ça va super. Alors tu es prêt à jouer au Blind Test?
6: Oui, je suis prêt.
3: Quels sont les cadeaux du soir, les amis? Eh bien, du goodies magnifique. Nous avons le Bob, Ici Live, La Ciotat, qui irait très bien à Joule, hein, quand même. Une autre star de la région qui porte énormément de Bob. Donc voilà, le Bob de Joule, mais version Ici Live, La Ciotat. Et puis des bananes, Ici Live, La Ciotat également, que je suis ravie de vous offrir, les amis, avant même que l'on joue. Car c'est comme ça, dans Décibels, on gagne avant de jouer. Comme ça, on joue plus détendu, vous voyez? Ça, tranquille. Parce que les filles avaient peur de ne pas trouver les réponses. Ah, pourquoi? Vous écoutez quoi comme musique, les filles, à part Jennifer?
7: Non, de la variété française.
3: Eh ben, genre qui? Vas-y, dis-moi qui? Tu adores?
7: Non, de tout.
5: Ouais, de tout.
7: De tout.
3: De tout. Gaëtan?
6: Moi aussi, j'écoute de tout, mais j'aime bien Grand Corps Malade.
3: Alors, il n'est pas dans le Blind Test, mais on l'embrasse. Et il sera bientôt dans Décibels. Il sera bientôt invité. Ça, c'est promis. Ok, alors le thème ce soir du Blind Test, ce sont des intros à la guitare emblématique. Et normalement, dès les premières notes de guitare, si on est un peu fan de rock ou de chansons françaises, on reconnaît la chanson. Alors Gaëtan, Marine, Kenza, on ouvre les oreilles, grand les oreilles. Le public, évidemment, a le droit de souffler. N'hésitez pas à les aider. De toute façon, nous prenons toutes les tricheries. Nous, vous avez gagné déjà. Voilà, c'est vraiment... C'est pour avoir la médaille en chocolat supplémentaire. L'idée, c'est juste qu'on écoute ça ensemble. Première chanson, les amis, avec une intro de guitare emblématique. Dites-moi... Qui chante ça?
8: Téléphone.
3: Eh ben voilà, téléphone, bravo. Ils ont trouvé la réponse en même temps, sauf que Gaëtan, qui a l'habitude de jouer par téléphone, a donné son prénom. Oui, mais là, t'es en face de moi, je vois bien que c'est toi qui parles. En fait, quand les auditeurs et les auditrices jouent par téléphone, on leur demande de donner leur prénom avant de donner la réponse, parce que comme on les voit pas, on ne sait pas qui dégaine en prums. Mais là, vous avez été très raccord. Bravo. Ben voilà, ça ne servait à rien d'avoir peur. Vous êtes très fort. Gaëtan, Marine, Kenza, tout le monde a un point. Pour New York avec toi, de téléphone. Attention, deuxième chanson, deuxième intro de guitare emblématique. Dites-moi, qui chante ça?
6: Les Rolling Stones.
3: Mais oui, Gaëtan, les Stones, bravo.
7: C'est pas très français, si je peux me permettre.
3: C'est pas très français, non, c'est très anglais même. Tu as raison, Marine.

0: Satisfaction des Stones. Une chanson qui a 60 ans et des poussières. Et pourtant, franchement, pas une ride.
1: Ah oui, c'est bien, on écoute encore et on se régale. On écoute.
0: Gaëtan se régale, par contre Marine, elle m'a fait des yeux genre pardon, non, c'est vraiment un truc de personnage. Et t'aimes pas les Rolling Stones, Marine?
2: Non, c'est pas que j'aime pas, c'est que je connais mais j'écoute pas forcément.
0: Ah oui, d'accord. Bon, bah écoute, c'est pas grave. Si tu croises Mick Jagger dans la région, parce que de temps en temps il aime bien venir dans le sud, et ne lui dis pas ça.
2: Non.
0: Voilà, tu gardes pour toi.
2: C'est ok.
0: On continue, dernière intro. À la guitare, emblématique, on cherche l'interprète. Et attention, petit indice, il est venu ici à La Ciotat pour un Ici Live il n'y a pas très longtemps. On y va.
2: M.
0: Oui, bravo.

0: chanson de M avec Il est vrai. Non seulement
1: on
0: une intro emblématique à la guitare, mais en plus, chanson dédiée à sa guitare. Il parle à sa guitare dans cette chanson, une jolie guitare rose d'ailleurs qui est sur la pochette de l'album. Alors voilà, c'était un beau blind test. Et j'ai derrière moi un jeune homme qui a essayé de souffler toutes les réponses au public. Bonsoir, comment tu t'appelles ?
2: Je m'appelle Vincent.
0: Vincent, tu aimes la musique ?
2: J'essaie d'écouter de la musique.
0: Vincent, t'as un petit look de rocker avec ta marinière. Est-ce que tu espères un jour jouer sur la scène du Ici Live Festival ?
2: Depuis des années que je viens ici, c'est mon rêve absolu. C'est pour ça que j'essaie de me rapprocher de la radio pour que on sait jamais ce qui peut se passer.
0: Mais t'as raison, là déjà tu te rapproches de l'animatrice, c'est pas mal. C'est pas mal, Vincent, on croise les doigts pour toi pour l'année prochaine. Peut-être ton premier concert à la Ciotat.
2: Je prends date avec tout le public qui est là. Regardez bien la scène, l'année prochaine j'y suis.
0: Allez Vincent, on y croit. Vincent à la Ciotat, c'est un beau projet comme un autre pour 2027. Et nous, je vous propose qu'on écoute une autre chanson absolument emblématique, une intro à la guitare. Qui me donne des frissons. Juste le temps de remercier infiniment Marine, Kenza, merci les filles.
3: Merci
0: Mégaëtan.
4: Merci Émilie.
0: Bon concert. Vous restez dans le coin là comme Jennifer arrive hein. Oui voilà, c'est ça. Allez, oui Jennifer va arriver. Mais avant, rock and roll. Les amis, le groupe Deep Purple. Vous la connaissez cette intro? Les Anglais de Deep Purple en 1972 sur leur album culte Machine Head.

grands moments de l'histoire du rock'n'roll qu'on doit à un groupe qui fait partie des inventeurs du hard rock, les Anglais de Deep Purple. Allez, après ce Smoke on the Water, et bien On the Water à la Ciotat, il y a la scène flottante du Ici Live Festival sur laquelle va monter dans moins d'une heure l'ébouriffante Jennifer.

qui va arriver dans le studio de Décibel ici sur le port vieux de La Ciotat en bateau. Avouez que c'est la classe. À tout de suite, les amis, et merci d'avoir choisi ici.

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1: Mais oui, au Ici Live La Ciotat 5e édition, il y a une artiste qui était très très attendue. Mademoiselle, comment elle s'appelle l'artiste qui était très très attendue? Comment elle s'appelle? Tu sais? Vous savez?
2: Jennifer.
1: Ouais, Jennifer est avec nous. Coucou.
3: Bonsoir. Bonsoir tout le monde.
1: Oh là là, mais quelle joie de te retrouver, chère Jennifer. Comment vas-tu?
3: Également, je vais toujours bien quand je suis près de Marseille.
1: Ah, c'est vrai, hein. Oui. Il se passe un truc dans l'air. Ah, ici,
3: c'est là. Le sud, c'est comme ça.
1: Ça. Et alors, il se passe aussi toujours quelque chose autour de tes chansons. Je me faisais la réflexion en préparant l'émission. À chaque moment de la vie, il se passe un truc qu'on peut connecter avec une de tes chansons. Ici, comme il fait très beau, on est au soleil.
3: Oui. Ça va.
1: Vient de se passer, on chantait très fort dans nos têtes quand même. 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
1: Et puis, quand on remet en question ces histoires d'amour, ce qui arrive très souvent après les grandes vacances, on se chante très fort, sauf qui aime.
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1: Vu, chère Jennifer, c'était pour les versions jukebox de toutes tes chansons. C'était en 2024.
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1: Tu allais partir en tournée avec ces nouvelles versions, ce jukebox. Comment ça s'est passé? Est-ce que tu t'es régalé autant que tu l'espérais?
3: Je me régale tout le temps. Ouais. À partir du moment où je rejoins les planches, donc et que je rejoins surtout mon public.
1: Ouais. Ils sont là ce soir.
3: Que je retrouve, assez régulièrement.
1: C'est ça.
3: Et c'était une tournée merveilleuse. C'était plein de joie, de surprises, des moments délicats aussi, dans l'émotion.
1: Ouais.
3: Voilà, c'était à taille humaine, donc c'était forcément très puissant émotionnellement parlant.
1: Voilà. Et alors, ce qui est formidable, c'est que tu partages avec nous une nouvelle de tes passions.
3: Enfin, oui.
1: Elle n'est peut-être pas nouvelle, la passion, mais en tout cas, tu ne l'avais pas encore partagée avec nous. C'est ta passion pour Dalida.
3: Oui.
1: Tu parles d'émotion en parlant de scène. S'il y en a bien une qui en transmettait et qui en absorbait de l'émotion tout le temps, c'était Dalida. Comment toi, tu es rentrée en contact avec sa musique?
3: C'est dès mon plus jeune âge. Je pense que dans tous les inconscients collectifs, on a Dalida en tête.
1: Si t'as grandi dans le coin,
3: j'ai toujours dansé sur du Dalida. Tu fais partie de mes playlists, mais je pense que ça parle à tout le monde. Et quand j'ai fini ma tournée, je travaille aussi sur un nouvel album. Il y a les nouvelles chansons.
1: Ouais.
3: Un projet avec Maxime, parce que j'avais commencé à en parler. Et effectivement, il y a eu la rencontre avec Orlando qui a un peu déclenché ce
1: Donc Orlando,
3: projet de cœur,
1: le frère de Dalida.
3: Qui a déclenché un petit peu, qui m'a fait avancer ce projet-là que j'avais en tête depuis longtemps. C'est un projet de cœur. Et c'est bientôt son anniversaire, Dalida, l'anniversaire de sa mort. Et donc, du coup, ça tombait très, très bien que je propose au public, à l'issue de cette tournée qui était beaucoup plus intime, un show. Un show auquel je me suis jamais autorisée, un show musical, finalement, avec des danseurs, avec DJ,
1: un
3: spectacle musical.
1: Ouais.
3: Autour donc des chansons de Dalida, mais autour de mes chansons aussi, qui seront toutes remixées, mais d'une manière beaucoup plus festive que ce que j'ai proposé sur le Jukebox Tour.
1: Là, c'est le DJ Tour.
3: Ça s'appelle donc le DJ Tour.
1: Alors, on a évidemment
3: hâte. Je travaille donc avec un monsieur qui s'appelle Habibi Sly, qui fait de la disco électro. Alors, c'est de disco électro plutôt oriental, lui. Donc, il y a des petites touches orientales grâce à quelques chansons de Dalida. Et donc, je travaille avec lui très activement sur la revisite donc, de toutes ces chansons, sans dénaturer pour autant l'âme des chansons de Dalida, qui reste forcément irremplaçable, parce que c'est une icône absolue pour laquelle j'ai un profond respect, pour laquelle on a tous un profond respect. Donc, c'est autre chose. Je vais proposer autre chose pour faire vivre, encore une fois, et peut-être faire découvrir à la nouvelle génération les chansons les plus dansantes de Dalida.
1: Dalida qui avait ce talent de vous faire danser avec parfois des textes extrêmement poignants.
3: Complètement.
1: Et Jennifer, tu t'appropries ça avec cette nouvelle chanson Mourir sur scène, qu'on va écouter maintenant. C'est la version de Jennifer. Et puis après, on va continuer à discuter et à parler de tout ce qui nous attend. Parce que Jennifer, croyez-moi, 2026-2027, elle a un carnet de balles très...

0: les amis. Oui, mais c'est la folie hein, dans le studio d'ici. Parce que je crois, il y a quelques fans de Jennifer dans le coin. Oui, il y a quelques minutes du concert. Alors c'est quand même hyper touchant. Mais oui, allez-y, tout le monde a envie de faire sa photo avec Jen. Et alors ce qui est dingue, Jen, et ça doit tellement te faire chaud au cœur, c'est,
1: oui, c'est voilà, trop mignon.
0: On a des petites filles, on a des mamans, des papas, des grands-parents. Toutes les générations sont là pour ton concert. Et c'est vraiment une merveille. Alors Jennifer, qui finit de continuer à signer ses petits autographes aux petites filles, c'est vraiment trop mignon.
1: Je t'écoute, je suis avec toi.
0: T'es avec moi. J'avais une question toujours sur Dalida.
1: Oui.
0: Parce que là, on vient de t'écouter chanter Mourir sur scène. En fait, il y a plein de chansons emblématiques de Dalida qui, je trouve, peuvent faire écho à ce que tu fais toi. Et par exemple, il y a cette vision presque enfantine de l'amour. Genre, on y croit, quoi qu'il arrive, on y croit toujours, même si la vie nous envoie tout un tas de trucs terribles. On croit en l'amour. Toi, J'attends l'amour, bah, c'est une chanson que tu chantes encore aujourd'hui. On écoute quelques notes de la version 2024.
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0: J'attends l'amour. Tu la chantais au tout début de ta carrière. Tu la chantes encore aujourd'hui.
1: Oui, c'est vrai.
0: Et je trouvais que c'était, oui, ça faisait un pont quand même, cette vision. On croit à l'amour, quoi qu'il en coûte, tout le temps, à tous les âges, à tous les moments de la vie. C'est un truc aussi qu'elle avait, Dalida.
1: Oui, sa vie a été jalonnée de plus de drames,
0: ouais,
1: à travers
0: tous ses amours. Mais tu vois, elle chantait l'amour, quoi.
1: Mais elle le chantait quand même avec beaucoup d'espoir et toujours une et d'une manière passionnée. Aussi, elle était complètement intègre dans toutes ses émotions. Habitée, c'est une interprète hors pair.
0: Alors malheureusement, voilà, ça s'est très très mal fini pour elle, puisque elle a mis fin à ses jours, Dalida, parce que oui, bah, peut-être justement trop d'émotions, trop éponge. À part ce côté-là dramatique, qu'est-ce que tu vas chercher chez Dalida et que tu vas réinjecter dans les chansons?
1: Alors, je reste fidèle au lead de chant, c'est-à-dire à sa manière de chanter. Je ne chante pas comme Dalida, malheureusement. Mais
0: tu gardes ses mélodies, en tout cas.
1: J'essaie de respecter les notes. Après, je me suis autorisée aussi certaines libertés sur certaines chansons. Mais il y a certaines chansons où je n'avais pas le droit de changer la ligne mélodique. C'était impossible et inconcevable. Ouais. Ne serait-ce que par respect pour l'œuvre d'Alida et le monde qui l'entoure, qui a pu l'entourer, par respect par Orlando, et puis Orlando, il tient aussi, hein, attention, il ne faut pas non plus
0: déconner avec le petit frère. Il a toujours, fait.
1: C'est sa manière de la protéger encore, et heureusement qu'il est là.
0: Oui, et quand on chante Dalida, on peut pas y aller en jean. J'adore ton jean, t'es canon, mais quand on chante Dalida, on t'imagine dans un concert avec, comme elle finalement, une robe un peu paillette, les cheveux vraiment gonflés. Est-ce que tu l'imagines comme ça aussi, ou est-ce que tu vas nous surprendre?
1: J'oserais davantage. Je suis Jennifer, qui fait un hommage, pas à Dalida, mais aux chansons de Dalida. Sur une partie des chansons de Dalida, avec mon répertoire. Donc c'est pas un hommage à Dalida. C'est vraiment un hommage à ses chansons. Mais j'ai la chance d'avoir des grandes scènes et d'être très accompagnée là pour le coup. Donc j'ai envie de proposer un show. Donc forcément il y aura des costumes. J'arriverai pas en jean. J'ai envie de m'amuser là-dessus aussi.
0: Alors ça va être absolument fou. Alors ce soir à La Ciotat, ils sont nombreux, elles sont nombreuses. Ça va être dingue. T'as déjà joué sur l'eau, toi, une scène flottante?
1: Oui, j'ai déjà fait ça en tournée.
0: Plusieurs
1: fois. Non, mais c'est assez étrange d'être coupé du public. Ouais. Il y a quelque chose de très magique, et en même temps, il y a une certaine frustration, parce que moi, j'aime bien les capter, les énergies. Ouais. Mais c'est un peu loin. Mais ils sont plus près qu'une scène flottante que j'ai pu faire.
0: Ouais. Oui, là, en fait, pour celles et ceux qui ne sont pas venus, sachez qu'il y a cette scène flottante.
1: Je vois quand même les yeux, là, quand même.
0: Voilà, dans le port vieux de La Ciotat. Et puis, il y a un petit peu d'eau, évidemment.
1: Ouais. Et ensuite, quelques moustiques.
0: Accessoirement. Et puis le public qui est là en face. Il y a un jeu de lumière magnifique aussi sur l'église qui est derrière, et le port et tous les bateaux et tout. Non, ça c'est fou. Si je suis la fée Clochette, imagine. J'ai une petite baguette et je te propose n'importe où dans le monde, tu peux jouer. Un lieu qui te fait rêver pour un concert. Un truc, même ton fantasme le plus fou, j'en sais rien, si tu veux jouer au pied des pyramides, tu peux. Un endroit comme ça où tu te verrais bien et où tu rêverais de jouer.
1: De continuer à jouer alors.
0: Peu importe l'endroit,
1: j'aime tout. J'aime tout. À partir du moment où je partage un moment vrai et intense avec les gens, j'aime. J'aime le sentiment d'évasion qu'on a en fait à ouais. travers la musique et ce pouvoir qu'a la musique d'ailleurs de guérir beaucoup de maux. Et on me donne la chance d'avoir cette petite baguette là, donc je m'en sers. J'essaie de m'en servir à bon escient en tout cas.
0: Merci beaucoup Jennifer, bravo à toi, bon concert.
1: Merci
0: ce
1: beaucoup.
0: Soir, le
1: merci à tous.
0: DJ Tour de Jennifer. Vous avez toutes les dates disponibles sur ici.fr et le concert ce soir donc sur le Port Vieux de La Ciotat. Merci à l'équipe de l'émission, Emma, Juliette, Alexandra, Iris, Mélodie. À demain les amis, toujours sur ici.
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0: Bonjour à tous, il est midi 5 sur votre radio Ici. Je suis ravie de vous retrouver comme chaque midi. Je salue d'ailleurs toutes les locales du réseau Ici, partout en France. Coucou les amis. Bienvenue donc dans votre nouveau rendez-vous. Ici on parle bon plan, vie quotidienne, arnaque à éviter, santé. Nous sommes là pour vous rendre service parce qu'on vous doit bien ça. Et c'est le titre de ce nouveau rendez-vous quotidien. Nous sommes ensemble jusqu'à 13h, je vous l'ai dit. Moi je suis Enora Malagré et voici la joyeuse bande qui m'accompagne. Audra Zo, Madame Anti-Arnaque, coucou.
2: Bonjour, bonjour tout le monde.
0: Valère Coréard et ses bons plans conso, bonjour cher Valère.
3: Salut Enora, bonjour à toutes et tous.
0: Pierre Fabin, que vous connaissez, notre vétérinaire, bonjour Pierre.
4: Bonjour à tous.
0: Et un nouveau dans la bande, et pas des moindres, je l'adore. Et vous aussi, vous le connaissez déjà sur votre radio Ici, Nordinata, notre prof de PS quasiment.
5: Ah j'aime bien, ça fait très old school, très vieille école, ça me va bien.
0: Notre coach sportif, bienvenue dans la famille.
5: Merci beaucoup, alors je vous ai écouté toute la semaine, donc je suis très content d'être là, enfin avec vous.
0: Vous avez bonjour. Aimé
5: ouais, carrément, et ce qui est bien, c'est votre voix. Elle emmène, elle berce en même temps. Donc...
3: Oh, le faillot.
5: Ah ouais, ça voilà. Tire à balle réelle ici. Ah oui, d'accord.
0: Belle merci Valère. En matière. Merci.
3: Faut pas se fâcher avec un prof de sport.
0: Ah, c'est la voix de Yves Cara. Je vais vous le présenter dans un instant. Parce qu'aujourd'hui, pourquoi il est là, notre cher expert, on va parler voiture. Faut-il vraiment passer à l'électrique? Est-ce que c'est vraiment bien pour la planète? Nous avons moultes astuces dans notre besace. Nous allons les partager avec vous parce qu'on vous doit bien ça. Vous voulez nous en parler aussi? Appelez-nous ou laissez-nous un vocal. C'est sur notre WhatsApp. Évidemment, c'est gratuit. 0810 055 056. Nous sommes là pour vous. Posez-nous vos questions comme l'a fait aujourd'hui une auditrice. Nous l'écoutons.
6: Bonjour, c'est Sylvie. Je voulais savoir, est-ce qu'une mutuelle pour les animaux, c'est vraiment valable?
0: Alors, Pierre?
4: Eh ben, on va y répondre tout à l'heure. Mais oui, je peux déjà le dire, c'est valable. Mais sous certaines conditions, il y a beaucoup de choses auxquelles il faut faire attention.
0: Très bien. Notre vétérinaire, Pierre, y répondra plus longuement dans une trentaine de minutes. 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Il est midi 7 sur votre radio Ici. Gros dossier voiture aujourd'hui avec évidemment Valère Coréard, notre monsieur bon plan, mais qui a invité un copain dans la bande de On vous doit bien ça, que vous connaissez sans doute, Yves Cara, le porte-parole de Mobilité Club France. Bienvenue, cher Yves.
7: Merci, je suis adopté par la bande, là.
0: Aujourd'hui, oui, ça va, bon, d'accord.
3: Le temps de l'émission, déjà.
7: Ouais, le temps de l'émission, c'est déjà pas mal. Hein.
0: Merci à vous d'être là. Alors, Valère.
3: Bah, c'est un gros sujet, la voiture électrique. Vous savez que parmi les ventes de voitures neuves au mois d'août, 38% ont été des voitures 100% électriques. Ça veut dire quoi? Que les Françaises et les Français, ils veulent s'y mettre. Il y a un vrai sujet. Yves Cara ne dira pas le contraire. La voiture électrique monte en puissance. Moi, ce que je voulais aujourd'hui, c'était qu'on sache définitivement, si possible, est-ce que c'est vraiment un bon plan? Parce que pour des raisons écologiques, on a compris que c'était quand même un gros chouïa mieux que la voiture thermique.
7: En tout cas, dépend. Ça dépend.
3: Ça dépend. Bon, vous allez peut-être
0: déjà,
3: pouvoir nous expliquer.
0: Pardonnez-moi, messieurs. Moi, vous m'avez perdu. C'est quoi la différence entre une voiture thermique et une voiture électrique?
3: Yves Cara.
7: Ah ouais, on part de là.
0: Ah bah pardon, excusez-moi.
3: On a 5 minutes. Hein.
0: Et en plus, je suis blonde, donc j'avais beaucoup.
7: Ça, je ne me serais pas permis. Voiture thermique, on met un carburant dedans pour que la voiture avance. Voiture électrique, on branche et on roule avec de l'électrique quand on est en 100% électrique.
3: D'accord. Est-ce qu'on peut alors tout de suite dire dans quel cas la voiture électrique est plus avantageuse sur le plan économique que la voiture où on met un carburant classique?
7: Sur le plan économique, pas écologique, oui, donc économique. Si on n'a pas de prise à la maison ou au moins au travail, la voiture électrique qui n'est pas très avantageuse, parce que pour avoir souvent fait des Paris-Lyon, par exemple, en voiture électrique, vous consommez, ça vous paye entre 14 et 15 euros les 100 km. Donc c'est à peu près comme une voiture thermique, surtout avec même quand le prix du carburant est élevé. Donc la recharge à la maison, on achète du kilowattheure, on est entre 10-15 kilowattheure, c'est génial. On consomme quasiment 10-15
3: centimes le kilowattheure.
7: 10-15 centimes le kilowattheure, si on fait aller 15 kilowattheure pour 100 km, vous voyez, on est à 2-3 euros les 100 km, c'est vraiment bien.
3: C'est top.
7: Mais il faut avoir une recharge à la maison ou au travail à minimum. Sinon, ça coûte cher. Alors, on dit qu'il y a moins d'entretien. C'est vrai, il y a moins d'entretien. Seulement, il faut savoir, et c'est des chiffres qui sont sortis la semaine dernière, qu'une voiture électrique, les 10 plus vendues, perdent 59%, je vais vous le faire à 60% de son prix d'achat neuf en 5 ans.
3: Pourquoi?
7: Ben, parce que les technologies évoluent, parce que c'est plus dur à revendre, parce que le marché de l'occasion démarre, mais c'est encore faible. Donc 60%, vous avez une voiture, le vrai coût d'une voiture que vous avez, vous connaissez exactement son coût quand vous la revendez.
0: Oui.
7: Et si vous la revendez et que vous avez perdu 60% en 5 ans, une voiture thermique, on est à 45, 50,
0: ouais.
7: Bah, les 10 000 euros que vous n'avez pas mis dans l'entretien, vous allez les perdre en la revendant. Donc, faut faire attention à la fin, quand même.
3: Ça veut dire qu'on peut la garder, il faut la garder plus longtemps. En même temps, l'entretien coûte moins cher.
7: Ouais.
3: 20 pièces à peu près dans un moteur de voiture électrique, 200 dans un moteur de voiture thermique. Donc,
7: Oui, il n'y a pas d'huile, il n'y a pas d'embrayage. Quand on a une voiture électrique, si on sait bien rouler, on change quasiment jamais les freins, on les touche jamais. Donc oui, c'est à l'entretien, c'est mieux. Par contre, si vous avez une panne avec une voiture électrique, ça coûte beaucoup plus cher que le thermique.
0: Pourquoi?
7: Bah parce que c'est des systèmes électroniques qu'il faut remplacer directement, donc vous êtes rapidement à quelques milliers d'euros.
0: Et est-ce que c'est facile à recharger? Pardon, vous avez parlé d'une recharge. Alors, à la maison et tout.
7: Pour vous, c'est difficile. Pour les autres, c'est peut-être plus facile. Je sais pas.
0: Je suis pas prêt de le réinviter.
7: Je sais pas, Non.
3: Mais allez au bout, parce qu'il y a peut-être d'autres trucs à dire après.
7: Ouais. Non, franchement, c'est très facile. Vous arrivez sur une borne, alors chez vous, il n'y a pas de sujet, hein, voilà. Vous arrivez sur une borne, vous avez en général une carte qui regroupe 90%, à peu près, voire 95% de toutes les bornes en France. Vous arrivez, vous ouvrez la petite trappe, comme vous le feriez avec l'essence, vous mettez votre carte sur le beeper, vous pouvez même payer par carte bancaire maintenant, ça se développe de plus en plus sur les bornes qui ont une forte puissance. Vous prenez le pistolet, vous le branchez, vous allez boire votre café, vous revenez, il n'y a pas de sujet là-dessus, c'est assez facile.
0: Mais dans un instant, Aude Razo nous parlera de ces faux QR codes qu'il y a dans certaines bornes.
2: Effectivement, voilà. Sur les bornes de recherche. C'est pour ça qu'effectivement, c'est mieux d'avoir une carte.
0: Donc, soyons vigilants, on continue de parler voitures électriques ou pas, mais pour l'heure, on va écouter un peu de France Gall. Ça va nous détendre cette fête week-end Hong Kong Star sur votre radio ici. Bienvenue dans votre nouveau rendez-vous, on vous doit bien ça.

0: Gong Starr, France Gall sur votre radio, ici.
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0: 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Il est midi 15 sur votre radio ici, bienvenue dans votre nouveau rendez-vous quotidien. On vous doit bien ça avec une joyeuse bande. Et ça parlait même hors antenne, hein. Oh là là, quel sujet, les voitures électriques, est-ce que c'est vraiment une bonne idée? On a même un expert, le plus grand expert de France avec nous, Yves Carra.
2: 1m80, pas mal.
3: Oui.
0: Yves Carra, le porte-parole de Mobilité Club France. Et on avait, avant le disque, parlé avec Aude de ces fausses bornes qu'on peut voir, enfin ces faux QR codes, oh là là, je suis vraiment une vieille dame, j'arrive pas à le dire, qui sont sur nos bornes pour recharger nos voitures électriques. Parce qu'il y en a des fausses, apparemment.
4: Yves Carra disait effectivement, c'est très facile de se servir effectivement d'une borne de recharge pour la voiture électrique, mais attention, des fois, quand vous payez, vous pouvez utiliser le QR code que vous flashez pour payer sur la borne. Et là, il y a des petits malins, je vais vous le dire souvent, petits malins, j'aime bien dire petits malins.
0: J'aime bien que vous dites
4: qui,
0: ça.

0: question, mais c'est parce qu'en fait, j'ai envie de parler de moi. J'ai des amis qui ont une chronique.
1: Alors, je fais psy aussi.
0: C'est ça.
1: Mais bon, je parle sous couvert du vétérinaire.
0: J'ai des amis qui ont une voiture électrique et je reste sur la thématique des bornes de recharge. Ils ont une voiture électrique, mais ils sont complètement flippés de partir en vacances en voiture électrique.
2: C'est-à-dire qu'ils n'auraient pas assez de jus.
0: Ouais, ils ont peur de tomber en rade, en fait, et de pas trouver une borne, etc. Ouais. Parce qu'ils vont peut-être partir dans un coin un peu paumé. Ils sont même allés jusqu'à louer une voiture thermique. Ça leur a coûté un bras pour les vacances.
2: C'est-à-dire qu'ils s'enquiquinent à acheter une voiture électrique et finalement, ils louent pour les vacances une voiture thermique.
3: Ah, alors, je dirais que ça dépend de la voiture électrique. Parce que vous avez des voitures électriques avec une toute petite autonomie. Les R5 qui sont mignonnes, les premiers prix, elles ont 200 km d'autonomie. Donc sur les longs trajets, vous allez recharger toutes les heures si vous prenez l'autoroute. Si vous avez des voitures, mais là, elles coûtent 40 ou 50 000 euros, qui ont une longue autonomie et un temps de recharge rapide, là, c'est moins un sujet sur les longs trajets. Et de toute façon, l'électrique, le maître mot, c'est l'anticipation et se dire que de toute façon, ce sera moins rapide que le thermique.
4: Et de toute façon, en parlant d'anticipation, la voiture va prévenir et en fait, elle va couper petit à petit la climatisation, la radio, tout ça.
5: Mais c'est vrai, c'est-à-dire
4: que ça ne va pas bloquer d'un coup, c'est progressivement. Alors, c'est sûr, vous allez faire des choses. Ouais, un peu, ouais.
2: Alors, on attend avec impatience, monsieur Bonplan, Valère Coriard et toujours, évidemment, Yves Carra. Du coup, on achète quoi ? Comme voiture électrique.
5: Bah oui, Scara, mais c'est vrai. Oui. D'abord, est-ce qu'il y a encore des aides pour acheter une voiture électrique aujourd'hui ?
3: Oui, il y a même des aides pour des voitures électriques d'occasion. Quels que soient vos revenus, c'est 300 et quelques euros. Donc ça, c'est pas mal. Alors, 300 et quelques euros sur 20 000 euros, c'est pas mal.
5: Non, mais nous, on prend tout
3: beaucoup,
5: ici.
3: Mais mais il n'y a pas de petites économies. Donc c'est bien parce que faut vraiment, il faut voir que les concessionnaires, les agents et les marques, elles se retrouvent avec des voitures électriques d'occasion. Voilà, ça commence à être un vrai problème. Donc ça, c'est bien. Et puis, pour acheter des voitures électriques d'occasion, suivant vos revenus, suivants, etc. Il y a plein d'aides. On va pas entrer dans le détail. On les trouve assez facilement sur Internet, mais il y a des aides, oui.
5: Bon, si on part sur du neuf et qu'on est décidé à aller sur l'électrique pour les raisons économiques, mais aussi écologiques. Donc, j'ai bien compris. On recharge à la maison. Ça, c'est le monde idéal. Ouais, tranquillement. Oui. Là, on a un kilowattheure qui est bas. Oui. Dans ces cas-là, ça vaut le coup. Est-ce qu'il y a des modèles vraiment intéressant d'un point de vue budgétaire, quoi, des entrées de gamme qui sont cool.
3: Oui, alors il faut savoir déjà que la majorité des voitures électriques sont achetées en leasing, LOA ou LLD, location avec option d'achat ou location longue durée. Donc vous les prenez pour 3 ou 5 ans. C'est ce qui fait d'ailleurs qu'on a des couleurs très chatoyantes, parce que vous achetez une couleur, une voiture, non mais c'est important ça. Vous achetez une voiture rouge, vous l'achetez à la revente, c'est compliqué parce que tout le monde n'aime pas le rouge. C'est pour ça qu'on a beaucoup de blanc, de noir, de gris. C'est passe-partout. Donc les voitures électriques, c'est bien, mais quand les concessionnaires et les reprennent, il faut les... Donc voilà, c'est souvent en leasing, donc vous vous embêtez pas, vous la rendez. Si vous l'achetez, vous savez que vous allez perdre énormément les premières années, je l'ai dit, 60% en 5 ans, donc il faut la garder longtemps. Et puis, ça va dépendre de votre budget, mais surtout de votre utilisation. Si vous faites que des petits trajets quotidiens, par exemple, en Ile-de-France, ou autour de Saint-Etienne, ou Bordeaux, pas plus de 100 km par jour.
2: Vous restez dans votre ville, peu importe.
3: 100, 150 km par jour, vous pouvez prendre n'importe quelle voiture, elle les fera. Si vous allez faire régulièrement des longs trajets, là, il va falloir rajouter quelques dizaines de milliers d'euros pour avoir une longue autonomie et un temps de recharge qui est court. Et c'est d'ailleurs le problème de la voiture électrique. Si vous avez, mettons, un budget, vous qui nous écoutez, de, on va dire, 15 000 euros pour acheter une voiture.
2: Oui.
3: Vous achetez une voiture thermique. Que vous l'achetiez à 15 000 ou à 100 000, vous aurez le même usage, le même temps pour faire le plein et le même temps de trajet pour faire un Paris-Marseille, parce qu'à 130, on ne dépasse pas les 130 et n'importe quelle voiture y va. Pas avec une voiture électrique. Si vous avez peu d'autonomie et un temps de recharge très long, c'est pas la même utilisation suivant le prix de votre voiture électrique.
5: Ça, c'est noté. Alors, je fais une petite parenthèse. Le leasing social, il resterait des véhicules à pourvoir. Faut regarder parce que c'est intéressant. C'est selon les ressources. Je crois qu'il en reste 20 000.
3: 16 880 euros par part fiscale.
2: Il est d'une précision,
3: Pour le leasing social.
5: Bon, donc il y en a encore. Ça veut dire qu'en fonction des revenus, on accède à un véhicule pour quoi ? 150 euros, 200 euros par mois ?
3: Ouais, 100 euros, un peu moins de 100 euros pour les premiers. Ça, c'est vraiment bien. Alors, il faut savoir que c'est payé. En fait, quand vous achetez une voiture en leasing, vous payez le différentiel entre la voiture neuve et le prix estimé de revente au bout de 3 ans. En général, c'est 3 ans ou 5 ans. Et donc, l'État paye une partie de la voiture neuve, donc vous avez des mensualités qui sont moins fortes.
5: Rapidement, si on veut acheter d'occasion une voiture électrique, est-ce que c'est le bon moment ? Parce qu'il y en a beaucoup. Et à quoi on doit faire attention ?
3: Première chose, vous demandez le SOH, le State of Health, l'état de santé de la batterie. À moins de 70%, elle est plus utilisable pour une voiture. Et jusqu'à 4, si vous l'achetez à 80%, vous allez vous dire que votre batterie va perdre 1-2% par an dans 10 ans. Elle voudra plus rien, faut le savoir. Et même pas en utilisation au quotidien, parce que vous allez avoir quelques dizaines de kilomètres d'utilisation et d'autonomie. Donc le SOH, c'est la première chose, l'état de la santé de la batterie.
2: On continue de parler voiture électrique avec vous, chères auditrices, chers auditeurs.

0: Le standard, je vous le dis, est en train d'exploser. 0810 055 056. On a Patrick d'ailleurs qui a une question pour vous.
1: Ah, Patrick.
0: Juste après la nouveauté musicale, ça s'appelle Estelle. Te rencontrer encore, c'est ce qui va se passer avec vous Yves Carat tout au long de cette année. Vous rencontrez encore.
1: Rencontrez-moi encore.
0: Bienvenue sur votre radio ici.
2: Oui.

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2: Midi 25 sur votre radio Ici. Bienvenue dans votre nouveau rendez-vous. On vous doit bien ça. Nous parlions voiture électrique. Monsieur Valère Coréard et Monsieur Yves Cara, qui est notre expert aujourd'hui, le porte-parole de Mobilité Club France, nous donnaient des bons tuyaux, des bonnes astuces. Quelle voiture électrique acheter? Et nous avons un auditeur qui a une question à vous poser, cher Yves Cara. Il nous vient de la ville de Nuel-les-Aubiers. On embrasse très fort Ici Poitou. Et il s'agit de Patrick. Bonjour Patrick.
5: Bonjour.
6: Bonjour Patrick.
2: Comment allez-vous, cher Patrick?
5: Très bien, très très bien.
2: Eh bien, vous m'envoyez ravi. Fortaise, je vous passe du coup Yves Cara, vous avez une question à lui poser.
5: Oui, j'aurais voulu savoir en ce moment quel véhicule acheter, si c'est thermique, diesel, hybride, quel est le meilleur en ce moment?
2: Voilà, quel véhicule en général, parce que c'est vrai qu'il n'y a pas qu'électrique dans la vie. Hein. Moi, par exemple, je n'irai pas sur l'électrique. Oui. Et voilà, je vous tire la langue.
6: Pas encore, mais peut-être un jour.
2: Non, j'ai trop peur. Mais c'est bête, hein, mais j'ai un peu peur que ça tombe en rade. Voilà, bon,
6: vous savez, les constructeurs savent plus quoi construire, les vendeurs savent plus quoi vendre et les acheteurs savent plus quoi acheter. On est un petit peu dans cette situation-là, on est pas mal. Hein. Mais Patrick, je dirais que ça dépend vraiment de votre usage. Est-ce que vous pouvez avoir une prise à domicile?
5: Oui, j'ai un garage.
6: Donc,
5: oui,
6: potentiellement, vous pouvez avoir une voiture électrique. Est-ce que vous faites souvent des très longs trajets, d'ailleurs une fois par semaine, plus de 300 km?
5: Je suis juste retraité, donc je n'ai plus de voyage, long voyage.
6: D'accord.
5: D'utilité tous les jours, quoi.
6: Eh ben, pour vous, je dirais qu'une voiture électrique d'occasion serait pas un mauvais plan, parce que vous allez la recharger chez vous à vraiment pas grand-chose. Ça va vous coûter 3 € les 100 km. Et puis, des voitures électriques d'occasion, vous pouvez les négocier, parce qu'il y en a plein, donc vous pouvez les avoir pas trop chères. Pourquoi pas une électrique?
2: Eh ben voilà.
5: Oui.
2: Patrick, ça vous a convaincu ou je vous sens un peu dubitatif?
5: Non, j'aurais voulu savoir sur l'hybride rechargeable. Si c'est...
6: Alors, moi je suis fan de l'hybride rechargeable. Le problème c'est que c'est un peu plus cher quand même, parce que vous avez 4 à 500 kg de batterie qu'il faut payer. Mais à l'usage, l'hybride rechargeable, pour vous, ce serait ce qu'il y aurait de plus fantastique. Vous allez rouler au quotidien en électrique, vous rechargez chez vous, et quand vous allez voir peut-être vos petits-enfants ou autres pour plusieurs centaines de kilomètres, vous êtes en thermique, ce serait l'idéal. Mais c'est un peu plus cher.
2: Merci beaucoup Patrick pour votre appel. Je me permets de prendre encore un auditeur parce qu'il y a énormément d'appels au 0810 055 056. Il s'agit de Baptiste. Bonjour Baptiste, bienvenue à vous.
7: Bonjour à tous.
6: Bonjour Baptiste.
2: On est ravis de vous accueillir dans l'émission. Vous êtes chauffeur de taxi, me semble-t-il.
7: Tout à fait. Taxi et transport de malades assis.
2: D'accord.
6: Et 100 000 km par an?
7: Oui, à peu près. Alors depuis que je suis à l'électrique, moins, puisque j'ai augmenté ma rentabilité.
2: Ah, d'accord. Alors vous vouliez nous parler justement de votre expérience avec les voitures électriques. Vous en avez deux, vous y connaissez bien du coup.
7: Ouais, j'ai des voitures de marque américaine connue. Ça fait 4 ans, je roule donc entre 90 et 100 000 km par an. Il n'y a aucun inconvénient, il n'y a que du positif. Vraiment.
6: Vous êtes en Tesla, donc, on va le dire.
7: Moi, quand j'entends, quand vous dites il y a des trajets longs qui vont mettre plus de temps en électrique, faux. Ça, c'est faux.
2: D'accord. Pourquoi c'est faux?
7: Voiture. Mais parce que cette voiture, elle consomme très peu, elle est très efficiente. Moi, je fais des charges de 10 à 15, 20 minutes, mais maxi.
2: D'accord.
7: Et on va reprendre 80%. Là, aujourd'hui, réellement, sur autoroute, tu fais 500 km. Si je veux pas sur l'autoroute, tu fais 500
2: km. Mais cette voiture, elle est chère, ouais. Baptiste. Ah, on peut la nommer, chers amis. C'est une Tesla.
7: Elle a 47 000 euros TTC.
2: Oh, bah, pardon. Excusez-moi. Je savais pas qu'on avait Monsieur Rothschild dans les fils.
7: Non, mais j'en parle tous les jours. Je porte 10 clients par jour. Tous les jours, j'en parle. Moi, je prends des électriques. Il faut arrêter de dire que Baptiste, y a des inconvénients, que c'est ci, que c'est
2: mais
7: ça.
2: Mais on adore cette faculté de convaincre, Yves Cara.
6: Baptiste, sur les longs trajets, vous n'avez pas de problème. Pourquoi? parce que vous avez un système de recharge dédié à Tesla. Vous sortez de l'autoroute, vous êtes sûr de trouver une borne libre et de forte puissance. C'est pas très cher parce qu'ils sont moitié prix. Ce qui n'est pas le cas avec des autres voitures qui ne peuvent pas utiliser ce réseau.
2: Et voilà, merci beaucoup, cher Yves Cara, pour votre expertise. Un gros bisou à vous. Cher Baptiste, vous l'avez vu, hein, c'est votre émission. Hein. Vous pouvez réagir quand vous voulez, nous laisser des messages vocaux, nous appeler, nous écrire. Ça se passe au 0810 055 056. C'est un appel gratuit. Pour l'heure, on va donner 200 euros.
6: Et
2: oui.
6: Ah bon ?
2: Mais oui, mais on est comme ça, Yves Cara. Alors non, vous.
6: Je ne sais pas, vous me regardez quand vous parlez. Donc
2: mais oui, parce que je suis totalement hypnotisée par vos expertises. Non, non, on va accueillir un auditeur, ou plutôt une auditrice, Alexandrine, bonjour, qui s'est inscrite sur le site ici.fr. Bonjour Alexandrine, bienvenue.
4: Merci.
2: On est ravis de vous accueillir. Vous êtes inscrite sur le site ici.fr et du coup, vous repartez avec 200 euros de coupons à dépenser dans une grande enseigne. Ça fait du bien en cette rentrée. Oh, vous êtes comédienne de théâtre.
4: Vous vous rendez pas compte à quel point.
2: Bah, je suis ravie et je vois que vous êtes comédienne de théâtre. Ça me parle un peu.
4: Oui.
2: Je voudrais embrasser très chaleureusement voilà, toutes les comédiennes et toutes les comédiens de France. Le théâtre, il faut le soutenir en ce moment. Allez voir des pièces partout en France. On vous embrasse très fort, Alexandrine.
4: Merci beaucoup et belle journée à vous.
2: Bonne journée. Dans un instant, nous allons parler avec Pierre Fabin de l'âge de nos animaux, je crois. Et puis aussi, on va répondre à Sylvie qui nous demandait si c'était une bonne idée ou une arnaque, les mutuelles pour les animaux. Et puis, on va accueillir Nordine à table. Et là, on va parler vélo électrique. C'est du sport ou c'est de l'arnaque? On verra ça dans un instant. Bienvenue dans votre nouveau rendez-vous. On vous doit bien ça sur votre radio ici.

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3: Midi 32 sur votre radio. Ici, on est en plein cœur de votre nouveau rendez-vous quotidien qui se nomme « On vous doit bien ça ». Ici, on parle de bons plans de vie quotidienne, d'arnaques à éviter. On parle de santé aussi, d'animaux. Bref, on est là pour vous rendre service parce qu'on vous doit bien ça. Nous sommes ensemble jusqu'à 13h. Je suis Enora Malagré et je suis avec Aude Razo, Valère Coréard, Pierre Fabin. Le vétérinaire de l'émission. J'ai tellement hâte, parce qu'il va nous parler de l'âge de nos animaux qui va convertir en âge humain. Exactement. Ça, c'est tout à l'heure, j'ai hâte. Et puis le chouchou, je me suis battue pour l'avoir d'ordinateur.
4: Merci.
3: Notre coach sportif, bienvenue dans l'émission. C'est votre première avec nous aujourd'hui. Et dans un instant, on va parler du vélo électrique. Alors, est-ce que c'est du sport ou est-ce que ça fait de nous des escrocs? Ben, on verra ça avec vous dans un instant. Mais pour l'heure, nous avons une auditrice qui posait une question à notre vétérinaire Pierre Fabin. Nous l'écoutons tout de suite.
5: Sylvie, je voulais savoir, est-ce qu'une mutuelle pour les animaux, c'est vraiment valable? Ça vaut le coup? Est-ce qu'on rentre dans notre argent? Merci, bonne journée.
3: Très bonne question, Sylvie, qui nous a laissé un message vocal au 0810 055 056. C'est notre WhatsApp, c'est gratuit. Pierre Fabin, bah alors?
4: Eh ben, c'est une très bonne idée, mais il y a beaucoup de conditions à valider pour
3: D'accord.
4: ça. Déjà, il faut savoir... l'assurance, c'est un business. Donc,
3: oui.
4: ils sont là pour gagner de l'argent.
3: D'accord.
4: Donc, en fait, il va falloir... choisir son forfait en fonction de ce qu'on va vouloir couvrir, c'est-à-dire prendre une assurance pour couvrir les vaccins, qui sont une dépense qu'on va faire de toute façon, ça sert pas à grand-chose, ça va juste nous permettre de lisser la dépense sur l'année, mais on va perdre un petit peu d'argent dans ce cas-là. Donc pour moi, l'assurance, elle est utile uniquement pour les accidents et les maladies. Donc c'est ça le forfait qu'il faut souscrire, c'est le forfait accident-maladie. Et pourquoi on souscrit une assurance dans ces cas-là? Parce que les soins vétérinaires coûtent cher.
3: Bien
4: Il faut savoir que... une opération, notamment en urgence, d'une torsion d'estomac, d'un corps étranger, c'est-à-dire qu'un animal a mangé une bêtise qui est en train de bloquer dans ses intestins, ou d'une fracture, on peut vite avoisiner des prises en charge à 2000 ou 3000 euros.
3: Ouais, oula, et ouais, c'est colossal.
4: Être, voilà, et il faut être capable de les sortir tout de suite. Donc pour tous les gens qui ont des
3: ça,
4: animaux...
3: Ça, personne ne peut, hein, je
4: voilà.
3: vous le dis tout de suite.
4: Il y a des gens qui peuvent,
3: non,
4: mais
3: enfin,
4: pour
3: bon,
4: tous
3: ouais.
4: les gens qui ne peuvent pas sortir...
3: C'est
4: 2000...
3: que Valère Coréard qui
4: voilà,
3: peut, parce que grâce à ses bons plans,
4: je
3: il est devenu millionnaire.
4: Pas, Donc si on n'a pas l'épargne pour sortir ça, et qu'on n'a pas envie d'être confronté à cette situation, de se poser la question, est-ce que je vais pouvoir avoir la meilleure prise en charge pour mon animal? Il faut souscrire une assurance pour son animal.
3: Une assurance,
4: c'est entre 15 et 40 euros par mois.
3: D'accord.
4: Ça va dépendre de plein de petits facteurs, notamment de l'âge à laquelle on va la souscrire. Plus on va souscrire l'assurance jeune, plus, enfin moins elle sera chère dans ce cas-là. Donc, et en plus, n'attendez pas que vos animaux soient malades. Pour les, parce
3: sûr.
4: Que sinon, si votre animal est déjà malade, la clause va être exclue. C'est-à-dire que sa maladie ne sera jamais couverte. Et par rapport aux maladies, il faut savoir que sur certaines races, par exemple les bulldogs, qui ont systématiquement, je les adore, j'ai été éleveur de bulldogs, mais ils ont quand même systématiquement des petits problèmes à respirer, ben les problèmes respiratoires vont être exclus.
6: Et justement, est-ce que les tarifs sont différents selon l'animal, selon la race de l'animal?
4: Effectivement, oui. Donc en fait, selon l'âge où on va la prendre, selon l'animal, selon d'éventuelles pathologies qu'il a déjà. Donc en fait, quand on va avoir tout un questionnaire. Parfois, il y en a même qui demandent un examen vétérinaire avant la souscription de l'assurance pour justement caler le tarif à ce moment-là. Et pensez aussi à tout ce qui est franchise. Voilà, parce qu'il y a des franchises sur ces assurances, des plafonds annuels à pas déplacer et des délais de carence. C'est-à-dire, si notre animal va tomber malade dans le mois qui suit la souscription de l'assurance, ça ne sera pas pris en compte. Donc si votre animal commence à bricoler un peu, c'est pas le moment de la prendre. Ne la prenez pas, ça va pas être pris en compte.
3: Merci Pierre Favin, notre vétérinaire. On vous retrouve dans un instant pour parler de l'âge de nos animaux. On retrouve aussi notre cher Nordinata, mais pour l'heure, Ed Sheeran, Shape of You, sur votre radio ici.

0: Shape of You.
1: Shape of You, Ed Sheeran sur votre radio ici.
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1: Il est midi 40, toujours en direct sur votre radio ici. On est ensemble jusqu'à 13h. Vous êtes chez vous, ce nouveau rendez-vous quotidien, c'est le vôtre. Il s'appelle On vous doit bien ça. On a parlé de beaucoup de choses depuis le début de l'émission, notamment de la voiture électrique. Vous pouvez réécouter d'ailleurs en podcast l'émission sur ici.fr. Et puis dans cette émission, on vous donne des bons plans. On vous parle aussi sport grâce à notre coach sportif Nordine Attab. Et on va parler vélo électrique. C'est du sport ou c'est pas du sport, cette affaire ?
4: J'ai envie de répondre par oui, ouais. Et non. C'est-à-dire que oui, si on a une grande nécessité physique, on peut avoir une pathologie, un certain âge, du mal à bouger. Mmh. Et là, en effet, d'une manière ou d'une autre, ça va créer ou recréer du mouvement. Et non, si on est en forme, on n'a pas d'utilité à prendre un vélo électrique. Par contre, c'est là où je nuance, et Valère, tu peux me regarder comme ça,
1: c'est que si jamais
4: on vit sur du plat, il n'y a pas de nécessité. Il n'y a pas de nécessité. Si on vit en montagne, si on vit dans une zone rurale, oui, on est espacé de 5 à 10 kilomètres, et puis en plus, ça va recréer du lien social. Si je prends, par exemple, les vélos. Aujourd'hui, les adultes, et notamment les gens, par exemple, certaines personnes qui viennent à ma salle, j'habite à Orléans, sur du plat, comme à Paris. Tu as des personnes qui utilisent le vélo régulièrement. Mais si on va bien physiquement, ce que je veux dire, c'est que les personnes, on peut utiliser la voiture, et si on se dit, tiens, je vais créer du mouvement avec le vélo électrique, et que derrière, au final, j'ai pas de nécessité, parce que mon premier moteur, ce sont mes jambes.
1: Mais même quand on met la petite vitesse, moi, j'ai un vélo électrique. Il y a trois grosses vitesses. Il y en a un où j'ai l'impression d'être en mob. On va pas se mentir. Et le premier, j'ai quand même l'impression de faire un petit effort. Pas du tout. Je me mens à moi-même.
4: C'est une histoire de petits pas, mais ce que je veux dire, c'est qu'à partir du moment où on va bien, ce que je veux dire, c'est que je vais poser une question. Est-ce qu'on n'est pas en train d'aller vers la médiocrité? Le mouvement ne devrait pas être une option.
1: Nordine Attab, attention, ça ne rigole pas. Valère Correa.
5: Nordine, moi j'ai deux remarques. La première, c'est pour moi, le vélo à assistance électrique, ça permet de sauter le pas plus facilement et de se dire, je peux arriver en rendez-vous sans être trempé, je peux me déplacer à vélo sans quand je suis fatigué, et en même temps, je peux pousser sur mes jambes pour aller au-delà des 25 km/h. Et deuxième chose, quand tu as des enfants, même sur du plat, moi j'en ai deux, heureusement que j'ai l'assistance électrique sur le vélo cargo, sinon c'est insupportable.
4: Et pourquoi les enfants ne prendraient pas le vélo? Ce que je veux dire, c'est que
5: trop dangereux.
4: Non, alors dans ce cas-là, là on parle de culture. Que ce soit par rapport à la douche. Pourquoi c'est pas les entreprises dans ce cas-là qui s'équipent correctement? C'est un ensemble qu'il faut voir. On règle pas le problème. Les enfants, je veux bien les trucs cargo, il y a pas de souci. Mais les enfants, demain, ça va être eux les ambassadeurs et les ambassadrices du mouvement. Et si demain, on les met déjà dans des assistances électriques, quel message ils vont pouvoir envoyer demain à leurs propres enfants? Donc, si l'enfant a un problème, par exemple, qu'il est obèse ou autre et qu'il a une pathologie, là, je suis d'accord avec toi. Ce que je veux dire, c'est que ça va créer un premier pas et on va pouvoir créer du mouvement pour aller après faire une sensibilité vers le sport. Faut pas se leurrer. Aujourd'hui, il y a beaucoup de personnes qui n'aiment pas le sport et le sport n'est pas une obligation. Mais par contre, si l'assistance électrique, que ce soit pour les adultes qui auraient besoin, je vais mettre ça au conditionnel, les enfants qui auraient besoin, mais un enfant, normalement, c'est un vélo classique, ou les seniors, j'adore le vélo électrique. Pourquoi? Parce que derrière, ça leur permet d'aller plus loin, plus longtemps, de maintenir, de favoriser le lien au social aussi, parce qu'il faut savoir qu'à partir du moment où on bouge moins, derrière, automatiquement, les relations sociales s'écroulent. Et le vélo électrique a un intérêt. Ça, c'est la première chose. Pour les personnes qui habiteraient dans les zones rurales.
1: Réagissez, les amis, 0810, 055, 056. Non, parce que moi, je trouve ça passionnant. Mais je bois vos paroles, je suis pas du tout d'accord avec tout, et c'est ça qui est super.
4: Mais en montagne, là, je rejoins Valère. Ce que je veux dire, c'est que c'est pas simple quand on prend du dénivelé tout de suite et qu'on arrive en sueur. Mais quand derrière, je vais cogner aux portes ou on va cogner aux portes des entrepreneurs, des chefs d'entreprise derrière qui disent oui, mais le coût de la douche. Mais tout est lié. Ce que je veux dire, c'est que pourquoi ils ne paieraient pas directement des vélos électriques à leurs employés? Ça va favoriser le mouvement, le bien-être mental, bref, tout un ensemble qui serait positif. Donc derrière, attention à parler de sport avec une assistance électrique dans certains domaines, pour des sportifs, et je le vois notamment sur les personnes qui font du trail avec les vélos, tout ça. Ouais. Derrière, ça leur permet d'enquiller davantage de côtes, c'est-à-dire qu'ils vont pouvoir faire plus de répétitions. Tu en parlais tout à l'heure, Valère, tu l'intègres à l'intérieur d'une préparation physique. Pourquoi pas? Mais il ne faut pas que le vélo électrique devienne le modèle unique. Juste avant de venir, vous savez ce que je suis parti faire? Je suis parti voir dans une grande surface de sport que je vais taire le nom. Ouais. Aujourd'hui, c'est 50-50. Alors que le vélo électrique devrait
1: être 50-50.
4: De vente de vélo électrique. Aujourd'hui, vous allez dans un rayon, il y a autant de vélos.
1: Vous voulez dire qu'il y a autant de vélos pas électriques?
4: Exactement.
1: D'accord, qui se vendent.
4: Mais
1: d'accord.
4: J'habite sur du plat. Comment ça se fait? Et demain, j'ai peur que...
1: remonter comme un coup.
5: Mais est-ce que ça démocratise le vélo? Moi, ma question, elle est là, parce que c'est quand même mieux pour l'écologie, c'est bon pour la santé,
4: mais
5: c'est
4: Valère,
5: quand même.
4: Parce qu'on pense aujourd'hui.
5: C'est une question.
1: Non, excusez-moi, j'ai l'impression d'être au débat
5: présidentiel. Non,
4: mais lorsqu'on pense à demain, je veux bien que le message là, mais quel message on envoie demain? C'est-à-dire demain, après-demain, c'est ça qu'il faut penser. Dans 10 ans, dans 20 ans, 30 ans, derrière, toutes les assistantes, je suis désolé, à vélo musculaire, quand je passe, je me fais doubler. Wow. Jamais on me double avec un vélo électrique. Je compte les points dès que je double un truc électrique. C'est ça. Alors ça, c'est
1: mais
4: mon projet de
1: vie. Mais parce que vous êtes Superman.
4: Non, mais ce que je veux dire, c'est que, attention, que ça puisse, par exemple, favoriser le mouvement par rapport à la voiture, c'est très bien. Parce qu'aujourd'hui, il y a 60% des Français qui utilisent leur voiture pour un trajet de 1 à 2 km.
1: Et, oui.
4: Et si le vélo électrique permet de bouger, oui. De créer davantage du mouvement, mais
1: là,
4: go,
1: voilà.
4: Mais derrière, ouais. Si on a la capacité, il ne faut pas que le vélo électrique soit l'objet unique.
1: Écoutez, le débat est ouvert, hein. Réagissez. Oh.
4: Merci Valère.
1: 055 056, tout le studio était en apnée,
4: pardon,
1: chers
4: faut
1: amis.
4: Que je me détends.
1: Mais pas du tout, c'est ça qu'on aime chez vous, vous êtes un passionné.
4: Ah oui, totalement.
1: Vraiment, on est ravis de vous accueillir dans la bande de On vous doit bien ça. Dans un instant, nous allons parler d'animaux avec notre vétérinaire Pierre Fabin. On va convertir l'âge de nos animaux en âge humain. Ma passion. Mais pour l'heure, un peu de musique avec Renaud et ce titre mythique. Oh, ça va calmer l'ordinateur.
4: Ça me fait du bien.
1: Mistral gagnant sur votre radio ici.

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0: Renaud, Mistral gagnant sur votre radio ici dans On vous doit bien ça.
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0: Midi 49, encore une dizaine de minutes à passer dans votre bonne compagnie, pardon, j'en suis toute bouleversée, parce que ça débat très fort en antenne dans le studio de On vous doit bien ça, sur votre radio ici. On a parlé vélo électrique, donc Nordine vraiment est montée au créneau, non, ça n'est pas vraiment du sport, mais pour l'heure, nous adressons à notre vétérinaire préféré, monsieur Pierre Fabin. Alors, monsieur le vétérinaire, on va convertir l'âge de nos animaux en âge humain. Et je suis trop contente parce que moi j'ai deux chats et j'aimerais bien savoir quel âge ils ont en vrai.
3: Effectivement, voilà. Et c'est un sujet qui est beaucoup plus léger que du coup le débat précédent.
0: Ça va pas nous faire de mal.
3: C'est pas plus mal. Alors est-ce que vous avez une idée de comment on fait?
0: C'est plus 7.
3: Fois 7. Donc ça c'est une vieille croyance malheureusement. Je vais la détruire. Non, ça n'est pas vrai.
4: Mais moi j'arrête pas de compter. Je fais fois 7 tous les ans.
3: On fait fois 7 et on pense que voilà, c'est l'histoire des 7 vies du chat. C'est un vieux calcul des années 50. En fait, aujourd'hui on a des grilles de calcul qui sont beaucoup plus compliquées que ça. D'accord. Et en fait, on les représente souvent sous forme de frise. Vous la voyez dans la salle d'attente du vétérinaire. Vous avez la frise, vous regardez quel âge a votre animal en âge réel, et ça convertit en âge humain. En fait, ça se base sur ce qu'on appelle l'horloge épigénétique, c'est-à-dire le vieillissement de l'ADN des animaux, et aussi sur les étapes physiologiques de la vie de nos animaux, sur la puberté, sur l'âge adulte, et le vieillissement de leurs organes. Mais en fait, la première question qu'on doit se poser en parlant de tout ça, c'est pas juste un gadget, parce que tout le monde est content de convertir l'âge de son animal en âge humain, mais c'est vraiment très utile au jour le jour, pas juste pour faire une publication Instagram pour son anniversaire.
0: Même si on la fera quand même.
3: Même si on la fait avec, voilà. On pourra la faire en disant, voilà, mon animal, il a 35 ans aujourd'hui.
0: Je vais le faire.
3: Voilà.
0: J'attends de savoir quel âge a mon animal. Il s'appelle Bruno, je l'embrasse. Oh, voilà. Il m'écoute tous les midis à la radio.
3: En fait, ça va surtout nous aider à pouvoir estimer leur espérance de vie, savoir jusqu'à quand ils vont vivre et à nous projeter sur leur santé. Voilà, quand on sait que notre animal il a 60 ans, on sait que c'est normal qu'il a un peu d'arthrose, qu'il a un peu les genoux qui craquent, ou qu'il va falloir lui faire un bilan sanguin, ce genre de choses qu'il ne fait pas assez de vélo.
0: Voilà.
3: Et justement, on a besoin de ces grilles pour s'en rendre compte. Alors, ce n'est pas du tout linéaire, ce n'est pas 7 ans tous les ans. La première année, ça explose. Un chien de 1 an ou un chat de 1 an, il est carrément dans sa puberté. Il a 15-16 ans, et à 2 ans, un chat a 24 ans. Déjà. Exactement. Voilà, donc c'est pas du tout linéaire.
0: Attends, mais Bruno, il a 1000 ans.
3: Eh ben, quel âge a Bruno?
0: Voilà. Bruno, il a 9 ans.
3: Il a 9 ans, et ben, en âge humain, il a 52 ans.
5: Il a connu Ramsès.
0: Ça va, 52 ans. Voilà. Il porte beau.
3: Il y a une grande différence pour les chiens. Pour les chiens, ça dépend énormément de leur format. Un chihuahua vieillit beaucoup plus doucement qu'un dog allemand.
0: D'accord.
3: Si par exemple, on a un chihuahua et un dog allemand qui ont 8 ans, ils n'ont pas du tout le même âge. Un chihuahua, il a environ 50 ans. Et le dog allemand qui va faire plus de 50 kilos, il va avoir 75 ans.
0: Mais attendez, on la retrouve où, votre frise là,
3: sur Internet, facilement. Vous tapez âge des animaux en âge humain. Et vous retrouvez ça.
0: D'accord.
3: Ça marche pour les chiens, pour les chats, on a des grilles pour les lapins. Et on peut même aller plus loin sur certaines autres espèces.
0: Sur les poneys, tout ça.
3: Les poissons, voilà.
0: Il y
3: a des règles qui existent qui sont moins précises, mais même sur les poissons, ça existe.
0: J'adore cette histoire. Je suis Bruno. Mon Dieu. Merci Pierre Fabin.
3: Avec plaisir.
0: J'adore. Je vous demanderai l'âge de Brigitte, qui est ma deuxième chatte, elle a 4 ans. Ça sera hors antenne. Alors, dans quelques minutes, on vous redonne 200 euros de pouvoir d'achat. Et puis, on va accueillir une auditrice, Juliette, qui a envie de nous parler, parce que vous êtes très nombreux à réagir au standard 0810 055 056. À tout de suite sur votre radio ici.
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0: Quelle joie de vous retrouver chaque midi dans votre nouveau rendez-vous. On vous doit bien ça. C'est notre première semaine. C'était la semaine de rentrée. Donc, on espère que l'émission vous plaît. En tout cas, vous êtes très, très nombreuses et très nombreux à réagir sur le site ici.fr, au standard, au 0810 055 056. Comme l'a fait d'ailleurs Juliette, que nous accueillons avec joie, qui nous appelle de Châteauroux. J'en profite pour embrasser très chaleureusement ici Berry. Bonjour Juliette, bienvenue.
6: Bonjour.
0: Comment allez-vous, chère Juliette?
6: Ça va, à peu près.
0: Oh, à peu près, que se passe-t-il?
6: Oh, avec l'âge, il y a des ennuis de santé.
0: Bah oui, j'imagine. Mais j'espère au moins qu'on vous fait un peu sourire en écoutant l'émission.
6: Oui, j'aime beaucoup.
0: Ah, bon, bah c'est déjà ça. Alors, Juliette, vous aviez un petit mot à nous dire.
6: Oui, je reviens sur les voitures électriques.
0: Vous faites bien, c'était la, le sujet de la première partie d'émission,
6: oui,
0: hein, entre midi et midi 30.
6: C'est bien joli, les voitures électriques.
0: Ouais.
6: Où va-t-on trouver l'électricité plus tard ? Certaines personnes ne veulent pas du nucléaire,
0: c'est
6: les
0: vrai.
6: Autres d'éoliennes et les autres de barrages. Où va-t-on trouver l'électricité ?
0: Mais c'est une très bonne question, Juliette. Non, mais c'est vrai, elle met les pieds dans le plat, si je puis me permettre. Bravo, Juliette.
5: Oui, c'est une
0: bonne... Il va falloir pédaler nous-mêmes, hein, à ce compte-là.
5: Vous avez raison de poser la question. Alors, faut savoir qu'en France, on est quand même plutôt bien lotis parce qu'on exporte notre électricité et on en exporte beaucoup. En fait, c'est vrai qu'on a historiquement un gros parc nucléaire. On est le pays le plus nucléarisé au monde, en fait. C'est-à-dire, entre la population et le nombre de réacteurs. Et puis, on a quand même développé ce qu'on appelle les énergies renouvelables, les énergies alternatives. Donc, le sujet aujourd'hui se pose pas vraiment. Et puis, en vérité, il y a un autre sujet. C'est où va-t-on trouver le pétrole quand il n'y en aura plus? Il y en a quand même de moins en moins. C'est une ressource qui est limitée, en fait. Et on a un problème de souveraineté là-dessus. On l'a vu avec le détroit d'Hormuz il y a pas longtemps. On a quand même failli se retrouver bloqué.
4: Et ça ne s'arrange pas, ces
5: derniers jours. Donc, vous avez raison de poser cette question. Mais on va dire que, au niveau, en tout cas, français, on est plutôt bien loti.
0: D'accord. Vous avez entendu, Juliette, vous êtes plutôt d'accord avec Valère, vous avez complètement le droit de dire non. Hein. Il est habitué.
5: Je me fais engueuler aujourd'hui.
6: Il faut penser aussi aux personnes qui auront besoin d'électricité pour se chauffer.
0: Je suis d'accord, exactement. Ça sera d'ailleurs... merci Juliette. Ça sera l'objet, je m'adresse à ma rédactrice en chef Aude Razo, ça sera l'objet d'une autre émission grâce à vous, dis donc Juliette. Donc je vous remercie par deux fois.
6: Non, parce que c'est quand même inquiétant. Tout électrique, c'est bien joli, mais...
0: Ouais, je suis d'accord, soyons vigilants. Je vous embrasse très fort, Juliette, merci beaucoup d'avoir appelé. Prenez soin de vous.
6: À la prochaine fois.
0: Et nous allons accueillir le deuxième gagnant, puisque vous le savez, tous les jours, je booste votre pouvoir d'achat. C'est 200 euros qui partent tout de suite là, maintenant, si vous avez la bonne idée de vous inscrire sur ici.fr. Et c'est ce qu'a fait Benoît, qui habite à Vendin-les-Béthunes, dans le Pas-de-Calais. Bonjour, bienvenue Benoît.
7: Oui, bonjour.
0: Oh, la belle voix de Benoît, dis donc.
7: Merci.
0: Pardon, excusez-moi. C'est sorti tout seul, pardonnez-moi. C'était un petit peu osé. On embrasse d'ailleurs très chaleureusement ici Nord. Alors Benoît, vous êtes retraité, vous êtes papa de 4 enfants et vous êtes grand-père de 3 petites filles.
7: C'est ça, oui.
0: Que nous embrassons aussi. Et Benoît, vous êtes inscrit sur ici.fr. Et c'est gagné, Benoît.
7: Merci.
0: Bah oui, c'est toujours ça de prix en cette rentrée, voilà, 200 euros, vous allez pouvoir dépenser dans une grande enseigne. Vous écoutez un petit peu l'émission ? On a besoin de vos retours, hein, chers auditeurs. Vous aimez ou pas du tout ?
7: Oui, moi j'aime bien, oui, ça me plaît, oui.
0: Bon, bah, tant mieux, on va continuer comme ça. Merci beaucoup Benoît, prenez soin de vous.
7: Eh bien, merci.
0: On est très, très heureux, vous savez, hein, de vous retrouver dans ce nouveau rendez-vous. On vous doit bien ça. Je voudrais vous dire que... Oui, parce que c'est déjà la fin de l'émission, c'est une catastrophe. On a tous envie de sangloter. J'en rajoute un peu. Le sujet de lundi, figurez-vous, ça sera les pâtes au cadmium. Et nous recevrons un expert, si j'articule, c'est encore mieux, qui travaille avec 60 millions de consommateurs. Gros dossier, hein, lundi, avec vous. Merci Aude Razo, merci Pierre Favin, merci Nordinata, qui a fait sa première avec nous aujourd'hui.
8: Et qui dit je t'aime à Valère, juste après
0: le débat. Oh, voilà. Ils sont trop mignons. Mais oui, Valère, Coréard. Et puis pour préparer cette émission, je remercie de tout mon cœur ma chère Céline à la réalisation qui m'a portée toute la semaine. C'était ma première semaine, c'était pas évident. Emma à la technique, Sadika au standard et Gwenaëlle à la préparation.

0: vous réveiller. The Police sur ICI, c'est vendredi. J'espère que tout va bien pour vous, à la maison, au boulot. Je suis ravi de vous retrouver ce vendredi matin.
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0: Bonjour Féline.
3: Bonjour Louis, bonjour à tous.
0: Nous sommes le vendredi 11 septembre et demain Céline Dion fait son grand retour sur scène à Paris. Premier concert d'une série de plusieurs concerts à la Plénitude Arena et forcément eh bien, ça nous ramène un petit peu à nos propres souvenirs. Alors ce matin avec Féline, eh bien, on recherche un auditeur qui
3: se souvient de son tout premier concert.
0: Avec quel artiste, tiens, vous êtes allé voir? Avec qui? Quel souvenir vous en avez gardé? Racontez-le nous ce matin 0810 055 056.
3: Et puis ce matin dans l'actualité, on parle de ce père de famille à Toulouse qui a menacé de mort une enseignante. Il a été condamné hier à 6 mois de prison. Et puis la SPA alerte sur un nombre record d'abandons cet été, près de 10 000 animaux laissés dans les refuges.
0: Et pour vous accompagner ce vendredi jusqu'à 6h, Saveria au standard, Florent à la technique, Clément à la rédaction en chef et Féline, figurez-vous que ce matin, nous avons un anniversaire.
3: Oh, c'est lequel?
0: C'est celui de Florent qui réalise l'émission.
3: Joyeux anniversaire, Florent!
0: Bel anniversaire à Florent qui réalise l'émission. Ici, dès 5h, ça commence maintenant.
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0: Vendredi 11 septembre, excellent réveil, il est 5h. L'actualité à vos côtés, Féline. Un père de famille condamné pour avoir menacé de mort une enseignante près de Toulouse.
3: Il a été condamné hier à 6 mois de prison ferme et incarcéré dans la foulée. Selon plusieurs témoins, il a menacé de décapiter une enseignante de l'école où son fils est scolarisé, car cette maîtresse l'avait puni plus tôt dans la journée. Grégoire Bellière, c'est la stupeur et l'indignation dans cette école de la commune du Fauga, au sud de Toulouse.
4: Devant l'école Clément Adair, en plein cœur de cette paisible commune d'environ 2600 habitants, le même sentiment de choc revient chez tous les parents d'élèves.
5: C'est pas possible, où on va quoi? Je me dis, on vit dans un monde, ça fait peur quoi.
6: Choquant. Choquant, c'est des choses qui ne devraient pas arriver, nulle part.
4: Après la stupeur, la vie suit son cours dans cette école, et ce, même si des gendarmes assurent la sécurité devant l'établissement matin et soir. Par solidarité, le corps enseignant a fait valoir son droit de retrait lundi matin. Depuis, la maîtresse, victime des menaces, est en arrêt. Et là encore, les parents d'élèves tiennent à apporter leur soutien.
6: Tout ce qu'on a à dire, c'est un énorme soutien à la maîtresse qui a été agressée, rien de plus.
5: C'est une dame qui a toujours été très bien, enfin, il n'y a jamais eu de souci avec elle, et je ne comprends pas pourquoi elle s'est fait agresser comme ça, quoi.
4: Une autre difficulté vient s'ajouter pour ses parents. Comment évoquer le sujet avec les enfants à la maison?
7: C'est vrai qu'elle me pose beaucoup de questions, et c'est quelle maîtresse? J'ai entendu quelqu'un était agressé, alors voilà, les mots ont été posés. Les maîtresses ont expliqué quand même aux enfants ce qui s'était passé, mais avec des mots adaptés.
8: Ben nous, il a 4 ans, donc ça, je pense que ça va être un peu tôt d'en parler, mais ça dépend de la maturité de l'enfant, mais c'est délicat d'aborder ces sujets avec eux. Même pour nous, on est tous choqués, donc en parler avec nos enfants.
4: Tous les parents n'ont qu'une hâte désormais, que la vie revienne à la normale et que l'enseignante puisse revenir travailler dans les meilleures conditions possibles.
3: Reportage signé Grégoire Bellière pour ICI Occitanie.
0: Près de 10 000 animaux abandonnés en France cet été.
3: Un record d'après la SPA qui parle d'une hausse historique des abandons. En juillet et en août, le nombre d'animaux arrivés dans les refuges a grimpé de 20% par rapport à l'été dernier, et les refuges sont au bord de la rupture, Faustine Calmel.
9: Au refuge de Valérargues, dans le Gard, ils sont en ce moment 72, chats, chiens, chèvres, en attente de nouveaux maîtres, après un été où les lieux se sont retrouvés surpeuplés. Anne-Caroline Dupuis est la responsable du centre.
10: Il a fait tellement chaud qu'on a eu très très peu de monde au niveau des adoptions, beaucoup plus de prise en charge que de départ, donc on a été assez saturé sur le refuge. Donc on a fait appel à nos familles relais pour les chatons. On a dû mettre des chiens ensemble dans les box pour pouvoir absorber les demandes urgentes. Ça nous frustre énormément de ne pas pouvoir prendre tout ce qu'on est censé prendre.
9: Le pire était depuis 15 ans qu'elle est là, dit-elle. D'autant que les demandes de prise en charge d'animaux maltraités se sont envolées, détaille Jacques Gauchy, le président de la SPA.
11: Nous avons eu presque 58% de plus de prise en charge suite à des réquisitions de maltraitance. Le propriétaire ne s'occupe pas bien de ses animaux, à cause de la chaleur peut-être, de la surpopulation qu'ils ont chez eux, à cause de l'âge de la personne propriétaire. C'est ce qui aussi a fait une augmentation l'acceptation de la prise en charge.
9: Fin juillet, le Premier ministre a rencontré les défenseurs de la cause animale et promis une série d'actions, dont une enveloppe de 10 millions d'euros pour les associations locales de protection des animaux.
3: Mais un autre chiffre redonne un peu le sourire. Plus de 8000 animaux ont pu être adoptés cet été. C'est 17% de plus que l'an dernier. Un vaste coup de filet à l'échelle européenne pour un trafic de viande de cheval. 4 pays européens sont concernés. 24 perquisitions lancées en début de semaine. 7 d'entre elles en France, notamment dans le Gard, en Mayenne, en Sarthe ou dans la Gironde. Plus d'un millier de chevaux contrôlés et plus de la moitié d'entre eux sont français.
0: C'était il y a 25 ans, jour pour jour, l'attentat des tours jumelles à New York a choqué le monde entier.
3: Et on se souvient tous de ce qu'on faisait ce jour-là et de cette image de l'avion qui rentre dans une des tours. Mais un quart de siècle plus tard, que reste-t-il du 11 septembre 2001 ? Ces Belfortin n'ont pas oublié ces attaques du World Trade Center.
12: Ça reste dans le coin du cerveau et puis quand on veut aller dans les grosses villes, il y a une petite sonnette qui dit non, vas-y pas, on sait jamais. Je reste dans les petites villes, donc ça va.
13: On s'attend pas à quelque chose qui puisse se reproduire comme ça. Peut-être aussi ça peut être pire aussi, on sait jamais. On fait avec.
14: C'est tellement inimaginable que voilà, ça reste dans la mémoire, ça surpasse tout. On espère un des jours meilleurs.
15: C'est tragique, mais bon, comme toutes les guerres qu'on a en ce moment, c'est tragique aussi. Il y a des êtres humains qui en prennent, toujours des innocents, quoi.
3: Et pour honorer les pompiers morts dans ces attentats, l'association des Pink Firefighters a prévu de gravir l'équivalent des 220 étages des tours jumelles en grimpant sur la colline de la Motte à Vesoul. En football, un scénario complètement fou pour le RC Lens. Les 100 et or ont arraché la victoire 3-2 hier soir pour leur premier match en Ligue des Champions contre le Slavia Prague. Les Lensois étaient pourtant menés 2-1 à l'entrée du temps additionnel. Et puis, début de la quatrième journée de Ligue 1 ce soir avec un beau choc. Rennes qui reçoit l'Olympique de Marseille. Coup d'envoi à 20h45. Et nous, Louis, on va se pencher sur la météo avec une belle journée qui nous attend.
0: Oui, c'est un joli vendredi qui se prépare sur la quasi-totalité du pays. On conserve tout de même un léger voile nuageux sur le quart nord-ouest qui va s'estomper peu à peu, rassurez-vous, au cours de la journée. Ailleurs, c'est du soleil. Pour les températures, il fait plus frais, on le remarque déjà ce matin. Pour celles et ceux qui nous écoutent en voiture, 12 degrés de moyenne tout de suite à 5h06 en France. Pour les températures en milieu de matinée, elles vont monter progressivement. À Besançon, 14 degrés. Brest et Rennes en milieu de matinée, 15 degrés. Amiens, 16. Limoges, 17 degrés. Toulouse et Bayonne, 18 degrés. Puis cet après-midi, pas de changement dans le ciel. On va conserver ce joli soleil. Et puis les maximales, elles, sont en hausse. Une hausse légère. 23, la maximale dans le nord, à Auxerre. 27 dans le sud, cet après-midi, à Toulon.
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0: 5h06, le réveil a sonné, le café est peut-être déjà servi. Alors on va partir du principe que ce vendredi, ça va, et Claudio Capeo justement là pour nous le chanter ce matin sur Ici. Bon réveil avec nous.

0: Claudio Capéo sur ICI. Féline, vous ça va ?
1: Eh oui, et vous Louis, ça va ?
0: Bah ça va, oui, écoutez, si tout le monde va bien et que vous aussi ça va bien chez vous, je crois qu'on peut y aller.
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0: Tous les jours à 5h25, vous avez rendez-vous avec l'histoire aux côtés de Stéphane Bern. Et ce matin, on va parler de la célèbre bande dessinée Tintin, direction la Loire, au château de Cheverny, un château qui a directement inspiré celui de Moulinsart dans Tintin, Féline.
1: Et oui, Hergé a repris sa façade presque à l'identique, mais il a supprimé les deux ailes du château pour créer la célèbre demeure du capitaine Haddock.
0: Alors comment Cheverny est-il devenu Moulinsart ? Réponse avec Stéphane Bern à 5h25 sur ICI.
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0: 5h11, vous avez rendez-vous tout de suite avec Catherine Quitandon pour Ici, ça entreprend.
1: Et oui, avec l'arrivée d'un enfant, il y a souvent un achat important. L'arrivée du doudou, un carré de tissu, une petite peluche qu'on achète parfois en double au cas où.
0: Mais alors ce matin, Catherine, vous allez nous proposer une autre idée de doudou du côté de l'Alsace.
4: À Agneau, dans le Bas-Rhin, au nord de Strasbourg, il y a un doudou tout chou.
5: Ferme les yeux, petit doudou, la lune veille, regarde-nous.
4: Il y a 5 ans, Stéphanie Lehmann, infirmière, invente un doudou qui garde l'odeur de maman et de papa, hein, on ne va pas l'oublier, pour apaiser le bébé, mais aussi les parents.
6: Avec le doudou, il y a un petit coussinet amovible qui n'est pas très grand et qui peut par exemple se glisser facilement dans le soutien-gorge de maman. Et ensuite, il se fixe par velcro du coup sur le doudou. Et voilà, avec chaque doudou, il y a 3 coussinets afin de permettre les roulements. Et c'est comme ça qu'on imprègne vraiment le doudou de l'odeur. Il y a un

0: j'ai créé moi-même un prototype avec une partie amovible que j'imprégnais de mon odeur. Et c'est comme ça que le doudou sentimental est né.
1: Un doudou sentimental qui ressemble à un lapin avec deux grandes oreilles pour mieux l'attraper. C'est trop mignon. Et c'est mieux que le vieux t-shirt que l'on est tenté d'utiliser et qui est peu sécurisé. Il y a aussi un attache tétine et un anneau de dentition. Très utile tout ça. Il existe plusieurs modèles, Léonce, Margot, Octave et d'autres, fabriqués en Alsace, bien sûr. Pour le prix, comptez une quarantaine d'euros environ. Depuis le début, Stéphanie a vu naître plus de 3500 doudous. Une vraie réussite dès le départ d'ailleurs. Ses 26 premiers doudous, cousus à la main après ses gardes, étaient partis en moins d'une minute. Stéphanie a décidé d'arrêter son métier d'infirmière pour se consacrer à son entreprise « Elle est à moi ». Pourquoi ce nom? C'est un clin d'œil à sa fille Eléa, sans qui rien n'aurait commencé. Plus d'infos sur eleamoi.com. Merci à Ici Alsace pour cette idée pleine d'amour. Ici, ça entreprend. Eléa moi pour un doudou avec l'odeur de maman et ou papa, mais rien qu'à moi.
2: Merci Catherine avec Ici Alsace. Mais à 5h13, il est l'heure, Féline, de quitter nos doudous.
3: Et oui, on part dans le Nord pour découvrir un Lidl Outlet, un supermarché où la marque brade tous ses invendus à des prix défiant toute concurrence.
2: Reportage à Lille à suivre dans moins d'une minute.
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2: Soyez les bienvenus ce vendredi matin, 5h14. On vous emmène faire vos courses dans un supermarché d'un genre nouveau.
3: Un Lidl Outlet. Il a ouvert hier à Marquette-les-Lilles dans la métropole lilloise et dès son ouverture, il a attiré une foule de curieux. Le principe est simple, vous y retrouvez tous les invendus de Lidl à des prix cassés, jusqu'à 50% moins cher, une manière pour l'entreprise de vider ses stocks rapidement. Et on y trouve de tout, des tondeuses à gazon, des appareils de cuisine, des tapis de bain ou encore des vêtements. Bref, dans ce magasin de 625 mètres carrés, les clients peuvent trouver leur bonheur. Et Louise Adélaïde Boinard, cette formule séduit surtout ceux qui sont en quête de petits prix.
8: Le magasin est plein à craquer, tout comme les caddies des clients qui fouillent frénétiquement dans les bacs en métal.
9: On a acheté une colonne de salle de bain, des oreillers, des tondeuses pour les cheveux et pour se raser aussi, un peu tout. On a même pris des casseroles, des plats, des feuilles.
8: Bruno, Nadia et leur fille ramènent un coffre plein pour 80 euros.
9: De toute façon, tous les gens, maintenant, ils recherchent ça, quoi. C'est ce qu'ils recherchent, les prix discount, et c'est ce qui va marcher le mieux, quoi. Et ça, à mon avis, c'est ce qu'ils ont compris, les distributeurs.
8: Virginie a aussi un budget ultra serré.
10: Et j'avoue que c'est hyper intéressant. En plus, j'ai une grande famille. Moi, j'ai 8 enfants. Donc, tout ce qu'on peut économiser, on peut le mettre ailleurs.
8: Elle lorgne sur un masseur de pied à 15 euros qu'elle n'aurait jamais acheté à prix plein.
10: J'ai une maladie un peu invalidante, la fibromyalgie. J'avoue que tout ce qui peut me soulager, je suis fan.
11: Ce genre de truc, c'est typiquement ce qu'on n'aurait pas acheté en temps normal?
10: Ben non, j'aurais pas acheté.
8: Véronique empile 5 tapis pour voiture dans son caddie. Avec son mari, ils sont devenus accros au magasin de déstockage dans la région.
12: En Versailles, on fait Vambrochet, Marquette, Perrenchy, L'Homme. Tous les matins, on est parti.
8: Il y a 4000 magasins de déstockage non alimentaire en France.
3: Et il y a surtout 3 autres Lidl Outlet en France. Un à La Ciotat, près de Marseille, et 2 autres en région parisienne, à Drancy et à Saint-Pierre-du-Perret.
2: Merci Féline. 5h16 dans les coulisses TV ce matin. Tom Hanks nous raconte la Seconde Guerre mondiale. La star américaine est au cœur d'une nouvelle série documentaire diffusée ce soir sur RMC Découverte. On vous en dévoile les coulisses avec Patrice Gascoigne dans moins de 5 minutes sur Ici. Et puis vous savez quoi? On va même aller plus loin ce matin, puisqu'on va poser nos valises ensemble à New York à la fin des années 70 avec cette basse, une basse qui s'installe tout doucement et la voix magnifique de Debbie Harris qui arrive juste ce qu'il faut, voilà, d'énergie pour commencer ce vendredi. Bon réveil avec nous.

0: 5h20 avec Blondie sur ici, Heart of Glass. La journée commence bien. Et tiens, si vous nous rejoignez à l'instant, ça tombe bien puisque c'est le moment de nous appeler au 0810 055 056. 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Avec Féline, on veut parler tout simplement à deux d'entre vous. 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
0: 5h21, on retrouve tout de suite Patrice Gascoin qui nous rejoint avec de nouveaux Coulisses TV. Et aujourd'hui, Patrice, vous nous parlez d'une série documentaire à voir sur la chaîne RMC Découverte avec la star américaine Tom Hanks.
3: Ce soir, Tom Hanks va vous parler d'un sujet qu'il passionne, la Seconde Guerre mondiale.
4: Quand j'étais petit, tous les adultes que je côtoyais avaient ceci en commun, comme un blanc dans leur vie. Un moment suspendu lors duquel tout leur avait semblé incertain et le temps à l'arrêt. Quand ils en parlaient, ils l'appelaient sobrement la guerre.
3: Pas de doute, Tom Hanks est le prof d'histoire dont on a tous rêvé. RMC Découverte a décroché la diffusion exclusive en France d'une série documentaire dont Tom Hanks assure la production exécutive ainsi que la narration. Ça s'appelle tout simplement « La Seconde Guerre mondiale avec Tom Hanks ». On n'est pas surpris de la qualité exceptionnelle de cette série qui débute ce soir sur RMC Découverte. On sait à quel point la star américaine est attachée à l'histoire avec un grand H. Lui qui a par exemple joué dans « Il faut sauver le soldat Ryan ». Alors je suis allé voir celui qui a négocié cette exclusivité française, Stéphane Salé de Chou, directeur général du pôle Entertainment RMC BFM TV, pour savoir si effectivement le rôle de Tom Hanks dans cette série documentaire a été décisif dans son choix de la diffuser sur RMC Découverte.
5: Tom Hanks, c'est celui qui porte la série dans toutes les interviews, dans toute la promotion qu'il a pu faire aux États-Unis, en Angleterre, en Australie, qui sont les trois premiers territoires qui ont diffusé cette série-là, et cette série-là a cartonné dans ces trois territoires-là. Il était vraiment celui qui a incarné la série, et après dans le contenu, dans chaque épisode, il est celui qui va introduire, qui donne la thématique, qui pose les enjeux, et qui va également fermer chaque épisode, et qui crée des relances. Pour dire les choses autrement, s'il n'y avait pas eu Tom Hanks qui racontait cette série-là, nous ne nous serions pas positionnés, quand bien même elle est très très bien racontée.
3: Qui dit Tom Hanks présent dans cette série documentaire dit finalement d'aller chercher aussi sa voix française. C'est ce que vous avez fait.
5: Oui, ça c'était une discussion avec les équipes éditoriales. On avait pléthore de choix pour trouver la bonne voix française qui allait raconter à la place de Tom Hanks américain la version française. Et le choix naturel était de travailler avec Jean-Philippe Puymartin qui est la voix française de toute la filmographie de Tom Hanks pour que les téléspectateurs français ne soient pas perturbés en disant c'est Tom Hanks mais c'est pas à l'oreille la voix de Tom Hanks que je cherche à reconnaître. Donc c'était une parfaite cohérence.
3: C'est grâce à Stéphane Salé de Chou, le directeur général du pôle Entertainment RMC BFM TV, que vous allez découvrir ce soir sur RMC Découverte cette formidable série documentaire La Seconde Guerre mondiale avec Tom Hanks. Quant à nous, on se retrouve demain pour de nouvelles Coulisses télé avec un des membres du jury de The Voice Kids.
0: Belle journée Patrice, à demain 5h24. Tiens Féline, est-ce que vous savez chanter?
1: Eh oui, et j'ai d'ailleurs envie de chanter une chanson qui est de circonstance pour nos auditeurs.
0: Eh bien allez-y, je vous en prie.
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0: Vous le tenez bien, franchement. Eh bien bravo, vous m'avez surpris.
1: Eh bien j'ai quand même envie de réveiller nos auditeurs en douceur.
0: Lui aussi il sait chanter. Il est avec nous ce matin, c'est Soprano.

0: Ça réveille, Soprano avec DJ sur ici, vendredi 11 septembre. Soyez les bienvenus si vous nous rejoignez à l'instant. Avant les infos de 5h30, comme d'habitude, un petit peu d'histoire avant l'actu, aux côtés de Stéphane Bern. Et ce matin, on voyage au temps où un élégant château de la Loire allait perdre eh bien, quelques mètres carrés en échange d'une postérité inattendue.
1: Vous connaissez sans doute le château de Moulinsart, somptueuse demeure du capitaine Haddock dans Tintin. Saviez-vous aussi que son modèle se trouve dans le Val-de-Loire en version XXL. Avec sa symétrie parfaite et sa façade claire, ornée de bustes d'empereurs romains, le château de Cheverny est l'un des plus élégants de France. Élégant, sobre et raffiné, bref, tout l'inverse du capitaine Haddock.
2: Descends donc, Romagnon, macrocéphale, ectoplasme !
1: Construit au XVIIe siècle, dans le plus pur style classique, il semble tout droit sorti d'un manuel d'architecture tant ses proportions sont harmonieuses. Avec une particularité de taille, près de 400 ans après sa construction, il continue d'être habité par la même famille. Autant dire qu'à l'époque, quand on bâtissait une petite maison de famille, c'était du solide.
3: Et mes gencives, c'est du béton.
1: En 1922, le grand-oncle des actuels propriétaires a un projet novateur. Ouvrir le château au public pour en partager l'histoire. Au début des années 40, alors qu'Hergé cherche la demeure idéale pour Archibald Haddock, capitaine de bateau et meilleur ami de Tintin, il s'inspire directement de l'élégante sobriété de Cheverny pour créer celui de Moulinsart qui apparaît dans 10 des 24 albums des aventures de Tintin.
4: Milou, tu vas m'attendre ici le temps que je tire ceci au clair.
1: À une différence près, Hergé réduit drastiquement la taille du château en supprimant les deux pavillons extérieurs. En somme, il lui coupe les ailes. L'avantage, quand on visite Cheverny, c'est qu'on retrouve Moulinsart, mais sans avoir à subir les jurons du capitaine Haddock.
2: Montre-toi donc, diplodocus !
1: Qui supporterait mal de voir autant d'inconnus se balader dans sa demeure.
0: Ça fait du bien de se replonger à quelques instants dans les aventures de Tintin. Tiens, après les infos, je vous parlerai d'une autre aventure, celle de Sam, une femelle perroquet star de TikTok, disparue près de Cambrai et finalement retrouvée dans un lycée. Je vous explique tout ça en détail à 5h40, puisque tout de suite, il est 5h30, voici l'actualité en France et dans le monde en 90 secondes. C'est avec vous, Féline Loire-Duhaut.
5: Une nouvelle reconstitution prévue début octobre dans l'affaire Jubilard. Après les aveux de Cédric Jubilard début juillet, la justice veut connaître les circonstances de la mort de Delphine Osaguel, une étape décisive avant le procès en appel qui se tiendra en mai 2027 en première instance. Cédric Jubilard avait été condamné à 30 ans de prison. Quatre personnes interpellées dans le Var et en région parisienne dans le cadre d'une enquête pour séquestration sur fonds de crypto-monnaie. Le 20 avril dernier, dans le Finistère, trois adultes et deux enfants de la même famille ont été séquestrés dans leur maison. Le père de famille actif dans le milieu des crypto-monnaies était absent au moment des faits. Les quatre suspects, tous originaires de la région parisienne, ont entre 18 et 37 ans. Ils sont déjà tous connus de la justice. Un mois après l'interdiction du démarchage téléphonique en France, les signalements explosent. Plus de 16 000 recensés auprès de la répression des fraudes, soit près du double qu'avant. Depuis le 11 août, le démarchage téléphonique est par principe interdit, sauf accord explicite du consommateur. Les entreprises risquent une amende jusqu'à 375 000 euros. 5 départements toujours en risque élevé pour les feux de forêt aujourd'hui. L'Aude, les Bouches-du-Rhône, le Gard, l'Hérault et les Pyrénées-Orientales. Ils l'étaient déjà hier. Et puis une nouvelle victoire pour les basketteuses françaises. Elles se sont qualifiées hier soir pour la première fois de leur histoire pour les demi-finales de la Coupe du Monde. Très large victoire contre la Chine, 90 à 61. Demain, les Bleus vont affronter l'Allemagne, le dernier rempart avant la finale.
0: Dans l'info du jour, Féline, c'est une mauvaise nouvelle pour les amateurs de pommes.
5: Attendez-vous à payer votre cidre ou votre jus de pomme plus cher dans les prochains mois. La récolte de pommes cette année est catastrophique selon les producteurs. Ils annoncent une baisse de 30% de volume par rapport à l'an dernier. Édouard Marguier, c'est bien sûr une des conséquences des canicules et de la sécheresse cet été.
6: Les 9000 hectares de vergers subissent la sécheresse. Ils risquent de donner moins de 200 000 tonnes de pommes à cidre et à jus. Un tiers de moins par rapport à l'an dernier.
7: On va être dans une récolte historiquement basse, peut-être la plus basse des 15 ou 20 dernières années.
6: Jean-Paul Benassi est le directeur de l'interprofession des cidres de France, qui représente 15 000 personnes.
7: Quand on dit moins 30%, c'est en supposant que les pluies vont revenir à la normale, donc que ça va permettre aux fruits qui sont encore dans les arbres de grossir. Donc si on continue à avoir un déficit de pluie, ça ne sera pas vraiment le cas et on risque d'avoir une récolte encore plus mauvaise.
6: Un litre de jus de pomme ou de cidre est vendu en moyenne autour de 2 euros. Pour lui, cette chute de production doit se traduire par une hausse des prix lors des prochaines négociations avec la grande distribution.
7: Et elle est un petit peu inévitable, oui, puisqu'il va y avoir moins de fruits pour pouvoir rémunérer de façon correcte les producteurs de fruits.
6: Et vous l'évaluez à combien cette hausse de prix pour le consommateur au final ?
7: Très très difficile à dire aujourd'hui.
6: Tous les fruits et légumes sont concernés. L'INSEE prévoit pour ce secteur agricole une baisse de production globale de 4%.
5: Et la récolte des pommes en France va s'étaler jusqu'au mois de décembre. Et nous, Louis, on va s'intéresser au beau soleil et à la belle journée qui nous attend.
0: C'est un joli vendredi, on les aime, hein, ceux-là. Sur la quasi-totalité du pays, un joli soleil. On conserve tout de même un léger voile nuageux sur le quart nord-ouest qui va s'estomper peu à peu au cours de la journée. Pour les températures, il fait plus frais, on le ressent bien. Avec des températures tout de suite à 5h33, autour des 12-13 degrés de moyenne en France. Pour celles et ceux qui nous écoutent déjà en voiture sur la route du boulot, vous l'avez remarqué. Pour les températures, ensuite, elles vont monter progressivement au cours de la journée. En milieu de matinée, à Besançon, on relèvera 14 degrés, à Brest et Rennes, 15 degrés, Amiens, 16 degrés, Limoges, 17, Toulouse et Bayonne, 18 degrés ce matin. Pour les maximales, ce vendredi, on flirte au-dessus des 20 degrés, hein, 23, la maximale dans le nord à Auxerre. C'est un petit peu plus chaud, bien entendu, dans le sud, avec 27 degrés au meilleur de la journée à Toulon.

5h34, on commence doucement, tiens, allez, à remettre un petit peu la machine en route. C'est peut-être le dernier jour de la semaine pour vous, on est ravis de vous accompagner. Voici un petit peu de groove justement pour vous ambiancer, une basse qui réveille, juste ce qu'il faut, et la journée peut se lancer. Voici pour vous The Brother Johnson à l'écoute d'ici avec Stomp. Bon réveil et bon vendredi.

0: Camp avec The Brothers Johnson à l'écoute d'ici 5h38. Dans 5 minutes, c'est pas vrai, c'est votre rendez-vous anti-arnaque.
1: Et une consigne ce matin, ne donnez jamais d'informations sur les bijoux et autres objets précieux que vous gardez chez vous.
0: C'est bien noté de notre côté et rendez-vous à 6h moins quart avec votre chronique, c'est pas vrai.
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0: Féline, c'est le moment de notre duel, notre bataille des auditeurs. On accueille tout de suite Jean-Claude qui nous vient des Hautes-Pyrénées. Bonjour Jean-Claude.
4: Oui, bonjour Louis, bonjour Céline.
1: Bonjour Jean-Claude.
0: Jean-Claude, vous êtes cuisinier.
4: Bonjour, bonjour. Je suis...
0: Vous êtes cuisinier.
4: Oui, voilà, je suis cuisinier, je vais au travail.
0: Ah, vous partez au boulot de bonne heure. On a aussi Eddy qui est un lève-tôt. Eddy qui nous écoute dans le Var. Bonjour Eddy.
5: Bonjour Louis et Céline.
1: Bonjour Eddy.
0: Une jolie passion du côté d'Eddy, les plantes.
5: Moi, je suis un fanat de plantes et j'habite à côté du jardin des Méditerranées au le Royal Canadel.
0: Génial. Et une question pour vous départager tous les deux, Jean-Claude et Eddy. Une question en tour de lecture, une histoire qui se termine bien à retrouver sur notre site ici.fr. Mardi, figurez-vous, Sam, c'est une femelle perroquet du Gabon, s'est envolée à Cobry, près de Cambrai, alors que sa propriétaire la promenait avec un harnais. Inquiète, sa famille est bien placardée des affiches partout, lançait des appels. Heureusement, Sam a finalement été repéré saine et sauf dans les locaux du lycée de la commune. Mais figurez-vous que Sam n'est pas un perroquet tout à fait comme les autres. Puisqu'elle parle, elle danse, elle mange à table. Et c'est une vedette. C'est une vedette sur les réseaux sociaux, notamment sur TikTok. Alors, à votre avis, combien de personnes sont abonnées à ce fameux perroquet star de TikTok? Jean-Claude, il me faut un chiffre.
4: Alors, je vais dire 5000 personnes.
0: 5000 personnes. Et là, la cote, le perroquet.
4: 5000.
0: Eddy, vous pensez à quel chiffre?
5: Je vais dire 6000 personnes.
0: 6000 personnes pour Eddy. Et nous avons notre arbitre aujourd'hui, ce vendredi. Mais avant, Féline, on a oublié de dire le cadeau du jour.
1: Et oui, et le cadeau d'ailleurs pour l'un d'entre vous, ce sera le poste de radio parfait qui vous suivra partout. Il se recharge à l'énergie solaire, il a le Bluetooth, il fait lampe torche. Bref, il est parfait, la seule fonction qu'il n'a pas encore, c'est de faire le café.
0: Et la bonne réponse est la suivante, c'est...
1: 200 000 abonnés, une véritable star.
0: 200 000 abonnés, c'est donc Eddy qui repart ce matin avec sa radio ici.
5: Je suis super content, merci beaucoup.
1: Bravo Eddy, bravo Jean-Claude aussi.
0: Eddy, quand vous serez dans le jardin, voilà, la radio toujours à vos côtés. En plus, figurez-vous qu'elle se recharge même à l'énergie solaire. Comme ça, vous êtes tranquille.
5: Bah, je vous remercie tous les deux et merci pour tous les matins. Vous me régalez.
0: Ah bah c'est gentil. Et puis on va se retrouver toute l'année, Eddy. C'est un vrai plaisir d'être avec vous au quotidien du lundi au vendredi. Je vous fais un petit clin d'œil affectueux. Jean-Claude passion montagne du côté des Hautes-Pyrénées. Vous avez gravi quel col,
4: oui.
0: Tiens.
4: Ouf, quasiment tous.
0: Ah ouais, donc.
4: Quasiment tous, le Tourmalet, l'Aspen, le Néouvien, tout l'Espagne.
0: Voilà. Le plus dur.
4: Et je rejouerai pour avoir la radio pour écouter en montagne.
1: Bien sûr.
0: J'aime cet état d'esprit. Le plus dur, c'est lequel, tiens, par exemple?
4: Alors là, c'est compliqué. Bon.
0: La plus belle vue, alors. La plus belle vue.
4: Le pic d'Aneto.
0: Le pic d'Aneto pour le plus dur. Et la plus belle vue.
4: J'ai pas entendu, excusez-moi.
0: La plus belle vue.
4: C'est partout beau, c'est magnifique, et surtout l'Espagne, c'est magique. C'est le Sobrave.
1: Allez, on a noté avec Louis, on pourra y aller pour nos prochaines vacances.
0: Voilà. Je suis pas sûr, voulez que je meure.
4: Je peux vous y amener.
1: Avec plaisir.
0: Merci Jean-Claude pour cette jolie carte postale ce vendredi matin. On vous souhaite à tous un bon week-end.
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0: Chaque matin, on découvre une initiative qui marche quelque part en France et qui pourrait bien donner des idées ailleurs. Ce matin, une commune a décidé de faire disparaître les panneaux publicitaires de ses rues, Féline.
1: Oui, et plutôt que de laisser les emplacements vides, elle a choisi d'y installer des œuvres d'art.
0: Eh bien voilà, une belle idée. Alors à quoi ressemblent justement ces rues sans publicité? Robin Bernot est allé voir sur place et vous raconte à 5h55. Et puis, nous sommes le vendredi 11 septembre. Demain aura lieu le premier concert de Céline Dion, ici à Paris. Et ce matin, avec Féline, on avait justement envie de faire appel à vos souvenirs.
1: Et oui, on voudrait retrouver un auditeur qui se souvient de son tout premier concert. D'ailleurs, Louis, quel est votre premier concert?
0: C'était en Corse et c'était un concert de Yannick Noah. Mais j'étais petit.
1: Ça, c'est un beau souvenir.
0: Et vous?
1: Moi, c'était un concert de Laurie, évidemment.
0: Ah, oh, bah c'est ça.
1: Évidemment.
0: C'est chouette aussi, Laurie. Vous aviez quel âge?
1: J'avais 6 ans, je pense. Quelque chose comme ça.
0: Et vous, à quel âge vous avez fait votre premier concert? Racontez-le nous. 0810 055 056. Tiens, peut-être que lui, vous l'avez vu aussi en concert. C'est K.O.D. qui nous rejoint ce matin avec cette chanson, forcément.
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0: Voilà, ça rime un peu avec le week-end. Chacun sa route, c'est sûr ici.

0: Chaos, chacun sa route à l'écoute d'ici 5h47. Place tout de suite à votre rendez-vous anti-arnaque.
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0: Aude Razo, votre message ce matin, il ne faut jamais donner d'informations sur les bijoux ou les objets précieux qu'on a chez soi.
3: Oui, ça paraît assez évident dit comme ça, mais ça ne l'est pas toujours. Je vous raconte l'histoire de Christian, c'est un auditeur, il m'a contacté parce qu'il a failli tomber dans un piège extrêmement bien ficelé. Tout commence avec un coup de fil. Un homme appelle, il se présente comme le responsable anti-fraude d'une enseigne de vente et d'achat d'or où notre auditeur Christian justement a acheté des lingots d'or. L'homme raconte à Christian qu'il risque d'être cambriolé. Pourquoi ? Parce que ses données ont fuité, son adresse, son achat de lingots, le montant. Il y a danger, il lui fait remplir un formulaire soi-disant de pré-plainte où il lui demande aussi de préciser quel bijou, combien d'argent il a chez lui. Christian le fait, l'homme sait beaucoup de choses, il a l'air sérieux.
0: Sauf que cet homme-là, du coup, c'est un escroc, mais comment est-ce que Christian, lui, l'a compris ?
3: C'est la deuxième étape de l'arnaque qui lui met la puce à l'oreille. Le voilà maintenant au téléphone avec un gendarme, un faux gendarme, vous l'aurez compris, qui lui dit qu'un agent va carrément venir chez lui, à domicile, pour bien localiser ses objets de valeur. Bon, c'est là que Christian trouve que la ficelle est quand même un peu grosse et il a un excellent réflexe, écoutez bien, il appelle lui-même la gendarmerie. Et là, les vrais gendarmes lui disent que le monsieur qu'il vient d'avoir au téléphone est inconnu au bataillon. Deuxième très bon réflexe, Christian appelle l'enseigne où il a acheté de l'or et pareil, le soi-disant responsable antifraude n'existe pas. Ne donnez jamais d'informations sur vos objets précieux et retenez bien, un policier ou un gendarme ne se déplace jamais à domicile pour récupérer des objets de valeur et il ne demande jamais de bijoux, d'argent, de cartes bancaires ou de codes confidentiels.
0: Bien entendu, merci beaucoup Aude Razo et bien sûr on retrouve votre chronique à C'est pas vrai directement sur notre site internet ici.fr, page C'est pas vrai, 5h49. On se réveille avec la dernière chanson du monde ce matin. Florent Pagny, à l'écoute d'ici. Merci d'être avec nous. Et dans quelques instants, c'est une initiative qu'on va découvrir en France avec des panneaux publicitaires remplacés par des œuvres d'art. Les accords.

0: Florent Pagny avec la dernière chanson du monde à l'écoute d'ici. Chaque matin, on découvre une initiative qui marche quelque part en France. Et celle-ci est pour le moins originale. Trouvez-vous qu'il y a trop de pubs, tiens, sur le bord des routes? Eh bien, à force de les voir, une commune a décidé de mettre en place une idée assez étonnante et qui change d'ailleurs le paysage de la commune. Elle a décidé de remplacer ses panneaux publicitaires par des œuvres d'art, Robin Bernot.
1: À Bouc-Bélair, entre Marseille et Aix-en-Provence, la mairie a décidé de faire retirer plusieurs panneaux publicitaires.
2: Je trouve que c'est bien d'en retirer parce qu'il y en a trop, quoi.
1: Vous voyez ces panneaux publicitaires au bord des routes, ceux qui vous annoncent un fast-food dans deux ronds-points ou un magasin de meubles à moins de 5 minutes? Eh bien, à l'entrée de la ville, sur ce grand axe routier, la publicité est devenue trop présente. C'est en tout cas le constat de Lilia, fleuriste, qu'a rencontré notre reporter Fabien Ledu.
3: Regardez devant chez moi combien de panneaux j'ai. Vous commencez par exemple ici, Total, un panneau. Là, on est à la Mounine, 2-3 panneaux. Vous montez en face de la boulangerie, il y a 2 panneaux. Ça cache la visibilité, le panorama. Il y a trop de panneaux.
1: Alors, face à cette situation, la mairie a d'ores et déjà décidé de faire retirer 14 panneaux publicitaires. Elle annonce également la réalisation d'une cartographie précise de tous les affichages présents sur son territoire. Objectif, vérifier que les panneaux sont conformes à la réglementation, mais aussi réduire la pollution visuelle et les incitations à consommer. Écoutez Mathieu Pietri, le maire d'hiver droite de Bouc-Bélair.
4: L'idée, c'est d'enlever notamment les grands panneaux publicitaires, les 4x3, et on installe en lieu et place des œuvres d'art, des reproductions, quelque chose de différent de l'ultra-consommation que nous offrent aujourd'hui ces panneaux.
1: Sur place, les habitants rencontrés par Ici Provence semblent plutôt séduits par la mesure. Ici, ça marche, mais vous, qu'en pensez-vous? Écoutez l'avis d'Adrien.
2: Je trouve que ça gâche un peu l'image de la France, enfin les paysages, etc. Et ça dénaturalise complètement les villes et tout, quoi.
1: Cela veut-il dire que nous sommes trop exposés à la publicité, parfois même sans nous en rendre compte?
2: C'est, en vrai, j'ai envie de te dire, c'est le monde dans lequel on vit en ce moment, quoi. Enfin le 21e siècle, quoi. Et je pense qu'il y en a vraiment beaucoup trop. Même là, on le voit sur Snapchat maintenant, c'est devenu... il y a plein de pubs, faut payer un abonnement pour ne pas avoir de pub, quoi. Donc c'est un peu trop, quoi.
1: Alors supprimer ces panneaux, pourquoi pas, mais n'oublions pas qu'ils permettent aussi aux commerçants locaux de se faire connaître, eux qui ne disposent pas des mêmes moyens que les grandes enseignes. Alors, plutôt que de tout supprimer, pourquoi ne pas chercher un juste équilibre, moins de panneaux, mais toujours une place pour les commerces de proximité.
0: Robin Bernot avec Fabien Ledu, 5h55. Allez, on fait un bon ensemble dans les années 80, direction la gare Saint-Lazare, figurez-vous. On est dans un café de quartier avec Vivian Sauvage qui a eu l'idée de cette chanson en quelques minutes, accompagnée par Jean-Claude Capillon. Voici pour vous la petite lady à l'écoute de votre radio.

0: Vivian Savage avec la petite lady à l'écoute de votre radio ici, 5h57. On recherche un auditeur qui, Féline,
1: qui nous raconte son premier concert.
0: Et c'est Fabien qui est avec nous du Nord. Bonjour Fabien.
2: Bonjour.
0: Fabien, votre premier concert, racontez-nous.
2: Alors mon premier concert, c'était le groupe AA en 85.
0: À Lille, et le groupe AA, bien évidemment, c'est ça. Racontez-nous, Fabien, qu'est-ce que vous vous souvenez de ce concert?
2: Je me rappelle qu'on était plus de 7000 personnes dans une salle. C'était la grande, je ne sais plus le nom de la salle.
0: Ouais.
2: Et il y avait tellement de monde, on a eu tellement chaud qu'ils ont pris, des bornes à incendie pour nous arroser tellement on avait chaud.
0: Ah oui, donc en plus il faisait très chaud, mais c'est un bon souvenir.
2: Ah, c'est un souvenir. C'est mon premier concert tout seul que, bah voilà.
1: Et vous aviez
2: chiant.
1: Quel âge?
2: En 87, j'avais 15 ans.
0: 15 ans pour le premier concert de Fabien qui allait voir AA en 87 à Lille. Il est à 5h59. Merci à tous d'avoir été là. À 6h, vous avez bien entendu rendez-vous avec l'actualité de vos régions. À 6h30, vous allez retrouver Féline Leloir-Duhaut pour
1: l'info en français dans le monde en 90 secondes.
0: Bien entendu. Et tout de suite, voici les équipes d'ici matin qui sont là ce vendredi. Je vous souhaite à tous une belle journée qui commence ici.
3: Merci beaucoup Louis. À lundi dès 5h, très très bon week-end à vous. Toute l'équipe est là pour vous accompagner jusqu'à 9h. C'est Agathe au standard d'ici Poitou, c'est Pierre à la technique. Il va vous informer comme chaque matin. Bonjour Clément Tricot.
4: Bonjour Aurélie, bonjour à toutes et à tous.
3: Comment ça va ce matin? C'est vendredi.
4: C'est vendredi, voilà, c'est la fin de semaine. Le week-end arrive, on est de bonne humeur.
3: Exactement, ben, c'est parti jusqu'à 9h.
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3: Allez, très très bon réveil à vous. Il est 6h.
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3: L'heure des infos avec vous Clément.
4: On commence cette journée avec une belle histoire. Nos quatre Deux-Sévriens fantastiques l'ont fait. Thelma, Anna, Paul, Victor et Mehdi, quatre Deux-Sévriens porteurs de trisomie 21, ont réussi à gravir un sommet de 3000 mètres dans les Pyrénées, le Pic 21. Ils sont partis de Niort dimanche à l'assaut de ce sommet sans nom qu'ils veulent rebaptiser. On écoute le papa de Paul Victor, très fier de cet exploit.
7: On l'a suivi avec le tracker déjà, qui était à disposition. Et puis on avait quelques news de temps en temps dès que le réseau était capté. Tout au long de la journée, on était à l'affût de la moindre information. Donc voilà, on a vécu ça à distance, mais avec beaucoup d'émotion. On est tous très fiers. Moi, les parents, les frères et sœurs, et puis toute la communauté qui ont suivi l'aventure du Pic. Donc c'est une formidable aventure qui se concrétise au bout d'un an de travail, de larmes, de courbatures, de fierté, de joie. C'est une joie intense en tout cas aujourd'hui. Ça se fait pas facilement, hein. C'est des sacrifices toutes les semaines, c'est des heures à la salle, c'est des sorties, des grandes randos, donc ça sortait carrément de la zone de confort, mais il fallait au moins ça pour arriver en haut, donc c'est la récompense du travail accompli.
4: Et vous avez la photo de ces quatre fantastiques au sommet qu'ils veulent rebaptiser, donc le Pic 21, c'est sur ici.fr. Dans les Deux-Sèvres, les pompiers sont intervenus cette nuit sur un feu rue Jules Renard à Thouars, à quelques centaines de mètres du Super U. 6 voitures brûlées avec des flammes qui ont menacé un immeuble. Heureusement, la situation a rapidement été contrôlée, mais 50 personnes ont dû être évacuées le temps de l'intervention.
3: Ce week-end, c'est l'ouverture de la chasse.
4: Et on parle de Thouars, on rappelle que ça va être décalé dans le secteur à cause de l'organisation d'une compétition de vélo gravel ailleurs et dans la Vienne notamment. Les 11 000 chasseurs s'apprêtent à sortir sous le feu des critiques. Les associations de l'environnement comme la LPO demandent un report de la chasse pour laisser les animaux se remettre d'un été destructeur sur le plan de la chaleur, de la sécheresse ou encore des incendies. Une pétition en ligne approche les 500 000 signatures. 2 300 000 euros, c'est le montant des aides qui vont être attribuées aux agriculteurs de la Vienne dans le cadre du fameux plan CASI. Ce soutien de l'État pour aider les agriculteurs à se remettre eux aussi de l'été. Pour l'ensemble de la région Nouvelle-Aquitaine, l'État va verser près de 33 millions d'euros. Les syndicats du CHU de Poitiers ne veulent pas faire baisser la pression sur la direction. La CGT vient de déposer un nouveau droit d'alerte pour dénoncer la dégradation des conditions de travail et du suivi des 7500 agents sur les 5 sites du CHU. Le syndicat dénonce, je cite, l'absence de médecins du travail, la démission de la dernière assistante sociale du CHU ou encore le départ à la retraite programmée de la seule psychologue du travail. Le CHU, qui s'équipe tout de même de nouveaux locaux pour accueillir les personnes en situation de handicap, accès plus simple, espace plus apaisé et procédures de soins adaptées, et bien tout ça est promis dans l'espace Handimed 86 sur le site de Châtellerault. De quoi mieux recevoir les patients autistes atteints de troubles psychiques ou encore les personnes avec des handicaps moteurs lourds.
3: Clément, les ateliers du Bocage proposent des bons plans aux étudiants qui cherchent du matériel informatique.
4: Et mettez-vous dans la peau d'un étudiant une seconde. C'est le début de l'année, votre ordi vous plante et vous n'avez plus un centime. Vous avez tout dépensé pour emménager. Bref, c'est le cauchemar. Et bien la solution vient peut-être des ateliers du Bocage qui vendent des ordis à prix cassé à Poitiers ou encore à Niort. Ils sont juste un petit peu amochés, mais ils fonctionnent. Nicolas Lebeau est directeur de cette entreprise coopérative des Deux-Sèvres.
8: Cette année, on a pris l'initiative de sortir une nouvelle gamme qui s'appelle les cabossés. Et c'est un petit peu comme les fruits moches, mais pas méchants. Les fruits moches, mais qui sont bons, et bien c'est pareil pour les ordinateurs. Certains ordinateurs, qui sont tous des ordinateurs qui viennent de gamme professionnelle, donc qui ont une longue durée de vie. Certains sont abîmés, ils ont vraiment des problèmes sur la coque, etc. Mais ils sont tout à fait fonctionnels. Ils sont d'une bonne génération de processeurs. C'est vraiment dommage de les écarter et de pas leur donner une chance. Et en plus, ça permet de vendre à beaucoup plus petit prix pour des étudiants qui ont vraiment des problématiques de budget à cette rentrée. Et ce qu'on livre avec, c'est une gamme d'autocollants pour pouvoir masquer les petits problèmes sur la partie visible de l'ordinateur. Mais vraiment, ils sont fonctionnels, ils sont super. C'est des gammes avec des processeurs tout à fait puissants pour faire tous les travaux qu'un étudiant aura besoin de faire.
4: Une offre qu'on retrouve aussi en ligne donc sur le site des ateliers du Bocage. Si vous cherchez un emploi dans le Nord-Vienne, l'agence France Travail de Loudun organise aujourd'hui un atelier CV, c'est à partir de 9h. Ça s'appelle 5 minutes pour convaincre un employeur. C'est aussi pour préparer le futur forum de l'emploi le 1er octobre prochain. Et puis enfin, le musée d'Agessi de Niort s'apprête à présenter une expo carte blanche laissée à un artiste.
9: Vas-y, mets ta moustache.
4: Vous avez peut-être reconnu le chanteur Philippe Catherine, qui est aussi peintre et sculpteur. Il termine en ce moment ses œuvres inspirées des Deux-Sèvres pour les 20 ans du musée. Le conservateur du musée, Grégory Pagano, est très heureux de l'accueillir.
10: Pourquoi Philippe Catherine? Vraiment parce que moi je pense qu'on a beaucoup de chance d'avoir cet artiste aujourd'hui sur la planète Terre. C'est quelqu'un qui est protéiforme, qui travaille toutes les formes d'art. À titre un peu personnel, je dois dire que ces chansons, elles m'accompagnent depuis que je suis adolescent. Et d'ailleurs, je l'écoutais avant Luxor J'adore. Donc, quand je faisais écouter à mes amis, ils trouvaient ça bizarre. Et puis, quand il y a eu Luxor J'adore, tout d'un coup, ça allait mieux. Mais c'est quelqu'un, il faut s'imaginer, déjà quand lui, il a commencé à faire de la musique dans son plus jeune âge, il faisait aussi les pochettes de ses cassettes à l'époque, qu'il dessinait. Donc ça a toujours été un artiste total. On le connaît beaucoup pour la musique, beaucoup de générations aujourd'hui plus jeunes le connaissent pour sa carrière au cinéma. Les écoliers en Chine dessinent le bonhomme bleu des Jeux Olympiques. Aujourd'hui, tout le monde le connaît partout dans le monde entier. Mais on a vraiment encore plein de choses à découvrir de cet artiste qui, j'espère, va proposer beaucoup de choses à l'humanité.
4: Et l'artiste a aussi invité les artistes locaux à présenter leurs œuvres à ses côtés. Ouverture de l'expo le 16 septembre. On en reparle dans la prochaine info d'ici.
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4: On peut dire qu'il va faire beau aujourd'hui dans le Poitou.
3: En effet, un très très beau vendredi. Du soleil pour tout le monde dans la Vienne, dans les Deux-Sèvres, avec des températures comprises entre 23 et 25 degrés. Du côté de Poitiers, de Châtellerault, de Loudun, vous aurez 23 degrés. À Saint-Mexant-l'École, à Mel, à Civray, 24. Du côté de Niort, 25 degrés. Demain samedi, demain soleil plutôt voilé tout au long de la journée, avec 27 degrés au maximum. Et oui, les températures commencent à grimper. On aura du 30 degrés la semaine prochaine.
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3: Qu'est-ce qu'on fait à cette heure-ci, à 6h07? Eh ben, bonne nouvelle, la billetterie ouvre aujourd'hui pour applaudir Stevie Wonder à Paris le 15 octobre. Ça, c'est de l'événement 12 ans après sa venue.

0: Ça fait 12 ans qu'il n'a pas fait de concert à Paris. Eh bien, il sera à Paris le 15 octobre. La billetterie ouvre aujourd'hui, c'était Stevie Wonder. Bon, on a ramassé les raisins, on a appris les techniques. Désormais, place à l'étape du pressage. Bientôt, on boit un coup en ce qui concerne les vendanges de Jaunet Marigny. Le rendez-vous J'ai testé, c'est dans 5 minutes.
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0: 11 septembre, bonne fête au Théodora aujourd'hui. Aujourd'hui, le DJ Kaigo fête ses 35 ans. Il a collaboré avec Tina Turner.

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3: 6h13. Une fois les grappes récoltées, place au pressage, l'étape où le raisin devient jus et où le futur vin commence à prendre forme. Florian Lévesque a suivi Gilles de Bollardière, viticulteur au cœur de cette phase clé des vendanges municipales de Genêt-Marigny.
4: Gilles, ça y est, maintenant une fois que la vendange est finie, qu'est-ce qui se passe ?
5: Alors selon le, vous avez deux possibilités selon le raisin au départ. Soit vous voulez faire du rouge, soit vous voulez faire du blanc ou du rosé. Bon, déjà au départ pour faire du rouge ou du rosé, vous avez un impératif, c'est qu'il faut avoir un raisin avec au minimum des peaux noires, les raisins rouges. Et donc du coup, là vous allez avoir deux process. Soit vous orientez comme un blanc et vous ferez du rosé, soit vous faites du rouge. Pour faire simple, comme c'est la peau principalement qui va donner la couleur au vin, c'est le temps de contact qui va donner de la peau avec les jus qui va donner la couleur du vin final. Donc pour des vins blancs ou rosés, vous allez avoir un pressurage très rapide. Donc là, en l'occurrence, comme on est dans une parcelle de blanc. Tout de suite, dès que la récolte est finie, on va les emmener au pressurage. Ils vont être pressés et en fait, par effet mécanique, en étant pressés, vous allez...
4: C'est pas manuel, j'imagine.
5: Ah non, alors vous avez plusieurs types de pressoirs. Vous avez des pressoirs pneumatiques, vous avez des pressoirs à vis comme autrefois où vous pressez vers le bas. Mais effectivement, on va pas le fouler au pied. Et vous avez derrière vous allez récupérer les jus tout de suite et de fait de pas avoir eu de contact avec la peau. C'est des raisins qui vont être blancs ou rosés si vous aviez des raisins rouges au départ qui ont eu un peu de contact avec la peau. Pour les raisins rouges, c'est le contraire. Vous allez les emmener en cuve, j'allais dire entier, et que tout process de fermentation va se faire au contact de la peau. Donc là, ici, directement direction du pressoir, avant d'être débourbé, c'est une décantation pour enlever tout ce qui est éléments solides dans le jus. Et après, vous avez la fermentation. Pour les rouges, c'est vous emmenez les baies, vous allez avoir la fermentation, et c'est seulement après que vous avez une séparation des peaux avec le jus alcoolisé, du coup.
4: Ça prend combien de temps avant que, justement, ce jus soit mis en bouteille ?
5: Après, tout dépend de ce qu'on veut en faire, du temps d'élevage, du potentiel de garde. En général, nous les vins, alors sur des primeurs, ça va être une mise en bouteille très rapide, peut-être 2 mois à peu près après la récolte. Sur des vins de garde, c'est 1 an. Réellement, même voire un peu plus d'1 an. Sur des beaux élevages des vins de garde, on va avoir un élevage en barrique qui peut durer jusqu'à 1 an. Et la mise en bouteille, en général, nous, on a tendance à programmer une mise en bouteille autour du mois de novembre. Donc, vous voyez, on est autour de 14 mois après la récolte sur les vins de garde, là où certains peuvent être mis en bouteille très vite. Ça dépend vraiment du profil du vin et de ce que vous voulez faire aussi.
4: Et donc, une fois que le pressage est fait, qu'on a laissé passer suffisamment de temps, que tout est mis en bouteille, on peut enfin l'ouvrir cette bouteille.
5: C'est ça. Alors certains sont plus agréables au départ et demandent encore un temps de garde avant d'être ouvert. Mais le principe en général, c'est que quand le vin est mis dans le commerce, bah, il attend plus qu'une chose, c'est d'être partagé entre copains.
4: Ça, c'est la meilleure des récompenses.
5: C'est ça. Bah, la meilleure des récompenses, c'est quand les gens nous parlent des bons moments qu'ils ont passés autour de ce vin, avec modération.
3: Ah, toujours avec modération, évidemment. Pression, température, timing, le pressage, c'est déjà du savoir-faire. Et ce vin-là a une destination bien particulière. Il sera servi lors des pots organisés par la municipalité. Et quelques bouteilles sont même offertes en cadeau aux nouveaux mariés de Genêt-Marigny.
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3: 6h17, seriez-vous prêt à changer de métier pour gagner beaucoup, beaucoup moins, mais par contre, être heureux au boulot? C'est ce qui est arrivé à notre poitevin du jour, qui est désormais cordonnier à Poitiers. Une belle rencontre après Étienne Dao, qui nous évoque ce duel au soleil.

0: Le duel au soleil d'Étienne Daho à 6h20. Ça sent le cuir là où nous allons aujourd'hui avec Sonia Brunet. Pour le rendez-vous Les gens d'ici, voici l'histoire d'un cordonnier installé depuis 7 ans.
1: Bonjour, je m'appelle Gilles Cherkesly et je suis cordonnier à Poitiers.
2: Vous savez évidemment qu'il y a des chaussures auxquelles on est terriblement attaché.
1: Ah oui, absolument. Puis ça fait partie du plaisir du métier. Alors il y a des chaussures très qualitatives, très onéreuses, qu'on a intérêt à réparer le plus longtemps possible. Une paire de Church, des bottes Hermès qui coûtent une blinde et qu'on a donc intérêt à entretenir régulièrement et à réparer, à protéger avec des patins, des protections pour les talons, etc. Mais il y a aussi des chaussures qui sont achetées à bas prix. Mais les gens sont bien dedans.
2: Vous avez bifurqué un certain nombre de fois dans votre existence. Ça commence par les Beaux-Arts.
1: Une école préparatoire aux arts déco que j'ai abandonné finalement parce que j'ai eu envie de partir avec mon meilleur pote en Amérique du Sud. On a beaucoup voyagé sac à dos. Au retour, j'ai fait mon service militaire. Alors je me suis porté volontaire service long outre-mer. Donc j'étais dans les troupes de marine. Grand écart par rapport aux Beaux-Arts parce que je quittais un milieu très très bobo pour arriver à un milieu beaucoup plus rigide évidemment. C'était l'armée et encore plus du fait que c'était un camp semi-disciplinaire. C'était très dur. Mais ça m'a apporté beaucoup aussi. Et puis j'ajoute que j'ai vu des gens bien partout. J'ai vu des gens bien aux Beaux-Arts, j'ai vu des gens bien dans l'infanterie de marine. Ensuite, je suis devenu visiteur médical. J'ai donc travaillé pour une grosse mafia, l'industrie pharmaceutique, pendant 28 ans.
2: C'était bien payé, ça ?
1: Absolument, c'est pour ça que j'ai continué pendant 28 ans. C'est l'appât du gain, pas par goût du métier, quoi qu'il y avait des échanges qui étaient sympas avec certains médecins. Il fallait toujours brosser les gens dans le sens du poil et j'avais l'impression de me prostituer.
2: Qu'est-ce qui fait que vous êtes allé vers la cordonnerie ?
1: J'ai toujours aimé me servir de mes mains. Parallèlement, j'ai toujours aimé les chaussures aussi, les belles chaussures. J'avais 50 ans quand j'ai eu l'occasion de pouvoir bifurquer, puisque je me suis porté volontaire lors d'un plan social dans mon laboratoire pharmaceutique. Cette formation de cordonnier que j'ai réalisée à l'APSA à Cholet pendant un an intensif, mais un an seulement, m'a permis d'acquérir toutes les armes pour pouvoir m'installer, devenir vraiment cordonnier.
2: Vos revenus ont nettement baissé.
1: Oui, ils ont été divisés par 4, très exactement. Et bien ça va 4 fois mieux dans ma tête et dans mon plaisir de travailler. Je gagne moins que le SMIC, mais je peux m'autoriser ce petit caprice parce que j'avais un petit coussin qui me permet de subsister, de survivre avec ce petit salaire.
0: La cordonnerie de Gilles Cherkesly est située place Montmidi à Poitiers. Vous retrouvez ce témoignage dans la rubrique Les gens d'ici sur l'application ici. Nouvelle chanson pour Benabar, Elle danse. C'est une histoire de famille à 6h23, extrait de son album Le soleil des absents.

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0: Dansez, dansez sur Essi Poitou, elle danse, c'est Benabar, 6h26. L'horoscope, c'est dans un instant, les Capricornes, va falloir profiter de cette belle journée.
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0: Place à l'horoscope de ce vendredi 6h27. Beaucoup d'actualités aujourd'hui. Pour quels signes?
8: Pour les vierges, les balances et les scorpions.
9: Bélier, une personne recherche le dialogue, alors essayez, ne dites pas non de suite.
10: Taureau, plein feu sur votre vie amoureuse avec de bonnes surprises en vue.
11: Gémeaux, prendre du temps avec votre élu de cœur, vos enfants, sans quoi écrivez un roman.
12: Cancer, de bonnes choses, sécurisantes, au fond, vous ne vous trouvez pas si mal.
13: Lion, c'est votre mental qui va primer, et puis vous voyez du pays en étudiant, en voyageant.
14: Vierge, la nouvelle lune vous apporte un nouveau souffle, vous respirez.
15: Balance, durant plusieurs semaines, votre côté adaptable sera très valorisé.
16: Scorpion, et voilà que Vénus, la petite bénéfique, débarque chez vous et c'est trop bien.
17: Sagittaire, sans doute allez-vous confier quelque chose que vous n'avez jamais dit.
18: Capricorne, il faut profiter de cette journée, elle sera belle, dépaysante.
19: Verseau, de la chance dans votre vie professionnelle et des échanges avec des gens éloignés.
20: Poisson, saisissez les occasions de vous ouvrir à d'autres horizons.
21: Et pour nous tous, de la chance pour chaque signe, on est heureux.
0: Ah ben ça c'est bien pour terminer la semaine pour ce vendredi, de la chance pour chaque signe. Ben, j'espère que vous allez être heureux aujourd'hui, j'espère que tout se passe bien ce matin. Si vous avez loupé votre signe, vous le savez, hein, l'horoscope est à réécouter dès maintenant sur ici.fr.
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0: Bonjour, vendredi 11 septembre, toute l'équipe d'Ici Poitou est là pour vous accompagner. Mais il y a qui ce matin? Il y a Pierre à la technique, il y a Agathe au standard d'Ici Poitou jusqu'à 9h qui va vous gâter. Lui vous informe chaque matin du lundi au vendredi, c'est Clément Tricot. Bonjour Clément.
22: Bonjour Aurélie, bonjour tout le monde.
0: Quand je dis qu'on va vous gâter, est-ce que vous voulez savoir ce que vous allez pouvoir gagner ce matin?
22: Ah super, quoi? En plus avant le week-end, on a envie de gagner
0: pas
22: des
0: vous,
22: choses.
0: Pas vous, mais les auditeurs d'Ici Poitou qui nous écoutent ou nous regardent. 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On se régale à partir de 7h et 8h. Pour le moment, 6h30. L'actu locale avec vous, Clément.
22: Et dans l'info d'ici, on prend la direction de Niort. Philippe Catherine, le chanteur connu pour ses titres comme Louxor, j'adore, La Banane ou encore Lingette-moi, eh bien, termine une grande exposition où il a eu carte blanche. C'est au musée d'Agessy. Il a invité des artistes locaux à exposer avec lui. Dans le journal de 7h, des associations de défense de l'environnement en colère à cause de l'ouverture de la chasse ce week-end. La LPO de Poitou-Charentes espérait que les animaux soit laissé tranquille après les incendies des chaleurs et la violente sécheresse. Le président de la Fédération de chasse de la Vienne viendra nous exposer son point de vue. Lui, ce sera à 7h45. Dans l'actu aussi, les efforts de la fac de Niort pour adapter les formations aux attentes du marché du travail local. Puis on prendra la direction de Châtellerault. Le CHU de Poitiers a inauguré hier les locaux d'Andimètre 86. Une nouvelle étape pour mieux accompagner les porteurs de handicap moteur ou psychique. Ce sera après le 90 secondes. L'actu en français dans le monde avec vous, Féline Le Loir-Dumont.
1: Un père de famille condamné hier à 6 mois de prison pour avoir menacé de mort une enseignante près de Toulouse. Il a été incarcéré juste après sa condamnation, selon plusieurs témoins. Il a menacé de décapiter cette enseignante de l'école où son fils est scolarisé à cause d'une punition. Il a reconnu les faits à l'audience. Près de 10 000 animaux abandonnés en France cet été, un record d'après la SPA qui parle d'une hausse historique des abandons. En juillet et en août, le nombre d'animaux arrivés dans les refuges a grimpé de 20% par rapport à l'été dernier. C'était il y a 25 ans, les attentats du 11 septembre 2001 aux États-Unis. Beaucoup se souviennent des images des avions qui rentrent dans les tours jumelles à New York. Une cérémonie d'hommage se tient aujourd'hui sans Donald Trump. Le président se rendra au Pentagone, lui aussi touché par un avion ce jour-là. En tout, près de 3000 personnes ont été tuées dans ces attaques. Les conditions ne sont plus réunies pour continuer cette aventure. Les mots d'Edgar Gros-Piron sur son profil LinkedIn. L'ancien champion olympique quitte son poste de président du comité d'organisation des JO de 2030 dans les Alpes. Un abandon qui semblait inéluctable après des mois de crise au sein de la gouvernance de ces Jeux. Un président par intérim doit être nommé ce lundi. En football, un scénario complètement fou pour le RC Lens. Les Sang et Or ont arraché la victoire 3-2 hier soir pour leur premier match en Ligue des Champions contre le Slavia Prague. Les Lensois étaient pourtant menés 2-1 à l'entrée du temps additionnel.
22: Merci Féline, on vous retrouve tout à l'heure et on parlera de sport d'ici une dizaine de minutes. Dans l'info d'ici d'abord, on rencontre un artiste dans son atelier à Niort.
3: Pourquoi Philippe Catherine? Vraiment parce que moi je pense qu'on a beaucoup.
22: Du coup on va attendre un tout petit peu, vous ne le savez peut-être pas, mais Philippe Catherine le chanteur est aussi peintre et sculpteur. Il expose dès mercredi prochain ses propres œuvres au musée Bernard Dagessy, donc à Niort. L'institution fête ses 20 ans avec une carte blanche proposée à l'artiste. Mais toutes les œuvres présentées ne sont pas toutes signées Philippe Catherine.
4: Et non, puisque la star internationale depuis les Jeux Olympiques de Paris a demandé aux artistes Poitevin de participer à l'événement et d'envoyer leurs œuvres.
23: Il y avait beaucoup de morts devant les artistes qui sont conservés ici. Mais je me suis dit qu'il fallait rentrer des vivants. Hein. Et donc l'idée, c'était que, au fond, pour une fois, parce que je pense que c'est très rare qu'un musée ouvre ses portes à des gens qui s'expriment autour d'eux, quoi. Par contre, en fait, je m'attendais à rien, mais je m'attendais pas à tel déferlement de créativité, de folie, de douceur aussi, d'inventivité, mais ça a été un raz-de-marée. Et on s'est retrouvé avec 2500 candidatures. Il y avait une photo par artiste, alors il a fallu trancher avec la subjectivité qui est la mienne à ce moment-là.
4: Alors, justement, qu'est-ce qui vous a amené à choisir telle ou telle œuvre?
23: Moi, je crois que c'est pareil, quand je vais dans un musée, je me laisse aller, et puis je me pose pas trop de questions. Quand je suis ému par quelque chose, j'aime bien qu'on me bouscule aussi en art. Je préfère sortir différent d'un musée plutôt qu'identique. Donc, je scrollais finalement dans les œuvres. Je m'arrêtais à un moment donné, c'est parce que je trouvais ça formidable.
4: Constat partagé par le conservateur du musée, Grégory Pagano.
3: Faut que je sois très honnête avec vous, j'aurais jamais eu cette idée. Mais quand il a proposé ça, on s'est dit pourquoi pas, d'autant plus qu'il a vraiment fait le choix de choisir lui-même les artistes personnellement. La direction du musée, l'équipe du musée n'est pas intervenue dans la sélection des artistes. Au départ, on avait parlé d'une trentaine d'artistes qui seraient présentés, puis 70, puis 100. Là, on est à 121 artistes, plus près de 150 œuvres. Et au final, c'est vrai que ça fonctionne bien. Il y a une forme de cohérence dans les propositions qui sont là. Et en fait, si, je dois dire qu'il a fait un super travail de sélection. On va l'embaucher au musée comme curateur.
4: Pas sûr que Philippe Catherine soit intéressé par le poste. Par contre, ses œuvres, tout comme sa sélection, sont à voir au musée Dagessy de Niort de mercredi prochain au 31 décembre.
22: On assiste à mercredi prochain, c'est le 16 septembre et ça se passe au musée Bernard Dagessy de Niort. La météo aujourd'hui, c'est du soleil globalement dans le Poitou.
0: En effet, grand soleil pour tout le monde dans la Vienne, dans les Deux-Sèvres, et ça toute la journée. Un magnifique temps avec des températures très agréables cet après-midi, entre 23 et 25 degrés. Le maximum, c'est 25 chez vous, à Niort, à Montmorillon ou encore du côté de Lussac-les-Châteaux. À Chauvigny, à Mel, à Civray, à l'Île-Jourdain, encore à La Roche-Posay, vous aurez 24 degrés. À Poitiers, à Châtellerault, à Thouars, à Bressuire, 23 degrés. Demain samedi, comment ça va se passer ? Journée agréable, soleil oui mais plutôt voilé, partiellement nuageux tout au long de la journée, avec 27 degrés au maximum. Oui, ça y est, les températures regrimpent. Dimanche, grand soleil avec 28 degrés.
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0: 25 degrés pour aujourd'hui, 27 pour demain, dimanche 28. Quelle est la température là ce matin aux Seychelles? Allons voir. On fait un petit aller-retour. Paris-Seychelles, c'est Julien Doré pour vous réveiller en douceur.

0: Paris-Séchelles, joli voyage avec Julien Doré.
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0: Qu'est-ce que vous en pensez? Y a-t-il une différence entre un dîner qu'entre filles et un dîner qu'entre hommes? Est-ce que les sujets sont les mêmes? On va voir ça, on va se mettre à table avec nos humoristes du jour. L'humour en tube, c'est dès 6h58. On peut parler sport dans tous les cas. En tout cas, avec vous Clément, c'est le 2 minutes chrono et on va commencer par la grosse performance des basketteuses françaises.
3: Ouais, l'équipe de France féminine de basket a brisé un plafond de verre. Les Bleus se sont qualifiés pour les demi-finales de la Coupe du Monde. C'était hier en battant la Chine 90-61 à Berlin. C'est la première fois de leur histoire. Toujours chez les Bleus, mais du volley cette fois. L'équipe de France masculine démarre l'Euro en Roumanie par une victoire en 3-7. C'était contre la Suisse. Le match a été très serré. Il faut dire que la France est privée de nombreux cadres. Dans l'effectif, on trouve quand même un poids de vin, Simon Magnin. En football, quatrième journée de National 1 à venir. Chauray, qui espère toujours une première victoire, accueille les Herbiers ce soir. Un seul point en trois matchs depuis le début de la saison. Il faut redresser la barre. C'est ce que nous dit l'entraîneur chauraisien Yacine Azahaf. Il attend du réalisme de ses joueurs.
4: On est des compétiteurs, on a envie de prendre nos premiers points rapidement. Mais un championnat, c'est long, il reste 80 points sur la table. J'ai connu des équipes où un carburant au départ, et puis à la fin, au final, elle descendait. Comptablement, c'est pas inquiétant, mais c'est inquiétant dans le sens où on est des compétiteurs et ouais, ça commence à nous gratter. Ouais. Il y a des entraîneurs qui ont des plans A, des plans B, des plans C. Moi, mon plan B, c'est améliorer mon plan A. Alors, je suis l'entraîneur dogmatique, donc voilà. Mais sinon, comme je leur ai dit, en tant qu'équipe, sur le plan en tout cas structurel, j'ai rien à reprocher aux garçons. Les mecs respectent leur rôle, leur fonction. Voilà. Maintenant, c'est psychologiquement, ça peut aller très vite. Il faut ce match référence, cette victoire, et ça peut lancer plein de choses. Pourquoi arrive maintenant à être récompensé sur le match au week-end.
3: Chauray, les Herbiers, coup d'envoi donc ce soir à 19h30. Toujours en football, Lens a douté mais a finalement réussi à gagner son premier match de Ligue des Champions, 3-2 contre le Sparta Prague dans un scénario complètement fou. Lens a mis ses deux derniers buts dans le temps additionnel. De retour en Ligue 1 aussi, Rennes et Marseille s'affrontent eux ce soir. Enfin, en cyclisme, le Suisse Stefan Kung s'impose dans le contre-la-montre individuel du Tour d'Espagne hier. L'Espagnol Enric Mas, 12e du chrono, est toujours leader de cette Vuelta. Retour du peloton avec la 19e étape longue de 209 km aujourd'hui.
0: 6h42, vous savez qu'on note les conseils de Pierre Fabin tous les matins. Il débarque dans une minute pour nous conseiller sur les griffes de nos chiens. Couper les griffes de nos chiens, la technique sans stress, parce que c'est pas le moment qu'on préfère, et eux non plus.
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0: L'entretien et le toilettage de notre chien passent par la coupe des griffes également. Une vraie source d'angoisse pour beaucoup d'entre nous. Alors Pierre Fabin, vous qui êtes vétérinaire, dites-nous tout. Comment couper les griffes de son chien sans lui faire mal?
6: Alors la grande peur qu'on peut tous avoir, c'est de couper trop court et de faire saigner bien évidemment. Et contrairement à nos ongles humains, la griffe du chien contient une veine et un nerf en son centre qu'on appelle la pulpe. Et si vous touchez cette veine, c'est extrêmement douloureux et ça saigne énormément et ça peut traumatiser votre animal. Sur un chien aux griffes blanches ou claires, c'est très facile. Vous regardez la griffe à la lumière et vous verrez un petit triangle rose à l'intérieur. C'est la veine. Il faut couper la partie blanche bien avant le rose. Le vrai défi, c'est la griffe noire où on ne voit absolument rien. La technique sécurisée, c'est de ne jamais couper d'un seul coup net. Il faut grignoter la pointe de la griffe petit bout par petit bout, millimètre par millimètre.
0: Et comment on sait qu'on doit s'arrêter quand on fait ça? Il y a un repère visuel là pour nous guider?
6: Eh oui, il faut observer la tranche de la griffe à chaque petite coupe. Au début, le centre de la griffe coupée est sec et d'aspect un peu crayeux et blanchâtre. plus vous avancez vers la veine, plus l'aspect du centre va changer. Dès que vous voyez apparaître un petit point noir brillant un peu mou au milieu, on s'arrête immédiatement. Ce petit point, c'est l'extrémité de la pulpe qui protège la veine. Si vous coupez plus, ça va saigner. Vous utilisez toujours une pince guillotine spéciale pour chien, car un coup d'ongle humain, ça écrase et ça fait mal. Mais si vous allez trop loin et que ça saigne, ne paniquez pas non plus. Comprimez simplement le bout de la griffe avec une compresse et rassurez-vous, il ne veut pas se vider de son sang par là.
7: Bon, Pierre, on connaît tous certains chiens qui paniquent, hein, dès qu'on sort le coupe-griffe et qui se laissent pas manipuler comme ça. On fait comment avec eux ?
6: Alors, il faut essayer de déconstruire leur peur par étapes. Ne sortez pas la pince pour faire les quatre pattes d'un coup. Le premier jour, vous massez les coussinets en lui donnant une petite friandise. Le lendemain, vous sortez le coupe-griffe, vous le laissez renifler et vous donnez une friandise. Le troisième jour, vous tapez doucement le bout de la pince contre sa griffe sans couper et vous donner une friandise. Il doit associer cet objet à quelque chose de très positif. Et une autre astuce géniale, c'est le tapis de léchage. Vous tartinez un support en silicone avec du fromage frais ou de la pâtée et vous le collez sur une vitre. Et pendant qu'il est totalement hypnotisé à lécher son tapis, vous pouvez tranquillement manipuler ses pattes. Et là, on fait une patte par jour dans le calme.
7: Ah, ça c'est bien noté. Ben, merci. Merci beaucoup Pierre. On retrouve tous vos conseils de la semaine sur ici.fr. 6h45. Ah, je sais que ce titre va faire plaisir à certains parmi vous. Abba. Abba, ça vieillit pas trop. Hein. On est d'accord, ça fait toujours plaisir d'écouter Abba. Alors, très bon réveil en musique avant de noter les 3 plus du jour.

0: Take a Chance on Me, le groupe ABBA, 6h49. Petit point météo du jour, si vous venez de vous lever, si les volets ne sont pas encore ouverts à la maison, eh ben notez qu'aujourd'hui, on va avoir un beau soleil, un beau ciel bleu. C'est un très très beau vendredi, avec les températures qui commencent à augmenter progressivement, entre 23 et 25 degrés pour aujourd'hui. Demain, on aura un soleil voilé avec 27 degrés au maximum.
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0: Bon plan, une info, une idée de sortie, ça donne les 3 plus avec Florian Lévesque, bonjour.
2: Bonjour Ali, bonjour à tous.
0: Par quoi on commence ?
2: Par le bon plan, tiens, dernière chance ce week-end, la visite guidée de la chapelle et du château de Thouars se tient chaque dimanche depuis le mois de juin et ce sera donc la toute dernière de la saison dimanche à 15h, rendez-vous devant les grilles du château pour découvrir l'histoire de ce site qui a vu défiler personnalités et événements depuis le 17e siècle ainsi que la chapelle, un joyau d'architecture du début du 16e siècle mêlant gothique flamboyant et Renaissance qui abrite aujourd'hui les vestiges des ducs de la Trémoille. Comptez environ 2 heures pour la visite, tarif de 4 à 6 euros, gratuit pour les moins de 12 ans qui profitent en plus d'un petit livret-jeu. Ce samedi également, vous n'êtes pas passé à côté, hein, l'événement l'Urban Trail a lieu à Poitiers. La course et la marche vont forcément perturber la circulation et le stationnement dans plusieurs rues du centre-ville avec plus de 6000 coureurs et marcheurs attendus. Sont notamment concernés la rue Victor Hugo, la rue de l'Éperon, la rue de Puyarreau, la rue Lebac, la rue Claverier, la rue Magenta, la rue Théophras Renaudot. Vous retrouvez bien sûr le parcours complet et toutes les rues où l'Urban Trail va passer. Voilà, c'est peut-être plus simple, on n'est pas au plus à vélo. Si vous devez circuler dans le centre-ville de Poitiers, soyez donc très prudent et armez-vous de patience, parce qu'il y aura pas mal de petites complications. Le mieux est de prévoir peut-être un itinéraire bis. À partir d'aujourd'hui, l'office de tourisme de Niort Marais Poitevin installe une exposition commune consacrée à deux entreprises niortaises, Moinet et Fils et le groupe Rouvreau, au deuxième étage du séchoir à Port-Boisneau. Moinet et Fils, producteur grossiste en plantes, fleurs coupées et décorations, entreprise familiale niortaise depuis 5 générations, avec sa propre production horticole. Et le groupe Rouvreau, spécialiste de la collecte, du recyclage, du traitement des déchets industriels, entreprise là aussi familiale, implantée à Niort depuis plus de 65 ans. Le concept, une déambulation sensorielle qui mobilise les 5 sens pour vous faire découvrir ce savoir-faire plutôt que les exposer de façon statique. Pensée pour tous les âges, l'exposition propose un passeport sensoriel ludique pour les plus jeunes et la présence d'une historienne sur place pour échanger directement avec les visiteurs. Une belle façon de découvrir l'envers du décor des deux entreprises locales dans un cadre patrimonial qui dialogue avec leur métier.
0: Eh bien, merci pour ces 3+. 6h52, vous sentez-vous prodiguer les premiers secours, les gestes de premiers secours? C'est la question du jour.
2: Ouais, vous sentez-vous prêt à prodiguer les premiers secours? Une question qui n'a rien d'anodine, puisque chaque année en France, environ 40 000 personnes font un arrêt cardiaque en dehors de l'hôpital, souvent chez elles ou dans un lieu public. Le taux de survie global reste très faible, autour de 5 à 10 %, mais il peut être multiplié par 2, voire 3, lorsque les gestes de premiers secours sont réalisés immédiatement par un témoin, avant même l'arrivée des secours professionnels. Alors, vous sentez-vous prêt à prodiguer ces premiers secours? On en parle ce matin, vous n'hésitez pas à nous répondre sur la page Facebook d'ICI Poitou, le WhatsApp 05 49 60 20 20.
0: Vos témoignages, 6h52. Est-ce que vous voulez avoir le sourire là, dès le matin, dès le réveil, en sortant du lit? Est-ce que vous voulez danser un petit peu, bouger les épaules? Eh bien, c'est possible. On commence la journée avec ce titre bien sympa, Paris Latino, c'est Bandolero. Très bon réveil.

0: Paris Latino Bandolero, 6h57 sur Ici Poitou. Est-ce qu'il y a une différence entre un dîner qu'entre filles ou qu'entre hommes? La réponse dans un instant.
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0: 6h58, place à l'humour en tube. Comment décompresser après le gros rush de la rentrée? D'après Fred Ballard et ses copines, le dîner de filles, c'est l'idéal pour se lâcher, pour tout envoyer valser. Explication pour tous les garçons dans l'humour en tube.
7: C'est quoi vos dîners entre neufs? C'est dîner, on crache sur vous, et puis on rentre chez nous, et puis tout est normal, tu vois.
8: Voilà, c'est un peu le même principe que la cocotte minute, hein, quand on y pense. Quand ça crache, c'est qu'on est au bout du process. Donc il faut que ça sorte, hein, pour éviter que ça implose. Et c'est à ça que servent les copines, leur confier notre bonheur d'être en couple.
7: Je me rends compte que je me plains énormément de mon mec, ça me fait un bien, je vous remercie. Oh là là, moi j'ai toujours adoré faire ça. Parce que tu sais, tu craches, tu rentres chez toi, tu dis ah, je t'aime. Voilà. Bah oui, mais on avait besoin de ça, c'est cathartique, ça nous fait trop de bien, tu vois.
8: Ah bah oui, on voit bien, merci Ramzaoui. Du coup, maintenant les garçons savent que plus il y aura de dîners de filles et plus belle sera leur vie. Un précepte dont ils devraient s'inspirer parce que visiblement, eux aussi ont besoin de cracher leur fiel.
9: Les filles, je vous ai beaucoup observé, vraiment beaucoup. Il y a plein de trucs très énervants que vous faites au quotidien, mais comme on vous aime et qu'on a peur de vous, on n'ose pas vous le dire. Il y a un truc que vous adorez faire, c'est nous raconter chaque matin le rêve de merde que vous avez fait pendant la nuit. T'es insupportable. Et c'est toujours des rêves de merde. Jamais vos meufs vont vous réveiller pour vous dire « J'ai rêvé qu'on faisait un plan à trois avec ma sœur. » Jamais. Non, c'est toujours « J'ai rêvé que je nageais dans du pain d'épices. »
8: Voilà, bah, grâce à Kéron, on sait maintenant ce que se racontent les garçons dans leur dîner de mecs, nos rêves épicés de filles au bout du rouleau. Comme quoi, pour mettre du piment dans le couple et du fun dans le mois de septembre, rien ne vaut un bon vieux rêve comico-érotique.
0: Merci beaucoup Fred Ballard. J'aimerais bien être une petite souris parfois pour vous entendre entre hommes.
10: Nous, c'est
0: ou
10: sérieux.
0: Pas d'ailleurs.
10: C'est ouvert. Hein.
0: Très sérieux.
10: C'est open.
0: Non, on est open. C'est très sérieux.
10: Ouais, la dernière fois avec Clément, on a parlé de la situation économique au Rwanda en 1986.
0: Très bien. Ouais. Ben, oubliez-moi pour le prochain rôle.
10: Je ne me souviens pas, mais peut-être.
0: Voilà.
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0: C'est bizarre, je ne les crois pas. Allez, vous réveille, il est 7h.
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0: L'heure des informations avec vous, Clément Tricot.
12: La reprise de la chasse, c'est dans 2 jours. Un moment attendu par près de 11 000 chasseurs dans la Vienne, près de 9 000 dans les Deux-Sèvres, mais pas par les défenseurs de l'environnement. Plusieurs associations et collectifs demandent un report de l'ouverture de la chasse. C'est pour laisser les animaux se remettre des terribles incendies, de la chaleur ou encore de la sécheresse de cet été. C'est ce que nous dit Régis Ouvrard, président de la Ligue pour la protection des oiseaux dans le Poitou-Charentes.
13: Les oiseaux et les mammifères sortent de cet été très affaibli. L'ouverture de la chasse dimanche 13 septembre, ça va générer de la destruction importante et puis un dérangement également de toutes les espèces, aussi bien les espèces chassées que les espèces non chassées. On estime que faire sortir les chiens de chasse et puis avoir de nombreux tirs de fusil dimanche, ça va largement perturber ces espèces qui sont en difficulté parce qu'ils ont eu très peu de reproduction, des difficultés pour trouver sa nourriture, pour s'hydrater, pour se protéger. Tout le monde s'accorde à dire qu'il faut absolument s'adapter au changement climatique. Tout le monde, sauf les chasseurs, justement. Les chasseurs qui se disent les premiers protecteurs de la nature, voilà une belle opportunité de montrer que ce sont bien des protecteurs de la nature en acceptant un report d'un mois, de 2 mois, enfin le temps qu'il faut pour que la faune retrouve les forces qui lui seront nécessaires pour passer l'hiver.
12: Une pétition en ligne qui demande le report de la chasse approche des 500 000 signatures. Les chasseurs mettent en avant le besoin de chasser les nuisibles qui causent des dégâts dans les exploitations comme les sangliers. On en parle à 7h45 avec Michel Cuot, le président de la Fédération de chasse dans la Vienne. Les agriculteurs de la Vienne vont eux bénéficier de 2 300 000 euros pour se remettre de l'été 2026 justement. C'est ce qu'a annoncé la préfecture, des aides qui vont être distribuées au cas par cas dans le cadre du fameux plan quasi voulu par la ministre de l'Agriculture. C'est pour l'ensemble de la région Nouvelle-Aquitaine, l'État va verser près de 33 millions d'euros. 50 personnes évacuées cette nuit à Thouars à cause d'un incendie. 6 voitures en feu et des flammes qui ont menacé un immeuble d'habitation rue Jules Renard. C'est dans un quartier proche du Super U. Heureusement, 24 pompiers ont été mobilisés sur place pour maîtriser l'incendie.
0: Clément, les personnes en situation de handicap vont être prises en charge au CHU de Poitiers.
12: Et mieux prises en charge même. L'hôpital a inauguré les tout nouveaux locaux d'Andimètre 86 sur l'antenne de Châtellerault, 15 ans après la création du service en 2011. Ces nouveaux aménagements, c'est pour ne plus faire du handicap un problème d'accès aux soins. Le docteur Ismaël Bouchiba est le chef du service Andimed. Il détaille par exemple la prise en charge des personnes atteintes du trouble du spectre autistique.
14: La première étape même en amont, c'est de connaître justement les difficultés que peut présenter le patient. Donc il y a une étude de son dossier en amont sur lequel finalement on va découvrir ses problèmes sensoriels. Est-ce qu'il est sensible à la lumière? Est-ce qu'il est sensible au bruit? Est-ce qu'il y a des choses qui l'apaisent? Est-ce qu'il y a des choses qui améliorent justement en fait son comportement? Et auquel cas on va déjà préparer sa venue. Donc on sait en voyant le patient pour la première fois les choses à ne pas faire, les choses à faire. Le deuxième temps, on va avoir pour les patients qui présentent des troubles du spectre de l'autisme au-delà de la sédation, des couvertures qu'on appelle des couvertures lestées qui vont venir envelopper le patient, qui vont diminuer son stress, son anxiété, donc qui vont faciliter les soins. Troisième temps, c'est justement la protection avec le casque anti-bruit, l'adaptation de la luminosité. Donc là, ça va être vraiment une prise en charge qui va être personnelle, avec un accueil sur un temps dédié. Et c'est là où finalement, on a des qualités.
12: On y revient dans la prochaine info d'ici, histoire de mieux comprendre comment fonctionne ce service. Toujours au CHU de Poitiers, la CGT demande à la direction de mieux prendre soin, ne serait-ce que du personnel. Un nouveau droit d'alerte est déposé pour dénoncer la dégradation des conditions de travail. En cause, le prochain départ à la retraite de la seule psychologue du travail, l'absence de médecin du travail, mais aussi la démission de la dernière assistante sociale. On parlait de handicap. 4 de ces Vriens nous ont prouvé hier que ça n'empêchait pas d'atteindre des sommets. 4 jeunes porteurs de Trisomie 21 ont réussi leur pari, monter jusqu'en haut d'une montagne des Pyrénées à plus de 3000 mètres. Elle n'a pas encore de nom, ils veulent la faire rebaptiser le Pic 21. Reste maintenant à l'IGN de valider. On vous a mis leurs photos et sur ici.fr. Les basketteuses françaises viennent, elles, de réussir leur exploit, se qualifier pour les quarts de finale de Coupe du Monde. Ça n'était jamais arrivé. Elles ont battu la Chine hier. Maintenant, c'était en Allemagne où se passe la compétition. Il faudra justement battre l'Allemagne demain pour rêver d'une finale. En football, le Racing Club de Lens s'est fait peur mais a finalement gagné son premier match de Ligue des Champions contre le Slavia Prague, score 3-2 avec 2 buts sans et hors dans le temps additionnel.
0: La fac de Niort veut adapter les formations au marché du travail local.
12: Plus de 1000 étudiants de la fac de Poitiers sont inscrits sur le campus niortais. La particularité, c'est que, ce que vous venez de dire Aurélie, l'université veut mettre en avant ses formations recherchées par les entreprises du secteur. On écoute Florent Jabouille, il est le coordinateur et responsable du campus de Niort.
15: On forme des étudiants pour utiliser un travail. Donc bien évidemment, ça se fait en fonction du tissu socio-économique local. On ne va pas ouvrir des formations qui ne sont pas du tout en relation avec les besoins locaux. Donc les formations qu'on va avoir ici, on est une école d'ingénieurs sur les sciences de la donnée et la gestion du risque. On a un IUT avec 3 départements, hygiène, sécurité, environnement, sciences de la donnée, gestion des entreprises et des administrations. On a un IAE marketing, uniquement avec le master. On a une formation en droit avec une licence de droit et un master en droit des assurances. Il est bien évident que ce campus territorial fait partie de l'Université de Poitiers avec ses formations et on va pas rentrer en concurrence ou déployer des formations qui existent déjà à moins de 90 km d'ici.
12: Et parmi les formations, notamment cette année, il y a l'ouverture de la nouvelle licence professorat des écoles. C'est pour former les instituteurs directement sur le terrain. Après plusieurs semaines de rumeurs sur Internet, on reste à Niort où le magasin Noz a finalement rouvert. L'enseigne de déstockage avenue de la Rochelle était fermée depuis la mi-août et ça n'arrêtait pas sur les réseaux sociaux. Il était simplement fermé pour travaux. Enfin, vous allez voir passer un drone d'Orange dans le ciel des Deux-Sèvres. L'opérateur vérifie l'état de ses antennes relais pour la téléphonie, mais aussi vise la sécurité de ses sites. Aujourd'hui, l'appareil à hélice est de sortie à Villiers-sur-Chizé, c'est entre Brieuc-sur-Boutonne et Saint-Jean-d'Angély.
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12: Et dans le ciel du Poitou, on va aussi voir du soleil.
0: Oui, en effet, soleil pour tout le monde aujourd'hui. Un beau vendredi ensoleillé avec des températures comprises entre 23 et 25 degrés pour cet après-midi. Ce matin, à Lusignan, vous avez 14 degrés. Du côté de Tenzé, vous avez 12 degrés. À Lussac-les-Châteaux, 11 degrés. À Quincé, 13 degrés. Du côté de Neuville-de-Poitou, 13 degrés également. À Vouillé, dans la Vienne, pareil. 12 degrés du côté de Coulonges-sur-Lautise. Cet après-midi, entre 23 et 25. Demain samedi, soleil partiellement nuageux, un soleil plutôt voilé, nous dit Météo France, tout au long de la journée, avec 27 degrés au maximum. Et les températures continuent de grimper pour dimanche. Dimanche, beau soleil pour tout le monde, avec 28 degrés l'après-midi.
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0: 7h08, ça y est, premier concert demain. Si je vous dis, j'ai compris tous les mots, j'ai bien compris, merci. Oui, c'est elle, c'est Céline Dion pour Que tu m'aimes encore.

0: Alors, on va en parler de Céline Dion, de sa venue à Paris, dans le regard sur l'actu, mon œil. C'est dans un instant avec David Ossiou. On parlera de Céline Dion à la veille de son premier concert, une star qui garde un rapport très très proche avec son public.
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0: À suivre avant 7h30, Ici ça marche, Florian Lévesque, c'est les bonnes initiatives du Poitou.
3: Oui, et aujourd'hui on va parler de réparation de vélos, mais aussi de chantier d'insertion. Une entreprise de Poitiers propose justement de réparer vos vélos et d'insérer des gens dans la vie active, donc c'est plutôt pas mal, on en parle dans quelques petites secondes.
0: Et on vous invite aussi à témoigner sur nos réseaux sociaux les questions de premier secours ce matin. Et
3: oui, si quelqu'un, par exemple, avale de travers, s'étouffe, quelqu'un fait un arrêt cardiaque, une hémorragie, est-ce que vous savez comment réagir? On va en parler ce matin. Beaucoup disent ne pas savoir quoi faire en cas de problème. On va parler des premiers secours ce matin et on en parlera un petit peu plus en longueur entre 9h et 10h avec Nicolas Roger, c'est le président et directeur départemental des opérations de la protection civile de la Vienne. Il sera là pour répondre à vos questions. Vous pouvez d'ailleurs lui laisser des petites questions dès maintenant, soit en message vocal, soit par écrit au 05 49 60 20 20 sur le WhatsApp ou alors directement sur le Facebook d'Ici Poitou.

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1: Des rollers à quatre roues alignés comme les pâtes en glace, et c'est tout.
2: Un cadeau d'amour pour ma maman, un cadeau d'amour pour mon père et un cadeau d'amour pour ma mamie et mon papy.
3: Moi, j'ai économisé pour mon séjour à Euro Disney
4: un livre de Martel Ladel qui s'appelle Martel un jour, Martel toujours pour ma copine.
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6: Moi, je m'achète des petits jouets, je le dépense surtout dans le distributeur quand j'ai faim.
7: Pas mal. Il y a de l'idée pour l'argent de poche. Eh ben, il n'y a plus qu'à économiser, les enfants. Bon, allez, on joue. C'est parti. Là, pas besoin de sortir le porte-monnaie. Nouveau spectacle pour Thomas Marty. On vous invite à le découvrir samedi 19 septembre au Palais des Congrès du Futuroscope. Soirée à l'œil, hein. Ouais. 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C'est comme ça, on est comme ça. On vous offre deux places pour Thomas Marty, qui revient donc sur scène pour nous raconter ses nouvelles aventures. Rappelez-vous, celle de sa maman.
8: Bonjour à tous, j'ai une belle nouvelle à vous annoncer aujourd'hui. Je voulais juste vous dire que pour les 40 ans...
7: Vous voyez bien que c'est pas la maman de Thomas Marty.
9: Je me suis dit qu'elle avait changé la maman de Thomas Marty.
10: Par contre, bonne nouvelle à annoncer quand même.
9: ça c'est cool.
10: C'est pas mal.
7: C'est
9: un petit problème
7: nouvelles.
9: De gorge.
7: Mais justement, on va réécouter cet extrait. 05 49 60 20 20, c'est la question pour remporter les fameuses deux places. Qui est le nouveau parrain du Téléthon cette année?
9: Ah bah c'est bon, je l'ai.
8: Bonjour à tous, j'ai une belle nouvelle à vous annoncer aujourd'hui. Je voulais juste vous dire que pour les 40 ans du Téléthon, j'ai été choisi comme parrain. Alors déjà, je suis très honoré, très fier et vraiment très heureux. Vous dire qu'ensemble, on va essayer de faire changer les choses, on va faire bouger les choses. Et pour ça, vous connaissez le rendez-vous, c'est le 4 et 5 décembre. Je serai auprès des chercheurs, auprès des familles et auprès des enfants pour le Téléthon. Vous connaissez maintenant la date, je suis le parrain, fier de ça, on vous attend.
7: Mais qui?
9: Eh ben, c'est la maman de Thomas Marty.
7: Qui est le parrain du Téléthon cette année? Le Téléthon qui se déroulera pour la 40e édition le 4 et 5 décembre, comme a dit cet artiste. Est-ce qu'on peut peut-être donner des indices ce matin? Parce que mine de rien, c'est peut-être pas facile.
9: Vite, hein.
7: Il a commencé dans une comédie musicale. Autre indice, vous l'avez reconnu, vous,
9: Mais moi,
7: Florian.
9: Je vous l'ai dit hier.
7: Vous me l'avez dit hier.
9: C'est moi qui vous ai dit qui était le nouveau parrain du Téléthon.
10: Je l'ai aussi annoncé dans le journal, donc c'est un peu facile.
7: Eh ben, à vous de jouer. Bonne chance.
9: Ah, quel indice.
7: Ouais, c'est clair, tu n'étais pas là hier. Super l'indice, merci Clément. 05 49 60 20 20, qui est le nouveau parrain du Téléthon. Vous remportez vos deux places pour applaudir Thomas Marty.
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7: 7h17, place au regard sur l'actu de ce vendredi. Avec vous, David Ossiou. Ça y est, le premier des 16 concerts parisiens de Céline Dion aura lieu demain.
21: 16 concerts en 5 semaines et à la veille du premier, forcément, une question. Est-ce que Céline Dion sera physiquement capable de tenir ce marathon? On va le savoir très bientôt. Mais il y a quelque chose qu'elle a réussi déjà, ses retrouvailles avec son public. Alors tout le monde n'est pas fan, il faut quand même reconnaître l'immense chanteuse. Et puis son rapport qu'elle entretient avec ses fans. Parce qu'il faut voir ce qui se passe depuis plus d'une semaine, depuis son arrivée, tous les jours. Des dizaines de personnes l'attendent, parfois pendant des heures. Certains reviennent même plusieurs jours de suite, et pas forcément pour décrocher un selfie. Hein. Dans la presse, il y a quelques jours, une fan expliquait très simplement « Je ne cherche même pas à la prendre en photo, je veux juste la voir ». Céline Dion, elle pourrait parfaitement sortir par une porte dérobée, monter dans sa voiture et disparaître. Mais non, elle s'arrête, elle parle, elle plaisante, elle accorde quelques secondes, voire plusieurs minutes, à celles et ceux qui l'ont attendue tout un après-midi. Et parfois, le Graal, elle chante avec eux. Mais Mais quelle star fait ça aujourd'hui? Peut-être aussi que la maladie a changé ce rapport. On a découvert une Céline Dion vulnérable. On

0: On a vu son combat pour retrouver sa voix, son corps, la scène. Et finalement, cette fragilité l'a peut-être rendu encore plus proche de ceux qui la suivent depuis des années. Alors demain, évidemment, on écoutera sa voix. Et avec 16 concerts en 5 semaines, on regardera aussi si son corps tient. Mais le lien avec le public, lui, n'a visiblement jamais lâché. À Paris ou ailleurs, les fans iront où Céline ira.
1: Merci beaucoup David, mon œil à retrouver sur ici.fr, 7h19. Beau soleil pour aujourd'hui, ouais, journée super agréable pour ce vendredi 11 septembre, des températures comprises entre 23 et 25 degrés. On sort quand même le petit pull ce matin, hein. Il fait frisquet dans la Vienne comme dans les Deux-Sèvres. Et comment ça va se passer pour ce week-end? Demain samedi, soleil plutôt voilé, nous dit Météo France, avec 27 degrés au maximum. Et dimanche, très beau soleil avec 28 degrés. Ouh, ça fait plaisir. Deux bonnes nouvelles. La première, on vous offre vos places pour applaudir Thomas Marty. Dans un instant, on recherche qui est le parrain de la 40e édition du Téléthon. Et deux.

0: Dépêche Mode pour vous accompagner ce matin à 7h23.
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0: Mais qui va être le parrain du Téléthon cette année pour la 40e édition? Écoutons.
3: Bonjour à tous, j'ai une belle nouvelle à vous annoncer aujourd'hui. Je voulais juste vous dire que pour les 40 ans du Téléthon, j'ai été choisi comme parrain. Alors déjà, je suis très honoré, très fier et vraiment très heureux.
0: Il est honoré, il est fier et très heureux. Mais qui est-il? Eh bien, on va demander à Émilie qui nous appelle de Mazières-en-Gâtine. Bonjour Émilie.
4: Bonjour, et c'est Émile.
0: Ah mais c'est Émile. J'ai lu Émilie, excusez-moi.
4: C'est voilà,
0: les yeux pas bien ouverts. Et il est tôt, hein. Vous m'excusez?
4: Oui.
0: Parfait. En plus, c'est la première fois que vous jouez avec nous.
4: Oui,
0: c'est la première
4: sûr.
0: Fois qu'on papote ensemble. Bah, tout commence bien entre
4: c'est
0: nous, dis donc, Émile. Je me trompe déjà de prénom.
4: C'est pas grave.
0: Bon, Émile, est-ce que vous avez reconnu eh bien, le nouveau parrain du Téléthon?
4: Eh bien, à la voix, moi, j'aurais dit Patrick Fiori.
0: Eh bien, oui, vous dites bien. Émile, chouette, pour eh bien, votre première chance sur Ici Poitou, votre premier appel, vous remportez vos deux places pour applaudir Thomas Marty, l'humoriste qui cartonne sur les réseaux sociaux. Il sera chez nous au Palais des Congrès du Futuroscope le 19 septembre. Bravo!
4: Merci beaucoup.
0: Eh, c'est chouette.
4: C'est génial. Ah oui, c'est vraiment top.
0: Ok, je me trompe de prénom, mais ok, on vous offre des beaux cadeaux. Ça excuse tout.
4: Oui, voilà.
0: C'est
4: le principal.
0: Bon. J'ai eu chaud. Bon, Émile, comment va se passer cette journée-là? Quel est le programme? Vous filez au boulot? C'est repos?
4: Je suis en train d'embaucher. Je suis parti au boulot. Voilà. Ça va être une belle journée.
0: Ah bah, nickel. Un beau vendredi avec des cadeaux et du soleil. Bonjour aux collègues, Émile, et à très vite sur Ici Poitou.
4: Merci beaucoup.
0: Bonne journée. 7h25, des réussites locales, des fiertés. On parle de ce qui fonctionne, ce qui marche avec vous, Florian. Aujourd'hui, on remet de l'huile dans les rouages.
5: Ouais, ce matin, la chronique Ici, ça marche à la chaîne Bien Graissée. On parle de Recycle Poitiers, un atelier vélo, pas tout à fait comme les autres. Installé dans le quartier de Beaulieu, dans les locaux d'un ancien hammam, l'association récupère des vélos donnés par des particuliers ou des partenaires, les diagnostique, les répare, puis les revend à prix solidaire. Mais Recycle Poitiers, c'est surtout un atelier chantier d'insertion. Derrière la mécanique vélo, l'objectif est de permettre à des personnes éloignées de l'emploi de retrouver un rythme de travail et de développer de nouvelles compétences. L'association s'est fait une spécialité, concilier économie circulaire et insertion par l'activité professionnelle en plein cœur d'un quartier prioritaire de Poitiers. Julien Liger, le directeur de Recycle Poitiers, nous a expliqué comment l'atelier conjugue réparation de vélo et donc accompagnement humain.
6: Le vélo offre une solution de mobilité accessible. Voilà. Alors pour le public qu'on emploie, c'est une certitude. Et puis, ça offre une autonomie plus importante pour beaucoup. Beaucoup utilisent les transports en commun ou n'ont pas la chance d'avoir du coup une voiture, utilisent les transports en commun et bah, se retrouvent dépendants d'horaires avec beaucoup moins d'autonomie. Et le vélo offre cette possibilité pour rayonner pas loin, sur son quartier ou à proximité.
7: Qui permet une grande liberté. Alors quand on parle vélo chez vous, à Recycle Poitiers, on est sur du vélo classique.
6: Ouais, du vélo classique, un petit peu de tout. On nous donne des vélos, donc on prend ce que l'on nous donne. Mais oui, il y a des vélos anciens qu'on appelle vintage, des VTT, des VTC, et puis quelques vélos électriques déjà aujourd'hui. Ouais. Alors quand on les réceptionne, ça reste des vélos ou plutôt des épaves vélos. Et par contre, quand on les a reconditionnés, oui, on les a nommés les recyclettes.
7: Recyclette, parce qu'il y a une seconde vie pour ces vélos. Vous avez parlé d'épaves qui vous arrivent parfois dans cet état-là. Quand on a un cadre, on peut faire un vélo après si on a les pièces. Enfin, je veux dire, c'est pas si compliqué que ça de monter un vélo, de remonter un vélo aussi.
6: Ça demande quand même un certain savoir-faire, un outillage particulier, puis de la méthode. Donc oui, mais ça reste une mécanique qui est accessible pour beaucoup, oui.
7: Vous avez beaucoup formé les gens de ce chantier d'insertion, justement, pour pouvoir remettre en état des vélos et les entretenir.
6: Ouais, c'est le vélo est notre support d'activité pour notre atelier d'insertion. Et oui, on a formé depuis 2023 près d'une quinzaine de salariés en parcours qui ont rejoint l'atelier. L'activité se développe, elle se développe sur différents segments. On a une première activité, vous l'avez dit, sur du reconditionnement. Donc on récupère des vélos que l'on remet en état et que l'on propose à la vente à tarif solidaire. Et puis, votre vélo est malade, vous pouvez nous le porter et puis on le répare. Et puis de l'intervention, on intervient auprès d'entreprises du territoire pour entretenir une flotte de vélos ou animer un atelier participatif par exemple.
5: Recycle Poitiers, l'atelier qui répare les vélos et donne un coup de pouce au parcours de vie se situe au 1 place Philippe Lebel à Poitiers dans le quartier de Boulieu. Vous pouvez réécouter cette interview en intégralité sur Ici Poitou à la rubrique Ici ça marche.
0: Ce matin Florian, parlons premiers secours.
5: Ouais, est-ce que vous sentez capable à prodiguer les premiers secours en cas de problème dans la rue, dans votre entourage? C'est la question qu'on vous pose sur les réseaux sociaux. D'ailleurs, je vous la pose à vous Aurélie.
0: C'est mal mais non. Vous étouffez pas ce matin parce
5: donc,
0: que
5: c'est pas prévu mais on sait jamais.
0: On sait jamais mais je peux Clément. Pas vous sauver hein.
8: J'ai des bases, mais j'ai oublié, ça fait trop longtemps.
0: Des petites bases. Bon, voilà, c'est pas bien.
5: Non, c'est pas bien, c'est qu'il y a beaucoup de gens comme vous.
8: On est honnête.
5: Et justement, il y a peut-être des petites choses à faire. On en parlera tout à l'heure entre 9h et 10h avec Nicolas Roger, président et directeur départemental des opérations de la protection civile de la Vienne.
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0: 7h30 de l'actu locale avec vous Clément.
12: Et on se rend ce matin à Châtellerault sur le site du CHU où les personnes atteintes de handicap vont être mieux suivies et mieux prises en charge. Des locaux tout neufs ont été inaugurés dans le service d'Andimètre 86. Preuve que le handicap n'empêche pas de réaliser de grandes choses. 4 de Sévriens ont gravi un sommet dans les Pyrénées à plus de 3000 mètres d'altitude. Un sommet sans nom qu'ils espèrent voir baptisé le Pic 21 en référence à la trisomie 21 dont ils sont porteurs. Toujours en Deux-Sèvres, une entreprise coopérative, les Ateliers du Bocage, vend des ordinateurs cabossé à prix cassé. Un bon plan pour les étudiants en galère qui ont besoin de matériel informatique à petit prix. Puis Philippe Catherine termine sa résidence à Niort. Le chanteur, aussi peintre et sculpteur, ouvre son exposition d'ici une semaine. On en parle après l'actu en France et dans le monde en 90 secondes avec Féline Leloir-Duhaut.
13: Plus de 200 événements musicaux annulés cet été partout en France à cause de la canicule. Un chiffre du Centre National de la Musique dévoilé par France Culture. Des annulations liées à la chaleur, aux incendies et aux orages. Un quart de ces annulations concernent des festivals, dont certains très importants comme Solidays. L'ensemble des pertes financières est estimé à 22 millions d'euros. Aujourd'hui, 5 départements toujours en risque élevé pour les feux de forêt. L'Aude, les Bouches-du-Rhône, le Gard, l'Hérault et les Pyrénées-Orientales. Ils l'étaient déjà hier. Une nouvelle reconstitution prévue début octobre dans l'affaire Jubilard. Après les aveux de Cédric Jubilard début juillet, la justice veut connaître les circonstances de la mort de Delphine Ossaguel. Une étape décisive avant le procès en appel qui se tiendra en avril et en mai 2027. En première instance, Cédric Jubilard avait été condamné à 30 ans de prison. La direction des finances publiques va faire l'objet d'un contrôle de la CNIL dans les prochains jours. Après le piratage massif cet été et le vol des données de 700 000 contribuables, la CNIL effectuera aussi un contrôle à l'ANTS, l'Agence Nationale des Titres Sécurisés qui gère les pièces d'identité. Une nouvelle victoire pour les basketteuses françaises. Elles se sont qualifiées hier soir pour la première fois de leur histoire pour les demi-finales de la Coupe du Monde. Très large victoire contre la Chine, 90-61. Demain, les Bleus vont affronter l'Allemagne, le dernier rempart avant la finale. Et puis, début de la 4e journée de Ligue 1 ce soir avec un beau choc. Rennes qui reçoit l'Olympique de Marseille. Coup d'envoi à 20h45.
12: Merci Féline, à tout à l'heure. Dans l'info d'ici, le CHU de Poitiers qui continue d'améliorer l'accueil des personnes en situation de handicap. Hier, les nouveaux locaux d'Andimètre 86 ont été inaugurés sur le site de Châtellerault. Tout est pensé pour améliorer la prise en charge des personnes porteuses de troubles neurologiques, de handicap moteur lourd ou encore de troubles du spectre autistique. Des patients qui ont rarement accès à des soins adaptés. Notre reporter Alexis Arad s'est rendu sur place.
14: Andimètre 86, c'est une prise en charge médicale, mais surtout médicale. médico-social, le docteur Ismaël Bouchiba est le chef de service.
15: Dans un premier temps, on va évaluer la compliance du patient, c'est-à-dire comment se comporte le patient. Est-ce qu'il est d'accord pour faire les soins? Est-ce qu'il comprend les soins? Est-ce qu'il peut manifester finalement une opposition ou pas aux soins? Et en fonction de cela, on va utiliser un score qui est un score de compliance.
14: Selon les résultats, la prise en charge est plus ou moins lourde et peut aller jusqu'à la sédation. Alors, il faut optimiser les soins et consultations.
15: Des consultations qui vont être pluridisciplinaires, c'est-à-dire qu'on va avoir des consultations par le neurologue, mais également la consultation du médecin généraliste, la consultation du chirurgien dentiste, parfois la consultation du gynécologue dans le service. Donc vous voyez, c'est finalement en fait l'organisation, la structuration du soin qui vient autour du patient.
14: Pour l'efficacité, Andimed86 est doté de matériel adapté, comme l'outil dans les mains de Béatrice, infirmière dans le service depuis son ouverture en 2011.
16: Un appareil qui nous sert à nous aider à localiser les veines, qui utilise l'infrarouge. Et en fait, à la lumière, on a la veine qui se matérialise en vert fluo.
17: Ouais, ça projette le tracé
16: projette
17: de la
16: veine. Ça projette le tracé veineux qu'il y a sous la peau. Alors qu'on ne peut pas le voir à l'œil nu.
14: L'infirmière, qui a elle-même une fille en situation de handicap, explique pourquoi ce genre d'outil est indispensable.
16: C'est pour faciliter la prise de sang, parce que les patients handicapés ne sont souvent pas très patients. La prise de sang est un acte plutôt douloureux, et donc plus on va vite, et mieux c'est.
14: Il n'est pas seulement question de matériel, mais aussi d'environnement et d'humain, c'est ce que souligne le chirurgien dentiste Alexis Gevray.
18: Le plus important, ça va être de mettre en confiance le patient, ce qui n'est pas forcément facile. En premier lieu, si les patients n'ont pas forcément d'appréhension ou d'anxiété par rapport aux soins dentaires, on va pouvoir réaliser les soins directement ici avec des outils comme le casque anti-bruit, la modification de la lumière qui va nous permettre de prévenir tout problème par rapport à un bruit anxiogène ou éventuellement la vision d'instruments qui pourrait provoquer une petite crise d'anxiété.
14: Pour réduire le stress des patients en situation de handicap, la présence d'accompagnateurs est aussi facilitée dans l'enceinte d'Andimed 86.
12: Un reportage Alexis Arad a retrouvé sur ici.fr.
0: 7h35, on a un joli temps pour aujourd'hui, pour ce vendredi. On a la chaleur qui va se confirmer pour ce week-end. Les détails avec Emmanuel Moreau, notre météorologue, dans quelques minutes.
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0: Prénom, Julien, son nom, Claire. Il sera dans le Poitou en septembre 2027 à l'Arena Futuroscope. Et sa chanson,

0: quand.
1: À l'Arena Futuroscope en septembre 2027, c'était Julien Clerc.
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1: Vous aimez Tintin ou pas? Vous connaissez le château de Moulinsart, la demeure du capitaine Haddock? Eh bien, le vrai château, le modèle, se trouve dans la Loire, en version XXL. Eh oui, on voyage dans le temps avec Stéphane Bern, d'ici quelques instants, juste avant 8h. Allez, 7h39, on fait un point météo avec notre météorologue Emmanuel Moreau. Bonjour.
4: Bonjour Aurélie, bonjour à tous.
1: On garde les lunettes de soleil pour aujourd'hui.
4: Eh oui, effectivement, on reste dans la même situation. On a un blocage atmosphérique sur l'Atlantique. C'est un énorme anticyclone qui s'étale. Il prend ses aises, il déborde jusque sur la France et sur l'ouest de l'Europe. Et il empêche les perturbations de passer. Résultat, elles sont rejetées vers les îles britanniques. Et c'est donc du soleil qui nous attend encore aujourd'hui. On aura quelques nuages qui parviendront à s'infiltrer, mais ils ne seront pas dominants. Et c'est bien du soleil qui prendra le dessus, avec une impression de plus en plus estivale.
1: Hier matin, il faisait sacrément frisquet dans la Vienne et les Deux-Sèvres. Aujourd'hui, oui. Là, les températures remontent un petit peu ce matin.
4: Eh oui, ce matin, j'ai plus de température sous les 10 degrés. La plus basse, justement, elle est pour Mauprévoir et à Vaille-Limousine avec 10 degrés. À Niort et la Trémouille, on relève 11 degrés. À Mel et à Parthenay, il fait 12. À Poitiers et à Chauvigny, vous avez 13 degrés. On va jusqu'à 14 degrés du côté de Thouars et de Loudun. Et puis cet après-midi, ces températures vont continuer de grimper. Hier, je vous parlais de 1 à 2 degrés chaque jour. Eh bien, ça continue. Cet après-midi, on atteindra 24 degrés sur la Gâtine. Sur la Vienne, on sera autour de 25 degrés. On ira jusqu'à 26 degrés sur le Niortais et le Marais Poitevin. On repasse au-dessus des moyennes de saison.
1: Et donc Emmanuel, pour ce week-end, la chaleur se confirme alors?
4: Eh bien oui, ça se confirme, le soleil sera bien présent. Allez, quelques brouillards demain matin, mais très vite dissipés. En journée, le soleil brillera à nouveau, à peine voilé de temps en temps. Ce sera le cas également dimanche, avec des températures qui continueront de grimper, puisque dimanche, on atteindra les 28 à 30 degrés sur l'ensemble du Poitou. Et ça continue en début de semaine prochaine.
1: Emmanuel, parmi les mots de la météo, là vous l'avez dit, il y a un beau soleil, un beau temps, à peine voilé pour aujourd'hui, vous avez dit le ciel sera bleu. Mais justement, ça peut paraître bête comme question, mais pourquoi? Pourquoi le ciel est bleu?
4: Mais ce n'est pas bête du tout.
1: Merci.
4: En réalité, la lumière du soleil, elle est blanche en fait.
1: Oui.
4: Toutes les couleurs confondues, elles sont blanches. Eh bien, c'est les couleurs de l'arc-en-ciel. Mais quand cette lumière, elle traverse notre atmosphère, elle percute des molécules de l'air. Et certaines couleurs sont alors beaucoup plus facilement dispersées que d'autres. Et le bleu se retrouve envoyé dans toutes les directions. Et c'est elle qui sera envoyée vers notre direction et celle que notre œil perçoit le plus, le bleu. Alors, ce qui est encore plus spectaculaire, c'est au coucher du soleil. Quand cette lumière, elle doit traverser une atmosphère beaucoup plus, de manière beaucoup plus oblique, et bien elle est beaucoup plus longue, beaucoup plus épaisse, et le bleu, il est dispersé, il ne reste plus que le rouge et les oranges cette fois en soirée. Et c'est pour ça qu'on voit un ciel un peu orangé le soir. Alors finalement, notre ciel, il est bleu, oui, mais parce que l'atmosphère, elle fait juste office d'un gigantesque filtre à lumière.
1: Très bien, mais merci d'avoir répondu à cette question. Emmanuel, on répond tous les jours à des questions un peu comme ça, vocabulaire, technique sur la météo, et puis vous décortiquez bien évidemment la météo du jour J. On vous retrouve dès lundi, passez un très bon week-end.
4: Avec plaisir, bon week-end, à lundi.
1: Vous le savez, tous les matins, vous pouvez répondre à la question du jour sur les réseaux sociaux, page Facebook d'ici Poitou, compte Instagram ou encore le WhatsApp au 05 49 60 20 20. Vous pouvez même nous mettre des petits messages vocaux, tout est possible. La question du jour, Florian.
5: Vous sentez-vous prêt à prodiguer les premiers secours? Et un chiffre à retenir absolument, c'est celui-ci. Selon la Croix-Rouge, une victime a 20% de chances de survivre si elle bénéficie des gestes des premiers secours avant l'arrivée des équipes professionnelles, contre seulement 2 à 4% si rien n'est fait dans un certain laps de temps. Une différence considérable pour un geste qui ne demande au fond que quelques minutes de sang-froid. Le problème, c'est que malgré 7 arrêts cardiaques sur 10 qui se produisent devant un témoin, moins de 20% de ces témoins réalisent effectivement les gestes qui sauvent. Résultat, si tous ces témoins agissaient systématiquement, les experts estiment que près de 8000 vies supplémentaires pourraient être sauvées chaque année rien qu'en France. Et donc ça fait forcément réagir. On vous demande si vous vous sentez capable de prodiguer ces gestes de premier secours sur les réseaux sociaux. sociaux. Il y a Catherine qui nous dit sur la page Facebook d'Ici Poitou, dans ma jeunesse, j'ai participé à des week-ends où on attendait d'être appelé par la police pour aller sauver des gens sous l'égide de la Croix-Rouge. Est-ce qu'il y a aujourd'hui des petites choses à faire pour justement remettre au goût du jour les premiers secours et les apprendre, pourquoi pas, dès le plus jeune âge? On va en parler tout à l'heure entre 9h et 10h avec Nicolas Roger, le président et directeur départemental des opérations de la protection civile de la Vienne. Vous pouvez poser toutes vos questions au 05 49 60 20 20.
1: À vos témoignages, 7h44 sur Ici Poitou. Dans un instant, on parle de l'ouverture de la chasse.
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1: 7h45.
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1: C'est le moment très attendu par les chasseurs. C'est ce week-end l'ouverture de la chasse. Et pour en parler, Clément, vous recevez le président de la Fédération de chasse de la Vienne.
9: Bonjour Michel Cuot.
10: Bonjour.
9: Merci d'être avec nous ce matin. Cette saison, elle commence quand même après un été violent, chaleur extrême, sécheresse, incendie. On imagine qu'aussi les gibiers et la faune en général ont beaucoup souffert cet été.
10: Alors oui, la faune, elle a sûrement souffert, comme les humains d'ailleurs, quand même, parce que ne les oublions pas, a fallu rester beaucoup à l'ombre. La faune, en règle générale, est beaucoup plus solide que nous. Qu'on le veuille ou pas, ils ont su s'acclimater. Alors je ne dis pas qu'ils n'ont pas souffert, mais je dis qu'ils ont souffert moins que nous. Et aujourd'hui, à force d'être dans la campagne quand même, parce que vous pensez bien qu'on n'a pas attendu demain pour aller voir ce qu'il y avait, on est déjà au courant, on a de fortes idées de la présence ou pas des animaux que l'on va éventuellement chasser, et je peux vous assurer qu'il ne manque pas énormément à l'appel. Il y en a, c'est sûr, on va pas dire le contraire, mais la catastrophe est bien moindre que celle annoncée par nos détracteurs.
9: Bah justement, les détracteurs, parlons-en, il y a des associations qui ne sont pas tout à fait d'accord avec vous, qui sont même complètement opposées. C'est des associations environnementales qui demandaient notamment un report de la date d'ouverture de la chasse pour laisser les animaux se remettre de l'été. Ce n'était pas possible du tout d'attendre quelques semaines.
10: Alors écoutez, moi je veux bien que les conseilleurs... J'aimerais que les conseilleurs soient les payeurs, parce que on peut retarder l'ouverture de la chasse, un mois, 2 mois si vous voulez, mais alors à ce moment-là, prenez vos chéquiers et puis débrouillez-vous avec le monde agricole, parce que je peux vous assurer que si vous vous renseignez auprès des agriculteurs, ils vont nous casser beaucoup de sucre et beaucoup de bois sur le dos, parce qu'il y a trop d'animaux qui font des dégâts. Et les dégâts agricoles, c'est nous qui les finançons.
9: Alors pour parler de ça, justement, les animaux dont vous parlez, c'est quoi? C'est les sangliers notamment?
10: Alors sangliers, grands cervidés, parce que je mettrais plus un bémol pour les chevreuils qui font quand même beaucoup moins de dégâts que les cerfs. Enfin cerfs, les grands cervidés, bien parce sûr, que ouais. Le cerf, mais la biche fait partie des grands cervidés, et elle mange comme tout le monde. Mais après, on a beaucoup parlé des ódes dernièrement.
9: Chez nos voisins des Deux-Sèvres, par exemple, le sanglier est rentré dans les ézodes, c'est une première depuis cet été.
10: Tout à fait.
9: Pas dans la Vienne, c'est quelque chose que vous auriez espéré?
10: Non, on ne demande pas qu'il soit justement ézode, parce que...
9: Alors ézode, si on peut rappeler, c'est espèce susceptible d'occasionner des dégâts.
10: Tout à fait.
9: C'est un classement particulier voulu par la préfecture.
10: C'est un classement particulier qui permet de le prélever, parce que je vais pas dire de le chasser, parce que des fois c'est de la destruction, c'est plus de la chasse, qui permet de le faire toute l'année.
9: Avec des pièges aussi.
10: avec des pièges et des filets de toutes sortes. Pour l'instant, on veut pas en arriver là parce que on se dit qu'il y a encore moyen de chasser le sanglier, ainsi que de le détruire de temps en temps. C'est pas nous qui œuvrons, c'est les lieutenants de louveterie via la préfecture qui leur donnent les ordres. Lorsqu'on ne peut pas le faire nous-mêmes dans certains secteurs, je pense tout autour de Poitiers par exemple, avec les agglomérations diverses et variées, où bien évidemment que si c'est pas bien réglé par un lieutenant de louveterie pour les notions de sécurité, il pourrait y avoir du danger. Et là, on laisse œuvrer les lieutenants de louveterie. Partout ailleurs, on cherche à tuer ou à prélever, prenez le mot que vous voulez.
9: Vous devez en prélever combien, par exemple, des sangliers ou des grands cervidés dont vous nous parlez cette année dans la Vienne?
10: Alors, au niveau du sanglier, il n'y a même pas de chiffre. C'est open bar, hein, d'accord. Au niveau des grands cervidés, il a été attribué 4000 grands cervidés à prélever. C'est vous dire le nombre de...
9: Par rapport à l'an dernier, c'est beaucoup plus?
10: C'est 400 de plus à peu.
9: Ah oui, donc c'est quand même beaucoup. Ouais.
10: Donc c'est quand même beaucoup et voilà. Les grands cervidés sont aussi en ce moment en train de voir leur biologie varier. Avant, seuls les biches nous faisaient des petits. Maintenant, ce qu'on appelle les bichettes, c'est-à-dire des animaux de 1 à 2 ans, commencent à... Une quarantaine de pourcents de ces animaux-là nous font aussi des petits. Qu'on ne prévoyait pas.
9: Est-ce qu'on va avoir assez de chasseurs? Je sais que vous êtes à peu près 11 000 chasseurs dans la Vienne licenciés. Est-ce que ce sera assez, les effectifs, justement, pour aller atteindre ces objectifs-là?
10: Eh bien, je dirais que des chasseurs, on n'est jamais assez. Parce que la chasse est tellement variée, on a des chasseurs en Vienne qui ne chassent pas du tout le grand gibier parce que ça les intéresse pas. D'autres ne chassent que le grand gibier et le petit gibier ne les intéresse pas. La chasse est tellement variée entre le gibier de plaine sédentaire, entre les oiseaux migrateurs, comme la palombe, appelé palombe, mais normalement pigeon ramier,
9: bien sûr.
10: Hein, la tour d'orel des bois, la caille des blés, la bécasse, les bécassines, ça fait une quantité d'espèces qui peuvent intéresser certains chasseurs et pas d'autres. Alors donc, la porte est ouverte et toute personne qui veut tenter l'aventure sera accueillie le plus chaleureusement possible. Ça, c'est une certitude.
9: Merci beaucoup, Michel Cuot. Je rappelle que vous êtes le président de la Fédération de la Chasse de la Vienne. L'ouverture de la chasse, c'est dimanche, sous le feu de certaines critiques, quand même, on le rappelle. Merci beaucoup.
10: Merci à vous.
1: 7h51 minutes. Avis aux fans de Mylène Farmer. L'heure est grave. C'est maintenant, ça y est, découverte de son nouveau titre. Mylène Farmer sort des LOL et des Quoi. C'est le deuxième extrait de son nouvel album intitulé Égrégore, qui paraît le 30 octobre. L'album Égrégore sera aussi au cinéma dans le Poitou à partir du 27 octobre. Je vous explique tout ça dans 3 minutes après avoir écouté cette nouvelle chanson.

0: Eh ouais, elle parle du nouveau vocabulaire 2026, on va dire. Le nouvel album de Mylène Farmer, en avant-première au cinéma le 27 octobre. Vous pourrez le découvrir au Loft à Châtellerault, Fauteuil Rouge à Bressuire, au CGR de Niort ou encore au CGR de Buxerolles et au CGR de Fontaine-le-Comte. 7h55, est-ce qu'on se sent de prodiguer les premiers secours? C'est la question du jour.
1: C'est la question que l'on vous pose sur les réseaux sociaux. Vous pouvez y répondre tout au long de la matinée. Il y a Annabelle, par exemple, qui dit oui, j'interviendrai sans hésiter. Il faut tout faire pour essayer de sauver la vie de la personne qui s'effondre pas loin de nous. En appelant le 18 et ou le 15, notre interlocuteur nous accompagne dans les gestes à effectuer. Donc, il ne faut pas hésiter. Alors, forcément, il ne faut pas hésiter. Mais après, il y en a aussi qui ont une appréhension de comment faire. Est-ce que je vais bien faire? Est-ce qu'il est mieux de pas faire plutôt que, de mal faire plutôt que pas faire? Bon, bref. Bien sûr qu'il est mieux de pas mal faire que pas faire, mais on va en reparler tout à l'heure entre 9h et 10h. Cette question, vous pouvez y répondre sur le Facebook d'ici Poitou, le WhatsApp 05 49 60 20 20. On en parlera en longueur avec Nicolas Roger de la Protection Civile de la Vienne. Et vous pourrez d'ailleurs lui poser toutes vos questions. Il nous expliquera aussi comment on peut se former tout au long de notre vie aux gestes des premiers secours, puisque c'est possible. À tout âge.
0: Ah, faudrait des petites piqûres de rappel.
1: Rappel, voire même 6 mètres, parce qu'il y en a qui ne savent pas du tout.
0: C'est vrai. Rendez-vous donc dès 9h pour savoir tout en détail.
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0: Le point histoire avec vous Stéphane Bern avant l'actu de 8h, bonjour. Ce matin Stéphane, on voyage au temps où un élégant château de la Loire allait perdre quelques mètres carrés en échange d'une postérité inattendue.
10: Vous connaissez sans doute le château de Moulinsart, somptueuse demeure du capitaine Haddock dans Tintin. Saviez-vous aussi que son modèle se trouve dans le Val de Loire en version XXL? Avec sa symétrie parfaite et sa façade claire, ornée de bustes d'empereurs romains, le château de Cheverny est l'un des plus élégants de France. Élégant, sobre et raffiné, bref, tout l'inverse du capitaine Haddock.
11: Descends donc, Romagnon, macrocéphale, ectoplasme !
10: Construit au XVIIe siècle, dans le plus pur style classique, il semble tout droit sorti d'un manuel d'architecture, tant ses proportions sont harmonieuses. Avec une particularité de taille, près de 400 ans après sa construction, il continue d'être habité par la même famille. Autant dire qu'à l'époque, quand on bâtissait une petite maison de famille, c'était du solide.
12: Et mes gencives, c'est du béton.
10: En 1922, le grand-oncle des actuels propriétaires a un projet novateur. Ouvrir le château au public pour en partager l'histoire. Au début des années 40, alors qu'Hergé cherche la demeure idéale pour Archibald Haddock, capitaine de bateau et meilleur ami de Tintin, il s'inspire directement de l'élégante sobriété de Cheverny pour créer celui de Moulinsart qui apparaît dans 10 des 24 albums des aventures de Tintin.
13: Milou, tu vas m'attendre ici le temps que je tire ceci au clair.
10: À une différence près. Hergé réduit drastiquement la taille du château en supprimant les deux pavillons extérieurs. En somme, il lui coupe les ailes. L'avantage, quand on visite Cheverny, c'est qu'on retrouve Moulinsart, mais sans avoir à subir les jurons du capitaine Haddock.
11: Montre-toi donc, diplodocus !
10: Qui supporterait mal de voir autant d'inconnus se balader dans sa demeure.
0: Merci beaucoup, Stéphane.
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0: Très très bon début de journée, très bon vendredi, il est 8h.
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0: Et qu'est-ce qu'on fait à 8h? On note l'actualité avec vous, Clément Tricot.
14: Et on commence le journal avec une belle histoire. Nos quatre de Sévriens fantastiques l'ont fait hier. Thelma, Anna, Paul Victor et Mehdi, quatre de Sévriens porteurs de trisomie 21. Ils ont réussi à gravir un sommet de 3000 mètres dans les Pyrénées. Ils sont partis de Niort dimanche à l'assaut d'un sommet qui n'a pas de nom, qu'ils veulent donc rebaptiser le Pic 21. On écoute le papa de Paul Victor, très très fier de cet exploit.
15: On l'a suivi avec le tracker déjà qui était à disposition. Et puis on avait quelques news de temps en temps dès que le réseau était capté. Tout au long de la journée, on était à l'affût de la moindre information. Donc on a vécu ça à distance, mais avec beaucoup d'émotion. On est tous très fiers. Moi, les parents, les frères et sœurs, et puis toute la communauté qui ont suivi l'aventure du Pic. Donc c'est une formidable aventure qui se concrétise au bout d'un an de travail, de larmes, de courbatures, de fierté, de joie. C'est une joie intense en tout cas aujourd'hui. Ça se fait pas facilement, hein. C'est des sacrifices toutes les semaines, c'est des heures à la salle, c'est des sorties, des grandes randos, donc ça sortait carrément de la zone de confort, mais il fallait au moins ça pour arriver en haut, donc c'est la récompense du travail accompli.
14: On vous a mis la photo de leur exploit sur ici.fr. Dans les Deux-Sèvres, les pompiers sont intervenus cette nuit sur un feu rue Jules Renard à Thouars, à quelques centaines de mètres du Super U. 6 voitures brûlées avec des flammes qui ont menacé un immeuble. Heureusement, la situation a rapidement été contrôlée. 50 personnes ont quand même dû être évacuées le temps de l'intervention des pompiers.
0: Ce week-end, c'est l'ouverture de la chasse.
14: Près de 20 000 chasseurs chez nous, 11 000 dans la Vienne, 9 000 dans les Deux-Sèvres. On s'apprête à arpenter la campagne sous le feu des critiques. Les associations de défense de l'environnement, comme la LPO, demandent un report pour laisser les animaux se remettre d'un été destructeur sur le plan de la chaleur, de la sécheresse ou encore des incendies. Une pétition en ligne s'approche des 500 000 signatures. Notre invité ce matin, Michel Cuot, le président de la Fédération dans la Vienne, insiste, il faut chasser pour réduire les populations de nuisibles, cerfs ou encore sangliers. Ils causent des gros dégâts dans les champs. 2 300 000 euros, c'est le montant des aides qui vont être attribuées aux agriculteurs de la Vienne dans le cadre du fameux plan CASI, un soutien de l'État pour aider donc les agriculteurs à se remettre aussi de l'été caniculaire. Pour l'ensemble de la région Nouvelle-Aquitaine, l'État va verser environ 33 millions d'euros. Les syndicats du CHU de Poitiers ne veulent eux pas faire baisser la pression sur leur direction. La CGT vient de déposer un nouveau droit d'alerte. C'est pour dénoncer la dégradation des conditions de travail et du suivi de 7500 agents sur les 5 sites du CHU. Le syndicat dénonce, je cite, l'absence de médecins du travail ou encore la démission de la dernière assistante sociale du CHU. Le CHU toujours qui s'équipe pourtant mieux pour accueillir les personnes en situation de handicap. Accès plus simple, espace plus apaisé ou encore procédure de soins adaptées. C'est la promesse du tout nouvel espace Handimed86 sur le site de Châtellerault. De quoi mieux recevoir les patients autistes, ceux atteints de troubles psychiques ou encore ceux porteurs de handicap moteur lourd.
0: Clément Agnor, les étudiants se forment d'abord au marché de l'emploi local.
14: C'est l'objectif affiché par la fac, garder les étudiants dans le coin après leurs études. Ça passe par des formations orientées sur le marché du travail local, avec par exemple une nouveauté cette année, l'ouverture de la nouvelle licence professorat des écoles à Niort. 3 ans d'études pour se préparer exclusivement au concours de ce qu'on appelait encore les instituteurs, ce dont se félicite Florent Jabouille, c'est le coordinateur et responsable du campus à Niort.
16: On va avoir une formation pluridisciplinaire dès la première année, et non pas quelqu'un qui a fait que des maths, alors je caricature, mais qui a fait que des maths pendant 3 ans, et qui du jour au lendemain va se retrouver avec à enseigner l'histoire, géographie, les lettres, etc. Ça c'est terminé. Les autres licences seront toujours accès au concours, mais la licence professorat des écoles va vraiment former les instituteurs, enfin les professeurs des écoles de demain. Avec de la pratique dès la première année, de l'immersion dès la première année, et avec des étudiants qui ont donc 3 ans pour se dire, au fait, être confronté à une bande de bambins toute la journée, est-ce que c'est vraiment fait pour moi? Donc je pense que là, il y a deux gros changements. Je pense que ça a vraiment du sens. Et redonner du sens aux choses, c'est ce que demandent les enseignants du secondaire et les enseignants du primaire, c'est redonner du sens à notre métier. Donc là, je pense qu'on est dans la bonne voie.
14: En parlant d'étudiants, un bon plan à connaître pour celles et ceux qui ont besoin de changer d'ordinateur. Ils peuvent en trouver à prix réduit dans les points de vente des ateliers du bocage à Poitiers ou encore à Niort. L'entreprise coopérative retape du matériel qui a pris quelques coups, mais qui fonctionne encore très bien. C'est revendu à tout petit prix. Parfait pour les petites bourses. Nicolas Lebeau, directeur de cette entreprise des Deux-Sèvres.
17: Cette année, on a pris l'initiative de sortir une nouvelle gamme qui s'appelle les cabossés. Et c'est un petit peu comme les fruits moches, mais pas méchants. Les fruits moches, mais qui sont bons, et bien c'est pareil pour pour les ordinateurs. Certains ordinateurs, qui sont tous des ordinateurs qui viennent de gamme professionnelle, donc qui ont une longue durée de vie, certains sont abîmés, ils ont vraiment des problèmes sur la coque, etc. Mais ils sont tout à fait fonctionnels. Ils sont d'une bonne génération de processeurs. C'est vraiment dommage de les écarter et de pas leur donner une chance. Et en plus, ça permet de vendre à beaucoup plus petit prix pour des étudiants qui ont vraiment des problématiques de budget à cette rentrée. Et ce qu'on livre avec, c'est une gamme d'autocollants pour pouvoir masquer les petits problèmes sur la partie visible de l'ordinateur. Mais vraiment, ils sont fonctionnels, ils sont super. C'est des gammes avec des processeurs tout à fait puissants pour faire tous les travaux qu'un étudiant aura besoin de faire.
14: Une offre que vous pouvez retrouver en ligne sur le site des ateliers du Bocage. Si vous cherchez un emploi dans le Nord-Vienne, l'agence France Travail de Loudun organise un atelier CV ce matin à 9h. 5 minutes pour convaincre un employeur, c'est comme ça que ça s'appelle. C'est aussi pour préparer le futur forum de l'emploi. Ce sera le 1er octobre prochain. Et puis enfin, le musée d'Agessi de Niort s'apprête à présenter une expo carte blanche laissée à un artiste.
4: Vas-y, mets ta moustache.
14: Caché derrière sa moustache, vous avez peut-être reconnu le chanteur Philippe Catherine, qui est aussi peintre et sculpteur. Il termine en ce moment ses œuvres inspirées des Deux-Sèvres pour les 20 ans du musée. Le conservateur du musée, Grégory Pagano, est très très heureux de l'accueillir.
18: Pourquoi Philippe Catherine? Vraiment parce que moi je pense qu'on a beaucoup de chance d'avoir cet artiste aujourd'hui sur la planète Terre. C'est quelqu'un qui est protéiforme, qui travaille toutes les formes d'art. À titre un peu personnel, je dois dire que ses chansons m'accompagnent depuis que je suis adolescent. Et d'ailleurs, je l'écoutais avant Luxor, j'adore. Donc, quand je faisais écouter à mes amis, ils trouvaient ça bizarre. Et puis quand il y a eu Luxor, j'adore, tout d'un coup, ça allait mieux. Mais c'est quelqu'un, il faut s'imaginer déjà, quand lui, il a commencé à faire de la musique dans son plus jeune âge, il faisait aussi les pochettes de ses cassettes à l'époque, qu'il dessinait. Donc ça a toujours été un artiste total. On le connaît beaucoup pour la musique. Beaucoup de générations aujourd'hui plus jeunes le connaissent pour sa carrière au cinéma. Les écoliers en Chine dessinent le bonhomme bleu des Jeux Olympiques. Aujourd'hui, tout le monde le connaît partout dans le monde entier. Mais on a vraiment encore plein de choses à découvrir de cet artiste qui, j'espère, va proposer beaucoup de choses à l'humanité.
14: Le bonhomme bleu des Jeux Olympiques. Philippe Catherine a aussi invité des artistes locaux à présenter leurs œuvres à ses côtés. L'expo ouvre le 16 septembre prochain.
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0: Il a marqué ce bonhomme bleu.
14: Oui, il a marqué. D'ailleurs, le bleu, c'est la couleur du ciel aujourd'hui.
0: Oh, quelle transition.
14: C'est beau. Hein.
0: Oh, vous l'avez répété combien de temps? En effet, le ciel est bleu, le soleil est bien présent. Au rendez-vous tout au long de la journée dans la Vienne, dans les Deux-Sèvres, avec des températures agréable encore aujourd'hui, hein, 23 à 25 degrés. On aime bien quand il fait pas trop froid, pas trop chaud comme ça. À Poitiers, à Châtellerault, à Loudun, à Thouars, vous aurez 23 degrés. À l'Île-Jourdain, à Mel, à Civray, à Saint-Mexant-l'École, du côté de la Roche-Posay, 24 pour vous. À Montmorillon, dans le secteur Niortais, à Lussac-les-Châteaux, encore à Angles-sur-Langlin, 25 degrés. Demain, samedi, comment ça va se passer? Alors, soleil plutôt voilé, partiellement nuageux, tout au long de la journée, avec 27 degrés au maximum. Ça commence à grimper. Et dimanche, grand soleil avec 28 degrés.
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0: Que faites-vous le 22 janvier 2027? À 20h30, il entrera sur la scène du Palais des Congrès du Futuroscope, Laurent Voulzy.

0: Laurent Voulzy, qui sera au Palais des Congrès. Pardon. Au Palais des Congrès du Futuroscope le 22 janvier 2027.
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0: Question Florian Lévesque.
3: Oui.
0: Seriez-vous prêt à changer de boulot?
3: Être... Pourquoi?
0: Être heureux au travail.
3: Ça va, je sais pas.
0: Mais pour gagner 4 fois moins.
3: Ah non.
0: Mais pour être heureux.
3: Apprenez
0: bien. En même temps, 4 fois moins, là, ça ferait pas beaucoup.
3: 4 fois moins, ça fait pas grand chose, mais.
0: Restez là, parce qu'à 4 fois moins, ça va pas le faire. Nouveau boulot pour un homme heureux. Il est cordonnier à Poitiers. On va le rencontrer dès 8h20. Il va nous raconter justement cette fameuse expérience dans le rendez-vous Les gens d'ici. À suivre également vos témoignages. On les attend sur nos réseaux sociaux.
3: Exactement, on attend tous vos témoignages sur la page Facebook d'ici Poitou. Et cette question, vous sentez-vous prêt à prodiguer les premiers secours? On en parle tout à l'heure un peu plus en longueur avec Nicolas Roger, c'est le président et directeur départemental des opérations de la protection civile de la Vienne. Petit massage cardiaque, méthode d'Emlich pour, vous savez, quand on s'étouffe.
0: Oui, oui.
3: Libérer les voies respiratoires, j'arrive plus à trouver mes mots. Bref, vous n'hésitez pas à nous donner vos réactions sur cette question du jour. Ça se passe sur le WhatsApp d'ici Poitou, 05 49 60 20 20. Ou alors, pardon, directement sur le Facebook, on attend tous vos messages.
0: On joue avec un mot manquant aujourd'hui. Qui veut se régaler? J'ai un super bon d'achat pour vous, pour aller vous régaler grâce au Jardin du Coin qui réalise des sirops, des gelées, des tisanes, c'est délicieux, des produits à base de plantes aromatiques et médicinales. J'ai essayé de me retenir, mais
3: je ne regarde pas.
0: À celle des Vesco. On vous offre un bon de 30 euros. Soyons sérieux. Vous écoutez ici Poitou quand même, c'est pour être sérieux. On vous offre un bon de 30 euros sur le marché des producteurs de Chasseneuil du Poitou le jeudi 17 septembre.
3: C'est vendredi, ça arrive. Alors il y a peut-être une question qui arrive, hein. Mais préparez-vous, elle arrive. Pas sûr. Vous voulez que je vous aide?
0: Écoutons cette chanson. Il manque un mot. 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
5: Le rendez-vous anti-arnaque avec vous, Drazo. Aude, ce matin, il ne faut jamais donner d'informations sur les bijoux, sur les objets précieux qu'on a chez nous.
6: Oui, ça paraît assez évident dit comme ça, mais ça ne l'est pas toujours. Je vous raconte l'histoire de Christian, c'est un auditeur, il m'a contacté parce qu'il a failli tomber dans un piège extrêmement bien ficelé. Tout commence avec un coup de fil. Un homme appelle, il se présente comme le responsable antifraude d'une enseigne de vente et d'achat d'or où notre auditeur Christian justement a acheté des lingots d'or. L'homme raconte à Christian qu'il risque d'être cambriolé. Pourquoi ? Parce que ses données ont fuité, son adresse, son achat de lingots, le montant, il y a danger, il lui fait remplir un formulaire soi-disant de pré-plainte où il lui demande aussi de préciser quel bijou, combien d'argent il a chez lui. Christian le fait, l'homme sait beaucoup de choses, il a l'air sérieux.
5: Sauf que cet homme est un escroc, comment Christian l'a compris ?
6: C'est la deuxième étape de l'arnaque qui lui met la puce à l'oreille. Le voilà maintenant au téléphone avec un gendarme, un faux gendarme, vous l'aurez compris, qui lui dit qu'un agent va carrément venir chez lui, à domicile, pour bien localiser ses objets de valeur. Bon, c'est là que Christian trouve que la ficelle est quand même un peu grosse et il a un excellent réflexe. Écoutez bien, il appelle lui-même la gendarmerie. Et là, les vrais gendarmes lui disent que le monsieur qu'il vient d'avoir au téléphone est inconnu au bataillon. Deuxième très bon réflexe, Christian appelle l'enseigne où il a acheté de l'or. Et pareil, le soi-disant responsable antifraude n'existe pas. Ne donnez jamais d'informations sur vos objets précieux et retenez bien, un policier ou un gendarme ne se déplace jamais à domicile pour récupérer des objets de valeur et il ne demande jamais de bijoux, d'argent, de cartes bancaires ou de codes confidentiels.
5: Ça va vite de se faire avoir. Merci beaucoup Aude. Le rendez-vous anti-arnaque à réécouter dès maintenant sur l'application ici 8h17. Et si on écoutait Madonna avant de vous offrir un bon d'achat pour vous régaler au marché des producteurs de chasse-neuil du Poitou, à vous les sirops, les gelées réalisés avec des plantes aromatiques et médicinales. On vous offre un bon d'achat de 30€. Il manque un petit mot dans la chanson d'Henri Salvador qu'on a écouté il y a quelques minutes. À vous de jouer. 05 49 60 20 20.

0: Madonna pour vous accompagner sur la route du boulot, pourquoi pas à 8h22.
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0: Direction Noyers-Maupertuis. Bonjour Mickaël.
2: Bonjour Aurélie.
0: Comment ça va Mickaël, la forme?
2: Ouais, très bien.
0: Direction Chasseneuil-du-Poitou, j'ai un bon d'achat de 30 euros pour vous, pour le marché des producteurs, pour vous régaler. Eh bien, sur le stand du Jardin du Coin, avec de bons sirops dégelés, des tisanes, des vinaigres aussi. Avez-vous reconnu le mot manquant de la chanson d'Henri Salvador?
2: Oui, c'est de t'attendre.
0: On va vérifier.
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0: Eh ben oui, bingo.
2: Ah, bah super.
0: Bravo, Mickaël.
2: Bah merci beaucoup.
0: Eh ben, il n'y a plus qu'à aller au marché des producteurs, à Chasseneuil-du-Poitou, pour eh bien, vous faire plaisir sur le stand du Jardin du Coin. Vous allez vous régaler, hein. Franchement, c'est délicieux. Moi, je vous conseille le sirop à la menthe.
2: Ah, je connais pas du tout.
0: Délicieux, testé et approuvé. Vous verrez, Mickaël, vous m'en direz des nouvelles.
2: Je vais vous dire ça. Je testerai le 17.
0: Eh ben, avec grand plaisir. Allez-y, jeudi 17 septembre à Chasseneuil-du-Poitou. C'est repos aujourd'hui, Mickaël. On reste tranquille.
2: Ouais, tranquille.
0: Ouais, vous êtes peintre en bâtiment, si je me trompe pas. Tout se passe bien.
2: Oui, c'est ça. Tout à fait. Oui, je suis peintre en bâtiment.
0: Et vous bossez dans quel coin? Où est-ce qu'on peut vous retrouver?
2: Moi, je travaille pour une collectivité.
0: Ah, d'accord. Très bien. Voilà. Bon, Mickaël, bon repos. Faites-vous plaisir le jeudi 17 au marché des producteurs. Et à très vite sur Ici Poitou.
2: Ok, merci.
0: Bonne journée.
2: Beaucoup. Belle journée à vous.
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0: On retrouve Sonia Brunet pour le rendez-vous Les gens d'ici. Ça sent le cuir là où nous allons aujourd'hui dans Les gens d'ici. Voici l'histoire d'un cordonnier installé depuis 7 ans.
4: Bonjour, je m'appelle Gilles Cherkesly et je suis cordonnier à Poitiers.
5: Vous savez évidemment qu'il y a des chaussures auxquelles on est terriblement attaché.
4: Ah oui, absolument. Puis ça fait partie du plaisir du métier. Alors il y a des chaussures très qualitatives, très onéreuses, qu'on a intérêt à réparer le plus longtemps possible. Une paire de Church, des bottes Hermès qui coûtent une blinde et qu'on a donc intérêt à entretenir régulièrement et à réparer, à protéger avec des patins, des protections pour les talons, etc. Mais il y a aussi des chaussures qui sont achetées à bas prix. Mais les gens sont bien dedans.
5: Vous avez bifurqué un certain nombre de fois dans votre existence. Ça commence par les Beaux-Arts.
4: Une école préparatoire aux arts déco que j'ai abandonné finalement parce que j'ai eu envie de partir avec mon meilleur pote en Amérique du Sud. On a beaucoup voyagé sac à dos. Au retour, j'ai fait mon service militaire. Alors je me suis porté volontaire service long outre-mer. Donc j'étais dans les troupes de marine. Grand écart par rapport aux Beaux-Arts parce que je quittais un milieu très très bobo pour arriver à un milieu beaucoup plus rigide évidemment. C'était l'armée et encore plus du fait que c'était un camp semi-disciplinaire. C'était très dur. Mais ça m'a apporté beaucoup aussi. Et puis j'ajoute que j'ai vu des gens bien partout. J'ai vu des gens bien aux Beaux-Arts, j'ai vu des gens bien dans l'infanterie de marine. Ensuite, je suis devenu visiteur médical. J'ai donc travaillé pour une grosse mafia, l'industrie pharmaceutique, pendant 28 ans.
5: C'était bien payé, ça ?
4: Absolument, c'est pour ça que j'ai continué pendant 28 ans. C'est l'appât du gain, pas par goût du métier, quoi qu'il y avait des échanges qui étaient sympas avec certains médecins. Il fallait toujours brosser les gens dans le sens du poil et j'avais l'impression de me prostituer.
5: Qu'est-ce qui fait que vous êtes allé vers la cordonnerie ?
4: J'ai toujours aimé me servir de mes mains. Parallèlement, j'ai toujours aimé les chaussures aussi, les belles chaussures. J'avais 50 ans quand j'ai eu l'occasion de pouvoir bifurquer, puisque je me suis porté volontaire lors d'un plan social dans mon laboratoire pharmaceutique. Cette formation de cordonnier que j'ai réalisée à l'APSA à Cholet pendant un an intensif, mais un an seulement, m'a permis d'acquérir toutes les armes pour pouvoir m'installer, devenir vraiment cordonnier.
5: Vos revenus ont nettement baissé.
4: Oui, ils ont été divisés par 4, très exactement. Et bien ça va 4 fois mieux dans ma tête et dans mon plaisir de travailler. Je gagne moins que le SMIC, mais je peux m'autoriser ce petit caprice parce que j'avais un petit coussin qui me permet de subsister, de survivre avec ce petit salaire.
0: La cordonnerie de Gilles se trouve place Montmidi à Poitiers. Vous le retrouvez sur l'application Ici. 8h27, dans un instant, l'actu locale avec Clément Tricot. Mais D'abord, on va décortiquer la question du jour.
6: Et vous sentez-vous prêt à prodiguer les gestes de premier secours? C'est la question que l'on vous pose aujourd'hui, puisque demain c'est la journée mondiale des premiers secours. On vous la pose aujourd'hui, on en parlera un peu plus en longueur avec Nicolas Roger, président et directeur départemental des opérations de la protection civile de la Vienne, tout à l'heure dès 9h. On parlait de l'arrêt cardiaque, mais il y a aussi l'étouffement par un corps étranger, qu'il s'agisse d'un enfant qui avale un petit objet ou d'une personne âgée qui s'étouffe en mangeant. Le réflexe à connaître s'appelle la méthode d'Amlisch, associée à des claques fermes entre les omoplates, bien réalisé, ce geste permet, dans la grande majorité des cas, de déloger l'objet qui bloque les voies respiratoires en quelques secondes seulement. Le problème, c'est que ce geste technique demande d'avoir été montré au moins une fois en formation pour oser le reproduire correctement le jour où la situation se présente réellement sous le coup de la panique. Sandra a réagi sur les réseaux sociaux en disant « Moi, c'est mon avis perso, mais ça devrait être obligatoire pour tout le monde de se former aux gestes de premier secours. » On attend vos réactions sur les réseaux sociaux.
0: Faites comme Sandra, un petit mot sur la page Facebook d'Ici Poitou, le compte Instagram ou par WhatsApp au 05 49 60 20 20.
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0: 8h30, dans un instant, l'info d'ici avec Féline Leloir-Duo. On fera ensuite un point sur la météo. Très ensoleillé hein, pour ce vendredi, avec 25 degrés au maximum dans la Vienne comme dans les Deux-Sèvres. Pour le moment, l'actu locale avec vous Clément Tréco.
20: Oui, dans l'info d'ici, on va prendre la direction de Niort. Philippe Catherine, le chanteur connu pour ses titres comme Louxor J'adore, La Banane ou encore Lingette-moi, termine une grande exposition avec carte blanche au musée d'Agessy. Il a invité des artistes locaux à participer avec lui. À la une du prochain journal aussi, des associations de défense de l'environnement en colère à cause de l'ouverture de la chasse ce week-end. La LPO de Poitou-Charentes espérait qu'on laisse les animaux tranquilles après les incendies, les chaleurs et la violente sécheresse. Le président de la Fédération de chasse de la Vienne reproche à ses détracteurs de ne pas prendre en compte les dégâts causés par les nuisibles sur les exploitations agricoles. Dans l'actualité aussi, les efforts de la fac de Niort pour adapter les formations aux attentes du marché local. On écoutera aussi l'émotion d'un père, d'un jeune porteur de trisomie 21. Avec trois copains, ils sont montés à plus de 3000 mètres de haut, en haut du sommet d'un des sommets des Pyrénées. Ils rêvent de le voir rebaptisé le Pic 21 en référence à leur handicap. Tout de suite après, l'info en 90 secondes avec vous, Féline Leloir-Duo.
21: Il a menacé de mort une enseignante d'une école près de Toulouse. Un père de famille condamné hier à 6 mois de prison ferme. Il a été incarcéré immédiatement. Selon plusieurs témoins, il a menacé de décapiter cette professeure après que son fils a été sanctionné. 4 personnes interpellées dans le Var et en région parisienne dans le cadre d'une enquête pour séquestration sur fond de crypto-monnaie. Le 20 avril dernier, dans le Finistère, 3 adultes et 2 enfants de la même famille ont été séquestrés dans leur maison. Les 4 suspects, tous originaires de la région parisienne, ont entre 18 et 37 ans. Ils sont déjà connus de la justice. C'était il y a 25 ans, jour pour jour, les attentats du 11 septembre 2001 aux États-Unis. Beaucoup se souviennent des images des tours jumelles à New York. Une cérémonie d'hommage se tient aujourd'hui sans Donald Trump. Le président se rendra au Pentagone, lui aussi touché par un avion ce jour-là. En tout, près de 3000 personnes ont été tuées dans ces attaques. Les conditions ne sont plus réunies pour continuer cette aventure. L'ancien champion olympique Edgar Gros-Piron quitte son poste de président du comité d'organisation des JO de 2030 dans les Alpes. Un abandon qui semblait inéluctable après des mois de crise au sein de la gouvernance de ces Jeux. Un président par intérim doit être nommé lundi. Près de 10 000 1000 animaux abandonnés en France cet été, un record d'après la SPA qui parle d'une hausse historique des abandons. En juillet et en août, le nombre d'animaux arrivés dans les refuges a grimpé de 20% par rapport à l'été dernier. 8h32 sur votre radio ici.
20: Merci Féline, le Loir du Haut. Nous dans l'info d'ici, on rencontre un artiste dans son atelier à Niort.

0: Vous ne le savez peut-être pas, mais Philippe Catherine, le chanteur, est aussi peintre et sculpteur. Il expose dès mercredi prochain ses propres œuvres au musée Bernard Dagessy à Niort. L'institution fête en effet ses 20 ans avec une carte blanche qui est proposée à l'artiste. Mais toutes les œuvres qui sont présentées ne sont pas signées forcément Philippe Catherine.
1: Et non, puisque la star internationale depuis les Jeux Olympiques de Paris a demandé aux artistes Poitevin de participer à l'événement et d'envoyer leurs œuvres.
2: Je me suis dit, il y avait beaucoup de morts devant les artistes qui sont conservés ici, mais je me suis dit qu'il fallait rentrer des vivants. Hein. Et donc l'idée, c'était qu'au fond, pour une fois, parce que je pense que c'est très rare qu'un musée ouvre ses portes à des gens qui s'expriment autour d'eux. Quoi. Par contre, en fait, je m'attendais à rien, mais je m'attendais pas à tel déferlement de créativité, de folie, de douceur aussi, d'inventivité, mais ça a été un raz-de-marée. Et on s'est retrouvé avec 2500 candidatures. Il y avait une photo par artiste, alors il a fallu trancher avec la subjectivité qui est la mienne à ce moment-là.
1: Alors justement, qu'est-ce qui vous a amené à choisir telle ou telle œuvre ?
2: Moi, je crois que c'est pareil, quand je vais dans un musée, je me laisse aller, et puis je ne me pose pas trop de questions quand je suis ému par quelque chose. J'aime bien qu'on me bouscule aussi en art. Je préfère sortir différent d'un musée plutôt qu'identique. Donc je scrollais finalement dans les œuvres. Je m'arrêtais à un moment donné, c'est parce que je trouvais ça formidable.
1: Constat partagé par le conservateur du musée, Grégory Pagano.
3: Donc, je suis très honnête avec vous, j'aurais jamais eu cette idée. Mais quand il a proposé ça, on s'est dit pourquoi pas, d'autant plus qu'il a vraiment fait le choix de choisir lui-même les artistes personnellement. La direction du musée, l'équipe du musée n'est pas intervenue dans la sélection des artistes. Au départ, on avait parlé d'une trentaine d'artistes qui seraient présentés, puis 70, puis 100. Là, on est à 121 artistes, puis près de 150 œuvres. Et au final, c'est vrai que ça fonctionne bien. Il y a une forme de cohérence dans les propositions qui sont là. Et en fait, si, je dois dire qu'il a fait un super travail de sélection. On va l'embaucher au musée comme curateur.
1: Pas sûr que Philippe Catherine soit intéressé par le poste. Par contre, ses œuvres, tout comme sa sélection, sont à voir au musée Dagessy de Niort de mercredi prochain au 31 décembre.
0: Le reportage Anne Mignard, et donc on le rappelle, l'ouverture de l'expo, c'est le 16 septembre au musée Bernard Dagessy à Niort. Aujourd'hui, il va faire beau dans le ciel du Poitou, du soleil, des températures qui montent.
4: En effet, grand soleil pour tout le monde, beau ciel bleu dans la Vienne, dans les Deux-Sèvres. On fait le point ce matin à 8h35 à Lezay avec Jimmy. Bonjour Jimmy.
5: Bonjour Aurélie, bonjour Florian, bonjour Clément.
4: Comment
5: bonjour.
4: Ça va ce matin? Est-ce que vous avez la forme?
5: Oui, ça va, impeccable.
4: Avec ce beau ciel bleu, vous confirmez là le beau temps ou pas du côté de chez vous?
5: Oui, il y a du soleil ce matin, une petite fraîcheur, j'ai 14 degrés le ce matin, donc c'est frais, c'est agréable.
4: Ouais, on accepte le petit pull. Cet après-midi, il fera bon, hein, entre 23 et 25 degrés. À Thouars, à Loudun, à Bressure, par exemple, vous aurez 23 degrés. À Poitiers, 23 degrés également. À Saint-Mexant-l'École, à Chauvigny, à l'Île-Jourdain, du côté de la Roche-Posay, 24 degrés. À Niort, à Luchac-les-Châteaux, 25 degrés. Qu'est-ce qui est prévu pour ce week-end, vous, Jimmy ?
5: Ce week-end, on a un anniversaire dimanche, on a un anniversaire, une belle fille qui fête son anniversaire, voilà, et puis on va retrouver toute la famille, les enfants, les petits-enfants.
4: Ah bah nickel.
5: Le
4: temps sera avec vous en plus. Hein. Demain,
5: en plus, oui.
4: On annonce un soleil avec quelques nuages, un soleil plutôt voilé, là, nous dit Météo France pour le moment, avec par contre la chaleur qui revient, 27 degrés au maximum demain, 28 degrés pour dimanche. Pour l'anniversaire, vous allez avoir un grand soleil. Parfait.
5: Ça va être nickel. Bien.
4: Il n'y a plus qu'à profiter, Jimmy. Passez un excellent week-end.
5: Tout à fait, je vous remercie.
4: À très vite.
5: À très bientôt, bonne journée, au revoir.
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4: J'espère que vous aussi, vous allez bien ce matin, que vous avez la forme. Ça y est, vous venez peut-être de retrouver les collègues. Là, ce matin, c'est parti pour ce vendredi 11 septembre. Passez le coucou à tout le monde. Travaillez bien. En musique, d'abord, avec The Weeknd.

0: Ce week-end sur Ici Poitou, il est 8h40.
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0: Avant 9h, on vous fera écouter la toute nouvelle chanson de Bernard Lavillier. Mais d'abord, j'ai une question. Est-ce que vous avez des figurines à la maison? Des Playmobil avec ces fameuses figurines? Eh bien, ils en font des reconstitutions historiques découvertes. Samedi et dimanche, vous pourrez découvrir plusieurs mises en scène à celle des fêtes de Sensé. Présentation de cet événement dès 8h50. Allez, c'est parti pour le sport dans le 2 minutes chrono. Clément, on commence par la grosse performance des basketteuses françaises.
2: Oui, effectivement, l'équipe de France féminine de basket a brisé son plafond de verre. Les Bleus se sont qualifiés hier pour les demi-finales de la Coupe du Monde en battant la Chine 90-61. C'était à Berlin. Et la prochaine équipe sur la route des Français, ce sera justement l'Allemagne. Toujours chez les Bleus, mais du volley cette fois. L'équipe de France masculine démarre l'Euro en Roumanie par une victoire en 3-7 contre la Suisse. Le match a été serré, il faut dire que la France est privée de nombreux cadres. Il y a dans l'effectif quand même un poids de vin, Simon Magnin. En football, quatrième journée de National 1 aujourd'hui. Chauray, qui espère toujours une première victoire, accueille les Herbiers. Un point en trois matchs depuis le début de la saison. Il faut redresser la barre. C'est ce que nous dit l'entraîneur chaurésien Yacine Hazahaf.
3: On est des compétiteurs, on a envie de prendre nos premiers points rapidement. Mais un championnat, c'est long, il reste 80 points sur la table. J'ai connu des équipes où un carburant au départ, et puis à la fin, au final, elle descendait. Ouais. Comptablement, c'est pas inquiétant, mais c'est inquiétant dans le sens où on est des compétiteurs et ouais, ça commence à nous gratter. Ouais. Il y a des entraîneurs qui ont des plans A, des plans B, des plans C. Moi, mon plan B, c'est améliorer mon plan A. Alors, je suis un entraîneur dogmatique, donc voilà. Mais sinon, comme je leur ai dit, en tant qu'équipe, sur le plan en tout cas structurel, j'ai rien à reprocher aux garçons. Les mecs respectent leur rôle, leur fonction. Voilà, maintenant, c'est psychologiquement, ça peut aller très vite. Il faut ce match référence, cette victoire, et ça peut lancer plein de choses. Pourquoi arrive maintenant à être récompensé sur le match au week-end.
2: Chauray, les Herbiers, coup d'envoi ce soir à 19h30. Toujours dans le monde du football, Lens a douté hier soir, mais a finalement réussi à gagner son premier match de Ligue des Champions. 3-2, score final contre le Sparta Prague. Ça s'est joué sur 2 buts lensois dans le temps additionnel. Il y a aussi de la Ligue 1 ce soir, 4e journée, Rennes-Marseille qui s'affronte dans la soirée. Enfin, en cyclisme, le Suisse Stéphane Kung s'impose dans le contre-la-montre individuel du Tour d'Espagne. L'Espagnol Enric Mas, 12e du chrono, est toujours le leader de la Vuelta. Retour du peloton aujourd'hui avec la 19e étape longue de 209 km.
0: 8h43, on va accueillir Dr Kerzek dès 8h55. Aujourd'hui, la question sprint ou endurance, quelle est la meilleure activité pour notre cœur? On accueille Docteur avant 9h.
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0: 8h44, dans un instant, on fait un point sur la météo de ce vendredi qui s'annonce pas mal du tout, mais pour le moment, faisons un point sur la question du jour.
12: Vous sentez-vous prêt à prodiguer les premiers secours? Chaque année en France, environ 5 millions de personnes sont victimes d'un accident de la vie courante, dont 1 million d'enfants. Chute, brûlure, étouffement, coupure profonde, autant de situations où les bons réflexes appris en quelques heures de formation font une réelle différence sur les conséquences pour la victime. Beaucoup de ces accidents surviennent d'ailleurs à domicile, ce qui signifie que le premier témoin est très souvent un membre de la famille, un voisin ou un simple l'ami de passage. La Croix-Rouge française insiste sur un point essentielle. Tout individu, dès l'âge de 7 ans, peut porter secours à une victime en prodiguant les bons gestes, en attendant l'arrivée des secours professionnels. Rien qu'en France, l'association forme ou initie chaque année plus de 120 000 personnes et reste le premier opérateur de formation au premier secours dans le pays, puisque plus de la moitié des Français formés ou sensibilisés l'ont été grâce à elle. Au niveau mondial, les sociétés de la Croix-Rouge et du Croissant-Rouge forment ensemble plus de 15 millions de personnes chaque année, signal encourageant à retenir. Selon la même étude Opinion Way, 72% des Français et qui ne sont pas encore formés se disent prêts à consacrer du temps pour le faire. La demande existe donc bel et bien, et les campagnes de sensibilisation comme celle organisée ce week-end à l'occasion de la Journée mondiale des premiers secours jouent un rôle déterminant pour transformer cette bonne volonté en formation concrète. On va en reparler dans quelques minutes. Comment se former dans la Vienne, dans les Deux-Sèvres? On en parlera avec Nicolas Roger, le président et directeur départemental des opérations de la protection civile dans la Vienne. On attend vos réactions. Il y a notamment Stéphanie qui nous dit: dans le cadre de mon travail d'auxiliaire de vie à domicile, j'ai eu la formation de premier secours que, heureusement, je n'ai jamais pratiquée, mais si j'ai besoin, je le ferai sans me poser la question. Il faut sauver. Vous, comment vous sentez-vous? Est-ce que vous êtes à l'aise avec justement ces premiers secours? On en parle tout à l'heure à partir de 9h.
0: À vos témoignages à 8h46. Le point météo, beau soleil pour aujourd'hui, un très beau vendredi avec du soleil dans la Vienne, du soleil dans les Deux-Sèvres, des températures qui recommencent à grimper un petit peu entre 23 et 25 encore pour aujourd'hui. On aime encore, 25 degrés c'est pas mal. 23 à Poitiers, à Châtellerault, à Loudun, à Thouars, 23 aussi. Du côté de Saint-Mexant-l'École, de Mel, de Civray, de l'Île-Jourdain, vous aurez 24. À Niort, à Montmorillon, à Lussac-les-Châteaux, 25. Demain samedi, comment va se passer votre week-end? Alors demain, on nous annonce un soleil plutôt voilé jusqu'en fin d'après-midi, ensuite une très très belle soirée. On aura de belles éclaircies tout de même, hein. C'est partiellement nuageux pour demain, avec 25 degrés demain au maximum. Et dimanche, le thermomètre ajoute un petit degré, 28 degrés dimanche au maximum, avec un grand soleil. 8h47, c'est la nouveauté du jour. Il fait son grand retour, Bernard Lavillier. Ce titre s'appelle Corias, premier extrait officiel du 24e album studio intitulé Rite Cruel. Ce 24e album studio, sa sortie est prévue pour octobre prochain. Écoutons cette nouvelle chanson. Avant de vous présenter Istoplay, c'est un événement rempli de figurines à Sensé pour ce week-end.

0: Il fait son grand retour, Bernard Lavillier, avec ce titre coriace, extrait du prochain album qui sortira en octobre. Le prochain album sera intitulé Rite Cruel. C'est le 24e album studio de Bernard Lavillier.
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0: Que faites-vous demain et dimanche? Des passionnés donnent vie à des périodes historiques grâce à des reconstitutions. Samedi et dimanche, vous pourrez découvrir plusieurs mises en scène à la salle des fêtes de Sensé. Jérôme Carbonel de l'association La Forge du Vulcain est notre invité. Bonjour.
2: Bonjour.
0: J'ai une petite figurine dans les mains. Si vous regardez ici Poitou, vous pouvez en profiter. On va apprendre l'histoire d'une façon ultra ludique. Il nous faut, pour avoir toutes ces mises en scène, des tonnes et des tonnes de figurines, des tonnes de Playmobil. Dis donc, ça doit rappeler des souvenirs à un bon nombre de vos visiteurs.
2: C'est à l'avantage justement d'être sur un panel assez large de spectateurs et de public,
0: ouais.
2: Parce que les plus jeunes trouvent ça assez merveilleux dans le principe du jeu, et ça rappelle, c'est un petit peu les Madeleines de Proust, hein, pour une génération. Et du coup, on a cet échange qui est assez intéressant, des plus jeunes jusqu'aux grands-parents, souvent, qui ont pu justement vivre leur jeunesse avec ce petit bonhomme.
0: C'est génial, ça. On va pouvoir échanger avec des passionnés. Ils sont mordus de ces fameuses figurines. On va pouvoir échanger sur la construction de ces reconstitutions, là, tout le week-end.
2: Exactement, il y a plusieurs volets historiques. Là, vous avez un Romain dans la main, mais il va y avoir l'époque napoléonienne, les années 1900, la conquête de l'Ouest. Et chacun va expliquer, puisque c'est passionné, au-delà de la mise en scène, sont des vraiment maquettistes avérés, et donc passent beaucoup de leur temps à recréer des pièces, puisqu'on ne les trouve pas forcément dans le commerce. Et leur but est justement de leur donner un petit peu de vie assez spécifique et de pièces uniques.
0: Ils customisent ces fameux personnages. Ça doit prendre un temps fou, c'est un travail énorme de réaliser des mises en scène, des reconstitutions, comme on va découvrir samedi et dimanche.
2: Exactement, oui. C'est souvent la passion de toute une vie, puisque ça fait des années qu'ils cumulent, qu'ils recustomisent tout ça. Et l'installation est très longue. Faut imaginer des maquettes qui font entre 20 et 35 mètres carrés. Donc, vous imaginez la mise en scène est assez longue à prévoir.
0: C'est énorme. Quand ils réalisent, peut-être que vous réalisez aussi des mises en scène, vous, Jérôme Carbonel.
2: Alors moi, je réalise pas tout à fait de la mise en scène comme ça, mais plutôt de la reconstitution directe, puisque ouais. Sensé, c'est le rendez-vous du mois de septembre, hein, semi-septembre, où déjà l'année dernière on avait des reconstitutions historiques humaines. C'est une biennale, donc le prochain rendez-vous sera en 2027. Et l'entre-deux, cette année intermédiaire, on fait de la reconstitution, mais cette fois avec d'autres passionnés par le biais des Playmobil, du moins.
0: À quoi on fait attention quand on fait des reconstitutions? Parce que là, il y a un détail de dingue, il y a les décors, il y a les costumes.
2: Alors là, il faut adapter à des artefacts, à des écrits, à des iconographies qui sont le travail souvent des archéologues de façon générale. Donc il y a quand même un travail très précis d'essayer d'être au plus près de la représentation des éléments de l'époque qu'on va travailler.
0: Ça donne envie de s'y remettre, de retomber en enfance et de rejouer avec ces fameuses figurines.
3: Ouais.
0: Hein, c'est vrai, hein, c'est fou. C'est là qu'on voit que ça touche vraiment tout le monde, les petits comme les grands. Donc samedi et dimanche, de 10h à 18h, direction la salle des fêtes de Sensé pour voir de nombreuses figurines retracer l'histoire avec plusieurs mises en scène pour voyager à travers différentes époques historiques. C'est ce week-end, n'hésitez pas à aller y faire un tour. Merci beaucoup Jérôme Carbonel d'avoir
2: Merci
0: été avec nous. Il est temps d'accueillir Docteur Kierzek. Bonjour docteur. Aujourd'hui, on note vos explications. On le sait, hein, bouger, c'est bon pour la santé. Mais entre une séance de sprint intense et une heure de vélo tranquille, quelle est la meilleure solution?
4: Bonjour à toutes et à tous. La question est un peu entre sprint et endurance. Quelle est la meilleure solution? Une nouvelle étude publiée dans une grande revue médicale qui apporte un début de réponse. Cette étude est assez fascinante car elle s'intéresse à ce qui se passe à l'intérieur de notre corps, au niveau moléculaire, au niveau des cellules après un effort. Et les résultats sont très parlants. En fait, ce sont des chercheurs de l'université de Rockefeller qui ont comparé deux types d'exercices. chez des hommes jeunes en bonne santé. D'un côté, 90 minutes de cyclisme à intensité modérée et de l'autre, 6 sprints de 30 secondes, mais à fond. Ils ont analysé les changements dans le sang immédiatement après l'effort et résultat, les sprints dans le sang immédiatement après l'effort avaient produit plus de 200 métabolites, ces petites molécules impliquées dans le métabolisme. Et sur les protéines produites, il y avait 30 protéines protectrices contre le diabète de type 2 ou l'obésité. Bref, les sprints en activaient plus que l'exercice modéré qui, eux, n'en produisait que 3. C'est un écart considérable.
0: Donc, les sprints sont bien plus efficaces pour la santé cardio-métabolique. Il faut donc tous se mettre au sprint.
4: Ces résultats sont fascinants, mais ils ne signifient pas qu'un sprint de quelques secondes ou quelques minutes remplace les bienfaits d'une activité régulière. L'un n'est pas à la place de l'autre. L'étude montre une réponse moléculaire immédiate, mais il reste à démontrer comment cela se traduit en bénéfice à long terme. L'essentiel, c'est que l'exercice modéré reste extrêmement précieux. Le sprint, c'est un outil supplémentaire, pas une solution miracle. Et les experts recommandent d'ailleurs d'incorporer des périodes d'efforts plus intense dans une activité qu'on aime déjà. Par exemple, marcher vite ou en montée pendant une courte période pour revenir ensuite à un rythme de marche tranquille. Ou alors faire des intervalles plus rapides sur un vélo stationnaire ou alors en natation. L'idée, c'est de varier les intensités sans forcément faire des sprints de compétition. Et bien sûr, vous consultez votre médecin avant de changer radicalement votre intensité. Il y a une autre méthode, moi, que je pratique, c'est la méthode 5-12-30 sur un tapis. C'est marcher à 5 km/h, 12% d'inclinaison pendant 30 minutes. Et de temps en temps, je fais des pointes avec une inclinaison à 14% et une vitesse un peu plus élevée à 6 km/h. Et vous avez le palpitant qui va s'accélérer aussi. Bref, l'idée, c'est de faire du fractionné. Donc les sprints sont très efficaces pour activer les protéines protectrices, mais ça ne remplace pas votre activité régulière. Allez, d'ici là, portez-vous bien.
0: C'est bien noté. Merci beaucoup, docteur. On retrouve vos conseils sur ici.fr. Je vous souhaite un très très bon week-end. Je vous retrouve lundi dès 6h.
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0: Florian Lévesque, on en parle depuis ce matin, les premiers secours, et il en est question dans l'émission de 9h.
7: Ouais, demain, c'est la journée mondiale des premiers secours, et justement, on vous pose cette question aujourd'hui. Vous sentez-vous prêt à prodiguer les gestes de premiers secours en cas de besoin? Vous pouvez continuer de répondre à cette question sur le Facebook et le WhatsApp d'ici Poitou, ou alors nous appeler au 05 49 60 20 20. Nicolas Roger, président et directeur départemental des opérations de la protection civile de la Vienne, est là ce matin pour répondre à toutes vos questions. On va donc parler protection civile ce matin, protection des gens, de notre entourage et des gens qu'on peut croiser aussi, des petits problèmes que de la vie du quotidien. Vous n'hésitez pas à réagir, on en parle jusqu'à 10h. Très bonne journée.
0: Bonne journée, à lundi, 6h.
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7: Et pour l'heure, il est 9h. Les informations, Clément Tricot.
8: La reprise de la chasse, c'est dans 2 jours. 20 000 licenciés chez nous s'apprêtent à sortir cette année sous le feu des critiques. Après un été caniculaire, une sécheresse et des feux, les défenseurs de l'environnement demandent un report de la chasse. Une pétition en ligne a récolté près de 500 000 signatures. On écoute Régis Ouvrard, président de la Ligue de protection des oiseaux dans le Poitou-Charentes.
9: Les oiseaux et les mammifères sortent de cet été très affaiblis. L'ouverture de la chasse dimanche 13 septembre, ça va générer de la destruction importante et puis un dérangement également de toutes les espèces, aussi bien les espèces chassées que les espèces non chassées. On estime que faire sortir les chiens de chasse et puis avoir de nombreux tirs de fusil dimanche, ça va largement perturber ces espèces qui sont en difficulté parce qu'ils ont eu très peu de reproduction, des difficultés pour trouver sa nourriture, pour s'hydrater, pour se protéger.
8: Il faut pourtant bien chasser pour réduire les populations de nuisibles, rétorque Michel Cuot, le président de la Fédération de chasse dans la Vienne.
10: J'aimerais que les conseilleurs soient les payeurs, parce que on peut retarder l'ouverture de la chasse. Un mois, deux mois si vous voulez, mais alors à ce moment-là, prenez vos chéquiers et puis débrouillez-vous avec le monde agricole. Parce que je peux vous assurer que si vous vous renseignez auprès des agriculteurs, ils vont nous casser beaucoup de sucre et beaucoup de bois sur le dos, parce qu'il y a trop d'animaux qui font des dégâts. Et les dégâts agricoles, c'est nous qui les finançons.
8: Des dégâts causés par les sangliers et les grands cervidés notamment. L'interview de Michel Cuot, le président de la Fédé dans la Vienne, est à retrouver sur ici.fr. Les agriculteurs de la Vienne vont justement bénéficier de 2 300 000 euros pour se remettre de l'été 2026. C'est ce qu'a annoncé la préfecture. Des aides qui vont être distribuées au cas par cas dans le cadre du fameux plan quasi voulu par la ministre de l'Agriculture. Les dégâts de l'été toujours qui sont visibles dans les vergers. La récolte de pommes va être historiquement basse cette année, en baisse d'environ 30% par rapport à 2025. C'est le cri d'alarme lancé ce matin par l'interprofession des cidres de France. Autre triste record, 10 000 animaux abandonnés en France cet été, selon la SPA. Les arrivées dans les refuges ont même grimpé de 20% par rapport à l'été dernier.
7: 50 personnes évacuées cette nuit à Thouars à cause d'un incendie.
8: 6 voitures en feu et des flammes qui ont menacé un immeuble d'habitation rue Jules Renard. C'est dans un quartier proche du Super U. 24 pompiers ont été mobilisés sur place pour éteindre ce feu. La CGT du CHU de Poitiers demande à la direction de mieux prendre soin de son personnel. Un nouveau droit d'alerte est déposé pour dénoncer la dégradation des conditions de travail, notamment l'absence de médecin du travail ou encore la démission de la dernière assistante sociale.
7: 4 de Sévriens nous prouvent qu'un handicap n'empêche pas d'atteindre des sommets.
8: 4 jeunes porteurs de trisomie 21 ont réussi leur pari hier, monter jusqu'en haut d'une montagne des Pyrénées à plus de 3000 mètres. Elle n'a pas encore de nom, ils veulent donc la faire baptiser Pic 21 en référence, vous l'avez compris, à la trisomie 21. Reste maintenant à l'IGN de valider ou non. On écoute le papa de Paul Victor, l'un des 4, très fier de cet exploit, qui, il l'espère, va en inspirer d'autres.
11: Il y a une équipe fantastique qui les encadre, des coachs sportifs, des professionnels de la montagne, des médecins clinés, enfin tout le monde était là autour d'eux pour les encadrer. Franchement, on est parti en toute confiance. Après, effectivement, ça se fait pas facilement, hein, c'est des sacrifices toutes les semaines, c'est la récompense du travail accompli. On attend avec impatience de les retrouver. On reviendra sur Niort dimanche dans l'après-midi, mais bon, l'aventure s'arrêtera pas dimanche. Du coup, il y a un documentaire qui va être réalisé par Lambert, le vidéaste de l'équipe, qui fera vivre encore un peu plus loin cette aventure et qui, j'espère, donnera des idées à d'autres, montrer que c'est possible. Quand on avance tous ensemble, la force du collectif, c'est ça, c'est tous ensemble, on va plus haut, on va plus loin et on peut réaliser de belles choses. Donc faut croire en soi et puis y aller, quoi. C'est ce qui permettra de faire vivre encore un peu plus loin le projet, quoi.
8: On rappelle le nom de ce carré d'as de la montagne, Thelma, Anna, Paul Victor ou encore Mehdi. Les basketteuses françaises viennent elles aussi de réussir un exploit, se qualifier pour les quarts de finale de Coupe du Monde. Ça n'était jamais arrivé. Elles ont battu la Chine hier en Allemagne, où se passe la compétition. Il faudra justement battre l'Allemagne demain pour rêver d'une finale. En football, le Racing Club de Lens s'est fait peur, mais a finalement gagné son premier match de Ligue des Champions contre le Slavia Prague, score 3-2, avec 2 buts sans et hors dans le temps additionnel. Et puis enfin, après plusieurs semaines de rumeurs sur Internet, le magasin Noz à Niort a rouvert. L'enseigne de déstockage avenue de La Rochelle était fermée depuis la mi-août et ça n'arrêtait pas d'alimenter les débats sur les réseaux sociaux. Le magasin était simplement fermé pour travaux.
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8: Je vous vois avec un petit sourire en coin, Florian. Est-ce que c'est le beau temps du jour qui vous met de bonne humeur?
7: Parce qu'on va pouvoir en profiter du soleil. Quelques nuages sur nos deux départements tout au long de la journée. Les températures, vous retrouvez ce matin à Parthenay, à Loudun, à Mel et Montmorillon 16 degrés, à Poitiers, Niort, Thouars et Saint-Mexant 17 degrés. Cet après-midi, un petit peu plus de soleil, moins de nuages. Les températures seront comprises entre 23 et 25 degrés. À Poitiers, à Niort et Lussac, les châteaux, vous aurez 23 degrés. À Châtellerault et Thouars, 24 degrés. À Mauléon et à Vailly-Limousine, 25 degrés. Demain samedi, du soleil avec un léger voile nuageux tout au long de la journée. 17 à 19 pour les températures le matin, jusqu'à 27 l'après-midi. Et dimanche, encore un peu plus de soleil et jusqu'à 28 degrés au meilleur de l'après-midi.
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7: Vous vous baladez dans la rue et là, une personne fait un arrêt cardiaque. Vous êtes à un concert et une personne fait un malaise. Vous êtes chez vous, quelqu'un se coupe. Savez-vous quoi faire? Comment réagir? Êtes-vous opérationnel en matière de premier secours? C'est ce que nous allons voir ce matin. Nicolas Roger, président et directeur départemental des opérations de la protection civile de la Vienne, sera dans un instant pour répondre à toutes vos questions. Depuis ce matin, d'ailleurs, nous vous posons cette question. Vous sentez-vous prêt à prodiguer les gestes de premier secours? Un sujet qui parle à tout le monde, puisque chaque année en France, environ 5 millions de personnes sont victimes d'un accident de la vie courante, dont 1 million d'enfants, chute, brûlure, étouffement, coupure profonde. Autant de situations où les bons réflexes peuvent tout changer. Et l'arrêt cardiaque reste l'urgence la plus vitale. 40 000 cas chaque année en dehors de l'hôpital, avec un taux de survie qui peut être multiplié par 2 voire 3 si un témoin agit immédiatement. Une victime a 20% de chances de survivre avec les bons gestes, contre seulement 2 à 4% sans rien faire. Et pourtant, moins de 20% des témoins osent réellement intervenir. Ce matin, beaucoup d'entre vous nous ont confié leur expérience personnelle. Catherine se souvenait avoir participé dans sa jeunesse à des permanences bénévoles avec la Croix-Rouge, prête à intervenir dès qu'un appel arrivait. Stéphanie, elle, auxiliaire de vie à domicile, a été formée dans le cadre de son travail. Elle n'a jamais eu à s'en servir, mais elle nous assurait qu'elle n'hésiterait pas une seconde le jour où il faudrait. Et puis Sandra, elle est un peu plus loin, estimant que cette formation devrait carrément être rendue obligatoire pour tous. Une idée qui fait sens quand on regarde les chiffres. La Croix-Rouge rappelle que dès 7 ans, chacun peut apprendre à sauver une vie. L'association forme plus de 120 000 personnes, mais ce n'est pas la seule. La protection civile aussi, on va en parler dans quelques petites minutes. Et surtout, 72% des Français non formés se disent prêts à s'y mettre. La bonne volonté est donc ici. Alors, entre l'étouffement, les chutes ou l'arrêt cardiaque, une chose est sûre, ces quelques gestes appris en une poignée d'heures peuvent transformer n'importe quel témoin en véritable sauveteur. Et vous seriez-vous prêt à agir aujourd'hui? Vous pouvez réagir sur la page Facebook d'ici Poitou, nous appeler au 05 49 60 20 20 ou alors nous laisser un message sur notre WhatsApp au même numéro.
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7: Allez, on parle de ces gestes qui peuvent sauver des vies dans quelques petites minutes après Diana Ross. Voici Upside Down.

0: Diana Ross, Upside Down sur ICI Poitou. Il est 9h11.
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0: Les Français sont-ils trop peu formés aux premiers secours? C'est la question que nous posons aujourd'hui en cette veille de journée mondiale des premiers secours. Et pour cela, me rejoint Nicolas Roger, président et directeur départemental des opérations de la protection civile de la Vienne. Bonjour.
3: Bonjour.
0: Merci d'être avec nous ce matin. On le répète, depuis ce matin 6h50, à peine un Français sur 10 maîtriserait vraiment les gestes de premiers secours et seulement 20% des gens se sentent prêts à affronter une crise. Est-ce que vous le vérifiez ça au quotidien sur le terrain?
3: Oui, effectivement, on peut considérer que les Français sont assez peu formés aux premiers secours. Cela dit, moi je souhaite nuancer entre avoir l'information et être sûr de la maîtriser et en avoir et être un peu moins sûr, il y a une vraie différence. Et on s'aperçoit en réalité que le jour où c'est la crise, les Français savent se mobiliser. C'est parfois incomplet, ça pourrait être largement amélioré, mais tout n'est pas acheté.
0: Pourquoi la France elle est autant à la traîne par rapport à ses voisins européens ?
3: Je pense qu'il fut une époque où la formation au premier secours était une formation pour des grands spécialistes. Elle était très complexe, elle prenait beaucoup de temps. On a mis beaucoup de temps à se dire il faut élargir, il faut simplifier le message, simplifier la pratique pour permettre à tout un chacun de participer à ces formations. Il faut le temps que ça rentre un peu plus dans la culture.
0: Est-ce que les gens savent seulement, alors aussi on parlait de ce statut, citoyen sauveteur, est-ce qu'ils savent que ça existe? Et qu'est-ce que c'est peut-être?
3: Alors, je pense que peu de gens sont au courant que ça existe. C'est créé dans les années 2020. L'idée, c'est de venir sécuriser l'intervention de ce citoyen sauveteur en lui disant, s'il se passe quelque chose, vous n'êtes pas responsable. Et donc, au niveau de la responsabilité civile, elle ne sera pas engagée. Donc, s'il y a un dommage occasionné dans le cadre de cette intervention, c'est pas un problème. Le but, c'est d'intervenir. Et je pense que c'est le message le plus important. Oser intervenir.
0: C'est bien d'en parler aussi parce que ça enlève un véritable poids néanmoins.
3: Oui, mais je pense que c'est le frein essentiel à l'action, peut-être de formation, mais aussi de secours quand la victime sera devant nous. C'est de se dire, si je fais ça, est-ce que je fais mal? Est-ce que je peux blesser plus gravement? Je pense que le message que tout le monde doit entendre, c'est qu'il faut oser.
0: Vous êtes président et donc directeur départemental des opérations de la protection civile de la Vienne. Ça fait combien de temps que vous avez rejoint la protection civile?
3: Alors moi, ça fait 25 ans que je suis à la protection civile. Okay. Je suis rentré comme bénévole et puis j'ai évolué au sein de l'association sur différents départements.

0: Ville est un opérateur majeur de la formation. On forme environ 200 000 personnes chaque année. Donc les missions de la protection civile, c'est de diffuser encore plus la formation, encore plus les messages qui sont liés à ces formations, en disant que c'est accessible à tous. N'hésitez pas à vous inscrire. N'attendez pas la crise pour vous dire « ça aurait été bien que je sois formé ».
1: Ça concerne tous les âges, tout le monde peut venir vous voir ?
0: Oui, tout le monde peut venir, globalement. On sait que la formation PSC, qui est le premier niveau, est ouvert à partir de 10 ans, parce que les gestes qui y sont enseignés nécessitent quand même un peu de capacité physique pour pouvoir les réaliser. Mais on peut aussi venir sur des initiations, apprendre les numéros de secours d'urgence. Ça peut se faire dès les petits, et c'est très important, même si on ne sait pas réaliser un geste, de pouvoir identifier si on veut les sapeurs-pompiers, on appelle quel numéro, si on veut le SAMU, on veut quel numéro. Et ça, dès petits, on peut le faire.
1: Grosso modo, je ne sais pas si vous avez le chiffre exact, mais il y a combien de bénévoles dans la Vienne à la protection civile ?
0: Alors, dans la Vienne, nous sommes 115.
1: Ok.
0: Et sur le territoire national, c'est une association composée de 32 000 bénévoles.
1: 32 000 bénévoles qui donnent un petit peu de leur temps pour venir en aide sur différents événements. On en parlera tout à l'heure. On va continuer justement d'évoquer aussi ces gestes qui sauvent dans un petit instant. Si vous avez des questions, vous n'hésitez pas. 05 49 60 20 20. Avant ça, voici pour la musique. Un petit retour en période de vacances estivales. Pas sûr que vous en ayez besoin ce week-end, quoique on attend du soleil. Voici l'écran total de Benjamin Biolay à 9h16.

0: C'est le nouveau titre de Benjamin Biolay. Il s'intitule Écran total sur ICI Poitou. On va parler dans quelques instants des gestes qui sauvent avec la protection civile. C'est la question que nous vous posons. Êtes-vous formé aux gestes qui sauvent et savez-vous quoi faire en cas de problème? On en parle dans quelques petites minutes.
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8: Émission autour des gestes qui sauvent ce matin sur Ici Poitou. Arrêt cardiaque, étouffement, hémorragie, perte de connaissance, ce sont les situations les plus fréquentes de la vie quotidienne, celles où les premières minutes sont décisives, bien avant l'arrivée des secours. Ce sont justement les gestes qu'on apprend en formation, qu'on va peut-être décortiquer avec Nicolas Roger, président et directeur départemental des opérations de la protection civile de la Vienne. Nicolas, on va rentrer dans le vif du sujet. Une personne s'effondre devant nous et ne respire plus. Quels sont les tout premiers réflexes à avoir ?
9: Alors, si on est sûr qu'effectivement, elle ne respire plus, alors à ce moment-là, il faudra prendre son téléphone portable ou celui de quelqu'un qui est présent à côté, composer le 15, le mettre en haut-parleur et commencer très rapidement, quasiment immédiatement, la réanimation par le biais du massage cardiaque. Et si on a la chance d'être plusieurs, eh bien, peut-être envoyer quelqu'un chercher le défibrillateur de proximité. Commencer aussi à organiser l'arrivée des secours. Si on est dans des zones où c'est peu accessible, il va peut-être falloir dégager des voitures, ouvrir des portes pour faire gagner un maximum de temps aux services de secours qui vont arriver dans un second temps.
8: Le massage cardiaque, grosso modo, alors c'est compliqué de le montrer à la radio, mais...
9: C'est très visuel, alors à la radio ça passe moins bien, mais... Effectivement, c'est les deux mains du secouriste qui vont venir au centre de la poitrine et qui vont en réalité écraser la poitrine dans un rythme de 100 à 120 compressions par minute. Donc c'est quelque chose d'un peu intense sur le moment, mais en tout cas, il faut se lancer. Chaque seconde compte pour la victime.
8: Comment on sait où se trouvent les défibrillateurs les plus proches ?
9: Alors quand vous allez appeler les services de secours, que ce soit le SAMU, les sapeurs-pompiers, ils ont une cartographie de l'ensemble de ces défibrillateurs. Ils pourront vous indiquer le défibrillateur le plus proche.
8: Le massage cardiaque, ça fait souvent peur. Est-ce qu'on a le droit de mal faire ? Je sais que moi j'ai été à la protection civile comme vous. Je me souviens de ma formation, il y en a qui disent « j'ai peur de casser les côtes » par exemple.
9: Oui, alors... je pense qu'il faut être très très clair là-dessus parce qu'il faut démystifier. Il faut mal faire si on pense mal faire, parce que ce qui va tuer la victime, c'est de ne pas faire. Et donc, bien évidemment, en tant que acteur du secours et formateur, on préférerait que tout le monde sache faire le geste précis conformément au texte. Mais la réalité, elle n'est pas là. Et je pense qu'il faut rassurer les gens. Il faut se lancer. Il faut pratiquer les gestes, même s'ils sont imparfaits. De toute façon, si c'est pas vous, c'est a priori personne d'autre. Donc, il se passera pas grand-chose pour la victime dans l'attente des services de secours. Et chaque minute perdue, c'est un taux de survie qui diminue radicalement.
8: Quelqu'un s'étouffe à table. Quel est le bon geste et jusqu'où on peut aller soi-même ?
9: Alors, il faut d'abord s'assurer qu'effectivement, elle s'étouffe complètement. La question un peu bête qu'on va lui poser, c'est « est-ce que tu t'étouffes ?» Et l'idée, c'est de savoir s'il y a un son d'émis. S'il n'y a pas de son, alors on est vraiment face à une obstruction totale des voies aériennes. Et on va pratiquer d'abord de grandes claques entre les omoplates, à l'arrière du dos. L'idée, on va en pratiquer 5. Et on va espérer que l'objet puissent, qui obstruent les voies aériennes puissent sortir. Et puis, si c'est pas suffisamment efficace, alors on va venir à ce qu'on appelle les compressions abdominales. On va venir à l'arrière de la victime, mettre ses mains au creux de l'estomac, c'est un peu en dessous du sternum, en dessous des côtes, et venir appuyer jusqu'à 5 fois. Et puis, on va alterner ces cycles de claque et ces cycles de compression.
8: C'est donc ça la fameuse méthode d'Amlich.
9: C'est ce qu'on évoque sous la méthode Amlich, effectivement.
8: Une victime est inconsciente mais respire encore. Pourquoi et comment la mettre en position latérale de sécurité ?
9: Alors, si la victime n'est pas traumatisée et qu'elle est bien inconsciente et qu'elle ne réagit pas à vos stimulations, effectivement, on va placer cette victime sur le côté. Donc, il y a une technique là aussi à la radio, ça passe moins bien, mais l'idée c'est de la mettre sur le côté. Cette position permet d'évacuer naturellement les fluides qui seraient au fond de la gorge et éviterait le risque de mourir étouffé par ces liquides.
8: Et alors, face à une hémorragie importante, quel est le réflexe qui prime sur les autres ?
9: Alors, c'est pas forcément un réflexe isolé du reste, puisque c'est plusieurs techniques qui sont à mettre bout à bout pour prendre en charge cette victime. Mais en tout cas, la première des actions, c'est d'arrêter l'hémorragie et tout simplement de poser sa main de secouriste sur l'endroit qui saigne.
8: Le fameux garrot, où je mets la ceinture, je bloque, tout ça.
9: Alors, il est enseigné, le garrot, puisqu'effectivement, dans certaines situations, poser simplement sa main sur l'endroit qui saigne ne sera peut-être pas suffisant, mais habituellement, dans l'hémorragie du quotidien, si je puis dire ça comme ça, poser sa main sera déjà amplement suffisant.
8: Et puis, bien sûr, après ça, on le découvre aussi un peu plus en profondeur lors de formation.
9: Oui, on voit bien les gestes, les techniques. On verra la pose du garrot, justement. Et puis, dans le cadre de l'hémorragie, il faudra allonger sa victime une fois qu'on a posé la main sur l'endroit qui saigne. Et puis, protéger la victime du froid en posant une couverture, par exemple.
8: Êtes-vous à l'aise avec les gestes de premier secours ? Vous sentez-vous prêt à prodiguer ces gestes de premier secours ? C'est la question qu'on vous pose ce matin. On a Anthony qui nous dit « Bonjour, petit témoignage sur les gestes qui sauvent. Il y a aussi des réflexes à avoir pour éviter par exemple l'arrêt cardiaque en réalisant des bilans réguliers par un médecin. Je recommande aussi de reconnaître les lieux des défibrillateurs et savoir l'utiliser. » Alors bon, on l'a dit, hein, quand on passe un petit coup de fil, le coup de fil important au secours, on va être au courant d'où sont les défibrillateurs les plus proches. Et puis aussi se former et ici au geste qui sauve. Il nous parle d'une journée de prévention qui aura lieu à Iverset dimanche 27 septembre. Si vous êtes dans le secteur, ça peut peut-être déjà vous faire un premier geste sur ces gestes qui sauvent. On va continuer d'en parler. Vous souhaitez réagir, n'hésitez pas, 05 49 60 20 20. Avant ça, pour la musique, un titre qui rappellera des souvenirs aux fans de Disney, une BO signée Elton John. Voici Can You Feel the Love Tonight, 9h28.

0: La BO du Roi Lion, c'était Can You Feel the Love Tonight. Elton John sur Ici Poitou, 9h32.
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0: Allez, un petit point sur la météo. On l'a dit, ce sera du soleil et quelques nuages pour la journée de vendredi, pour cette journée de vendredi. Des températures entre 16 et 17 ce matin sur la Vienne et les Deux-Sèvres. Cet après-midi, un petit peu plus de soleil, moins de nuages. À Poitiers, Niort et Lussac-les-Châteaux, vous aurez 23 degrés. À Châtellerault, à Thouars, 24 degrés. 25 sur Mauléon ou encore à Vaille-Limousine. Demain, samedi, du soleil avec un léger voile nuageux qui va nous accompagner une bonne partie de la journée. 17 à 19 les températures en matinée jusqu'à 27 l'après-midi. Et puis dimanche, un petit peu plus de nuages, mais jusqu'à 28 degrés au meilleur de l'après-midi sur nos deux départements.
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0: On continue de parler des gestes qui sauvent en compagnie de Nicolas Roger, président et directeur départemental des opérations de la protection civile, dans un petit instant après Nicoletta et son classique Mamie Blue.

0: Annie Blot, c'était Nicoletta sur Ici Poitou.
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0: Ce matin, on s'intéresse aux gestes qui sauvent, aux premiers secours, et on va parler de la formation. Se former, ce n'est pas forcément long ni coûteux. Aux gestes qui sauvent, c'est une véritable nécessité. Nous parlons des gestes de premiers secours avec la Protection Civile de la Vienne, qui d'ailleurs propose des sessions accessibles à tous, y compris aux enfants. Reste à savoir comment s'y prendre concrètement quand on habite à la Vienne. On en parle avec Nicolas Roger. Il est président et directeur départemental des opérations de la Protection Civile de la Vienne. Comment ça se déroule une formation, Nicolas ?
3: Alors on va réunir plusieurs personnes qui nous ont contactés sur une même session. On va se retrouver dans une salle et on va alterner de la théorie et de la pratique. Et puis des mises en situation, on va faire semblant d'avoir des victimes qui saignent, qui présentent un étouffement ou autre situation. Et avec les stagiaires, on va les mettre en situation et puis débriefer un peu avec eux, savoir ce qu'ils pourraient faire de plus pour être encore plus efficace.
0: C'est le fameux PSC1, c'est ça ?
3: Oui, alors c'est le PSC même aujourd'hui, ouais, puisque il y a eu une modification dans la terminologie. Nous sommes passés du PSC1 au PSC. Dans les faits, ça ne change pas grand-chose. C'est toujours la même formation finalement. Toujours une formation d'une journée, 7 heures, où l'on va apprendre les gestes de secours simples, mais efficaces, avec l'usage du défibrillateur comme seul matériel.
0: Le premier secours citoyen, voilà ce que dit aujourd'hui PSC. Sur combien de jours ça se déroule, cette formation ?
3: C'est une journée, c'est 7 heures. Pour ceux qui vont choisir la partie uniquement présentielle, on a aussi un dispositif où on peut faire une demi-journée en e-learning, donc sur une plateforme numérique pour la partie théorique. Et puis on se retrouve sur une demi-journée pour finaliser la formation sur la partie pratique.
0: Et alors des fois on entend parler de PSE1, PSE2, qu'est-ce que c'est ça ?
3: Alors ça, c'est des niveaux qui sont supérieurs à ces formations PSC, donc la formation grand public. PSE, c'est ce que vous allez retrouver pour les sapeurs-pompiers, les équipiers de la protection civile, qui, pour faire simple, vont monter dans une ambulance et ont besoin d'un niveau supérieur de formation pour apprendre à utiliser du matériel plus performant et plus nombreux.
0: Selon vous, est-ce qu'il faudrait que les premiers secours soient enseignés à l'école de manière obligatoire ?
3: Alors c'est déjà dans les faits le cas, puisqu'il y a déjà des textes réglementaires qui imposent un cursus de la primaire jusqu'au lycée. L'idée étant, il n'y a pas une journée définie de formation. Ils vont tout au long de la vie scolaire apprendre certaines parties de la formation au regard de leurs compétences physiques et cognitives. Et à la fin du cursus scolaire, ils auront un équivalent du diplôme. La difficulté probablement est de pouvoir animer ces sessions en réalité et de trouver et dégager du temps pour le faire. Mais c'est déjà censé être le cas.
0: Ces formations sur la Vienne, vous en faites à quelle fréquence ?
3: Alors aujourd'hui, on forme 1100, 1200 personnes chaque année sur le département de la Vienne. C'est un peu tout le temps. Vous retrouverez nos différentes dates sur notre site internet, Protection Civile de la Vienne, sur un moteur de recherche. C'est très très régulier, nous sommes régulièrement sollicités. Et on espère avoir de nouvelles sollicitations suite à ce passage à la radio.
0: On parle de la Vienne, mais il y a exactement à peu près la même chose dans les Deux-Sèvres. Et vous pouvez aussi vous renseigner auprès de la Protection Civile des Deux-Sèvres. Ça coûte cher de se former ?
3: Alors c'est une somme. Pour la Protection Civile de la Vienne aujourd'hui, un PSC c'est 55 euros. On a des dispositifs d'accompagnement pour des publics particuliers. On pense aux étudiants, on pense aux personnes en recherche d'emploi, où la formation sera un peu moins chère. Il y a aussi des dispositifs avec des services d'accompagnement qui peuvent totalement financer ou partiellement financer. Et puis, on évoque le PSC, mais vous avez aussi le SST, le sauveteur secouriste au travail. Avec l'accord de son employeur, on peut aussi obtenir une formation au premier secours, avec une formation un peu plus étoffée, parce qu'il y a une partie sur la prévention des risques dans l'entreprise, au sein de l'entreprise.
0: À partir de quel âge on peut se former ?
3: C'est 10 ans. Le PSC, c'est 10 ans. Si vous voulez aller vraiment vers la formation diplômante certifiante, c'est 10 ans. Mais encore une fois, n'hésitez pas à vous renseigner. On a les formations qui s'appellent JQS, Gestes qui sauvent. C'est des initiations, c'est 2 heures. Et l'intérêt de ces formations, c'est qu'on peut s'adapter à des publics beaucoup plus jeunes. Et puis, je l'évoquais en tout début de matinée, évoquer, discuter des numéros d'urgence, ça ne demande pas de force physique, juste à pouvoir retenir 2-3 numéros et de savoir quand est-ce qu'on les utilise.
0: Les gestes qui sauvent sont à l'honneur ce matin sur l'antenne d'ici Poitou. On va continuer d'en parler dans quelques petites minutes. Si vous avez des questions, vous avez deux possibilités. Un petit message sur le WhatsApp d'ici Poitou. Alors un coup de téléphone au 05 49 60 20 20.
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0: Et pour la musique, à 9h42, voici Nick Kershaw et The Riddle.

0: Nick Kershaw et Dory Dall à 9h46 sur Ici Poitou.
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3: Et en ce vendredi matin, nous évoquons les premiers secours avec Nicolas Roger, président et directeur départemental des opérations de la protection civile de la Vienne. Êtes-vous à l'aise avec les premiers secours? Savez-vous comment réagir en cas de problème? C'est la question qu'on vous a posée ce matin sur votre radio et sur les réseaux sociaux. On évoquait il y a quelques minutes les formations. Derrière les formations, il y a aussi le travail de terrain des bénévoles, des postes de secours tenus sur des événements dans tout le département, des interventions parfois marquantes, des inquiétudes grandissantes face à la multiplication des épisodes climatiques extrêmes. Ça a été le cas cet été. Vos équipes tiennent des postes de secours sur de nombreux événements dans le département. À quoi ça ressemble une intervention type, s'il y a une intervention type?
4: Alors, sur nos interventions, c'est assez simple. Les gens viennent nous chercher, puisque le but de nos équipes, c'est d'être déjà présents sur le dispositif. Et on va se rendre sur le lieu de l'intervention, essayer d'analyser, de comprendre ce qui se passe, faire un bilan auprès de la victime, réaliser les premiers gestes. Et puis on va, si ça le nécessite, contacter le SAMU Centre 15 afin de réguler notre victime pour savoir s'il y a nécessité à faire une évacuation sur une structure de santé type CHU.
3: Cet été, il y a eu donc de gros événements climatiques. On a eu la canicule qui a été particulièrement sévère, de gros incendies en Gironde, dans les Landes. Est-ce que vous avez dû prêter main forte là-dessus?
4: Oui. On voit bien que les crises se succèdent, se multiplient et sont de plus en plus importantes. Si on reprend la partie canicule, nous avons été en appui des services de l'État sur des îlots de fraîcheur, donc on a pu accueillir des publics fragilisés par la canicule. Et puis sur les incendies en Gironde, eh bien des bénévoles de la protection civile de la Vienne sont partis sur une semaine. 12 bénévoles sont partis sur une semaine suite à ces incendies.
3: Ça vous inquiète de voir la multiplication de ces événements climatiques?
4: Bah, ça m'inquiète en tant que citoyen d'abord, bien évidemment. Et puis, ça veut dire aussi qu'il faut repenser un peu nos façons de faire au niveau de la protection civile. Acheter du matériel, c'est ce qui peut nous inquiéter, c'est que c'est du matériel qui coûte cher. Ouais. Et nous sommes une association, donc c'est parfois un peu compliqué pour nous de pouvoir mettre le matériel en face de la crise.
3: Et c'est comme les sapeurs-pompiers qui ont alerté aussi, même si eux, il y a une grande partie professionnelle, il y a un vrai besoin de matériel pour pouvoir être opérationnel. Est-ce que vous avez un exemple d'intervention qui vous a peut-être particulièrement marqué ces dernières années?
4: Alors toutes les interventions sont plus ou moins marquantes à des niveaux différents. Forcément, quand vous prenez en charge un enfant, un tout petit, que c'est une situation d'urgence, c'est compliqué. Mais finalement, moi, ce qui me marque le plus, c'est le social ou en tout cas le côté très humain. Je me souviens d'une intervention aux 24 heures du Mans Moto. Nous sommes partis sur un jeune homme qui présentait un état de malaise et finalement, il venait d'apprendre que son frère qui le rejoignait sur les 24 heures du Mans venait de se tuer en moto. Et ça a été physiquement, il avait rien, pas grand-chose, mais ce fut une des situations les plus difficiles pour moi.
3: La protection civile, est-ce qu'elle a besoin, j'imagine que oui, mais de nouveaux bénévoles?
4: Elle a toujours besoin de bénévoles. Plus on sera nombreux et plus nous serons efficaces au service du public, alors des habitants de la Vienne, mais du territoire national, puisque nous sommes amenés régulièrement aujourd'hui, à travers ces nombreuses crises, justement, à aller parfois très loin. L'année dernière, suite à Chido sur Mayotte, on a engagé une infirmière, par exemple, qui est partie 15 jours sur l'île pour porter assistance aux populations. Je vous ai évoqué les incendies de Gironde, où on a envoyé donc un détachement. Donc plus on sera nombreux, plus on pourra fournir du soutien aux populations.
3: Pour s'engager, déjà on se rapproche, on prend contact avec vous.
4: Oui. Oui, vous pouvez nous contacter sur l'adresse vienne@protection-du6civil.org et nous envoyer un mail.
3: Et on retrouve tout ça bien sûr directement sur le site internet.
4: Sur le site internet de la protection civile de la Vienne.
3: On va continuer d'en reparler d'ici quelques petites secondes. Vous restez avec nous, Nicolas, on revient dans un instant.
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3: Nicolas Roger, président directeur départemental des opérations de la protection civile de la Vienne, est mon invité ce matin pour parler des gestes de premiers secours en cette veille de journée mondiale des premiers secours. C'est la dernière partie de l'émission. L'État s'était fixé l'objectif de former 80% de la population aux gestes qui sauvent d'ici 2027. Un objectif ambitieux qui s'oppose de lever les derniers freins, le manque de temps, la peur de mal faire ou simplement de ne pas savoir par où commencer. Qu'est-ce qui freine le plus les gens à se former selon vous ?
4: Oui, je pense que c'est plusieurs choses à la fois. Le manque de temps, on en a parlé tout à l'heure, mais aussi peut-être la peur de s'engager, d'aller vers l'autre et peut-être de mal faire. Et puis de se dire que bah, finalement, il y aura au moment de la crise, au moment où il y aura besoin, toujours quelqu'un d'autre pour faire les choses. Et voilà, donc finalement, la formation, elle est importante parce qu'elle permet de se rassurer surtout. Et de se dire que ben il faut mieux faire, c'est sûr. Mais si les gens ont fait, c'est pas mal.
3: Où en est-on réellement justement par rapport à cet objectif très audacieux, 80% de la population formée d'ici 2027, c'est-à-dire qu'il nous reste 3 mois.
4: C'est demain quoi. On n'y est pas.
3: On est très loin.
4: Oui, il y a un rapport parlementaire qui explique au rythme où on va plutôt y arriver en 2060.
3: Ouf.
4: Oui. Donc il va falloir probablement changer la façon de faire pour si on veut atteindre cet objectif des 80% formés. Ça avance. Clairement, le rapport dit que ça va mieux, mais même en allant mieux aujourd'hui, on sera plutôt dans les années 2060 que 2027.
3: Mais selon vous, qu'est-ce qu'il faut changer justement pour que cette date recule, ne soit pas encore plus loin dans le temps ?
4: Il faut que ça devienne une culture populaire. Il faut que cette notion de formation, comme on peut avoir des évidences de la vie, que cette formation soit une évidence, que chacun se dise mais forcément il faut passer par cette étape à un moment donné. Et tant qu'on n'en sera pas là, eh bien nous on continuera en tout cas à matraquer ce message de formez-vous. C'est si c'est pas pour vous, c'est pour les autres, ou si c'est pas pour les autres, c'est pour vous aussi, parce que ça fonctionne dans les deux sens et c'est hyper important.
3: Est-ce que vous sentez peut-être que les jeunes sont plus impliqués aujourd'hui, ont plus tendance à venir vers vous et d'autres associations ?
4: Je sais pas si on voit plus de jeunes, moins de jeunes. Je pense que dans la population en général, on voit que les gens prennent conscience de la nécessité d'apprendre ces gestes. On le voit après les crises. On voit bien une sursollicitation suite aux incendies en Gironde, parce que même si là c'était de l'incendie et pas du secours strict à la personne, les gens se disent mais j'ai été dans une situation de crise quand même, et si ça avait été autre chose, est-ce que j'aurais pu gérer, est-ce que j'aurais su gérer? Donc ça appelle les gens à se poser quelques questions, et en venant à la formation ils pourraient y répondre.
3: Si vous deviez donner un seul conseil à nos auditeurs en sortant de ce studio ce matin, ce serait lequel?
4: Formez-vous.
3: C'est simple,
4: mais oui. Oui, je pense que c'est la base. Il y a différents niveaux de formation. On a évoqué le geste qui sauve, on a parlé du PSC, on a parlé du SST, on a parlé même des PSE, premiers secours en équipe, qui sont des formations très complètes. Donc il y a un niveau pour chacun, et on doit pouvoir trouver chaussure à son pied, et avec des temps différents, donc des impacts sur les vies qui sont différents, des coûts qui sont différents, donc plus ou moins abordables suivant ce qu'on veut faire.
3: Et surtout, ça nous concerne tous, et ça peut tous nous concerner à n'importe quel moment de notre vie. Donc, vaut
4: si
3: mieux
4: seulement on était prévenu quand ça arrive, ça serait plus simple.
3: Ça serait plus simple. Merci Nicolas Roger, président et directeur départemental des opérations de la protection civile de la Vienne, d'être venu nous voir ce matin et nous parler de tout ça.
4: Merci à vous.
3: Très belle journée, puis à très bientôt.
4: Merci.
3: Au revoir.
4: Au revoir.
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3: L'actualité avec les informations de 10h, c'était avec Clément Tricot dans quelques petites minutes. Mais avant ça, voici Gaëtan Roussel, tout s'en va.
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0: c'était le nouveau Gaëtan Roussel sur Ici Poitou. Demain, vous serez peut-être dans les rues de Poitiers pour courir l'Urban Trail ou alors peut-être même le marché. Derrière cette course, une belle réussite avec des passionnés de course, mais pas que, on va en parler dans quelques petites minutes. Et d'ailleurs, tiens, si vous avez prévu d'y participer, vous pouvez aussi nous laisser des petits messages, nous raconter un petit peu comment ça s'est passé les années précédentes directement sur le WhatsApp d'Ici Poitou, 05 49 60 20 20.
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0: À très belle journée à l'écoute d'Ici Poitou. Nous sommes le vendredi 11 septembre, il est 10h. Les informations, Clément Tricot.
2: Que s'est-il encore passé cette nuit à Thouars? 50 personnes ont dû être évacuées à cause d'un incendie le temps de l'intervention des pompiers. 6 voitures ont brûlé, les flammes se sont propagées à un immeuble de logement. 24 pompiers sont heureusement intervenus sur place pour arrêter l'incendie. C'était rue Jules Renard, près de la zone commerciale du Super U. Moins 30% de pommes par rapport à 2025. L'interprofession des cidres de France alerte sur la situation dans les vergers. Ils ont souffert à cause de l'été. La récolte de pommes va être historiquement basse, nous disent les représentants du secteur. Autre chiffre alarmant, les abandons ont aussi explosé, 10 000 animaux selon la SPA, une situation qui impacte les places dans les refuges. Les arrivées ont grimpé de 20% par rapport à l'été dernier. 11 000 chasseurs dans la Vienne, 9 000 dans les Deux-Sèvres attendent ce moment. La chasse reprend dimanche avec une polémique cette année. Fallait-il décaler l'ouverture de la saison? C'est ce que demandent les associations de défense de l'environnement, comme la LPO Poitou-Charentes chez nous. Une pétition en ligne avoisine les 500 000 signatures. Les chasseurs, eux, ne l'entendent pas de cette oreille. Il faut contrôler les populations de nuisibles et vite, nous disait ce matin le président de la fédération dans la Vienne. Il n'y a aucune limite au nombre de sangliers à tuer cette saison. Les rumeurs autour du magasin Noz qui circulait sur Internet vont enfin pouvoir cesser. L'enseigne de déstockage implantée avenue de la Rochelle à Niort a rouvert hier. La boutique était simplement en travaux depuis la mi-août. Et puis enfin, c'est la belle histoire du jour. Thelma, Anna, Paul Victor et Mehdi, 4 de Sévriens porteurs de trisomie 21, ont remporté un sacré défi. Monter à plus de 3000 mètres sur un sommet des Pyrénées, un sommet sans nom pour le moment, qu'ils espèrent rebaptiser Pic 21, en référence, vous l'avez compris, à leur handicap. Reste maintenant à espérer que l'IGN valide.
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2: Belle journée aujourd'hui, ce week-end dans le Poitou.
0: Oui, on va pouvoir profiter d'une belle journée effectivement aujourd'hui. Température 23 à 25 degrés cet après-midi à Poitiers, à Niort et Lussac-les-Châteaux. Vous aurez 23 degrés, 24 à Châtellerault-et-Thouars, 25 à Mauléon et à Vailly-Limousine. Demain samedi, vous avez prévu d'aller courir au marché l'Urban Trail. Vous aurez du soleil avec un léger voile nuageux, mais surtout des températures qui seront agréables. Pas trop chaud, 17 à 19 le matin, 27 degrés au meilleur dans l'après-midi. Puis dimanche, un petit peu plus de nuages, mais on gagnera un degré par endroit, jusqu'à 28 degrés au meilleur de l'après-midi dans la Vienne et les Deux-Sèvres.
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0: Ah, ça porte bien son nom, Ici ça marche. Course marche depuis 8 éditions. L'Urban Trail rassemble des passionnés, des amateurs, des sportifs aguerris. Derrière cette course, il y a une belle histoire, un amour pour le sport que nous allons découvrir dans un instant avec Johan Augeron, président de l'EPA, l'entente Poitiers Athlétisme 86, mais également André, devenu l'une des figures de ce rassemblement. On va en parler dans un petit instant. Restez avec nous, on vient dans quelques minutes.
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0: Ah si, je vous invite à aller découvrir quand même les vidéos de l'Urban Trail, de tout ce qu'il y a autour de cet événement sportif sur leur page Facebook. Ça, vous avez 4 minutes, allez, le temps d'écouter Dalida sur Ici.

0: Dalida sur Ici Poitou à 10h06.
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0: De retour sur Ici Poitou avec ce matin un rassemblement sportif que nous mettons à l'honneur, qui connaît un véritable succès, l'Urban Trail. Au programme, une course et une marche de 10 km dans les rues de Poitiers. Dans ce studio, pour évoquer la réussite de ce rendez-vous, Johan Augeron, président de l'EPA, l'Entente Poitiers Athlétisme 86, derrière l'Urban Trail, et André, l'une des mascottes, j'ai envie de dire, de cet événement. Bonjour à tous les deux.
3: Bonjour Florian.
4: Bonjour à tous.
0: Bon, déjà, Johan, parlez-nous de ce rassemblement. Comment il a vu le jour, la première édition? On est alors en 2019.
3: 2019, effectivement. Mathias Agoun, alors directeur de l'Office de tourisme de Grand Poitiers, souhaite un événement pour découvrir le patrimoine ou le redécouvrir. Et fort de l'expérience de Vincent Hulin et de Benoît Dujardin sur la course d'une vie, ils leur font appel. Et c'est là où l'EPA est approché pour effectivement mettre sur pied cette aventure qui permettra de découvrir le patrimoine en marchant ou en courant.
0: On est à peu près à 1800-1900 participants sur cette première édition. Aujourd'hui, le chiffre, il a triplé, même un peu plus. On est à un peu plus de 6000 participants. Qu'est-ce qui, selon vous, fait le succès de ce rendez-vous ?
3: Oui, un événement qui est complet depuis la première édition. Le succès, c'était avant tout la communication au départ, puisqu'il n'avait jamais eu lieu avant 2019. Et puis après, c'est le bouche à oreille, c'est le fait de s'amuser, parce qu'il y a effectivement 10 groupes musicaux sur le parcours, de découvrir des lieux insolites dans une ambiance musicale, ça plaît. Je pense que les gens ont envie de s'amuser, encore plus à la rentrée.
0: 6000 participants, on se dit pourquoi il y a une jauge ? Parce qu'en fait, finalement, une course, une marche, on peut mettre autant de monde qu'on veut dans l'esprit.
3: Oui, effectivement, on aurait pu accueillir plus de gens. En tout cas, il y avait plus de personnes intéressées que ces 6000 qui seront au départ. Mais à un moment donné, on met une limite parce qu'on souhaite pouvoir offrir une qualité d'accueil sur le parcours. Quand on traverse que des rues, c'est plus simple. Quand on traverse des bâtiments, il faut compter, notamment le débit au départ. Et puis, on prévoit un petit coup à boire et à manger à mi-chemin et à l'arrivée, il faut aussi qu'il y en ait en quantité suffisante. Et quand vous avez 6000 convives à la maison, c'est pas une mince affaire.
0: Avec vous, Johan, il y a André. André, c'est l'une des mascottes de l'Urban Trail avec son acolyte Jocelyne. Alors, si vous n'êtes pas familier de cet événement sportif, vous vous dites qu'est-ce qu'il raconte André et Jocelyne, c'est un peu les mamies qu'on aimerait avoir et qui ont envie de partager, pourquoi pas, un repas tout au long de l'année. Ils font vivre les réseaux sociaux de la compétition avec des vidéos. C'est comme ça que je peux résumer, Johan.
3: Oui. André et Jocelyne, elles nous épatent à chaque fois. Elles dépassent le script. Elles nous surprennent. Voilà, on a la jeunesse à revendre.
0: André, la première fois que Johan vient vous demander de participer à une vidéo pour parler justement de l'Urban Trail, vous réalisez comment ?
5: Mais c'est Bénédicte Brols,
0: ouais,
5: que j'ai connu. Moi, j'arrivais de Lyon, je ne connaissais absolument personne.
0: Okay.
5: Et cette personne m'a parlé, et de fil en aiguille, elle me dit « Est-ce que tu pourrais pas m'aider, faire quelque chose pour moi ?» Alors je dis « Oui, mais quoi ?» Alors elle me dit, écoute, on fait un enregistrement très simple, quoi. On est censé se chercher dans Poitiers. Comme ça fait découvrir la ville et c'est ludique. Alors je dis, je sais pas si je saurais faire. Elle me dit, mais il suffit que tu sois toi-même. Ah, pour être moi-même, j'ai été moi-même.
0: Et vous avez fait duo avec Jocelyne. Duo, il matche super bien.
5: Mais la première fois, je n'étais pas avec Jocelyne, j'étais seule.
0: Ouais, toute seule.
5: Alors,
0: d'abord.
5: Je suis allée un peu partout, à la patinoire, j'ai rencontré les rugbymen, j'ai fait tout un tas de choses, et ça m'a plu. Ça m'a plu, bizarrement.
0: Et donc ensuite, Jocelyne rentre dans
5: cette histoire. Et Jocelyne, on a fait connaissance. On est complémentaires. Disons qu'elle est plus bavarde, peut-être, que moi. Enfin, je tiens quand même bien
3: on
5: le...
3: On peut le dire, elle n'est pas là.
5: Je tiens quand même la route aussi. Alors, on se chicane gentiment.
0: Mais le duo est génial, le duo est très drôle. Moi, je vois vos vidéos, là, cette année, alors c'est beaucoup autour de l'hébergement du site.
3: Eh oui.
0: Comment héberger le site.
5: C'est un quiproquo extraordinaire.
0: Mais c'est extraordinaire. Mais en plus, j'ai cru comprendre qu'il y avait beaucoup d'impro quand on vous donne un script, et puis derrière,
5: on fait ce qu'on peut.
0: Ouais, et ce que vous voulez, finalement, ça marche bien.
5: Oui, ben oui. Et puis, bon, on est naïve dans ce domaine, c'est vrai. Mais enfin, on en rajoute aussi. Hein.
0: Et ces vidéos, elles font des vues, j'imagine, des chiffres assez impressionnants, parce qu'il y a ceux qui viennent à l'Urban Trail et ceux qui les regardent juste parce qu'ils se disent, bah, c'est bête, mais c'est drôle.
3: Bah, c'est tout ce qui a fait la réussite, effectivement, de la communication de cet événement, c'est de parler de tout sauf de course à pied. Et puis, ça a créé, effectivement, un engouement et puis une affection auprès du public et des participants.
0: On vous arrête dans la rue, André ?
5: La première fois, oui. Maintenant, moins. Mais c'est dommage, d'ailleurs. Le végétariat s'éloigne.
0: Ouais. Alors, je pense que les gens ne le disent pas, mais pour avoir été au marché avec des amis à moi, il y a une amie qui a dit « C'est pas la dame de la vidéo ?»
5: Oui, on m'a dit ça quelquefois.
0: Les gens n'osent pas. C'est le service de sécurité qu'il y a derrière. Mais, on n'a pas envie de vous rapprocher.
5: Ben voilà. C'est et pour quelqu'un qui ne connaissait pas du tout Poitiers, ça me fait plaisir d'être un peu reconnu, d'être... Ah ouais. Adopté, je vais dire.
0: Ah bah,
5: parce
0: carrément.
5: Qu'au début, je me sentais très seule.
0: Et le jour de la course, vous êtes présente ?
5: Ah ben bah oui,
0: bah heureusement.
5: On les félicite, je parle avec les mains, je suis du Sud.
0: Mais je comprends.
5: Et oui, on les félicite, on leur dit allez-y, on les encourage.
0: Les gens prennent des photos avec vous ?
5: Oui.
0: Ça ne m'étonne pas.
5: On a quelques petits bisous des fois. Et ça, c'est pas négligeable.
0: Ah, bon,
5: bah, parce qu'il y a des jeunes. Hein.
0: Ça, c'est bien. Le message est passé pour ceux qui demain croisent André et Jocelyne. Vous savez ce qu'il vous reste à faire. On va continuer de parler de l'Urban Trail dans un petit instant. On va parler de la course, de ce parcours. Comment vous avez créé le parcours de cette année. Ce sera après une nouveauté signée Grand Corps Malade et Louane. Voici, il n'y a pas du tout Louane dedans. C'est Stilto. Voici le prochain rêve à 10h12 sur Ici Poitou.

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0: Le prochain rêve, Grand Corps Malade des Lois et Stilto sur ICI Poitou à 10h16. On continue de parler de l'Urban Trail, ce rendez-vous sportif qui se court dans plusieurs villes de France et aussi donc à Poitiers. La prochaine édition, c'est demain. On en parle dans un instant.
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0: 10 km à faire en marchant ou en courant, c'est l'Urban Trail de Poitiers, ça se déroule demain, alors ne cherchez pas de dossard, il n'y en a plus, mais vraiment si vous avez l'occasion, inscrivez-vous l'année prochaine et relativement tôt. Joanne Augeron et André sont là pour nous parler de cette édition, la 8e. Question Joanne, comment vous choisissez le parcours de la course ?
6: On le choisit par rapport au site que l'on souhaite traverser, et là particulièrement cette année, on voulait célébrer les 70 ans de l'IAE avec eux, et donc on a regardé par où on pourrait passer pour faire un tracé intéressant et découvrir l'intérieur de leur bâtiment.
0: On passe ça dans des lieux parfois fermés au public, c'est pas trop dur d'avoir les autorisations?
6: Alors, ça dépend beaucoup de la volonté du directeur de l'établissement. Effectivement, s'ils ont envie, ça se fait beaucoup plus simple, de manière beaucoup plus simple. Et puis, effectivement, s'ils sont réfractaires, on ne forcera pas l'ouverture. Donc, ça tient avant tout à une volonté d'humain. Voilà.
0: J'ai cru comprendre que cette année, parmi les lieux traversés, il y allait avoir les réserves du musée Sainte-Croix.
6: Tout à fait, la réserve archéologique. On a la chance effectivement d'avoir la conservatrice du musée Sainte-Croix, partie archéologique, qui a son fils au sein du club de l'EPA 86.
0: Okay.
6: Et donc effectivement, ça facilite un petit peu les échanges. Et effectivement, on y est passé une semaine avant pour la découverte avec les bénévoles. Et on n'a qu'une envie, c'est d'y retourner et d'avoir un petit peu plus le temps de découvrir ces œuvres, dont j'ai eu écho que 90% effectivement sont stockées. On n'a que 10% de présentés au public.
0: Est-ce que vous avez des rêves, des lieux que vous aimeriez traverser qu'on n'a pas encore fait dans l'Urban Trail?
6: On a déjà fait la préfecture, mais on aimerait bien y repasser, parce que ça aurait été un peu le bouquet final de chaque parcours, maintenant qu'on arrive rue Victor Hugo. On est ouvert à tout type de bâtiment. Les participants aiment beaucoup traverser des EHPAD, traverser des écoles.
0: C'est génial.
6: Ils ont toujours une histoire à raconter autour de ces établissements-là, et on ne pensait pas à quel point... J'ai envie de dire, tout bâtiment a un intérêt à être traversé. Donc, on peut lancer effectivement une bouteille à la mer pour tous ceux qui ont un bâtiment administratif qui, en plus, revêt un caractère patrimonial, récent ou ancien. On sera là pour étudier la cause.
0: Les EHPAD, c'est vraiment un plus. C'est vraiment un moment un petit peu où on déconnecte, où on rentre et de voir tous ces sourires, c'est génial.
6: Ben oui, on aime ce côté un peu Tour de France, où on va au plus près de chez eux. Et puis effectivement, ils n'ont pas besoin de... On imagine toute l'inertie qu'il y a pour les transporter sur un événement. Donc leur apporter l'événement, c'est un vrai plus. Donc tout le monde est content dans l'affaire.
0: Un mot sur le parcours de cette année ?
6: Le parcours cette année, il va être difficile, effectivement. Donc il faut regarder un petit peu sous la semelle jusqu'au dernier kilomètre. Il y aura trois belles ascensions.

0: extension, dont la fameuse rue de l'accueil aigu, qui sera au milieu du parcours, juste avant le ravitaillement. Voilà, il faut prendre son temps. J'ai envie de dire, ne pas chercher à se mettre dans le rouge, parce que même s'il ne fera pas trop chaud, on aura quand même un petit 26 degrés. Mmh. Donc ça suffit à prendre un petit coup de chaud.
1: Vous avez déjà un visuel sur l'année prochaine ?
0: Pas du tout. Là, on est quand même très concentré sur cette édition-là. On a très à cœur de gommer les petits défauts côté organisation de l'an dernier. On souhaite toujours améliorer l'accueil des participants. Donc, on n'est pas encore sur l'édition suivante.
1: Non, mais des fois, on peut avoir des idées de choses. On dit, tiens, ça, on le garde pour l'année prochaine.
0: On a déjà effectivement des propositions de bâtiments, de RP à traverser, d'établissements recevant du public. Donc, effectivement, on peut imaginer faire le petit collier de perles pour aller honorer ces propositions.
1: Bon, on aura l'occasion d'en reparler d'ici là, puisque avant ça, il y a la course de demain et la marche de demain. André, de voir du monde présent et tous ces gens qui viennent vous saluer quand ils vous croisent, qu'est-ce que ça vous fait ?
2: Ah, mais ça me fait plaisir, bien sûr.
1: Moi, je retiens surtout que vous avez dit, vous voulez le petit bisou à chaque fois.
2: Oh, pas chaque fois.
1: Ah, parce que 6000 bisous, c'est dur quand même.
2: Parce que quand même, il y a l'hygiène aussi.
1: Oui, et puis surtout, vaut mieux au premier kilomètre qu'au dixième.
2: Oui, oui, voilà. Quand ils seront tous en sueur.
1: C'est pas terrible.
2: Il va falloir du déo. Non.
1: Bon, en tout cas, c'est noté. Merci, Johan. Merci, André, d'être venu nous parler de l'Urban Trail. Rendez-vous donc demain sur la place de la mairie pour le départ de cette 8e édition. Le premier départ, c'est à
0: 16h.
2: Et vive l'Urban Trail.
1: Et vive l'Urban Trail. Et allez découvrir toutes les vidéos d'André et Jocelyne sur les réseaux sociaux de l'Urban Trail de Poitiers. Vous allez vous régaler. Merci à tous les deux.
0: Avec plaisir.
2: Avec plaisir.
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1: Allez, pour la musique, voici Adèle et ce titre Skyfall.

0: du film James Bond du même nom. C'était Adèle sur Ici Poitou.
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0: Trouvez-vous qu'il y a trop de pubs sur le bord de nos routes? À force de les voir, on finit parfois par ne plus vraiment les remarquer. Pourtant, ces panneaux occupent une place importante dans nos paysages et peuvent aussi influencer nos habitudes de consommation. Une commune a décidé de remplacer ces publicités par des œuvres d'art. Robin Bernot a retrouvé Fabien Ledu dans le Sud-Est.
3: À Bouc-Bel-Air, entre Marseille et Aix-en-Provence, la mairie a décidé de faire retirer plusieurs panneaux publicitaires.
4: Je trouve que c'est bien d'en retirer parce qu'il y en a trop, quoi.
3: Vous voyez ces panneaux publicitaires au bord des routes, ceux qui vous annoncent un fast food dans deux ronds-points ou un magasin de meubles à moins de 5 minutes, eh bien à l'entrée de la ville, sur ce grand axe routier, la publicité est devenue trop présente. C'est en tout cas le constat de Lilia, fleuriste, qu'a rencontré notre reporter Fabien Ledu.
5: Regardez devant chez moi combien de panneaux j'ai. Vous commencez par exemple ici, Total. Un panneau. Là, on est à la Mounine, 2-3 panneaux. Vous montez en face la boulangerie, il y a 2 panneaux. Ça cache la visibilité, le panorama. Il y a trop de panneaux.
3: Alors, face à cette situation, la mairie a d'ores et déjà décidé de faire retirer 14 panneaux publicitaires. Elle annonce également la réalisation d'une cartographie précise de tous les affichages présents sur son territoire. Objectif, vérifier que les panneaux sont conformes à la réglementation, mais aussi réduire la pollution visuelle et les incitations à consommer. Écoutez Mathieu Pietri, le maire d'Hiver Droite de Bouc-Bel-Air.
6: L'idée, c'est d'enlever notamment les grands panneaux publicitaires, les 4x3, et on installe en lieu et place des œuvres d'art, des reproductions, quelque chose de différent de l'ultra-consommation que nous offrent aujourd'hui ces panneaux.
3: Sur place, les habitants rencontrés par Ici Provence semblent plutôt séduits par la mesure. Ici, ça marche, mais vous, qu'en pensez-vous? Écoutez l'avis d'Adrien.
4: Je trouve que ça gâche un peu l'image de la France, enfin les paysages, etc. Et ça dénaturalise complètement les villes et tout, quoi.
3: Cela veut-il dire que nous sommes trop exposés à la publicité, parfois même sans nous en rendre compte?
4: En vrai, j'ai envie de te dire, c'est le monde dans lequel on vit en ce moment, quoi. Enfin, le 21e siècle, quoi. Et je pense qu'il y en a vraiment beaucoup trop. Même là, on le voit sur Snapchat, maintenant, c'est devenu... Enfin, il y a plein de pubs, faut payer un abonnement pour ne pas avoir de pub, quoi. Donc c'est un peu trop, quoi.
3: Alors, supprimer ces panneaux, pourquoi pas? Mais n'oublions pas qu'ils permettent aussi aux commerçants locaux de se faire connaître, eux qui ne disposent pas des mêmes moyens que les grandes enseignes. Alors, plutôt que de tout supprimer, pourquoi ne pas chercher un juste équilibre? Moins de panneaux, mais toujours une place pour les commerces de proximité.
0: Oui, effectivement, ça fait réfléchir. Merci beaucoup, Robin. Il est 10h29, voici pour la musique Raft et ce titre, il n'y a qu'à danser.

0: Y'a qu'à danser, c'était Raft sur Ici Poitou, 10h33.
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0: Envie de consommer local, de découvrir des initiatives éco-responsables et de passer un bon moment en famille ou entre amis, rendez-vous ce samedi 12 septembre dès 9h, place du Drapeau à Parthenay pour l'éco-festival. Ça marche. Au programme, un marché de producteurs locaux et bio, des exposants éco-responsables et des ateliers manuels, ludiques et intelligents tout au long de la journée. 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
0: La ville de Jaunet-Marigny a organisé il y a quelques jours ses vendanges municipales, une ambiance conviviale où les riverains étaient donc conviés pour donner un petit coup de rein, un petit coup de main, pardon. Entendant ça, je m'y suis rendu pour tester les vendanges. Nous allons dans les vignes dans un instant. Également avant 11h, Sonia Brunet va nous emmener à la rencontre des gens d'ici. Nous allons aujourd'hui échanger avec un cordonnier de Poitiers.
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0: Alors, pour la musique à 10h34, quand je vous dis que des fois c'est vendredi, que c'est compliqué, et qu'il ne faut pas faire la fête un jeudi soir, eh bien c'est vrai, voilà. Donc c'est un coup de main que j'ai été donné à ceux qui ont participé aux vendanges communales de Jaunet-Marigny il y a quelques jours. Et on en reparle dans quelques instants. Je vais m'arrêter là parce que là je m'enfonce. Pour la musique, voici Texas, I Don't Want a Lover à 10h35.

0: I Don't Want a Lover, c'était Texas sur Ici Poitou à 10h39. Il est l'heure pour moi, comme tout au long de la semaine, de vous proposer de me suivre sur la commune de Jaunet-Marigny. C'est là que je vous emmène pour participer aux vendanges municipales. Une fois les grappes récoltées, place au pressage, l'étape où le raisin devient jus et où le futur vin commence à prendre forme. J'ai pour cela suivi Gilles de Bollardière au cœur de cette phase clé des vendanges municipales. Gilles, ça y est, maintenant une fois que la vendange est finie, qu'est-ce qui se passe ?
1: Alors vous avez deux possibilités et selon le raisin au départ. Soit vous voulez faire du rouge, soit vous voulez faire du blanc ou du rosé. Bon, déjà au départ, pour faire du rouge ou du rosé, vous avez un impératif, c'est qu'il faut avoir un raisin avec au minimum des peaux noires, les raisins rouges. Et donc du coup, là vous allez avoir deux process, soit vous orientez comme un blanc et vous ferez du rosé, soit vous faites du rouge. Pour faire simple, comme c'est la peau principalement qui va donner la couleur au vin, c'est le temps de contact qui va donner de la peau avec les jus qui va donner la couleur du vin final. Donc pour des vins blancs ou rosés, vous allez avoir un pressurage très rapide. Donc là, en l'occurrence, comme on est dans une parcelle de blanc. Tout de suite, dès que la récolte est finie, on va les emmener au pressurage. Ils vont être pressés et en fait, par effet mécanique, en étant pressés, vous allez...
0: C'est pas manuel, j'imagine.
1: Ah non, alors vous avez plusieurs types de pressoirs. Vous avez des pressoirs pneumatiques, vous avez des pressoirs à vis, comme autrefois, où vous pressez vers le bas. Mais effectivement, on va pas le fouler au pied. Et vous avez derrière, vous allez récupérer les jus tout de suite, et de fait de ne pas avoir eu de contact avec la peau. C'est des raisins qui vont être blancs ou rosés, si vous aviez des raisins rouges au départ, qui ont eu un peu de contact avec la peau. Pour les raisins rouges, c'est le contraire. Vous allez les emmener en cuve, j'allais dire entier, et que tout le process de fermentation va se faire au contact de la peau. Donc là, ici, directement direction du pressoir, avant d'être débourbé, c'est une décantation pour enlever tout ce qui est élément solide dans le jus. Et après, vous avez la fermentation. Pour les rouges, c'est vous emmenez les baies, vous allez avoir la fermentation, et c'est seulement après que vous avez une séparation des peaux avec le jus alcoolisé, du coup.
0: Ça prend combien de temps avant que, justement, ce jus soit mis en bouteille ?
1: Après, tout dépend de ce qu'on veut en faire, du temps d'élevage, du potentiel de garde. En général, nous les vins, alors sur des primeurs, ça va être une mise en bouteille très rapide, peut-être 2 mois à peu près après la récolte. Sur des vins de garde, c'est 1 an. Réellement, même voire un peu plus d'1 an. Sur des beaux élevages, des vins de garde, on va avoir un élevage en barrique qui peut durer jusqu'à 1 an. Et la mise en bouteille, en général, nous, on a tendance à programmer une mise en bouteille autour du mois de novembre. Donc vous voyez, on est autour de 14 mois après la récolte sur les vins de garde, là où certains peuvent être mis en bouteille très vite. Ça dépend vraiment du profil du vin et de ce que vous voulez faire aussi.
0: Et donc, une fois que le pressage est fait, qu'on a laissé passer suffisamment de temps, que tout est mis en bouteille, on peut enfin l'ouvrir, cette bouteille.
1: C'est ça. Alors certains sont plus agréables au départ et demandent encore un temps de garde avant d'être ouvert. Mais le principe en général, c'est que quand le vin est mis dans le commerce, il attend plus qu'une chose, c'est d'être partagé entre copains.
0: Ça, c'est la meilleure des récompenses.
1: C'est ça, la meilleure des récompenses, c'est quand les gens nous parlent des bons moments qu'ils ont passés autour de ce vin, avec modération.
0: Ouais, toujours important de le rappeler, avec modération. Pression, température, timing, le pressage, c'est déjà du savoir-faire. Et ce vin-là a une destination bien particulière. Il sera servi lors des pots organisés par la municipalité et quelques bouteilles seront même offertes en cadeau aux nouveaux mariés de la commune de Jaunet-Marigny. Si vous souhaitez réécouter cette chronique et la chronique entière, diffusée tout au long de la semaine, rendez-vous sur ici.fr à la rubrique « J'ai testé ». Voici, avant de retrouver dans quelques instants Sonia Brunet avec un cordonnier, ce nouveau titre de Julien Lib, Autrement, à 10h43 sur Ici Poitou.
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0: Autrement, c'était Julien Lib à 10h45 sur Ici Poitou.
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0: Tous les jours, Sonia Brunet vous emmène découvrir des gens dans la Vienne, dans les Deux-Sèvres, des gens qui ont des petits morceaux de vie à nous raconter. Et aujourd'hui, ça sent le cuir, là où nous allons, avec Sonia, dans les gens d'ici. Sonia est partie à la rencontre d'un cordonnier installé à Poitiers depuis 7 ans.
7: Bonjour, je m'appelle Gilles Cherkesly et je suis cordonnier à Poitiers.
8: Vous savez évidemment qu'il y a des chaussures auxquelles on est terriblement attaché.
7: Ah oui, absolument. Puis ça fait partie du plaisir du métier. Alors, il y a des chaussures très qualitatives, très onéreuses, qu'on a intérêt à réparer le plus longtemps possible. Une paire de Church, des bottes Hermès, qui coûtent une blinde et qu'on a donc intérêt à entretenir régulièrement et à réparer, à protéger avec des patins, des protections pour les talons, etc. Mais il y a aussi des chaussures qui sont achetées à bas prix. Mais les gens sont bien dedans.
8: Vous avez bifurqué un certain nombre de fois dans votre existence. Ça commence par les Beaux-Arts.
7: Une école préparatoire aux arts déco, que j'ai abandonné finalement parce que j'ai eu envie de partir avec mon meilleur pote en Amérique du Sud. On a beaucoup voyagé sac à dos. Au retour, j'ai fait mon service militaire. Alors je me suis porté volontaire service long outre-mer. Donc j'étais dans les troupes de marine. Grand écart par rapport aux Beaux-Arts parce que je quittais un milieu très très bobo pour arriver à un milieu beaucoup plus rigide évidemment. C'était l'armée et encore plus du fait que c'était un camp semi-disciplinaire. C'était très dur, mais ça m'a apporté beaucoup aussi. Et puis j'ajoute que j'ai vu des gens bien partout. J'ai vu des gens bien aux Beaux-Arts, j'ai vu des gens bien dans l'infanterie de marine. Ensuite, je suis devenu visiteur médical. J'ai donc travaillé pour une grosse mafia, l'industrie pharmaceutique, pendant 28 ans.
8: C'était bien payé, ça ?
7: Absolument, c'est pour ça que j'ai continué pendant 28 ans. C'est l'appât du gain, pas par goût du métier, quoi qu'il y avait des échanges qui étaient sympas avec certains médecins. Il fallait toujours brosser les gens dans le sens du poil et j'avais l'impression de me prostituer.
8: Qu'est-ce qui fait que vous êtes allé vers la cordonnerie ?
7: J'ai toujours aimé me servir de mes mains. Parallèlement, j'ai toujours aimé les chaussures aussi, les belles chaussures. J'avais 50 ans quand j'ai eu l'occasion de pouvoir bifurquer puisque je me suis porté volontaire lors d'un plan social dans mon laboratoire pharmaceutique. Cette formation de cordonnier que j'ai réalisée à l'APSA à Cholet pendant un an intensif, mais un an seulement, m'a permis d'acquérir toutes les armes pour pouvoir m'installer, devenir vraiment cordonnier.
8: Vos revenus ont nettement baissé.
7: Oui, ils ont été divisés par 4, très exactement. Et ça va 4 fois mieux dans ma tête et dans mon plaisir de travailler. Je gagne moins que le SMIC, mais je peux m'autoriser ce petit caprice parce que j'avais un petit coussin qui me permet de subsister, de survivre avec ce petit salaire.
0: La cordonnerie de Gilles Cherkesly est située à Place Montmidi à Poitiers. Vous retrouvez le témoignage complet dans Les gens d'ici sur ici.fr. On va jouer avec Dorian Barré, le jour ne nous dit Poitou. Vous avez la possibilité de repartir avec des places pour aller visiter le zoo parc de Beauval. Un très très beau cadeau. On joue ensemble dans un instant après Robbie Williams.

0: Angels, c'était Robbie Williams sur l'antenne d'ici Poitou.
1: Ah bah, c'est enchaîné un jour.
0: Ah bah, hein. Ouais, doucement, attendez. Bonjour Dorian Barré.
1: Bonjour Florian, bonjour.
0: Comment
1: tout
0: allez-vous?
1: Mais très bien et vous? Mais
0: très bien, très très bien. Bon. Avec vous, on joue. On ne nous dit pas tout.
1: Oui, bah oui, oui. Ah, vous alliez.
0: Non, pas du tout, je ne me suis pas trompé. Avec de beaux cadeaux.
1: Oui, avec le pass famille pour aller au zooparc de Beauval. Ça, c'est dans le coffre de la fée Mélusine. Mais bon, faut réussir à lui y prendre et surtout réussir à la trouver, la fée Mélusine, parce qu'on ne sait pas où elle se cache.
0: Il y a quoi d'autre? Est-ce qu'on peut dire quelques autres cadeaux qu'il y a?
1: Non.
0: Un petit ou deux.
1: Oui, bien sûr. Il y a deux entrées pour le domaine de dîner. Il y a deux places pour le concert de Lynn le 16 octobre au Palais des Congrès du Futur.
0: Oui.
1: Deux entrées aussi pour aller faire la croisière sur le Bernard Palissy 3 à Saintes en Charente-Maritime. Et puis des places de ciné pour le CGR de Fontaine-le-Comte.
0: Ouais, c'est pas mal, c'est très très bien. Zooparc de Beauval, ça marche bien, ça c'est vraiment cool.
1: Ben oui, mais bon, on n'avance pas sur le coffre.
0: Alors, on aura le droit à un indice aujourd'hui ou pas?
1: Oui, parce qu'à un moment, faut y aller. Hein. Oui, je peux rien vous dire encore.
0: Mais... D'accord, mais vous allez le faire.
1: Oui, absolument.
0: Eh ben, écoutez,
1: c'est promis.
0: C'est très très bien. C'est mon réveil qui sonne.
1: Oui,
0: c'est,
1: 10h56, je sais pas, il se passe quoi, 10h56 chez vous.
0: Je sais pas, écoutez, mais mon réveil sonne. C'est très
1: c'est
0: bien, c'est peut-être le moment pour aller me coucher plutôt.
1: Eh ben, allez-y.
0: Je vous la souhaite bien bonne journée.
1: Et vous
0: puis
1: aussi.
0: À très bientôt.
1: Allez, à très vite.
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0: Merci maman, si c'était France Gall, vous écoutez ici Poitou.
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0: La fée Mélusine vous attend dans un instant, mais pour l'instant, bah, il est déjà 11h, vous écoutez ici Poitou. Nous sommes vendredi le 11 septembre et c'est l'heure de l'actu dans tout le Poitou. Avec vous Thomas Bonnet, bonjour.
2: Bonjour Dorian, bonjour à tous. 6 voitures brûlées cette nuit à Thouars dans les Deux-Sèvres. Impressionnant incendie qui s'est propagé à un immeuble d'habitation. 50 personnes ont été évacuées par les pompiers. Les soldats du feu qui étaient une vingtaine sur place et qui sont parvenus à maîtriser les flammes. L'inquiétude de la CGT au CHU de Poitiers dans la Vienne. Le syndicat vient de déposer un nouveau droit d'alerte, le deuxième en 3 mois, pour dénoncer la dégradation des conditions de travail et de suivi des 7500 agents. La CGT pointe un manque d'effectifs permanents et l'absence notamment de médecins du travail. La faune est beaucoup plus solide que nous. Le président de la Fédération de chasse de la Vienne sur l'antenne d'ici Poitou ce matin, à moins de 24 heures de l'ouverture de la chasse pour les 11 000 licenciés dans le département. Michel Cuau balaye les demandes de report des associations de défense de l'environnement qui estiment que la faune sauvage a besoin de temps pour se remettre de cet été caniculaire. La chaleur et la sécheresse des derniers mois, cauchemar des agriculteurs qui vont pouvoir bénéficier de l'aide du gouvernement. C'est l'objectif du plan Quasi présenté en début de semaine. On a désormais le montant des aides qui seront versées, 33 millions d'euros pour la région Nouvelle-Aquitaine et plus de 2 millions rien que pour les exploitants du département de la Vienne. Si vous habitez dans les Deux-Sèvres et que vous voyez un drone survoler une antenne, tout est normal. Il s'agit d'un appareil de l'opérateur téléphonique Orange. Elle vise à vérifier l'état du site. Une opération de ce genre est prévue aujourd'hui à Villiers-sur-Chizé. On est à l'extrême sud du département. Et puis ils ont atteint leur objectif. Les 4 fantastiques sont parvenus à gravir les 3000 mètres d'un sommet des Pyrénées. Paris relevé hier par ces 4 Deux-Sévriens atteints de trisomie 21 et que l'on suit sur ici Poitou depuis leur départ dimanche dernier. Un sommet sans nom et qu'ils aimeraient désormais baptiser PIC 21. C'est un clin d'œil évidemment à leur syndrome génétique.
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2: Il y a du soleil aujourd'hui dans le ciel.
0: Oui, ça va se poursuivre comme ça jusqu'à ce soir en Vienne et en Deux-Sèvres. Une journée plutôt bien ensoleillée. Par contre, les passages nuageux ne seront pas en reste. Ils vont nous accompagner quand même de temps à autre. Mais ce ne sera que passager. Le soleil reprendra le dessus assez vite, notamment en fin d'après-midi où il sera vraiment très très clair dans notre ciel poitevin. Un petit vent aussi qui souffle entre 10 et 15 km heure. Rien d'alarmant. Et puis pour les températures, on attend en ce moment à Mauléon, à Bressuire, ou encore à Argenton-Château en passant par L'Encloître et Châtellerault, 22 degrés. Si vous êtes à Poitiers ou encore à Niort en passant par la Motte-Saint-Héré et Jancé, attendez-vous à relever 23 degrés dans les heures qui viennent et jusqu'à 25 pour les maximales dans le cours de l'après-midi.
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0: Allez, c'est vendredi, c'est la dernière partie de la semaine, mais on va la rendre belle cette partie. Oui, parce que je vous souhaite de trouver la fée Mélusine et de surtout réussir à lui prendre son coffre-fort, parce qu'à l'intérieur, il y a toujours ce passe-famille pour aller au zoo, au parc de Beauval. Alors ce sera peut-être pour vous, pour l'instant on a 3 chiffres, il nous manque une lettre et un chiffre. Bon, je vous donnerai peut-être un petit indice quand on tombera dessus. Mais d'ici là, bah, vous allez pouvoir aussi gagner d'autres cadeaux dans Ne nous dit Poitou, des places de ciné, des places de concert, des entrées pour le domaine de Diéné ou encore des entrées pour les Géants du Ciel de Chauvigny. Je vous rappelle les différents lieux que vous avez le droit de visiter. Marais Poitevin, Pays Mélois, Poitiers, Haut-Poitou, Montmorillonnet, Niort, Pays Chauvinois et Bocage-Bressuire. Bon, attention à la grand goule au milieu de tout ça qui, elle, peut vous dévorer. Vous savez tout, alors maintenant c'est à vous de jouer. Vous prenez votre téléphone, vous composez le 05 49 60 20 20 et après, vous venez jouer avec moi ici, sur Ici Poitou.
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0: Mais pour le moment, moi j'adore ce morceau. Bravo, tu as gagné. Ça, c'était la version française signée Mireille Mathieu. Mais la vraie version, c'est celle d'ABBA. The Winner Takes It All. Et c'est maintenant sur votre média de proximité dans la Vienne et les Deux-Sèvres à 11h04. Bon vendredi.

0: The Winner Takes It All, c'était Abba. Vous écoutez ici Poitou, 11h08.
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0: et avec Clarisse qui nous rejoint à La Roche-Posay. Bonjour Clarisse.
3: Oui, bonjour.
0: Comment allez-vous?
3: Eh bien écoutez, ça va très bien.
0: Bon, ça y est, c'est le week-end chez vous ou on est encore occupé aujourd'hui?
3: Non, ça va être dormi occupé. On part en week-end bientôt, donc là ça va être sympathique. On fait une fête de famille et pas très loin de chez vous apparemment, mais nous c'est Basse-Normandie.
0: Ah, alors on va être copains.
3: Ah.
0: Vous allez où exactement?
3: À Vierville, sur mer.
0: Ah, ben oui, effectivement. C'est donc oui. Dans le Calvados. Bon, Clarisse.
3: C'est dans le Calvados.
0: Bon, alors c'est pas chez moi. Moi, c'est l'autre côté.
3: Hein.
0: C'est
3: non,
0: plutôt
3: vous,
0: côté
3: c'est,
0: Rouen
3: c'est
0: et tout ça.
3: Côté,
0: mais oui, mais ma grand-mère n'est pas très loin. Elle est dans le Calvados. Donc, écoutez, je connais très bien le coin. En tout cas, vous allez pouvoir en profiter. C'est vraiment très sympa pour passer un week-end. Vous allez vous éclater. Bon. Clarisse, on reste dans le Poitou, hein, parce que bon, certes, j'ai des souches normandes, mais maintenant, je suis poitevin d'adoption, mais mon cœur est ici. Enfin, mon cœur est en Normandie, et puis une autre partie de mon cœur est ici.
3: Oui.
0: Enfin, vous avez compris, quoi. Enfin, j'aime bien les deux endroits. Bon, Clarisse, la Vienne, les Deux-Sèvres, avec donc, on ne nous dit Poitou, le Marais poitevin, le Haut-Poitou, le Mont-Morillonnais, le Bocage-Bressuré, le Pays Chauvinois, Niort, Poitiers, et le Pays Mélois. Voilà ce que je vous propose. Maintenant, tout ça est numéroté entre 1 et 8. Donc vous allez devoir me donner un chiffre, ce qui fera que le hasard vous emmènera quelque part, forcément. Je l'espère, près de la fée Mélusine pour tenter le coffre-fort. À vous de jouer, Clarisse.
3: Alors, je vais faire le 7.
0: Numéro 7. Où va-t-on en 7 ce matin? Allez, on débouche une bouteille. Avec nos bons vins du Haut-Poitou, on les aime beaucoup. D'ailleurs, il y a eu les vendanges là ces derniers temps. Donc, forcément, eh ben, on a de quoi faire. Bon, alors, avant d'entamer la bouteille, parce qu'11h10, c'est peut-être un petit peu tôt, et dans tous les cas, faut toujours le faire avec modération, je vous propose d'aller au cinéma dans le Haut-Poitou, Clarisse. J'ai deux places pour aller au CGR de Fontaine-le-Comte voir le film de votre choix. Est-ce que ça vous intéresse ou est-ce qu'on tente autre chose?
3: Eh bien, on va tenter autre chose. Je vais prendre le 5.
0: Numéro 5. Où va-t-on en 5? Oh, la cité médiévale. Nous sommes donc à Chauvigny, vous l'aurez compris, Clarisse, le pays chauvinois, avec les géants du ciel. Vous connaissez le truc ou pas?
3: Ah. J'en ai entendu parler, ça doit être superbe.
0: Et oui, il y a des oiseaux évidemment, des grands oiseaux, il y a des aigles, oui. Des faucons, les perroquets, enfin voilà, il y a tout un tas d'espèces à découvrir. Et puis surtout, il y a un grand ballet avec un grand spectacle représenté, enfin joué plusieurs fois par jour. Et donc, les Géants du Ciel vous accueillent jusqu'au 27 septembre, c'est pour ça que j'ai deux entrées à vous offrir, Clarisse.
3: Eh bien écoutez, je les prends avec grand plaisir.
0: Et bah, c'est pour vous, vous allez pouvoir y aller pour la première fois, alors, si je comprends bien.
3: Oui, je connais bien Chauvigny, mais,
0: ouais.
3: Mais ça sera la première fois pour... c'est la cité là-haut, c'est magnifique.
0: Eh bah, ben, profite, ben oui, on est bien d'accord. Profitez des géants du ciel, Clarisse, et puis bah, je vous dis à très bientôt, puis surtout, je vous souhaite un très bon week-end en Normandie.
3: Merci beaucoup, merci, au revoir.
0: Si vous croisez la famille, vous leur dites que je les embrasse et que je les oublie pas, hein, surtout.
3: D'accord, au revoir.
0: Allez, à bientôt Clarisse, au revoir. 05 49 60 20 20, vous aussi, vous pouvez venir jouer. On est là jusqu'à midi, si on ne nous dit Poitou.
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0: Quand je serai KO, c'est Alain Souchon à 11h12. Ouais.

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1: Le 25 mars 2027, notez-le dans votre agenda, elle sera sur la scène du Palais des Congrès du Futuroscope. C'était Zazie avec Peu Importe.
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1: Deuxième candidate ce matin, elle s'appelle Elodie, elle est à Mel. Bonjour Elodie.
3: Bonjour Dorian, bonjour tout le monde.
1: Comment allez-vous?
3: Ça va, et
1: bon,
3: vous?
1: Mais très très bien. Elodie, vous avez prévu quoi pour ce week-end?
3: Bon, on va faire un petit repas en famille, je récupère ma fille, donc qui est partie, je vais faire une semaine complète, donc c'est la première fois qu'elle est interne.
1: Ah oui.
3: Donc voilà.
1: Bon, en quelle classe du coup? Ah oui, oui, encore du collège. Bon, eh ben écoutez, oui. Ça va être l'occasion de se réunir. C'est pas trop dur pour maman, là, la petite qui
3: un
1: part
3: peu.
1: En
3: inter...
1: Ouais, j'imagine. Parfois, on a un peu le blues, quoi. Bon, elle
3: Mais
1: vous appelle.
3: Oui, elle m'appelle et elle est heureuse, donc tout va bien.
1: Bon, eh ben c'est bien là le principal. Quand on est parent, ce qu'on veut, c'est le bonheur de ses enfants. Ma chère Elodie, bon, avant les retrouvailles avec votre fille et avant le repas ce week-end, je vous propose d'aller se promener dans le Poitou. Donc montez avec moi dans la voiture puisque je vous emmène soit à Poitiers, soit à Niort, soit dans le Mont-Morillonnais, soit dans le Bocage-Bressuire, le pays chauvinois, le Haut-Poitou, le Marais-Poitevin et le pays mélois. Voilà ce que vous avez le droit de visiter. Vous en avez le droit à deux, hein, seulement, je tiens à le dire. Et puis, la Fémélusine vous attend avec le coffre-fort. La Grand Goule aussi est peut-être réveillée, mais si c'est le cas, ce serait bien dommage parce que ça s'arrêtera là pour vous. Et puis, bah, sinon, il y a tout un tas de cadeaux à gagner. Et c'est à vous de jouer, Elodie. Un chiffre entre 1 et 8.
3: Alors, on l'a déjà entendu et je vais prendre le numéro 7.
1: Ah oui, donc vous savez direct ce que vous voulez.
3: Bon. J'adore le cinéma.
1: Eh ben, on redébouche la bouteille. Puisque nous sommes dans le Haut-Poitou, avec évidemment les vendanges qui ont eu lieu il y a quelques semaines et qui font que ça y est, enfin quelques semaines, quelques jours même pour certaines, ce qui fait que ça y est, les bouteilles sont prêtes, mais aussi les places de cinéma, Elodie. Et effectivement, il y a deux places pour aller au CGR de Fontaine-le-Comte, c'est ce que vous voulez? C'est ce que vous voulez, Elodie?
3: C'est ce que je souhaite, Dorian.
1: Et bah voilà, allez hop, c'est dans la poche, c'est pour vous, Elodie.
3: Merci beaucoup.
1: Bon, et bah vous irez avec votre fille, peut-être.
3: Eh ben, qui sait ? Effectivement, faire un week-end disponible.
1: Ben oui, et vu que vous aimez le ciné, vous avez une idée du film que vous voudriez aller voir ?
3: Oui, lequel ? Ça serait tomber du ciel.
1: Ah oui, oui, oui, avec un jeune qui s'appelle Ilyes Djadel et qui est très, très prometteur, que j'aime beaucoup.
3: Voilà.
1: Et que vous allez découvrir dans ce merveilleux film. Bon, et ben Elodie, exactement. Bonne séance.
3: Merci beaucoup, Dorian. Belle journée à vous.
1: Merci, à bientôt. 05 49 60 20 20. Vous aussi, vous venez jouer. On ne nous dit Poitou, bah c'est jusqu'à midi et c'est sur Ici Poitou.
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1: Oh Gabriel, c'est Johnny Hallyday maintenant à 11h24 sur Ici Poitou, bienvenue.
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0: 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Bah oui, bah c'était Gabriel. Bon, j'ai la voix beaucoup moins rauque que lui. Et c'était Johnny Hallyday.
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0: Bon, ça y est, on y est. 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
0: My Heart Will Go On, c'est Céline Dion maintenant, la bande originale de Titanic. Avant son grand retour sur scène, Céline, c'est quand le premier concert à Paris? C'est demain, ça y est, on y est. Ah, j'espère que ça se passera bien. Et quel bonheur de la revoir. Allez, profitez, là, le bateau, avec Jack et Rose, là, sur le bord, les bras levés. Oh, j'adore.

0: My Heart Will Go On. J'aime beaucoup ce morceau. Céline Dion sur votre radio ici Poitou, 11h33.
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0: Bonjour Valérie.
3: Bonjour Dorian.
0: Ça va bien? Valérie?
3: Oui.
0: Oui, je vous disais ça va bien.
3: Oui, bah c'est le week-end.
0: Ah, bien. Et ben voilà une bonne nouvelle, Valérie. On a déjà joué ensemble lundi, me semble-t-il.
3: Oui, et puis je suis tombée sur une case qui avait déjà été prise.
0: Ah bah oui, bah faut écouter. Hein. C'est un peu.
3: Bah oui.
0: Bon, est-ce que vous avez écouté aujourd'hui?
3: J'ai écouté une partie, mais j'ai pas écouté le premier parce que je travaillais à ce moment-là. Et
0: ah bon, bah écoutez, j'espère qu'il vous arrivera pas la même chose, ce serait dommage.
3: Voilà.
0: Bon, du coup, je vous rappelle le principe rapidement, mais vous le connaissez, le Marais Poitevin, le Pays Mélois, Poitiers, le Haut-Poitou, le Mont-Morillonnais, Niort, le Pays Chauvinois et le Bocage Bressuirais, voilà les différents lieux que je vous propose. Maintenant, vous me donnez un chiffre entre 1 et 8, Valérie, et puis on verra où ça vous mène.
3: Le 8.
0: Numéro 8, où va-t-on en 8 aujourd'hui? Nous allons dans le pays mélois. En plein cœur des élevages, mais vous allez quitter les élevages dans le pays mélois, Valérie, pour aller plutôt vers la mer. Vous aimez bien la mer?
3: Ah ouais, c'est bien.
0: Si je vous emmène à Saintes en Charente-Maritime, vous connaissez un peu?
3: Oui, un peu.
0: Parce que j'ai deux entrées pour une croisière découverte avec le repas au Moulin de la Benne. Tout ça à bord du Bernard Palissy 3 au départ de Saintes en Charente-Maritime. 56 km de croisière commentée sur ce bateau 100% électrique avec zéro émission de CO2. Et le menu, l'escapade du Moulin qui vous est offert dans ce cadre exceptionnel. Voilà, c'est ce que je vous propose. Est-ce que ça vous dit cette petite croisière ou est-ce qu'on
3: va... Oui, tout à fait.
0: Et ben voilà, bon, ça m'aurait étonné que vous dites, si vous m'aviez dit non, ça m'aurait surpris, mais bon, en tout cas c'est pas le cas, donc tout va bien.
3: Il y a des dates, non? Bah, je verrai tout à l'heure.
0: Est-ce qu'il y a des dates? Là j'ai pas l'info, mais écoutez, en tout cas je sais que ça vaut 108 €, rien que ça.
3: Bon, merci beaucoup.
0: Et bah avec plaisir Valérie. Bon, je vous repasse Agathe au standard, elle va tout vous expliquer, et puis profitez bien de la croisière.
3: Oui, merci beaucoup.
0: Au revoir Valérie, merci d'avoir joué avec nous et bon week-end. 0549 60 20 20, c'est le numéro pour nous joindre, pour tenter l'aventure. Il reste deux places ce matin pour jouer à On ne nous dit Poitou.
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0: Il s'appelle Matt Pokora et il vous chante quand même maintenant à 11h35.

0: Matt Pokora avec Quand même sur votre radio ici Poitou, il est 11h39.
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0: Et on continue la partie de ce vendredi avec Philippe Alatillé. Bonjour Philippe.
3: Bonjour Dorian.
0: Alors vous, il me paraît que vous allez bouger ce week-end.
3: Oui.
0: Qu'est-ce que vous allez faire?
3: C'est la journée des associations à Alatillé.
0: Ah oui, c'est demain?
3: Samedi, oui, après-midi, oui.
0: Très bien. Bon, écoutez, c'est l'occasion de découvrir les clubs sportifs de l'Attillé, comme un peu partout dans la région. Évidemment, c'est la rentrée pour tout le monde. Philippe, vous y allez en visite ou pour un club?
3: Pour deux associations.
0: Lesquelles?
3: L'Attillé Animation.
0: Ouais. Donc, comité des fêtes, quoi, j'imagine.
3: Voilà, ouais. Et Anciens Combattants.
0: D'accord, ok, vous faites les deux. Bon, eh ben, ce sera l'occasion de vous rencontrer là-bas. Journée des assauts à l'Attillé, donc demain samedi, ça se déroule où exactement?
3: Au stade de l'Attillé.
0: Au stade de l'Attillé, bon bah on sera au rendez-vous, évidemment.
3: Et ensuite, il y a un repas le soir et le feu d'artifice.
0: Ah oui, c'est grande journée à l'Attillé.
3: Voilà.
0: À ne pas louper, donc, si vous êtes dans le secteur. Bon, Philippe, Moi, je vous emmène pas à l'Attillé, mais je vous emmène un peu partout dans la Vienne et les Deux-Sèvres. Poitiers, Niort, le Haut-Poitou, le Mont-Morillonnais, le Bocage-Bressuire, le Pays Chauvinois, le Marais Poitevin et le Pays Mélois. Voilà les lieux que vous avez le droit de visiter. Vous avez le droit d'en ouvrir deux seulement. Attention à la Grand Goule, qui, elle, peut vous renvoyer à la maison directement. Et puis, si vous trouvez la Fée Mélusine, peut-être qu'on arrivera à ouvrir ce coffre-fort qui renferme le passe-famille pour aller au zoo au parc de Beauval. Philippe, un chiffre entre 1 et 8, je vous écoute.
3: 3.
0: Numéro 3, où nous emmène le 3 ce matin? Nous allons dans le Marais Poitevin. Allez, on va ramer un petit peu. Moi, j'aime bien être sur cette Venise verte-là, avec la petite barque, les grenouilles, la nature. Oh, on s'y sent bien. Franchement, je pourrais même presque pique-niquer ce midi sur la barque. Ça vous dit de rester avec moi, Philippe?
3: Ah oui.
0: Oui, bon, on va faire ça. Écoutez, on va se préparer tout ça. Mais il faudrait bien qu'on trouve le cadeau. Par contre, qu'il y a dans le Marais Poitevin, ça m'arrangerait, parce que sinon, vous n'allez pas vouloir rester. Ah, j'ai un jeu de société. Mes cartes, par ici les économies, de Valère Coréard, que vous connaissez peut-être, puisque sa chronique, par ici les économies, vous l'entendez tous les jours sur Ici Poitou. 60 cartes et un livret pour optimiser votre budget au quotidien. Philippe, est-ce que vous voulez garder ou est-ce qu'on va ailleurs?
3: On va ailleurs.
0: Bon, eh ben, on abandonne la barque et le pique-nique alors. Et un chiffre entre 1 et 8.
3: 5.
0: Numéro 5. Vous êtes sûr, Philippe?
3: Bon, allez, 4. On va changer 4.
0: Bah, le 4 alors. On va où en 4? On va dans le Mont-Morillonnais. Oh non! Et ben voilà, les réveillés, la Grand Goule.
3: La Grand Goule.
0: On va vite la laisser là où elle est, parce que moi, elle m'effraie, mais elle m'effraie à fond. Bon, Philippe, je suis désolé. La Grand Goule vous a mangé. Mais je crois que le destin voulait que vous ne gagniez rien en deuxième, hein, parce que si je vous ai un poil aidé, c'est parce que le numéro 5, c'était le Pays Chauvinois, et qu'on y est déjà passé tout à l'heure, et du coup, il n'y a plus rien dedans.
3: D'accord.
0: Donc vous n'auriez rien gagné là-bas. Et puis là, vous me dites le 4, et hop, c'est la Grand Goule. Bon, décidément, je crois que c'était écrit comme ça. Bon, eh ben écoutez, vous reviendrez?
3: Oui, Dorian, il n'y a pas de souci.
0: Bon, d'ici là, on vous retrouve donc sur la journée des associations, demain sur le stade de l'Attillé, à ne pas louper. Philippe, belle journée.
3: Merci, à vous aussi, Dorian.
0: À très bientôt, au revoir,
3: à
0: Philippe.
3: Bientôt.
0: 05 49 60 20 20, encore une petite place pour jouer avec nous ce matin à On ne nous dit Poitou.
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0: Et c'est Coq Robin maintenant pour la musique. Just Around the Corner à 11h43 sur votre média de proximité dans la Vienne et les Deux-Sèvres. J'en profite, tiens, pour vous rappeler que demain, j'aurai le plaisir de vous retrouver entre 11h et midi depuis le centre-ville de Poitiers pour vous faire vivre les préparatifs de l'Urban Trail, 8e édition qui se déroule demain avec Ici Poitou.

0: Ici Poitou avec Coq Robin, Just Around the Corner à 11h47. C'est Valérie qui joue avec nous dans quelques secondes.
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0: Et c'est tout ce que je souhaite à Valérie qui nous rejoint à Chandonnier-Saint-Denis. Bonjour Valérie.
11: Bonjour.
0: C'est la première fois que vous jouez avec nous, me dit-on.
11: Eh oui.
0: Eh bien, bienvenue. Bienvenue Valérie.
11: Merci. Bon,
0: comment ça
11: Merci.
0: Va chez vous ce matin?
11: Eh bien, ça va. Il y a le soleil, donc tout va bien.
0: Et ce week-end, qu'est-ce qu'on a prévu dans l'emploi du temps?
11: Eh bien, pas grand-chose. On va profiter du week-end.
0: Ouais, se reposer.
11: Ouais, voilà, complètement.
0: Bah, c'est plutôt pas mal. Bon, quelles sont vos passions, Valérie? Qu'est-ce que vous aimez faire en dehors du travail?
11: Eh bien, des sorties entre amis, de tout ce qu'il y a de plus calme, balader mes chiens, voilà.
0: Vous aimez bien aller au zoo?
11: Oui, aussi.
0: Bon, bah, ça tombe bien parce que dans le coffre de la Fémélusine, il y a un passe-famille pour aller au zoo au parc de Beauval. Mais pour l'instant, on ne sait pas où elle se planque, la Fémélusine. On ne l'a pas encore trouvée aujourd'hui. Donc, bon, écoutez, ça sera peut-être pour vous. C'est tout ce que je vous souhaite. Attention à la Grand Goule, mais si vous avez tendu l'oreille, vous savez où elle se trouve. Et puis, sinon, oui. Vous avez le droit de visiter deux lieux différents parmi les 8 que je vous propose. Le Pays Chevinois, Niort, le Mont Morillonnet, le Bocage Bressuré, Poitiers, le Pays Mélois, le Marais Poitevin et le Haut Poitou. Vous me donnez un chiffre entre 1 et 8, Valérie, et c'est parti.
11: Eh bien, je vais prendre le 1.
0: Le numéro 1. Alors, où va-t-on? Nous allons à Niort, en numéro 1 ce matin. Ah, elle est là. Viens là, là viens là, la fée là. Viens là. Ah, mais... Pourquoi elle... Bah, viens, je t'ai dit. Ah, là, c'est pas possible. Bon, ça y est. Ah, bah, enfin. Quand même. T'as fini de te marrer, oui. Oh, elle me fait courir. Oh, moi et le sport, déjà, ça fait. Je sais que demain, je fais l'émission Urban Trail, mais bon, quand même. Pas l'occasion de me faire courir. Je vais rester sur place, moi, je vous le dis. Bon, ça y est, elle est là. Tu bouges plus. Ouais, c'est bon. Valérie, c'est la Fémélusine qui m'a rejoint là, dans le studio ici, Poitou, et surtout à Niort. Bon. Maintenant, elle garde le coffre. Oui, bon, ça, j'ai bien compris, tu me le donneras pas. Bah oui, évidemment. Elle a le coffre. Maintenant, à vous de trouver la combinaison qui permet de l'ouvrir et qui me permettra, moi, d'enfin lui arracher des mains. Ce qui serait pas mal. Il y a 4 chiffres, une lettre placée aléatoirement. Alors, je vais aider un petit peu, Valérie.
12: On a déjà trouvé, parce que bon, faut qu'on avance un peu à un moment donné. On a déjà trouvé le 5 en première position, le 4 en troisième position, le 7 en quatrième position. Il nous manque la lettre et le quatrième chiffre. Je peux vous dire que la lettre, elle est plutôt vers la fin de l'alphabet. Je ne dirai que ça. Maintenant, à vous de jouer, Valérie.
11: Je vais dire le 543X.
12: Alors, ça fait 5043X, c'est ça?
11: Ouais.
12: Très bien. Bon, bah écoutez, ok. Allons-y, vérifions le 5. Oui, le 0. Eh non, le 4. Oui, le 3. Non, et le X. Eh ben non.
11: Bon.
12: Ah Valérie, c'est dommage, je vous ai donné le chiffre en quatrième position, je vous ai dit que c'était le 7 et vous m'avez mis le 3, mais bon.
11: C'est
12: pas très grave, de toute façon on n'avait ni le 0 ni le X, donc le résultat aurait été le même. Bon, eh ben la fée Mélusine, à plus tard, du coup, ce ne sera pas pour aujourd'hui. Bon allez, vous avez le droit à un deuxième lieu Valérie, entre 1 et 8, on va où?
11: Je vais aller sur le 2, alors, pour le coup.
12: Et bah, numéro 2, qui nous emmène à Poitiers. Bah, écoutez, Niort, Poitiers, hop là, on fait le grand écart et on y va. Alors, qu'est-ce qu'il y a à Poitiers? Je me pose bien la question, parce que bah, là, je ne vois rien, avec tous les préparatifs de l'Urban Trail pour demain. Il y a pas mal de monde dans le centre-ville de Poitiers. Alors, qu'est-ce qu'il y a? Eh bien, il y a deux places pour aller... Ah, ça y est, je les vois, oui. Place Leclerc, ils ont fait simple. Deux places pour aller voir le concert de Lynn, la chanteuse qui vous attend au Palais des Congrès du Futuroscope le 16 octobre, c'est ça, à 20h. Est-ce que vous connaissez Lynn, Valérie?
11: Oui, un petit peu, oui.
12: Ouais, alors pour rappeler un petit peu dans l'oreille, Lynn, ça donne quelque chose comme ça. Je sais pas si on a l'extrait, sinon voilà, on l'a, ça donne ça.
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12: Alors Lynn sera donc le 16 octobre à 20h au Palais des Congrès du Futuroscope et j'ai deux places pour vous, Valérie, ça vous va?
11: Génial, super, merci beaucoup.
12: Et ben voilà, hop là, vous allez pouvoir en profiter. Ben bon concert.
11: Merci beaucoup.
12: À bientôt Valérie, merci d'avoir joué avec nous. 05 49 60 20 20, c'est le numéro pour nous joindre tous les jours. Et la partie s'arrête là pour aujourd'hui et pour cette semaine. On ne nous dit Poitou de retour lundi dès 11h et vous jouerez avec Fabien David qui aura le plaisir de vous accompagner la semaine prochaine. Rendez-vous donc lundi 11h midi sur Ici Poitou.
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12: Et puis c'est Ernora Malagré et toute sa bande qui vous attend à partir de 12h05 pour votre nouvelle émission. On vous doit bien ça. Salut les amis.
16: Aujourd'hui, on va vous parler carburant. Comment alléger la facture? On a évidemment des solutions dans On vous doit bien ça. Votre nouveau rendez-vous entre 12 et 13 heures sur votre radio ici.
12: Eh ben, rendez-vous dans les prochaines minutes. Merci beaucoup, Ernora Malagré, avec toute la bande. Il y a Valère Coréard, il y a Audrazo, il y a Pierre Fabin, le vétérinaire. Enfin voilà, vous retrouvez tous les habitués d'ici entre midi et 13 heures chaque jour. Isabelle Adjani maintenant, Ohio, pour vous emmener jusqu'aux infos de midi.

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2: Merci d'avoir choisi ici Poitou et belle fin de matinée, vendredi 11 septembre, il est midi. Et les infos, c'est avec vous Thomas Bonnet.
3: La chasse ouvre bel et bien demain. 20 000 licenciés dans les Deux-Sèvres et dans la Vienne qui vont pouvoir tirer sur les cervidés et les sangliers malgré les nombreuses demandes de report des associations environnementales qui demandent un peu de répit pour la faune sauvage. Argument rejeté par Michel Cuot. C'est le président de la Fédération de chasse de la Vienne. Il était l'invité d'ici Poitou ce matin.
4: J'aimerais que les conseilleurs soient les payeurs parce que on peut retarder l'ouverture de la chasse. Un mois, deux mois si vous voulez, mais alors à ce moment-là, prenez vos chéquiers et puis débrouillez-vous avec le monde agricole. Parce que je peux vous assurer que si vous vous renseignez auprès des agriculteurs, ils vont nous casser beaucoup de sucre et beaucoup de bois sur le dos parce qu'il y a trop d'animaux qui font des dégâts. Et les dégâts agricoles, c'est nous qui les finançons.
3: Les agriculteurs embêtés aussi par la chaleur et la sécheresse, les récoltes sont fortement impactées par les effets du réchauffement climatique cette année. Le gouvernement va donc verser 33 millions d'euros à la région Nouvelle-Aquitaine avec le plan quasi présenté en début de semaine. Plus de 2 millions d'euros seront redistribués aux exploitants de la Vienne.
2: 50 personnes évacuées cette nuit à Thouars.
3: On est dans les Deux-Sèvres à cause d'un impressionnant incendie dans un quartier proche du Super-U. 6 voitures ont pris feu avant que les flammes ne se propagent à un immeuble d'habitation. Une vingtaine de pompiers a été mobilisée sur place. Un nouveau droit d'alerte déposé par la CGT au CHU de Poitiers, le deuxième en 3 mois. Le syndicat dénonce la dégradation des conditions de travail et du suivi des 7500 agents. La CGT pointe un manque d'effectifs et l'absence notamment de médecins du travail.
2: Un bon plan pour les étudiants qui font leur rentrée.
3: Et qui doivent mettre la main au porte-monnaie. Les ateliers du Bocage près de Bressuire dans les Deux-Sèvres proposent des ordinateurs de seconde main à prix cassé, des appareils inspectés et reconditionnés qui sont presque comme neufs, selon Nicolas Labo. C'est le directeur de cette entreprise coopérative.
5: Cette année, on a pris l'initiative de sortir une nouvelle gamme qui s'appelle les cabossés. Et c'est un petit peu comme les fruits moches, mais pas méchants. Les fruits moches, mais qui sont bons, et bien c'est pareil pour les ordinateurs. Certains ordinateurs, qui sont tous des ordinateurs qui viennent de gamme professionnelle, donc qui ont une longue durée de vie. Certains sont abîmés, ils ont vraiment des problèmes sur la coque, etc. Mais ils sont tout à fait fonctionnels. Ils sont d'une bonne génération de processeurs. C'est vraiment dommage de les écarter et de ne pas leur donner une chance. Et en plus, ça permet de vendre à beaucoup plus petit prix pour des étudiants qui ont vraiment des problématiques de budget à cette rentrée. Et ce qu'on livre avec, c'est une gamme d'autocollants pour pouvoir masquer les petits problèmes sur la partie visible de l'ordinateur. Mais vraiment, ils sont fonctionnels, ils sont super. C'est des gammes avec des processeurs tout à fait puissants pour faire tous les travaux qu'un étudiant aura besoin de faire.
3: Offre que vous pouvez retrouver sur le site internet des ateliers du Bocage. Si vous habitez dans les Deux-Sèvres et que vous voyez un drone survoler une antenne, tout est normal. Il s'agit d'un appareil de l'opérateur téléphonique Orange qui vérifie l'état de cette antenne. Une opération de ce genre est prévue aujourd'hui à Villiers-sur-Chizé, à l'extrême sud du département.
2: Les quatre fantastiques ont aussi réussi leur pari.
3: On vous parle de ces quatre de Sévriens atteints de trisomie 21 depuis dimanche, jour de leur départ pour l'ascension d'une montagne de plus de 3000 mètres d'altitude dans les Pyrénées. Ils sont arrivés au sommet hier. Thelma, Anna, Mehdi et Paul Victor, dont le papa Michael Ferru est très fier. Ici Poitou a pu le joindre juste après l'exploit de son fils.
6: On l'a suivi avec le tracker déjà qui était à disposition. Et puis on avait quelques news de temps en temps dès que le réseau était capté. Tout au long de la journée, on était à l'affût de la moindre information. Donc voilà, on a vécu ça à distance, mais avec beaucoup d'émotion. On est tous très fiers. Moi, les parents, les frères et sœurs, et puis toute la communauté qui ont suivi l'aventure du pic. Donc, c'est une formidable aventure qui se concrétise au bout d'un an de travail, de larmes, de courbatures, de fierté, de joie. C'est une joie intense, en tout cas, aujourd'hui. Ça se fait pas facilement, hein. C'est des sacrifices toutes les semaines, c'est des heures à la salle, c'est des sorties, des grandes randos, donc ça sortait carrément de la zone de confort, mais il fallait au moins ça pour arriver en haut, donc c'est la récompense du travail accompli.
3: Et vous avez évidemment des photos de ce bel exploit de nos quatre fantastiques au sommet de la montagne sur notre site internet ici.fr.
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3: On a le droit à une belle journée.
2: Oui, avec un grand et beau soleil qui nous accompagne là en ce moment. Quelques passages nuageux qui vont arriver en début d'après-midi et cacher un petit peu le soleil, mais ce sera léger puisqu'ils vont vite s'en aller et laisser place à nouveau à un soleil qui prendra largement le dessus en toute fin d'après-midi en Vienne et Deux-Sèvres. Les températures, elles ne dépasseront pas les 25 degrés cet après-midi, ce qui est déjà plutôt pas mal. Allez, midi 5 quasiment, je vous laisse en compagnie de Nora Malagré, de toute sa bande pour On vous doit bien ça. C'est votre nouveau rendez-vous entre midi et 13h. Et puis moi, je vous retrouve à 13h30 pour votre après-midi en musique sur Ici Poitou. À tout à l'heure.
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0: Bonjour à tous, il est midi 5 sur votre radio Ici. Bienvenue dans votre nouveau rendez-vous. Ici, on parle bon plan, vie quotidienne, arnaque à éviter, santé, sport aussi. Vous allez voir, nous sommes là pour vous rendre service parce qu'on vous doit bien ça et c'est le titre de ce nouveau rendez-vous sur votre radio Ici. Nous sommes en chance jusqu'à 13h et j'ai du mal à articuler. Nous sommes ensemble jusqu'à 13h, je suis Enora Malagré et voici la bande qui m'accompagne, Aude Razo, Madame Anti-Arnaque. Coucou.
9: Coucou Enora, c'est normal ce vendredi.
0: Eh oui, c'est la fin de la semaine.
9: Tendu.
0: Allez, courage à toutes et à tous d'ailleurs. Valère Coréard et ses bons plans conso. Bonjour Valère.
10: Salut Enora, bonjour à toutes et tous.
0: Pierre Fabin, notre merveilleux vétérinaire. Bonjour Pierre.
11: Bonjour, bonjour à tous.
0: Et Nordine Attab, mon chouchou. Notre coach sportif. Je l'adore parce que je le mets très mal à l'aise quand je dis ça. Bonjour Nordine.
12: Bonjour Enora.
0: Alors aujourd'hui, nous allons parler d'un sujet éminemment sérieux, important, le carburant. On va vous aider à baisser la facture. On sait à quel point ça vous préoccupe. On va aussi parler d'adoption d'animaux, de sport sans pression. Bref, un joli programme pour vous rendre service parce qu'on vous doit bien ça. Appelez-nous ou laissez-nous un vocal, c'est gratuit. Sur notre WhatsApp 0810 055 056, nous sommes là pour vous. Et puis, laissez-nous des messages vocaux sur ce WhatsApp comme l'a fait. Écoutez cette merveille, Isia, aujourd'hui.
13: Bonjour docteur Pierre, moi j'aimerais bien faire vétérinaire, est-ce que tu peux m'apprendre ?
0: Bon bah là, moi, vous m'avez perdu.
10: C'est le message le plus mignon de la Terre.
0: Oh. Je suis en fonte des neiges. C'est donc pour vous, docteur Pierre Fabin.
10: Eh ben oui, on va essayer de répondre à Isia ce matin, parce que c'est pas facile
0: ben
10: de
0: non.
10: devenir vétérinaire.
0: Non,
10: donc on va lui donner
12: sympa,
10: quelques...
12: C'est insupportable, cette petite fille, là. Tout lui dire.
0: On va y répondre dans une trentaine de minutes, et puis je garde le meilleur pour la fin. 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Midi 7, on démarre avec vous, ma chère Aude et mon cher Valère, le duo gagnant, j'ai envie de dire. Alors, le carburant augmente. C'est la préoccupation vraiment des Français en ce moment. On peut l'entendre. Pourquoi ? Comment on fait ? Dites-nous tout, chère Aude Razo.
9: Oui, comment alléger cette facture de carburant ? Effectivement, grosse préoccupation en ce moment. Alors, les prix à la pompe augmentent. C'est vrai, vous avez raison, ça, on le sent bien passer quand on fait le plein. Je l'ai fait hier, c'était... Voilà.
0: Ouais.
9: Ce qui nous intéresse, malheureusement, aujourd'hui, j'ai envie de dire, c'est que ces prix vont encore augmenter. C'est vraiment une certitude. Bon, si je regarde les prix là en ce moment, le gasoil, 2,29€ le litre en moyenne, le sans-plomb 95 E10, 2,12€ le litre en moyenne. Là, on approche quand même des records de 2022. Attention, je dis bien moyenne, parce qu'il y a Pascal, un auditeur qui nous a contacté là au 0810, 055, 056, il nous dit il a vu un litre de diesel à 2,60€ quand même.
0: D'accord.
9: Donc là, on est vraiment sur
0: Mais
9: la douloureuse.
0: Pourquoi ça augmente ?
9: Pourquoi ça augmente ? Parce que le baril de Brent, cette semaine, est repassé au-dessus des $100. Donc c'est un peu complexe, on parle de marché, on parle de cours, etc. Mais en fait, le Brent, tout simplement, c'est le thermomètre du prix du pétrole chez nous en France. Et pourquoi il augmente ? Plusieurs facteurs. Le conflit Iran est États-Unis, on a vu ces images de pétroliers iraniens qui étaient coulés par les Américains cette semaine. Ces tensions dans le détroit d'Ormuz, on dit beaucoup détroit d'Ormuz, etc. Carrefour maritime très important pour l'approvisionnement pétrolier mondial. Et donc tout ça, ça fait grimper le cours du baril. Il y a aussi des attaques contre les raffineries du Golfe. Bref, beaucoup de facteurs. Donc oui, désolé, ça va augmenter. Donc nous, on a des solutions. La question, c'est comment faire baisser cette facture.
0: Avant de passer la parole à Valère Coréard, réagissez sur ce sujet précisément. 0810, 055, 056. Si vous avez envie envie de faire un coup de gueule, ça se passe ici. Hein. N'hésitez pas, on est là pour vous rendre service. Oui. Valère Correa.
12: Mais peut-être avec cette question, est-ce qu'on en fait pas trop, hein? Parce que quand on regarde les chiffres aussi, attention, plus 30 centimes sur le litre, c'est à peu près 20-30 euros par mois d'augmentation. C'est trop, mais c'est pas non plus insurmontable. Donc d'accord. On monte aussi en épingle un sujet.
9: Ça dépend pour qui? Pour les professionnels, c'est
0: oui,
9: très lourd.
0: Ça va être le premier désaccord de l'émission entre Nordine et Valère. J'adore.
12: En moyenne, on roule 10-12 000 km par an. Yves Carac, on aura tout à l'heure spécialiste auto, nous l'expliquera très bien. Et quand on fait 10-12 000 km par an à 7 litres pour 100 km, dis simplement que l'augmentation, même de 30 ou 40 centimes le litre, ce qui est beaucoup, attention.
0: Bien sûr.
12: Je dis simplement que sur le mois, on ne va pas avoir un budget de 250-300 euros de plus. Je ne dis pas que c'est pas beaucoup, je dis simplement, il faut rester calme face à la situation. Voilà, c'est ça qui est important, on pas rentrer dans l'hystérie et flipper encore plus.
0: Réagissez avec nous, hein, 0810 055 056. Nordine, vous aviez un petit
11: coucou à toutes les personnes qui vivent dans les zones rurales. Ce que je veux dire, c'est que ils n'ont pas le choix. Et aujourd'hui, ça va être espacé par leur métier, par le voisinage de plusieurs kilomètres, et ils vont subir cette augmentation. Donc, elle est peut-être moindre pour certaines personnes, mais pour d'autres, c'est gigantesque, quoi.
0: Ah, évidemment, Aude. Alors,
9: oui, les professionnels, c'est très lourd. Comment on allège la facture? Ça, c'est pour Valère Correa. Hein.
12: Oui. Alors, la première chose à faire, c'est faire jouer la concurrence. Ça, c'est très important parce qu'on est souvent installé dans des habitudes. Et les habitudes sont pas toujours bonnes. Il y a une carte des prix du carburant qui est mise à jour en temps réel sur ici.fr. Vous tapez prix carburant ici. Et là, vous tombez sur une carte qui est mise à jour en temps réel avec des petits points autour de chez vous.
0: D'accord.
12: Et ça vous permet de voir là où c'est le moins
0: très
12: cher.
0: Très pratique, ça.
12: Et bien souvent, il peut y avoir 10-20 centimes de différence entre une station et l'autre.
0: Hein. C'est incroyable.
12: Je reviens sur ce que disait Nordine, je suis tout à fait d'accord avec ce qu'il disait. Je dis simplement, il ne faut pas tomber dans la peur gratuite. Voilà, mais on a tous des situations différentes. Deuxième chose, l'éco-conduite, rapidement. Ce n'est pas un gadget de bobo parisien, l'éco-conduite.
0: Qu'est-ce que c'est l'éco-conduite, Valère ?
12: C'est simplement de rouler plus cool, un petit peu plus doucement, plus cool dans les accélérations.
0: Ça consomme moins, du coup ?
12: Anticiper le frais. 10 à 15% moins.
0: Oh là là, oui, c'est énorme.
12: Et tous les spécialistes auto le disent. Hein. C'est vraiment pas un gadget.
0: Vous conduisez très lentement, le réseau. Pardonnez-moi. On va quand même révéler un peu la vérité.
9: Moi, je suis un peu la personne qui est un peu embêtante sur la file de droite, sur l'autoroute. Maintenant, je roule moins vite. Ouais.
12: Bon, et une petite aide de 100%, je dis petite parce que c'est jamais suffisant non plus, mais il y a l'aide grand rouleur qui a été reconduite. Elle est à demander avant le 30 septembre 2026. Ça se passe sur impots.gouv.fr. Regardez si vous êtes concerné parce que là aussi, 100 euros, ça peut venir vous donner un coup de main sur les mois à venir parce qu'en effet, le carburant va continuer de monter. Et peut-être une dernière chose en deux mots, le covoiturage. Ce n'est pas un gadget.
0: Complètement.
12: Ce n'est pas un gadget. Et il y a du covoiturage domicile-travail quotidien, y compris dans les zones rurales et peut-être même en particulier. Donc il faut regarder.
0: Ça, c'est un très, très bon plan. Valère vous l'a dit, on va recevoir Yves Carra, le porte-parole de Mobilité Club France, pour continuer à parler augmentation du carburant sur votre radio ici. Mais pour l'heure, on écoute Anastasia. I'm out of love sur votre radio ici dans On vous doit bien ça.

0: Out of love, j'ai pas du tout l'accent anglais, c'est génial sur votre radio ici.
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0: S'il y a une ou un professeur d'anglais parmi nos auditrices et nos auditeurs, je suis pas contre un petit coup de pouce, parce que mon accent breton quand je parle anglais, pardonnez-moi. Ah, je me fais rire seule. Alors, on continue de parler de la hausse du carburant. On sait à quel point ça vous préoccupe. Continuez d'ailleurs à réagir au standard au 0810 055 056. Vous nous écrivez aussi, hein, Aude est en train de lire vos messages sur ce WhatsApp gratuit. Donc continuez à réagir, mais pour l'heure, nous allons recevoir un ami maintenant, Yves Cara, dont on ne peut définitivement plus se passer, qui est le porte-parole de Mobilité Club France

0: économique, peut-être aussi écologique, pour faire face à cette hausse des prix. Peut-être déjà de nous dire, c'est quoi le bioéthanol ?
1: Ah oui, j'aimerais bien savoir.
0: Ouais, moi aussi en fait.
2: Ouais, le bioéthanol, le superéthanol, le E85. Alors déjà, quand vous arrivez à des stations de service qui ont le E85, c'est le pistolet bleu.
1: D'accord. Voilà.
2: Et quand vous arrivez, quand il y a un totem avec tous les prix, vous savez qu'ils sont en rouge, le seul en vert, c'est le E85, parce qu'il a moins d'un euro. Et donc, pour donner un petit peu un côté agréable, on l'a mis en vert. Voilà, c'est déjà une première indication. Alors, toutes ne l'ont pas, quasiment toutes les stations Total en ont. Et vous avez, sur les 11 000 stations de service en France, qui en ont, il y en a presque la moitié, on va dire maintenant, 45%. Il faut savoir que quand vous avez une voiture qui roule au superéthanol, vous pouvez quand même mettre du E95 dedans. Hein. C'est tout à fait compatible. Okay. Ça, c'est une première chose. Vous n'êtes jamais en panne.
1: Bon. D'accord.
0: Juste, c'est quoi alors ? C'est fait avec quoi rapidement qu'on comprenne qu'est-ce qu'on met dans la voiture ?
2: Alors, c'est fait le superéthanol en France. Il est fait avec, par nos agriculteurs, qui sont très contents d'avoir un revenu supplémentaire et complémentaire, en tout cas, avec de la betterave. Alors, on fait de la canne à sucre et on fait du superéthanol. Et avec d'autres céréales, on n'est pas en concurrence avec la nourriture, avec notre nourriture, il faut bien le dire. C'est fait avec les résidus. Et c'est en complément de notre alimentation. Donc, il n'y a pas de souci là-dessus. Mais voilà, c'est betterave et céréales.
1: Yves, ça paraît idéal, alors.
2: Mais c'est idéal.
1: Donc, il faut consommer tout ça.
2: Alors, c'est un peu le défaut de ces... Il y a 40 millions de voitures qui roulent au superéthanol. Ça va être compliqué parce que c'est pas le seul biocarburant qu'on doit faire avec les betteraves. Là, il faudra peut-être commencer à se poser des questions, de savoir si faut choisir entre l'alimentation ou le carburant. On en est très très loin.
0: Pour l'instant, il y a
2: tous les biocarburants qu'on peut faire avec plein de résidus. Donc, commençons par ça. Vous avez à peu près aujourd'hui 6% du carburant distribué en France qui est du superéthanol. Et moi, j'en ai encore eu un hier soir. Pas mal de SMS de copains qui me remercient chaque jour de les avoir convertis au superéthanol. Avec le prix du carburant, c'est vrai que c'est quand même un gros problème. Donc voilà, on peut pas tous rouler au superéthanol, en tout cas pas tout de suite. Mais imaginons que le gouvernement français ou européen décide que les biocarburants sont l'avenir. Et c'est l'avenir, parce que bien évidemment, il faut sortir du pétrole.
1: Oui, bien sûr.
2: Et bien en 15-20 ans, on aura suffisamment de carburant, biocarburant, carburant de synthèse pour tout le monde.
0: Il y a peut-être d'ailleurs des gens qui roulent au bioéthanol et qui veulent partager leur expérience.
1: Oui, 0810, voilà. 055, 056.
0: Je ne le connais pas par cœur. Yves Cara, le bioéthanol, donc c'est plus écologique. Est-ce que c'est vraiment rentable qu'on achète un véhicule neuf ou qu'on transforme notre véhicule actuel au bioéthanol, puisque c'est possible, il existe des kits de conversion?
2: Oui, des boîtiers de conversion. Alors, actuellement, et malheureusement, il y a une seule marque et une seule voiture qui, d'origine, lorsque vous l'achetez neuve, peut rouler au superéthanol et équipée pour ça. C'est Ford Kuga, c'est la voiture que j'ai d'ailleurs, pour tout vous dire. Avant, ils avaient un autre modèle, puis ils ont arrêté parce que le problème, c'est que dans les autres pays, c'est pas tellement développé.
1: D'accord.
2: C'est surtout une spécificité française, de la volonté d'ailleurs du PDG de l'époque de Ford de développer ça, et ça a bien marché. Ils en vendent comme des petits pains.
1: Audrazo.
2: Donc voilà, on peut avoir cette voiture d'origine, sinon effectivement, on peut aller dans un garage agréé et faire poser un boîtier. Alors le boîtier, vous savez, il contrôle seulement le débit de carburant qui rentre dans vos pistons, parce que le superéthanol a un pouvoir explosif un peu moins fort que le pétrole.
1: Donc d'accord.
2: Mais comme on dépense beaucoup moins, ça se compense.
3: Sur le petit boîtier, justement, Yves Cara, j'ai vu passer sur Internet pas mal de pubs pour des boîtiers pour convertir sa voiture au superéthanol. Promesse séduisante, compatible avec toutes les voitures, installation en quelques minutes, faites-le vous-même. Il y a pas mal d'arnaques, non ?
2: Alors, faites-le vous-même, jamais. Et quand vous allez dans un garage agréé, vous savez, il y a une société que je vais citer parce que ils sont quasiment pas en monopole, mais en tout cas ceux qui font les meilleurs, c'est Flex Fuel Energy Développement, que je connais très très bien.
1: Flex Fuel Energy Développement. Je vois que vous avez le même accent que moi, Yves Cara, ça me rassure.
2: Ouais. Flex Fuel, non mais c'est français, je vais pas prendre un accent anglais ou breton quand même. Et donc ils font ça, donc ils ont tout un réseau de garages. Donc quand vous allez dans un garage sérieux, agréé, d'abord il doit vérifier que votre voiture est en état de pouvoir recevoir ce boîtier. Il y a là 600 000 km, il est au bout de sa vie, c'est peut-être pas la peine. Donc, il vous fera un diagnostic et il vous le posera. Ça coûte, suivant la voiture, entre 800 euros et 1200 euros. Il y a quelques aides de région et parfois de ville pour les faire poser.
4: D'accord, merci beaucoup cher Yves Cara pour vos lumières, vous êtes toujours aussi passionnant. Si vous avez envie de réagir aussi à ce sujet, si vous avez des bons plans aussi à nous donner, continuez d'appeler 0810 055.

0: C'est pas si facile, boulevard désert sur votre radio ici, donc on vous doit bien ça.
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0: On vous doit bien ça. Midi 25, nous sommes en direct et ensemble jusqu'à 13h. Merci d'être de plus en plus nombreux à nous rejoindre sur ce nouveau rendez-vous sur votre radio ici. Énormément de réactions. Nous sommes en train de parler évidemment de l'augmentation du carburant et on sait à quel point ça vous préoccupe. On vous donne des bons plans, des solutions. Et nous avons d'ailleurs Nordine qui nous est quelque chose en antenne que je vais me permettre de vous demander de redire.
2: Ah ouais, mais carrément, en fait, c'est que j'ai entendu toutes les explications de Aude et je me demande pourquoi nous, ça part dans les tours aussi haut alors que dans d'autres pays, ça peut être très bas les tarifs.
0: On a des messages à ce sujet,
3: on a des messages, justement, il y a un auditeur ou une auditrice, je ne sais pas parce que je n'ai pas son prénom, mais qui nous a mis une capture d'écran du prix du litre diesel, essence, etc. en Espagne, en Catalogne. Je vous le dis, ça vous fait un petit peu mal. 1,70€ pour le diesel, 1,70€ pour le super sans-plomb 95.
4: Bon, c'est une question de taxes.
3: Taxes, évidemment. La France applique beaucoup plus de taxes historiquement sur le carburant que l'Espagne.
0: Continuez à réagir au 0810 055 056, comme l'a fait d'ailleurs Angélique qui nous appelle du Maine-et-Loire. Bonjour Angélique.
5: Bonjour Enora, bonjour à toute l'équipe.
0: Et coucou à ici Loire-Océan, on leur fait un bisou, on les aime beaucoup. Comment ça va Angélique?
5: Eh bien ça va très bien, merci beaucoup.
0: Alors je vois que votre mari est gérant d'une école de conduite, alors qui mieux que vous pour nous parler de ce sujet?
5: Oui, c'est vrai que ça devient un petit peu problématique, ça devient même complètement démesuré. Et encore, nous, ça va parce que mon mari est donc tout seul, donc on n'a qu'un seul véhicule.
0: Ouais.
5: Et je parle d'un véhicule auto parce qu'il y a les motos aussi. Mais c'est vrai que quand on est à 2 voire 3 pleins par semaine, à quasiment 100€ le plein, 90 euros... Bah c'est vrai, ça commence à faire un petit peu mal, quoi. Donc on se demande des fois pourquoi on travaille. C'est vrai que c'est complètement. On n'a pas d'enseignants. Mais pour autant, on n'a pas d'aide non plus, hein, parce que forcément, après, c'est toujours un peu compliqué. Il y en avait eu des aides qui avaient été mises en place, je crois, il n'y a pas très très longtemps. Mm-hmm. Mais les écoles de conduite ne faisaient pas partie du dispositif.
0: Ce qui paraît quand même un peu absurde. Pardonnez-moi, c'est un peu absurde, je trouve.
5: Alors absurde, oui et non. Après, nous, on y aurait peut-être pas forcément souscrit, parce que là, c'est pareil, ça reste des aides, mais des fois, c'est des aides qu'il faut rembourser. Donc, est-ce que c'est vraiment des aides? Je ne pense pas. Si c'est comme le PGE au moment du Covid, il faudra rembourser à un moment donné. Donc, je ne sais pas si c'est une bonne solution. Mais ce dispositif, on n'était pas concerné, et en attendant, on paye 2 à 3 pleins par semaine à 90, voire 92 euros, ça fait un petit peu mal. Et encore, nous, le véhicule que l'on a, c'est du sans-plomb.
0: Oui, mais justement, alors Valère Correa va vous répondre.
4: Est-ce qu'on a le droit, en tant qu'auto-école, d'utiliser un autre carburant? Là, on vient de voir avec Yves Cara la conversion au E85, qui est bien moins cher, ou alors peut-être passer à l'électrique quand c'est le moment de renouveler la voiture. C'est possible, peut-être?
0: Alors, Angélique, c'est possible, ça?
5: Alors oui, c'est possible. Après, pour tout ce qui est électrique, c'est pas forcément hyper pratique parce qu'en en termes d'autonomie, il faudrait rebrancher le véhicule très fréquemment. Faut une installation à proximité de l'auto-école. Donc c'est vrai que pour les branchements électriques, il se fait des véhicules électriques. En général, c'est quasiment que des boîtes automatiques. Donc nous, on n'a pas de véhicule électrique. Maintenant, est-ce que c'est vraiment la solution? Je ne pense pas parce qu'à un moment donné, ça va être compliqué aussi. Donc nous, c'est pas forcément une solution très avantageuse pour notre établissement, en tout cas.
0: Merci, chère Angélique, d'avoir réagi au 0810 055 056. En fait, comme notre chère Angélique, appelez-nous, réagissez, on est là pour vous. 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C'est Vincent. Bonjour, Vincent.
6: Bonjour, bonjour à toute l'équipe.
0: Vous appelez de Toulouse, coucou, ici Occitanie, on vous embrasse très fort. Vous êtes retraité, vous êtes très occupé, vous êtes très actif dans la vie, je crois, Vincent.
6: Oui, tout à fait. C'est à cette occasion que j'ai eu l'occasion d'avoir, d'être victime ou de résister à la dernière minute à des arnaques.
0: Ce ne sont
6: pas celles qu'on entend généralement.
0: Bon, va falloir nous rappeler ou rester avec nous pour qu'on en discute. Mais en attendant, c'est 200€ pour vous.
6: Merci beaucoup.
0: J'espère que ça comblera un tout petit peu ce que vous avez perdu.
6: Ça comblera exactement la somme que j'ai perdue.
0: Oh bah alors, vous voyez, on est là pour vous, on vous rend service. C'est votre nouveau rendez-vous quotidien sur votre radio, ici, mais pour l'heure. C'est l'actualité dans toutes vos régions sur votre radio, ici. Je vous dis à tout de suite.
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11: Vous écoutez Ici Poitou en Vienne et en Deux-Sèvres et la grande fête de l'agriculture locale se prépare à Civray. Bah oui, ce sera demain, samedi 12 septembre, avec la 44e édition du Comice Agricole. Présentation des animaux, spectacles et dégustations sont au programme. Vous allez directement découvrir le savoir-faire des éleveurs de la région dans la zone des Elbes. C'est à Saint-Pierre-d'Excideuil, donc tout près de Civray. Cette 44e édition, elle accueille donc bovins, moutons, chèvres, chevaux, ânes, une truie et ses petits. Et puis également des volailles, sans oublier les chevaux qui auront leur spectacle équestre proposé par la compagnie Artistic Dream avec des représentations à 11h, 11h30 et 16h. Les machines agricoles seront présentes également sur le village des exposants, aux côtés des organisations professionnelles agricoles de la Vienne, de l'enseignement agricole, du musée rural, des producteurs locaux, des artisans et des commerçants. Et puis tout au long de la journée, bandas, démonstrations de tracteurs tondeuses et promenades à poney. C'est le Comice Agricole de Civray.
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0: Midi 32 sur votre radio Ici, bienvenue dans votre nouveau rendez-vous. Ici, on parle bon plan, vie quotidienne, arnaque à éviter, on parle santé, animaux. Nous sommes là pour vous rendre service parce qu'on vous doit bien ça. C'est le titre de ce nouveau rendez-vous quotidien. Nous sommes ensemble jusqu'à 13h. Moi, je m'appelle Enora Malagré et je suis avec Aude Razo, Valère Coréard, Pierre Fabin qui parlera adoption des animaux pas trop jeunes, s'il vous plaît, nous dira-t-il. Et puis Nordine Attab, notre coach sportif qui nous parlera sport sans pression. Ouh, ma passion. Vous êtes très très nombreuses et nombreux à réagir au 0810 055 056. Depuis le début de l'émission, nous parlons augmentation, bien sûr, du carburant. On sait à quel point ça vous préoccupe et nous avons des solutions. Mais pour l'heure, on va répondre au message vocal laissé par une auditrice toute particulière qui nous a appelé au 0810 055 056.
12: Bonjour docteur Pierre, moi j'aimerais bien faire vétérinaire, est-ce que tu peux m'apprendre ?
0: Super. Mon Dieu, non mais c'est, voilà, ouais. J'arrive pas en fait. A-t-elle des parents ? Je voudrais l'adopter.
13: Pas trop jeune, on va le dire tout à l'heure.
0: C'est pas possible cette voix, cette mignonnerie. Bah si les enfants en plus appellent l'émission, mais alors moi,
13: ça donne du sens.
0: J'arrête le métier de bonheur, Pierre Fabin.
13: Merci beaucoup Isia. Je mets tous les chroniqueurs de la bande au défi d'avoir un message aussi mignon cette année. Et 7 ans, moi c'est l'âge où j'ai voulu commencer à être vétérinaire. Aussi, c'est l'âge où ça commence en général. D'accord. Alors, il y a besoin de quelques conseils quand même pour aborder ce métier parce que c'est pas facile. Alors, déjà, le premier, c'est il faut se transformer en détective. C'est beau d'aimer les chiots, les chatons, de les caresser, mais ça ne suffit pas. Les animaux ne parlent pas. Ils vont pas nous dire, Pierre, j'ai mal au ventre. Donc, c'est à nous de mener l'enquête. Il faut regarder leurs yeux, leurs poils, écouter leur cœur. Il faut vraiment se transformer en détective pour deviner ce qui ne va pas. Ensuite, l'entraînement. C'est un entraînement de super-héros. Je dis toujours, il faut être bon à l'école. Désolé, il va falloir travailler.
0: Ah vraiment, souffre pas l'escroquerie ce métier, apparemment.
13: J'ai un diplôme. Désolé. Malheureusement, il faut avoir un diplôme pour faire ce métier. C'est 6 ans d'études après le bac en France ou même souvent à l'étranger maintenant. Okay. On apprend les sciences, la biologie, les maths. C'est long. Et puis après tout ça, une fois qu'on est à l'école, il faut tenir le rythme des soirées étudiantes. C'est pas facile.
0: Je m'attendais pas du tout à ça.
13: De super-pouvoirs. Il nous faut des super-pouvoirs pour pouvoir guérir.
0: Ça fait la brin. 5 chez les vétos ?
13: Pas du tout, pas du tout. Je n'ai jamais bu un verre d'alcool, vous le savez tous.
0: Bah alors déjà, l'abus d'alcool est dangereux pour la santé, mais au-delà de l'alcool, ça guinche,
13: oui, bien
0: ça
13: sûr,
0: fait
13: ça
0: des
13: danse,
0: soirées,
13: ça fait des soirées énormément.
0: Ça fait des rencontres
13: mais...
0: un peu cocasses et coquines, pardon,
13: oui, mais
0: excusez-moi.
13: On fait
0: la veille
13: soirées,
0: du week-end.
13: Voilà, on fait des soirées, mais il faut assurer le lendemain matin. On est au bloc opératoire le lendemain, donc même si on sort très tard la nuit,
0: d'accord,
13: il faut travailler le lendemain. Et ensuite, il faut être courageux pour être vétérinaire. C'est un métier magique, on sauve des animaux tous les jours, mais parfois, c'est pas facile. Les animaux sont pas toujours contents d'être là, leurs propriétaires non plus. Parfois, ils ont mal, ils sont malades, et malheureusement, on peut pas tous les sauver, donc il faut avoir le cœur bien accroché
0: oui,
13: pour ce métier.
0: Oui, parce que même la première fois, pardon, vous êtes confronté au décès d'un animal.
13: C'est terrible, on pleure
0: tous. C'est tellement déchirant.
13: Et 10 ans après le début de mon métier, je pleure encore parfois pour des fins de vie, bien sûr.
0: C'est ça, voilà.
13: Systématiquement. Et le dernier conseil, il faut aimer les animaux, mais il faut aimer les hommes. On ne soigne pas que les animaux ne viennent jamais seuls au cabinet, et la détresse des propriétaires d'animaux, ça fait partie de notre métier, c'est même la partie de la plus prenante dans notre métier, c'est de réussir à communiquer, d'expliquer aux gens ce qu'ont les animaux et de comment on va le prendre en charge et de ce qu'on peut faire. Du coup, vraiment, c'est pas un métier facile, mais ça reste quand même le plus beau métier du monde pour moi.
0: Oh là là, cœur sur et vous, Pierre Fabin. Ouais. Je voyais Nordine qui vous regardait avec beaucoup de tendresse.
2: On a envie de le prendre dans ses bras, en fait.
0: Oui, c'est vrai. Et puis, on a un peu envie d'être veto aussi, mais bon.
13: C'est trop tard.
0: Oui, voilà.
13: Non, c'est encore possible. C'est possible à tous les âges. Il y a des gens qui rentrent en école de vétérinaire à 40 ans. Et je connais des.
0: Alors, écoutez, ça sera ma dernière avec vous aujourd'hui, chers auditeurs.
2: Pierre, je vous mets un petit défi. Faites une prochaine chronique avec cette jeune fille à la radio avec vous ici.
0: Avec plaisir.
2: Ça serait génial.
0: Si vous nous entendez, jeune fille, vous êtes la bienvenue dans les locaux de votre radio ici. Merci infiniment, Pierre Fabin. On va continuer de parler avec vous, continuer à réagir à cette émission 0810 055 056. Nordine Attab va nous dire comment faire du sport sans pression. Je suis toute oui, mais pour l'heure, c'est Marc Lavoine. J'adore ce titre, le parking des anges sur votre radio ici dans On vous doit bien ça. On est ensemble jusqu'à 13h.

0: parking des Anges. Marc Lavoine sur votre radio ici dans On vous doit bien ça. 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
0: Et avant de continuer de parler animaux, adoption des animaux en particulier avec notre vétérinaire Pierre Fabin et sport avec notre coach sportif Nordine Attab. Nous allons vous prendre en ligne parce qu'il y a énormément de réactions évidemment sur ce sujet qu'est la hausse du carburant. Nous allons tout de suite prendre Christophe qui nous a appelé au 0810 055 056. Faites comme lui. Il nous appelle du Vaucluse, pardonnez-moi, j'embrasse très fort ici Vaucluse. Et c'est effectivement chez notre cher Valère Coréard. Bonjour et bienvenue cher Christophe.
2: Oui, bonjour Nora, bonjour l'équipe.
0: Bonjour. Voilà,
2: moi, bonjour. Donc moi je suis artisan frigoriste à Pernes-et-Fontaine.
0: D'accord.
2: Et donc je sillonne un petit peu le département et les départements limitrophes aussi également. Et donc depuis 10 ans, hein, depuis qu'on a élu le dernier président, je vois la misère sociale chez les artisans, chez les commerçants. Et je veux dire, et donc moi c'est toutes les branches, parce que dans mon métier, donc je vois des restaurateurs, je vois des bouchers, je vois des boulangers, des pharmacies. Bon, les pharmacies sont peut-être un peu épargnées, mais ouais. Donc c'est dans tous les domaines. Et aujourd'hui, je vais vous donner, par exemple, la semaine dernière, j'ai interrogé trois clients au hasard comme ça, hein, vraiment au hasard, pour vous parler de salaire, pour vous dire voilà où on en est. Quand un artisan, vous savez qu'en moyenne, moi je fais à peu près une semaine qui est légère, c'est 50-60 heures, d'accord.
0: D'accord.
2: Sinon, ben là en ce moment, je suis plutôt aux alentours de 70, 80, 90 heures. Voilà. Mais je me plains pas, hein, j'aime mon métier, je suis un passionné.
0: Non, mais bien sûr, mais enfin tout de même.
2: Non, parce que quand on aime ce qu'on fait, vous savez, là ce matin, je me suis occupé de personnes âgées aussi, vous voyez, parce que bon, j'aime les gens, j'aime mon pays, je veux dire, j'aime apporter quelque chose, je pense qu'on est là sur Terre pour apporter quelque chose, pas pour détruire quelque chose.
0: Bravo Christophe,
2: mais
0: c'est joli d'entendre ça.
2: Moi, ce que je suis passé là, il y a 10 jours ici Vaucluse pour parler de la facturation électronique.
0: D'accord.
2: Et pour nous, bon, c'est pareil, c'est quelque chose qui est en train de nous détruire parce que on est détruit administrativement par les charges, voilà.
0: Mm-hmm.
2: Et là, on parle du prix du carburant, mais c'est tout.
0: Mais allez, bien sûr que c'est tout.
2: Demandez à un boulanger la matière première. Alors juste pour vous dire, le salaire de trois clients que j'ai pris au hasard, hein, 1 400 euros. 1 700 euros, 2 000 euros.
0: Valère Coréard va discuter avec vous là-dessus.
3: Christophe, je voulais vous poser une question suite à votre intervention. C'est pour vous, qu'est-ce qui se passe? C'est quoi le problème en fait? Parce que on voit bien que dans cette France, il y a des gens qui bossent du matin au soir, etc. Mais si vous concernant, ce serait quoi le truc à changer pour que ça aille mieux?
2: Alors le problème déjà, c'est qu'on est écrasé par une administration. On nous a dit qu'on nous simplifiait les choses. Là, on nous parle de facturation électronique. Mais pour nous, vous voyez, moi je me suis fâché avec mon comptable. Mais je suis désolé. Je veux dire, on vous met des plateformes. Je vous explique. Si vous voulez travailler pour l'État, donc la plateforme c'est Corus, d'accord. Moi, je travaille pratiquement pas. J'avais juste un lycée avec lequel j'ai travaillé un petit peu. Le jour où ils m'ont fait passer par cette plateforme, je n'ai pas arrêter d'avoir de faux mails, de choses en disant que t'avais voilà. Et donc on veut nous mettre une facturation électronique, nous faire passer par des plateformes.
3: Oui, donc c'est trop compliqué, ouais,
0: c'est
3: quoi. C'est
0: compliqué.
3: Ça qu'on comprend.
0: C'est exactement.
3: Okay.
0: Merci beaucoup Christophe. J'en profite parce qu'il y a beaucoup de personnes qui veulent passer à l'antenne et je le comprends. On va prendre Yvette avec nous, hein, qui nous appelle du Nord. Hein. Gros bisous à Issy Nord et qui est d'accord. Évidemment, tout a augmenté. Bonjour, bienvenue, chère Yvette.
4: Bonjour à tout le monde, à toute l'équipe. Et je suis toujours branchée Issy Nord. Je suis une personne âgée.
0: Ouais.
4: Et je passe mon temps à écouter le poste. À la minute où je me lève le matin, très tôt, mettons 4h30, 5h.
0: Ouais.
4: Jusqu'au soir, 23h30. Comme hier soir, j'ai écouté le football avec Lens.
0: D'accord.
5: J'écoute Lens qui a gagné.
0: Voilà, Lens qui a gagné. Alors, en tout cas, Yvette, vous trouvez que tout augmente?
4: Mais oui, tout augmente. Pour l'essence, le gasoil, le machin. Souvent dans les familles maintenant, il y a deux voitures.
0: Oui.
4: Après. Eh bien, on a tout qui arrive et qui va être augmenté. On n'a pas de pommes de terre, on n'a pas de fruits, on n'a pas de légumes, on n'a rien du tout. Il n'y a rien qui est poussé avec le mauvais temps qu'on a eu.
0: Oui.
4: Donc, il faut s'attendre à avoir tout triplé comme pour rigoler.
0: Absolument. Aude Razo va vous répondre.
5: Oui, et puis je disais en fait, écoutez-nous aussi pour avoir des solutions. Hein, c'est ça qui est important. Nous, on est là effectivement pour parler de vos problèmes, se pencher sur vos problèmes du quotidien. Mais on a toujours des solutions à vous proposer.
0: On entend vos angoisses. Hein, on remercie Yvette d'avoir témoigné. Faites comme elle et faites comme Christophe. Appelez-nous, hein, 0810 055 056. C'est votre émission, les amis. Je ne peux pas vous dire mieux parce qu'on vous doit bien ça. Pour le moment, on va écouter The Police. On va monter un petit peu le son parce que c'est quand même bientôt le week-end. On va essayer de se détendre un peu avec So Lonely sur votre radio ici.

0: The Police sur votre radio ici dans On vous doit bien ça.
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0: Que de réactions au 0810 055 056, c'est votre émission. On est là pour vous, on essaye du mieux qu'on peut de vous rendre service parce qu'on vous doit bien ça. Pour l'heure, nous allons aborder l'adoption des animaux avec notre cher Pierre Fabin. Alors là, moi, je suis border coup de gueule. Donc j'attends. Non mais parce que c'est vrai, on les adopte de plus en plus jeunes. C'est pas notre médecin qui va nous dire l'inverse.
3: J'ai envie de pousser un coup de gueule parce que justement, voilà, ces dernières semaines, je suis confronté systématiquement à des animaux adoptés autour de un mois et demi, beaucoup trop jeunes. L'âge minimum de l'adoption d'un animal, c'est 2 mois. Pour moi, l'idéal, c'est 2 mois et demi, 3 mois. Et là, justement, j'ai retrouvé plein d'animaux dans des situations sanitaires catastrophiques, infestés de puces, de vers. J'ai un animal, un petit chiot qui est décédé il y a 2 jours, justement, d'une maladie qui aurait pu être, évitée. Alors, je suis en colère contre les gens qui vendent ces animaux. C'est du trafic illégal, globalement. C'est des marchands de misère. Dans leur garage souvent, et puis vous refilez cet animal sur un parking de supermarché. Donc je suis en colère contre eux, mais je suis aussi en colère contre les acheteurs, les propriétaires d'animaux qui vont adopter ces animaux sans se renseigner. En fait, vous allez adopter un animal pour les 10-15 ans à venir et vous le prenez sur un coup de tête. C'est des adoptions impulsives. Si vous avez quelqu'un qui vous livre un chiot sur un parking, non, c'est sûr qu'il va y avoir des problèmes. Et c'est vous qui allez en plus payer la note du vétérinaire derrière en disant je l'ai adopté il y a 2 jours, mais c'est trop cher.
0: Exactement.
3: Et nous, on va pas forcément pouvoir le sauver.
0: Audrazo, vous voulez vous dire un mot?
4: Oui, justement, vous parliez d'adoption, triste record d'abandon à la SPA. Ça a été annoncé il y a quelques heures. Près de 10 000 animaux accueillis dans les refuges de SPA en juillet-août. Surtout des chats et des chiens, record pour la saison estivale, plus 20% par rapport à 2025. C'est énorme.
3: Effectivement, et pour moi, le fait d'adopter des animaux comme ça de façon compulsive, ça va alimenter ces abandons. Parce qu'on ne réfléchit pas vraiment quand on va acheter. On va voir cet animal sur Instagram, sur Le Bon Coin. Et il n'y a aucun cadre légal derrière tout ça. On récupère l'animal et derrière, on se retrouve avec cet animal. Et parfois, il va terminer adopté. Alors, la bonne solution, justement, pour adopter, c'est d'adopter dans ces refuges.
0: Oui.
3: Allez à la SPA,
0: agréé.
3: Voilà, agréé. En fait, vous êtes sûr que l'animal soit stérilisé.
0: Voilà.
3: Donc, pas de reproduction.
0: Il n'a pas un mois, l'animal.
3: Voilà, il n'a pas un mois, il sera stérilisé.
0: On l'adopte à partir de quel âge ?
3: Deux mois et demi, trois mois. Alors parfois,
0: voilà,
3: à la SPA, c'est différent parce qu'on va les faire stériliser après, parce qu'ils arrivent tellement petits, il faut s'en occuper, donc ils vont vous les donner avant, mais avec le vétérinaire qui va le stériliser derrière. On les adopte, ils sont vaccinés, ils sont déparasités, parce que souvent on nous dit oui, c'est bon, je l'ai déparasité, mais ça n'a jamais été fait. Et il y a un certificat d'engagement et vous ne récupérez l'animal que 7 jours plus tard.
0: D'accord.
3: Pour justement avoir le temps de réfléchir. Il y a un certificat à signer et un vrai engagement à signer, parce que justement, sinon souvent c'est fait n'importe comment. Et si vous achetez chez un particulier, un éleveur, allez voir les lieux avant, demandez à voir où vivent les animaux pour voir dans quelle situation ils sont. Si vous ne voyez pas, c'est qu'il ne faut pas adopter dans cet endroit-là, parce que justement, les conditions sanitaires, si on ne veut pas vous montrer, c'est que les conditions ne sont pas bonnes et que vous allez avoir des problèmes avec vos animaux à ce moment-là.
0: D'accord, merci beaucoup. Oui, Nordine, je voyais réagir.
5: Non,
0: pas du tout, vous avez envie d'adopter un petit animal?
5: Oh, ma fille a déjà un chat et un chien.
0: Voilà. Oui, donc ça va déjà. Non, mais c'est vrai qu'il faut être très très prudent. Ma mère est éleveuse de chiens, voilà, je vous confie un petit secret. Et il y a aussi des éleveurs pas très bien intentionnés qui élèvent n'importe comment. Ça devient vraiment, il y a des races à la mode et du coup ça élève n'importe comment. Ça aussi, on parlera des races à la mode,
3: avec du trafic de l'Europe de l'Est, des camions entiers d'animaux qui arrivent, qui vous les vendent trop jeunes, qui sont dans des fermes à chiens. Parfois il y a des chiens qui sont dans des fermes, dans des boxes pour animaux, et qui se retrouvent dans ces situations sanitaires catastrophiques.
0: À part la SPA, cher Pierre Fabin, une petite association ou deux?
3: Solidarité Peuple Animal, qui est une association qui va regrouper 700 associations justement de confiance. Donc allez sur leur site, il y a 700 assos qui adhèrent à Solidarité Peuple Animal, qui va regrouper toutes ces petites associations qui peuvent vous mettre avec quelqu'un, en relation avec quelqu'un de confiance.
0: Et une autre association à laquelle vous tenez, je crois, c'est YouCare.
3: YouCare, exactement, qui fait des super sauvetages, mais il y en a plein. Il y a la Fondation Bardot, il y a YouCare, il y en a énormément. Il y en a énormément des sérieuses, mais attention, il y a des associations non sérieuses aussi. Donc on va toujours voir avant, c'est le plus important.
0: Association agréée. Dans un instant, on terminera la semaine en beauté. Sans pression, du sport sans pression. Qu'est-ce que j'aime entendre ça. C'est Nordine Attab, notre coach sportif, qui nous en parlera dans un instant. À tout de suite sur votre radio ICI.
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0: Que le temps passe vite en si bonne compagnie. On est ensemble jusqu'à 13h, donc encore quelques minutes à passer ensemble. Dans votre nouveau rendez-vous quotidien sur votre radio Ici, on vous doit bien ça. Notre cher coach sportif, Nordi Natab, le grand, le célèbre, l'éminent, va nous révéler un petit secret. Le sport sans pression, comment qu'on fait monsieur?
7: Exactement. Alors, juste avant de démarrer, je prends 10 secondes, parce que c'est vrai que j'ai fait ma première chronique la semaine dernière, et ça a été un peu virulent pour le vélo électrique. Qu'est-ce que c'est du sport? Donc je lui ai ramené une petite boîte de douceur de chez moi.
8: Mais c'est très
7: pour
8: mignon.
7: Le dire cœur.
3: Voilà. Attention, on va se prendre la tête aujourd'hui.
8: Non, mais j'avais il a un truc à me demander derrière.
0: Non, mais ça un couple se forme. Non, alors, vous bien c'est ça. Nordi, les Valères Coréens, c'est trop
7: vous
0: mignon.
7: Vous pouvez réentendre la chronique sur ici.fr. Est-ce que le vélo électrique, c'est du sport? J'y répondais avec des arguments beaucoup plus. Bref.
8: Voilà. C'est bien de reconnaître que j'avais raison.
0: Je les adore. Alors, Nordi, on vous écoute.
7: Ouais, donc le sport sans pression, je vote pour à 200%. Ce que je veux dire, c'est qu'aujourd'hui, on est dans une société dans laquelle il y a beaucoup d'injonctions, ouais. C'est-à-dire que l'obligation des 10 000 pas, ou plutôt des 8 000, mmh. Il faut être au maximum de sa musculature, il faut courir un marathon, et toutes les autres personnes, ben, c'est pas forcément du sport. Mais je ne suis pas d'accord.
0: Ce que je veux dire, c'est que ça fait du bien d'entendre ça. Moi, je culpabilise vachement en regardant les réseaux sociaux, les gens qui font des aerox, là. Alors, j'ai l'impression que c'est le nom d'un pays nordique. Non, mais c'est vrai, tu gravis pas une montagne, t'as l'impression d'être nul. Ben non.
7: Exactement. On y vient sur tous ces jeunes chemise bleue et lunettes, justement, qui pourrait faire penser que le sport, ça n'est que ça. Alors qu'au final, derrière, ce qui est intéressant, c'est que chacun, chacune puisse avancer à son rythme. Et il n'y a surtout pas de pression à se mettre. Alors pourquoi justement on freine? Ben, comme vous l'avez dit, les réseaux sociaux, c'est-à-dire que lorsque on vient flatter notre ego et qu'on poste une photo, il faut savoir que ça va écraser du monde autour. Et que toutes les personnes qui auraient envie de se remettre au sport, et ben là, vont se dire « Ah oui, mais je ne suis pas capable de courir ». Mais ce que je veux dire, je prends un exemple tout simple. Dans la course à pied, par exemple, il n'y a pas de nécessité que de courir. On peut intégrer, par exemple, de la marche. On peut alterner 4 minutes de marche et 1 minute de course. Et vous pouvez appeler ça de la course à pied. Et c'est une séance qui vous appartient. Vous n'avez pas à vous justifier. Vous habitez dans votre corps. Et votre corps, c'est le seul endroit où vous allez vivre toute la vie. Vous pouvez changer de voiture, vous pouvez changer de maison, mais de corps, jamais. Donc l'idée,
0: dommage,
7: c'est de pouvoir faire...
0: Dommage, n'est-ce pas Pierre Fabin? Je plaisante. C'est la fin de la semaine, on peut faire des petites bêtises, de se dire des bêtises.
7: Donc l'idée, c'est de pouvoir faire du sport à votre rythme, et surtout pas de copier-coller. Parce qu'aujourd'hui, lorsque vous pouvez avoir une pression pour vous inscrire dans une salle de sport, mais il n'y a pas de copier-coller à avoir avec la voisine ou le voisin. Allez à votre rythme, avec les poids et les postures sur lesquelles vous vous sentez à l'aise. Et à partir de là, vous allez voir, vous allez devenir régulière. Et si j'ai une astuce, n'essayez pas de gravir un Everest dès le départ. Au contraire, la technique des petits pas. Je prends un exemple tout simple. Si vous faites 30 secondes chaque jour de gainage, vous dites, bah tiens, voilà. Votre cerveau, il va dire OK. Parce que lui, il n'aime pas les changements trop importants. Donc il dit OK. 30 secondes chaque jour. Et vous allez me dire, bon, en ordine, c'est pas grand chose. Sauf que lorsqu'on le fait chaque jour, à l'année, ça fait 3 heures. 3 heures de gainage pour ma sangle abdominale.
0: Oui, mine de rien.
7: Et surtout, derrière, c'est que votre cerveau va s'habituer à ce petit mouvement que vous allez intégrer à ce sport. Et progressivement, vous allez voir que 45 secondes ou 1 minute, ça va être plausible. Même chose sur un étage. On entend beaucoup de messages où vous dites « Ah bah tiens, je prends un étage, oui, mais c'est pas grand-chose. » Mais lorsqu'on le fait une fois chaque jour, au final, c'est comme si vous alliez gravir un quart du Mont Blanc. 3 tours Eiffel et demi.
0: C'est bien de convertir comme
7: ça. En fait, c'est important. Non, mais c'est qu'aujourd'hui, c'est que tout est écrasant. Et dans le sport, c'est pas grave si vous courez vos 10 km en 2 heures. Vous n'avez pas de justification à donner
0: à
7: quelqu'un.
0: Excusez-moi, déjà 10 km.
7: Mais même 1 km, ce que je veux dire, c'est que l'essentiel, c'est que vous puissiez être régulière. D'accord. Il y a beaucoup de personnes que je vois un peu trop se le raconter sur les réseaux sociaux. Et moi, ça me dérange parce qu'ils viennent faire du sport une fois par semaine, mais le reste du temps, ils sont sédentaires. Mmh. Alors qu'à l'inverse, si vous faites votre séquence de sport sur 15 ou 20 minutes chaque jour, c'est ça l'essentiel. C'est comme se brosser les dents. Ça ne nous viendrait pas l'idée de se brosser les dents cette fois le dimanche.
0: Oui,
7: c'est
0: oui,
7: un peu chaque jour.
0: Bien
7: et bien, le sport à votre rythme, c'est là où vous allez pouvoir durer dans le temps.
4: Et moi, on parlait des réseaux sociaux. Moi, ce qui m'agace, c'est que des fois, c'est des femmes qui vont se filmer en disant, bah voilà, j'ai fait ma petite course à pied. Et elles font un temps qui est pas ouf. Elles font un temps, voilà. Et en dessous, les commentaires sont terribles. Mais c'est vraiment très féroce en disant, mais pourquoi tu cours si c'est pour courir aussi mal? Je trouve qu'elles se défendent bien aujourd'hui. Franchement, sur les réseaux sociaux, je trouve que les femmes, notamment, se défendent très bien en disant, mais enfin, je cours à la vitesse que je veux.
7: Vous n'avez surtout pas de justification à donner.
0: Voilà,
7: à qui
0: exactement.
7: Que ce soit.
0: Déjà,
7: quand je vous dis la course à pied à l'intérieur, vous pouvez intégrer de la marche. Et c'est très bien. C'est chaque pas qui compte. Si vous faites 5 minutes de course, c'est très bien. Si vous faites 5 squats, c'est très bien. Si vous faites un petit peu de renforcement, c'est très bien. Mais par contre, à l'inverse, n'essayez pas de tout transformer d'un coup. Vous pouvez par exemple débuter chez vous. Des mouvements tout simples. Par exemple, dès le départ, on va faire 24 heures de « on vous doit bien ça ». Je vais démarrer le matin lorsqu'on est dans son lit. D'accord ?
9: Ouais.
7: Le matin, on laisse jamais. Alors que comparé aux animaux qui prennent le temps de se réveiller, on est le seul animal qui permet justement derrière de pouvoir démarrer directement. Vous êtes allongé sur le dos, les jambes fléchies, pieds à plat. Vous y êtes ? Vous êtes sur votre lit. Valère ?
8: Je suis bien, je suis avec ma chemise bleue. Mais
7: donc là, tranquillement, vous allez relever le bassin 20 fois. Et grâce à ça, vous allez délier le dos.
0: Ok, merci Nordinatab. Voilà. Il a plein de conseils encore à vous prodiguer. Ça sera comme ça tous les vendredis dans On vous doit bien ça. Merci Nordinatab. Continuez à réagir au 0810 055 056. On va recevoir Rachel. Rachel, elle appelle de la Meuse. Gros bisous ici, Lorraine. Elle a 3 enfants, elle est enseignante. Quel beau métier. Et elle s'est inscrite sur le site ici.fr. Bonjour Rachel.
10: Bonjour Amora, bonjour l'équipe.
0: Comment ça va, chère Rachel?
10: Je vais bien.
0: Eh ben, on est ravis. Et puis, en plus, ça tombe bien, allez aller encore mieux parce que c'est gagné.
10: Génial. Merci beaucoup.
0: C'est tout simple. Vous inscrivez comme Rachel sur le site ici.fr. Il y a une page dédiée et vous repartez avec 200 euros de pouvoir d'achat. Merci, chers amis. Ça passe à une vitesse folle.
7: Oui.
0: C'était la deuxième semaine de On vous doit bien ça, votre nouveau rendez-vous quotidien. Merci à ma Céline à la réalisation, Emma à la technique, Alex au standard et Gwenaël à la préparation. Et surtout à vous, Pierre, Aude, Nordine et Valère.
7: Merci.
0: Mon chouchou. Et ouais, aujourd'hui c'est lui.
7: Valère.
4: Ouais. Non. Et c'était pas Nordine tout à l'heure.
0: Et on se retrouve lundi. Dans un instant, c'est le trésor de vos régions avec Benjamin Mathieu. Bonjour Benjamin.
11: Bonjour Enora. Bah moi, je suis en train de faire du gainage dans le studio. Hein. J'ai suivi les conseils de Nordine. Donc, va falloir que je me remette un petit peu dans l'ambiance. Le grand journal des régions à suivre dans quelques instants. Une demi-heure d'informations au plus près de vos préoccupations avec des reportages venus de toute la France, avec les 44 locales du réseau. Et puis, on vous donne la parole, vous le savez, depuis le début de l'année avec le dispositif Dites-le ici, 50 isoloirs qui sillonnent la France pour recueillir vos impressions, vos envies, vos doutes, vos coups de gueule en cette année présidentielle.
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0: Merci d'écouter la radio ici, il est 13h. Les informations, Benjamin Mathieu.
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11: Bonjour et bienvenue dans votre grand journal des régions. Une demi-heure d'informations au plus près de vos préoccupations. C'est l'angoisse du chariot vide dans cette rentrée. L'économie française tourne au ralenti. Vous êtes très nombreux à chercher à faire de bonnes affaires, notamment sur le carburant. Et vous n'hésitez plus à parcourir des kilomètres pour aller faire le plein à l'étranger. Nous sommes en Andorre dès le début de ce journal où le diesel coûte 70 centimes de moins qu'en France. Un été caniculaire aux répercussions importantes sur l'économie, mais aussi c'est une surprise sur les abandons d'animaux. Près de 10 000 compagnons à quatre pattes laissés dans un refuge cet été. On vous explique pourquoi avec Jacques Gauchy, le président de la Société Protectrice des Animaux. Il est notre invité. Éviter de nouveaux drames en encadrant les réseaux sociaux pour les enfants. C'est le combat de Stéphanie. Sa fille s'est suicidée à l'âge de 15 ans.
12: TikTok l'a complètement enfoncée jusqu'à lui suggérer de se donner la mort. Qu'est-ce qu'il faut pour que l'Europe bouge, légiférons pour les réseaux sociaux.
11: Elle écrit avec d'autres parents à la Commission européenne pour qu'elle protège mieux les enfants. Et puis cette tradition typiquement jurassienne, alors que l'été est loin d'être terminé, c'est le lancement de la saison du Mont d'Or, fromage star de l'hiver. On ira le déguster à la fraîche en fin de journal. C'est votre principale préoccupation en cette rentrée où les dépenses sont nombreuses, le pouvoir d'achat et les craintes que celui-ci ne continue à chuter. On apprenait hier que l'économie française décroche, c'est le terme donné par l'INSEE, avec des prévisions de croissance revues à la baisse, 0,4% de croissance pour 2026. La consommation des ménages est sur encéphalogramme plat, évidemment en raison de l'augmentation des prix à la pompe aux alentours de 2,15 euros le litre d'essence en ce moment, des tarifs prohibitif. Dans une station du Gard à Marguerite, à quelques kilomètres de Nîmes, certains automobilistes pensent même à se remettre au vélo, Antoine Niffaut.
9: 2,30€ le litre de diesel. Ces chiffres sont écrits là, sur le panneau de cette station de Marguerite, que Pierre regarde en arrivant à la pompe.
13: C'est devenu tellement cher l'essence que c'est maintenant, c'est un produit de luxe en fait.
9: Il n'utilise maintenant sa voiture que pour faire les courses.
13: Je vais jusqu'au bout de ma réserve et j'espère que le jour où je vais mettre de l'essence, l'essence a légèrement baissé à chaque fois.
9: Au début de l'année encore, il la conduisait chaque jour pour aller à Nîmes, au travail, à une dizaine de kilomètres. Mais maintenant...
13: Même quand il pleut, il faut que je prenne le vélo parce que la voiture, je ne veux pas l'utiliser.
9: À 39 ans, Pierre est technicien de maintenance pour les trains.
13: Je suis à 2 000€ par mois et tout passe dedans. La nourriture, l'essence, pour le peu qu'on utilise en essence, les factures d'électricité qui a augmenté aussi, le gaz qui augmente. Je ne peux même plus me permettre de mettre des sous de côté, je ne peux même plus le faire.
9: Pierre a 3 enfants avec Nelly, sa femme, à côté, qui espère une baisse des prix pour retrouver sa vie d'avant.
14: On ne regardait pas les kilomètres, on pouvait se permettre d'aller manger un bout, on se disait, ben, on a envie d'aller là, on va là, là ça limite.
9: À 44 ans, Nelly est pâtissière, gagne 1 500€ par mois. Cet été, le couple a donc tiré un trait sur les vacances pour la première fois.
14: Entre l'augmentation de la nourriture et de l'essence, ça fait des journées à 200€, ça fait quand même une grosse somme, donc on reste à la maison, on a bricolé un petit peu et on s'adapte.
9: Tous les deux repartent n'ayant dépensé que 20€ d'essence. Nelly soupire, pour le reste, on verra plus tard.
11: Le reportage ici, Gare Lozère. C'est donc la course au bon plan pour faire le plein. Dans le sud-ouest, la principauté d'Andorre l'a bien compris. Les autorités de ce petit état des Pyrénées ont encore baissé le prix du diesel le 1er septembre dernier. Sébastien Bayot, vous êtes notre envoyé spécial pour ici. Bonjour. Et la différence de prix est désormais tellement grande qu'on vient de loin pour faire le plein en début de week-end avec des files d'attente aux stations du Pas de la Case à la frontière française.
15: Oui, tout à fait. Alors, je vous donne un petit peu le décor. Là, je me trouve au port d'Anvalira, à 2407 mètres d'altitude, en pleine haute montagne, donc dans la nature. Mais je suis entouré de stations-service. Et si on regarde les plaques d'immatriculation des voitures qui viennent à la pompe, eh bien, elles sont toutes françaises à 100%. Et en observant le prix du litre, on comprend vite pourquoi. Le diesel est à environ 1,63€, le sans-plomb 95, 1,66€. Selon les pompes, c'est plusieurs dizaines de centimes de moins par rapport à la France. Alors, les frontaliers de l'Ariège, des Pyrénées-Orientales et de la Haute-Garonne sont des habitués du Pas de la Case. Mais depuis que le prix a grimpé en France, ces conducteurs multiplient les allers-retours en Andorre, et en plus du plein, certains repartent même avec des jerrycans d'essence, même si cela est interdit. Et puis, les touristes français eux aussi profitent. Michel et sa femme viennent de l'Ain, ils font le tour des Pyrénées en camping-car, et ils ont fait exprès un détour par l'Andorre pour faire le plein.
16: Pour l'essence, c'est le top, hein. Il n'y a rien à voir avec la France. Il y a un écart environ de 50 centimes de litre sur le diesel. Ben, nous, le camping-car, oui, ça consomme pas mal. Sur un plein, on a gagné 50€. C'est énorme.
15: Depuis le 1er septembre, le gouvernement andorran a décidé de baisser le prix du diesel de 15 centimes par litre. Officiellement, c'est pour aider les locaux. Mais dans les faits, c'est une manière évidente d'attirer encore plus les conducteurs français.
11: Au Pas de la Case, à Andorre, Sébastien Berriot. Autre poste de dépense, les courses, où le budget des ménages sont de plus en plus serrés. Dans le Nord, c'est une première. Un Lidl Outlet a ouvert hier à Marquette-les-Lilles. C'est dans la métropole lilloise. Alors, le principe est très simple. Vous y retrouvez toutes les marques non alimentaires de Lidl à des prix évidemment cassés. L'enseigne Discount brade ses invendus et les clients sont au rendez-vous. Louise Adélaïde Boinard.
17: Le magasin est plein à craquer, tout comme les caddies des clients qui fouillent frénétiquement dans les bacs en métal.
18: On a acheté une colonne de salle de bain, des oreillers, des tondeuses pour les cheveux et pour se raser aussi, un peu tout. On a même pris des casseroles, des plats, des feuilletous.
17: Bruno, Nadia et leur fille ramènent un coffre plein pour 80€.
18: De toute façon, tous les gens maintenant, ils recherchent ça, quoi. C'est ce qu'ils recherchent, les prix Discount, et c'est ce qui va marcher le mieux, quoi. Et ça, à mon avis, c'est ce qu'ils ont compris, les distributeurs.
17: Virginie a aussi un budget ultra serré.
19: Et j'avoue que c'est hyper intéressant. En plus, j'ai une grande famille. Moi, j'ai 8 enfants. Donc, tout ce qu'on peut économiser, on peut le mettre ailleurs.
17: Elle lorgne sur un masseur de pied à 15€ qu'elle n'aurait jamais acheté à prix plein.
19: J'ai une maladie un peu invalidante, la fibromyalgie. J'avoue que tout ce qui peut me soulager, je suis fan.
20: Ce genre de truc, c'est typiquement ce que tu n'aurais pas acheté en temps normal?
19: Ben non, j'aurais pas acheté.
17: Véronique empile 5 tapis pour voiture dans son caddie. Avec son mari, ils sont devenus accros au magasin de déstockage dans la région.
21: On fait en Bersard, on fait Vambrochet,
22: Marquette.
5: Marquette, Perrancy, L'Homme. Tous les matins, on est parti.
17: Il y a 4000 magasins de déstockage non alimentaire en France.
11: À Marquette-les-Lilles, le reportage ici Nord. C'est une condamnation lourde et une réponse judiciaire particulièrement ferme. À Feugat, près de Toulouse, un parent d'élève avait menacé de couper la tête d'une enseignante de l'école de son fils, fils âgé de 9 ans. Ce père de famille l'avait pris à partie sur le parking de l'établissement. Le tribunal correctionnel de Toulouse l'a condamné hier à 6 mois de prison ferme et à une incarcération immédiate. Une affaire qui fait évidemment écho au drame de Samuel Paty, enseignant sauvagement assassiné à la sortie de son collège en 2020. Lors de l'audience, le mis en cause a présenté ses excuses, affirmant n'avoir pas mesuré la gravité de ce qu'il disait. Mais c'est en tout cas une décision qui est saluée par Jocelyn Momasso. C'est l'avocat de l'enseignante et du rectorat de Toulouse.
21: Je pense que le tribunal a pris en compte les souffrances de la partie civile, a pris en compte le trouble à l'ordre public que ses propos ont occasionné dans la communauté enseignante. Et aujourd'hui, cette sévérité est rarissime. Un mandat dépôt à l'audience pour une mise en cause qui était éligible au sursis simple, c'est très rare. Je pense que par cette décision, le tribunal a voulu montrer que des propos qui ont été tenus aujourd'hui, en 2026, ce n'est plus tolérable. Le message qui est envoyé, c'est qu'aujourd'hui, les enseignants ne doivent plus aller travailler avec la boule au ventre.
11: 13h08 sur ici dans le Grand Journal des Régions. On passe à cette conséquence inattendue des canicules et cet été de chien, si je puis m'exprimer ainsi, pour les animaux de compagnie. Avec près de 10 000 abandons dans les refuges de la SPA cet été, un chiffre record d'animaux recueillis. 9508 chats et chiens et autres animaux de compagnie très précisément ont donc été purement et simplement abandonnés pendant la saison estivale. Jacques Gauchy, bonjour.
22: Oui, bonjour.
11: Vous êtes le président de la société protectrice des animaux. Ces chiffres records que vous publiez font suite à une année 2025 qui était déjà qualifiée d'exceptionnelle. Alors, est-ce que ça veut dire que les Français qui détiennent un animal seraient devenus insensibles ou égoïstes ?
22: Non, je pense qu'il faut préciser. En fait, nous on parle plutôt d'accueil d'animaux plutôt que d'abandon, parce que les origines sont assez diverses. En fait, nous avons eu cette année, peut-être aussi comme l'an dernier, une explosion de portée de chatons. Alors il y a deux arrivées, ou bien les gens nous apportent leurs chatons parce que ils n'ont pas stérilisé leurs animaux et ils sont débordés, ou alors malheureusement effectivement c'est de l'abandon, ils les déposent devant le refuge et nous devons les prendre en charge. Le problème des chatons, c'est qu'en général, ils ne sont pas sevrés. Alors, nous devons faire appel, et heureusement que nous avons des bénévoles, des familles relais, qui les prennent en charge pour les biberonner. On ne peut pas assurer ça dans nos refuges. Et puis également, ce qu'on ne peut pas les prendre dans nos refuges, puisqu'en fait, ils sont fragiles, ils sont petits. Et nos animaux, souvent, sont porteurs de maladies, notamment les chats qui ont des coryza. Voilà, donc ce sont essentiellement des chats, des chatons. Pour le reste, il y a aussi une augmentation de ce qu'on appelle les signalements et les saisies en réquisition en maltraitance. Mais ça ne veut pas dire que les gens maltraitent plus leurs animaux. Ça veut peut-être dire que nos délégués enquêteurs qui sont sur le terrain, oui.
11: Ça veut dire peut-être qu'on signale plus. Vous m'entendez ?
22: Oui, tout à fait. Oui, je pense qu'il y a plus de signalements parce que bon, les gens sont plus peut-être sensibles aux problèmes. Donc, contactent nos délégués enquêteurs et ce sont les délégués enquêteurs qui font les enquêtes et nous allons et ça va jusqu'à la réquisition d'animaux. Alors peut-être que cet été avec la canicule, il y a des endroits, des sites où des particuliers ou d'éleveurs où on s'est rendu compte qu'il n'y avait pas assez peut-être d'eau, ils n'étaient pas protégés de la chaleur. Il y a peut-être cela aussi qui a joué. Mais effectivement, on a triplé, on a 684 animaux saisis cet été contre 205 l'année dernière.
11: Et vous le disiez, c'est cet été particulièrement caniculaire, particulièrement chaud, qui a eu des conséquences puisque certains même centres de la SPA ont dû être évacués, trop proches des incendies. Évidemment, ça met vos refuges dans des situations compliquées pour l'accueil des animaux, mais aussi pour vos personnels. On rappelle que vous avez 69 refuges en France. C'est un été particulièrement incroyable qu'on a vécu.
22: Oui, alors effectivement, l'incendie de Rivesaltes a impacté notre refuge de Perpignan. On a mis, heureusement, nos agents ont été formidables. Ils ont mis moins de 2 heures pour évacuer une centaine d'animaux et les mettre en sécurité. Ça, c'est effectivement un phénomène ponctuel qui nous a posé problème. On a dû, bien entendu, répartir ces animaux dans les refuges qui étaient donc à proximité. Heureusement, on en a quelques-uns, mais certains ont été un peu plus loin. On les a amenés même au centre de la France.
11: Alors, dans le même temps, et c'est tant mieux, vous évoquez aussi des adoptions en nette hausse, plus 18% avec plus de 8000 adoptions. On va écouter un exemple de belle histoire avec Jennifer, qui est une habitante d'Héricourt. Elle a rencontré Balou, un petit chien, dans un refuge SPA de Haute-Saône. Le reportage d'Eliane Malric.
1: Dès l'entrée chez Jennifer, une petite boule de poils curieuse vient renifler cette nouvelle odeur inconnue.
3: Alors c'est Balou, il a 4 mois demain. Il a été déposé à la SPA de Belfort.
1: Le petit résident au pelage fauve avec des taches blanches découvre son environnement sous la surveillance constante de sa maîtresse. Pas de départ en vacances pour elle, mais ça vaut mieux.
3: J'ai eu 3 semaines de vacances. On a pu bien faire connaissance, parce que il faut quand même apprendre à se connaître, hein. C'est normal, c'est tout nouveau.
1: Jennifer a déjà 4 chats, tous sauvés de situations d'abandon. Elle a beaucoup réfléchi avant d'avoir un chien.
3: Je me suis toujours dit, si un jour je peux avoir un animal, je préférerais le sauver, entre guillemets, de la SPA, qui passe pas sa vie là-bas. J'ai posé un tas de questions, j'ai regardé sur YouTube comment l'éduquer, les choses à surtout pas faire.
1: Il a fallu aussi choisir le bon chiot pour cohabiter avec la fille de Jennifer, âgée de 2 ans, une première année pour s'habituer avant de penser à emmener l'animal en vadrouille.
3: On peut les amener partout en vacances, en plus avec nous. Vous faites des van life, vous faites plein de choses, ils viennent avec vous, quoi. Et peu importe la taille du chien. Enfin, voilà, j'ai une petite C1, je sais que mon chien, il viendra avec nous quand même, quoi. Il viendra partout.
1: Comme elle, 7000 personnes adoptent des animaux auprès de la SPA l'été.
11: Le reportage ici, Belfort-Montbéliard, qui a été diffusé le mois dernier au cœur de l'été. Jacques Gauchy, président de la Société Protectrice des Animaux, vous êtes avec nous dans le 13h de nos régions. Alors, on entend cette belle histoire. Du coup, comment on explique ces deux chiffres un peu paradoxaux, des chiffres un peu tristes, près de 10 000 chiens, chats qui vous sont amenés dans vos centres, et en même temps, ce nombre, quasiment 8 000 adoptions, qui est plutôt positif?
22: Alors, très positif. Je pense que il y a quand même une sensibilité globalement de la population à la souffrance animale. Je pense que nos émissions qui passent régulièrement sur les chaînes de télévision montrent comment nous nous occupons dans nos refuges de nos animaux. Et puis, ce que cette personne explique très, très, très clairement, c'est l'éducation. Nous avons des éducateurs canins qui accompagnent les pensionnaires et qui forment nos équipes de salariés et de bénévoles. Résultat, il y a moins de retours d'adoption et il y a une relation plus harmonieuse entre l'animal et la future famille. C'est vrai que lorsque on prend un chien à la SPA, les agents expliquent que ce chien est compatible chat, compatible chien, compatible enfant, ou il ne l'est pas. Ce qui fait qu'à ce moment-là, donc on évite les erreurs des achats qui ne sont, les prises en charge qui ne sont pas effectivement adaptées.
11: Merci beaucoup Jacques Gauchy, président de la Société Protectrice des Animaux. Et puis je rappelle aussi que vous interpellez directement le Premier ministre Sébastien Lecornu. Vous lui demandez de tenir ses engagements, notamment pour mettre fin aux achats impulsifs d'animaux de compagnie.
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11: Il est 13h15 à suivre dans votre grand journal des régions. Cette lettre des parents d'enfants accros aux réseaux sociaux, certains poussés au suicide par les algorithmes. Ils demandent à l'Union européenne de protéger mieux ses enfants. ICI vous donne la parole toute l'année avec les isoloirs de Dites-le ICI. On écoute le témoignage touchant de Stéphane. Il habite près d'Auxerre. Il parle lui aussi de protéger les enfants des réseaux sociaux. Et puis la folie Céline Dion. 10 000 fans attendus à Paris ce soir pour un karaoké géant à Paris. Et c'est gratuit. On vous fait écouter ce témoignage très fort de cette mère, Stéphanie, qui vit à Cassis, dans les Bouches-du-Rhône. Sa fille, une ado de 15 ans, s'est suicidée, accro aux réseaux sociaux, alors que l'interdiction de ces réseaux aux moins de 15 ans a été censurée par le Conseil constitutionnel en France. Des parents d'enfants victimes écrivent à Ursula von der Leyen, c'est la présidente de la Commission européenne. C'est le cas de Stéphanie, une lettre ouverte envoyée ce matin donc à la présidente de la Commission. 2 collectifs de parents français et italiens qui sont à l'origine de cette initiative, et il demande que des mesures fortes soient prises pour protéger les enfants, David Di Giacomo.
6: Dans cette lettre ouverte, les parents écrivent qu'ils ne veulent pas que la protection de leurs enfants sur les réseaux sociaux repose uniquement sur leurs épaules. Ils demandent à l'Europe de faire peser aussi la responsabilité sur les plateformes et sur leurs algorithmes qu'ils jugent dangereux, notamment pour les adolescents les plus fragiles. Stéphanie a perdu sa fille âgée de 15 ans et pour elle, TikTok est clairement responsable.
12: Est-ce que c'est normal d'entendre que des enfants se suicident et qu'ils ont des tutos de comment se scarifier, comment se faire un nœud pour se pendre? Est-ce que c'est normal que nos enfants aient ça? Je suis une maman qui a perdu sa fille. Ma fille était un soleil. Elle ne méritait pas qu'on lui inflige ça. Et TikTok l'a complètement enfoncée jusqu'à lui suggérer de se donner la mort et lui dire clairement

0: pour rencontrer les écrivains qui font la rentrée littéraire. Aujourd'hui, vous pourrez notamment discuter gratuitement avec Amélie Lothon, Leïla Slimani, Guillaume Musso ou Philippe Claudel. Et puis, vous pourrez aussi retrouver l'isoloir de Dites-le ici sur le stand de Ici Lorraine si vous voulez en profiter pour venir nous dire ce qui est important pour vous en cette année présidentielle. On y revient dans quelques minutes. Mais d'abord, cette histoire de piratage informatique un petit peu incroyable. Une commune de Lyon, petite commune rurale, victime d'une vague de cyberharcèlement. La ville de Joigny, au nord d'Auxerre, dit avoir repoussé plus de 200 000 attaques informatiques en une semaine. Une série de cyberattaques sans conséquence, puisque les intrusions ont été très limitées, mais qui montrent quand même à quel point, désormais, les collectivités locales sont devenues des cibles récurrentes, même pour des pays comme la Russie. Renaud Candelier pour Ici Auxerre.
1: Ce sont certaines pièces du réseau informatique jovinien qui ont été ciblées par les pirates, explique Éric Apfel, adjoint au maire de Joigny, en charge du numérique.
2: Il y a eu une attaque qui a ciblé des routeurs. Alors les routeurs, c'est un peu des prises multiples qui écoutent d'un côté ce qui arrive et qui aiguillent vers les bons destinataires.
1: Une série d'attaques mineures qui ont été arrêtées rapidement et dont la sécurité informatique de la collectivité a pu identifier la provenance avec plus de 100 000 tentatives d'intrusion pour un seul et même auteur.
2: Quelqu'un qui est identifié par un pseudo et une adresse IP et qui est connu dans le monde de la cybersécurité s'est créé un compte administrateur de ce routeur. En fait, il était administrateur du routeur, mais ça ne lui permettait pas de remonter dans nos systèmes d'information.
1: Et si Joigny a pu savoir précisément qu'elle a subi plus de 200 000 attaques informatiques en 7 jours, c'est grâce à une surveillance renforcée, explique Éric Apfel.
2: Notre directeur de service informatique a développé des petits outils qui écoutent ce qui se passe, qui détectent les comportements suspects, soit parce que c'est des comportements qui arrivent d'adresses IP qui sont connues comme étant des adresses de gens d'agresseurs, soit parce que ça fait des choses que personne ne devrait avoir envie de faire. Effectivement, ce sont des chiffres ahurissants. Parmi ces attaquants, il y a aussi tous les attaquants qui relèvent de la guerre hybride, d'États qui veulent déstabiliser notre pays parce qu'il n'est pas gentil avec les uns ou les autres.
1: Dans sa publication, le maire de la ville, le socialiste Nicolas Sauret, affirme que les serveurs dont provenaient ces attaques étaient basé pour l'essentiel en Russie, ainsi qu'à Taïwan et en Roumanie, sans qu'on sache si les auteurs se trouvent bien dans ces pays. La seule certitude, c'est que les collectivités locales sont des cibles et il faut être hyper vigilant, estime Éric Apfel, à commencer par le directeur des services informatiques et son adjoint.
2: Ils se sont fermés un certain nombre de droits. Eux-mêmes, quand ils travaillent avec des comptes aux droits limités. Et ils ont un système de mots de passe qui change automatiquement très souvent pour chaque poste de travail. Donc il y a des choses assez complexes comme ça qui facilitent pas la vie, mais qui permettent de verrouiller au maximum.
1: L'élu invite ainsi les plus petites communes à se prémunir au mieux contre les risques de cyberattaque.
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0: Et on reste dans Lyon avec notre dispositif exceptionnel au plus proche de vos préoccupations que Ici vous propose cette saison. Dites-le ici, en pleine campagne présidentielle, ces 50 isoloirs déployés allons à votre rencontre pour vous demander ce qui compte le plus pour vous, vos préoccupations, vos envies, vos coups de gueule. Vous pouvez les exprimer librement dans l'isoloir de Dites-le ici. On les diffuse ensuite à l'antenne et sur nos réseaux sociaux en vidéo. Eh bien Stéphane, c'est le cas, nous a répondu. Il vit à Apoigny, au nord d'Auxerre, dans Lyon. Il souhaite un monde apaisé pour les générations futures.
3: Quel monde souhaitez-vous pour vos enfants et les générations futures?
5: J'aimerais un monde différent pour nos enfants, un monde sans réseaux sociaux, qui est souvent un monde de conflits, de problèmes, de harcèlement. Je pense à l'avenir quand je vois mes enfants grandir et je me dis qu'ils auront peut-être un petit peu moins de chance que nous au niveau environnemental, au niveau du travail. C'est de plus en plus compliqué. J'essaie de garder le moral dans toutes circonstances, même si c'est pas tous les jours facile.
3: Quel serait votre message à la future présidente ou au futur président de la République?
5: Pour le nouveau président, j'aimerais, si possible, qu'il abaisse l'âge de la retraite, car plus on avance dans la vie, plus la retraite s'éloigne de nous, alors qu'on a commencé très jeune. Et lorsqu'on arrive à l'âge de la retraite, malheureusement, on est un peu fatigué, on commence à avoir mal un peu partout et on peut moins profiter de la vie alors qu'on a travaillé toute une vie. J'aimerais aussi moins d'impôts, moins de taxes, plus d'égalité. Aujourd'hui, les classes moyennes sont les plus taxées. Les riches sont pas assez taxés, les pauvres sont trop aidés et les riches, c'est toujours les classes moyennes qui payent pour les autres.
0: Stéphane, dans l'isoloir de ici au CR, si vous voulez faire comme lui et participer à notre grande opération, dites-le ici. Eh bien, l'isoloir des isoloirs se retrouve demain à la foire de l'essai avec ici Cotentin ou place de la République à Limoges avec ici Limousin. Tous les isoloirs sont

0: retrouver sur ici.fr. C'est un peu le salon de l'agriculture en extérieur. Aujourd'hui débutent les Terres de Gym, la plus grande fête agricole en plein air d'Europe. Ça se passe en Moselle, dans l'Est de la France, à Metz-Magny. Vous pourrez rencontrer des exploitants, mais aussi faire la fête ou vivre les finales nationales de labour. Des milliers de personnes, 100 000 sont attendues sur 3 jours. Et comme pour le salon de l'agriculture, manifestation grande sœur dans la capitale, eh bien de nombreux politiques viennent tailler un petit bout de gras avec vous, une petite discussion. Depuis ce matin, c'est par exemple Gabriel Attal, le candidat Renaissance, ancien Premier ministre, qui est sur place. Tout le monde se souvient ce qu'il faisait le 11 septembre 2001, quand deux avions de ligne se sont écrasés contre les tours du World Trade Center, et l'effroi qui nous a saisis à ce moment-là. On commémore aujourd'hui à New York les 25 ans de ces attentats terroristes qui ont fait 3000 victimes, dont 4 françaises. Il est 13h23 dans le 13h de nos régions. On passe au sport avec cette remontada exceptionnelle pour Lens hier soir en Ligue des Champions. Les 100 et or qui ont réalisé l'exploit pour leur première journée de phase de poule, menés 2-1 dans le temps additionnel. Les Lensois ont renversé le match face au Slavia Prague en inscrivant 2 buts et finalement s'imposer 3-2 grâce notamment à un Florian Thauvin en feu. Lens qui est la première équipe à remporter un match de Ligue des Champions en étant mené au début du temps additionnel depuis 13 ans. Voilà, c'est un exploit, un match fou que nous raconte Sylvain Charlet pour ICI Nord.
1: Au coup de sifflet final, les joueurs lensois ont longuement fêté cette victoire au pied du parcage rassemblant le millier de fans sang et or. Un scénario inimaginable à la 88e minute quand le Slavia Prague a repris l'avantage. L'entraîneur Dino Topmöller.
2: Je savais que c'est pas fini. J'ai pas imaginé qu'on va gagner encore le match, mais j'étais vraiment convaincu qu'on peut faire encore un but.
1: Et 3 minutes plus tard, Florian Thauvin lui a donné raison en égalisant de la tête sur une offrande de Méziane Mesloub. L'entrée à l'heure de jeu de ce joueur qui aura 17 ans le 9 novembre prochain a relancé l'attaque lensoise. Son coéquipier Mathieu Hudol.
3: On sait toute sa qualité, il montre déjà à l'entraînement et il nous a fait beaucoup de bien sur son entrée. J'espère qu'il va continuer à faire ce genre de prestations à la fois en championnat. Ça va nous aider à avoir des résultats positifs.
1: Revenu à 2-2, les Lensois ont ensuite continué de pousser et se sont vus récompensés à la 93e minute quand Ruben Aguilar a récupéré un ballon à l'entrée de la surface de réparation.
4: Directement, ça me met face au but. Je vois pas trop de solutions. Je me dis, allez, pourquoi pas, on la tente. Régis Gertner pour vous dire, cette semaine, je lui ai mis la même. Donc ça a payé, non, mais on a arraché cette belle victoire, donc voilà, c'est ça le plus important.
1: Très vite, il faudra désormais reposer les pieds sur terre afin de confirmer ce succès dès dimanche au Mans pour mettre fin à une série de 2 défaites en Ligue 1.
0: Sylvain Charlet pour ICI Nord. Une belle affiche ce soir pour l'ouverture de la 4e journée de Ligue 1. Rennes reçoit Marseille à 20h45 au Orangeon Park. Vous pourrez suivre les résultats sur ICI Armorique et ICI Provence. Après son Tour de France réussi, le cycliste Paul Sexas est désigné capitaine de l'équipe de France pour les championnats du monde. 4e de la grande boucle, le jeune français de 19 ans va essayer de briller sur le circuit à Montréal. Ça sera fin septembre. Ils sont déjà des milliers à camper devant son hôtel. Ils seront encore plus nombreux cet après-midi pour le karaoké géant en hommage à Céline Dion. 10 000 fans de l'artiste québécoise sont attendus place de la Bataille Stalingrad, c'est dans le nord de Paris, pour reprendre ce soir les plus grands tubes de la star, une initiative de la mairie de Paris à la veille du premier concert de Céline à la Défense Arena. Et contrairement aux 16 dates de concert parfois vendues à prix d'or, eh bien vous pourrez casser les oreilles de vos voisins gratuitement. Des fans qui se préparent en tout cas depuis des mois, comme Julie, elle habite près du Mans. Elle a eu la chance de se voir offrir des places par ses amis pour son mariage. Marie Mutricy l'a rencontrée pour ICI Men.
5: Elle a encore du mal à réaliser qu'elle va aller où Céline Dion sera.
6: J'y croyais pas, c'est énorme pour moi. Je voulais déjà la voir depuis des années. C'est à voir, quoi. Au moins une fois dans sa vie, Céline Dion.
7: Quelques jours avant son mariage, elle enterre sa vie de jeune fille avec ses amis.
6: On était à la maison, on faisait un karaoké, justement, avec du Céline Dion. Les filles, ça aurait été cool quand même que vous m'offriez ça pour mon mariage. Eh bah ouais, justement, Julie, on les a, les places. Grosse surprise pour moi, énorme. Ouais, ça a vraiment été une émotion intense pour moi.
7: Parce que la passion Céline Dion n'a jamais quitté Julie. Depuis la sortie de l'album 2 en 1995, la Sartoise a 12 ans.
6: À l'époque, mes parents n'en pouvaient plus parce que dans ma chambre, j'avais l'album en boucle. Alors grand désespoir et je le mettais à fond tout le temps, ça m'a toujours suivi. Ouais.
7: C'est encore aujourd'hui l'album qu'elle préfère, celui qu'elle interprète systématiquement lors d'un karaoké.
0: Je me changerai en heure pour que tu m'aimes. aime encore. J'ai osé chanter de Céline Dion. On termine ce journal avec cette question. Fait-il encore trop doux pour déguster du Mont d'Or? Car ça y est, c'est parti pour une nouvelle saison. Les fromages de Mont d'Or sont en vente depuis hier. Et on a été goûter tout ça du côté du sommet du Mont d'Or avec Marion Streicher.
8: Alors, on va goûter le fromage des collègues, on va goûter celui des fours. Il est bien frais, cette petite fraîcheur de fromage un petit peu crémeux, non, bah, il est bien.
9: Ben, il faudrait surtout les garder un petit peu pour qu'ils prennent un petit peu de maturité.
10: C'est quel Mont d'Or que vous avez choisi là ?
11: Alors là, je suis parti sur le Mont d'Or de Saint-Cyr-Richard. J'avais goûté le Badeau juste avant. Ils sont tous bons, un peu différents, certains plus crémeux, d'autres un peu plus fermes.
10: En tout cas, je vois que vous y revenez.
11: C'est ça.
10: Bonjour, bonjour. Je vois que ça déguste.
12: Oui, on a déjà des bonnes pâtes, des goûts qui se développent au boisé, au lactique affiné, donc c'est une bonne gamme.
10: Vous en êtes à la combien de tartine ?
13: Deuxième. Moi, j'aime bien Mont d'Or chaud, mais je commence à être de plus en plus team Mont d'Or froid. C'est normalement comme ça qu'il faut le manger. Hein.
10: Bonjour. Vous êtes les deux seules personnes au sommet du Mont d'Or à avoir une écharpe.
14: Oui, on a l'écharpe de Miss Doux et Miss Jura.
15: Moi, franchement, c'est mon aliment préféré. Le Mont d'Or, c'est mon fromage préféré dans mon top 3. Si je devais parler du fromage, je dirais qu'il était tendre et moelleux.
14: La satisfaction, elle est encore meilleure parce qu'on a eu le temps de le désirer et là, de le découvrir. On a ce enfin et en plus, la surprise du goût qui est absolument authentique.
9: Oui, ça se laisse manger, comme tu dis.
0: Ah, je vous confirme, ça se laisse manger. Le reportage ici, Besançon, c'est la fin du 13h de nos régions. Il revient lundi avec Marine Logénie. Bon week-end.
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18: Vous écoutez Ici Poitou en Vienne et en Deux-Sèvres. Et si vous êtes nostalgique ou collectionneur, j'ai ce qu'il vous faut. Les Restos du Cœur des Deux-Sèvres vous donnent rendez-vous ce dimanche pour une grande bourse de jouets anciens et de collection. Une centaine d'exposants invenus de tout le Grand Ouest vous attendent avec leurs trésors. Des voitures miniatures, des trains, des soldats de plomb, des maquettes, des poupées, des ours, des cartes Pokémon ou encore des jouets de l'ORTF, des Playmobil et des Lego et bien plus encore. Hein. Le temps fort de la journée, notez-le, c'est que la Peugeot 406 du film Taxi sera exposé avec la présence de Samina Seri pour une séance de dédicace à partir de 14h. Rendez-vous donc ce dimanche à partir de 9h et jusqu'à 17h au parc des expositions Halle des Peupliers, 6 rue Archimède à Niort. L'entrée elle est fixée à 2€, c'est gratuit pour les moins de 12 ans, buvette restauration sur place. Vous venez chiner, partagez votre passion et puis surtout les bénéfices sont intégralement reversés au Resto du Cœur des Deux-Sèvres.
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Ici Poitou avec les murs de poussière de Francis Cabrel. C'était en 1977. Et d'ailleurs, sa maison de disques avait recruté Cabrel après l'avoir entendu chanter Petite Marie lors d'un concours à Toulouse. Et c'est comme ça qu'est né ensuite les murs de poussière, son tout premier album. Dans un instant, sur Ici Poitou, Stéphane Echer avec Combien de temps? Et puis l'une des nouveautés du moment, Tame Impala avec Jenny. Ça s'appelle Dracula. C'est l'un des tubes de l'été 2026 qui s'achève tout doucement. Bah oui, hein, faut bien se dire les choses. L'automne, c'est dans une dizaine de jours. Bon, en tout cas, je suis ravi d'être avec vous. Je m'appelle Dorian et je vous accompagne avec la musique, l'actu et la bonne humeur jusqu'à 17h sur Ici Poitou.

0: combien de temps de Stéphane Echer sur votre radio ici Poitou en plein cœur du vendredi après-midi. Je suis ravi de vous retrouver et puis surtout ça y est, c'est le week-end quasiment en tout cas et ça fait du bien. Dans un instant, Whitney Houston, One Moment in Time, j'adore ce morceau. Mais juste avant, Florian Lévesque vous emmène à la rencontre d'Aux Arbres Citoyens à Poitiers pour parler du gaspillage alimentaire.
1: On parle de l'association Aux Arbres Citoyens et plus précisément de son antenne Poitevine. L'idée est née d'un constat tout simple. Combien de fois on passe devant un jardin où le cerisier ou le pommier croule sous les fruits que personne ne ramasse. L'antenne de Poitiers a été créée en mai 2024 et elle a décidé d'agir. Le principe, des bénévoles vont cueillir chez des particuliers les fruits en trop, puis les partagent entre le propriétaire, les cueilleurs et des associations solidaires comme la Banque Alimentaire. Et les chiffres donnent le sourire. 450 kilos récoltés la première année, 4 fois plus l'année suivante avec 1,6 tonne de fruits et de légumes sauvés en 2025. Rosine Cabré, l'une des deux fondatrices de l'antenne de Poitiers, est prête pour la cueillette des pommes. Elle nous en a parlé hier au micro de Frédéric Gissot.
2: Oui, il y a les pommes qui vont arriver, il y a des noix, il y a des poires, il y a des kiwis aussi, des kakis. Donc voilà, on attend tous ces fruits-là qui font les pommes en particulier, ça fait un poids important, donc ça représente une grosse quantité de notre cueillette.
3: Et ce qui est intéressant avec les pommes aussi, c'est la conservation.
2: Oui, ça dure longtemps, donc on n'est pas toujours pressé pour les amener aux associations, parce que quand on ramasse des cerises, il faut les amener dès le lendemain, quoi. Ça se conserve pas autant.
3: Alors, l'idée de l'association Aux Arbres Citoyens, c'est d'aller chercher les fruits là où ils sont. Vous vous dites, il y a tellement de fruits qui pourrissent au sol, c'est pas possible, il faut faire quelque chose.
2: Oui, on remarque souvent que dans un verger, il y a des fruits qui sont pas ramassés. Chez les particuliers, il y a des fruits qui sont pas ramassés parce qu'il y en a trop, parce que les gens n'ont pas le temps, parce que les gens sont trop âgés. Et donc, ils font appel à nous. D'abord parce que comme ça, ça évite le gaspillage. Nous, on les remet à des associations d'aide alimentaire qui les fournissent à des gens qui n'auraient pas pu se les acheter. Et puis, il y a des personnes aussi qui sont bien contents qu'on cueille parce qu'ils ne peuvent plus. Donc, on leur en donne une partie, évidemment, de leur production. Et voilà.
3: Alors, les particuliers, évidemment, ça fait partie des gens que vous allez contacter, que vous allez toucher, mais pas seulement.
2: Oui, on aimerait bien aussi toucher des maraîchers. Souvent, en fin de saison, ils ont des terres qu'ils veulent remettre en culture avec d'autres choses. Et ils ont des légumes qui restent, qui sont pas très beaux, qui ça vaut pas le coup de les ramasser parce qu'il y en a pas tant que ça. Nous, on peut venir faire du glanage, ramasser tous ces légumes et les apporter en particulier à la Banque Alimentaire.
3: Alors, vous êtes plutôt sur les maraîchers pour les professionnels. Est-ce que les arboriculteurs, par exemple, les pommiculteurs, ils ramassent tout et du coup, il n'y a pas de brèche pour s'engouffrer pour les membres de l'association Aux Arbres Citoyens?
2: Alors, jusqu'à présent, on n'a pas cueilli chez des arboriculteurs. On a cueilli l'an dernier chez une maraîchère. Mais on n'a pas eu de demande d'arboriculteurs, mais pourquoi pas? Oui, nous, s'ils veulent qu'on termine les cueillettes, il n'y a pas de problème.
1: Aux Arbres Citoyens, une belle chaîne de solidarité à Poitiers. Si vous souhaitez en savoir un petit peu plus, pourquoi pas participer, donner un petit peu de votre temps, vous pouvez contacter l'association par mail à l'adresse poitiers@aux-arbres-citoyens.org. Pour réécouter l'interview en intégralité, ça se passe sur le site d'Ici Poitou, à la rubrique Ici ça marche.
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0: Le One Moment in Time de Whitney Houston pour les Jeux Olympiques et Paralympiques d'été de 88 à Séoul et en Corée du Sud. Le morceau, il est resté dans le Top Single France de décembre 88 jusqu'en février 2012. Et oui, rien que ça. Avant 14h sur Ici Poitou, je vous ai calé Laurent Voulzy et puis Bruno Mars, I Just Might.
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1: Vendredi 11 septembre, bienvenue, vous écoutez ici Poitou, il est 14h. Le point complet sur toute l'actu en français dans le monde.
2: Les mauvaises nouvelles économiques s'enchaînent. En ce début d'année, le gouvernement français abaisse sa prévision de croissance pour l'année à 0,5% contre 0,7% attendu auparavant, des chiffres donnés ce matin par le ministre de l'économie Roland Lescure. Le diesel américain bat lui un nouveau record au-delà des 6$ le gallon aux États-Unis, poussé par la guerre au Moyen-Orient. Les conséquences sont les mêmes en France, les prix qui ont fortement augmenté depuis février, avec 2,15€ en moyenne pour le sans-plomb 95 et 2,30€ pour le diesel. Les États-Unis qui commémorent aujourd'hui les 25 ans des attentats du World Trade Center qui ont fait près de 3000 victimes. C'était le 11 septembre 2001 à New York. Un tatoueur d'Arras dans le Pas-de-Calais accusé de viol et d'agression sexuelle par 13 femmes, retrouvé mort ce matin. Il s'est suicidé à la prison de Longnes où il était détenu le temps de son procès. En sport, une belle affiche ce soir pour l'ouverture de la 4e journée de Ligue 1. Rennes reçoit Marseille à 20h45 au Roson Park. Après son Tour de France réussi, le cycliste Paul Sexas est désigné capitaine de l'équipe de France pour les championnats du monde. Quatrième de la grande boucle, le jeune français de 19 ans va essayer de briller sur le circuit à Montréal. Ça se passe fin septembre. Et puis, ils seront des milliers cet après-midi pour un karaoké géant en hommage à Céline Dion. 10 000 fans de l'artiste québécoise attendus place de la bataille Stalingrad dans le nord de la capitale à 19h pour reprendre les plus grands tubes de la star. Et c'est gratuit. La diva qui débute sa série de concerts événements demain dans la capitale.
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1: Votre météo en Vienne et de Sèvres pour ce vendredi après-midi. Eh bien écoutez, quelques passages nuageux vont venir contrarier le soleil de temps en temps, on va dire les choses. Ça va être un partage assez franc entre soleil et nuages. Mais ensuite, notre grande boule de feu va reprendre le dessus et briller sans discontinuer dès la fin de l'après-midi. Un petit vent variable qui souffle aux alentours des 10 km/h et qui nous vient du sud-ouest. Et pour les températures, eh bien écoutez, à Bressuire, Parthenay, Poitiers, Jancé, Civray, vous relevez en ce moment 22 degrés si vous êtes à Chauvigny, à Châtellerault ou encore à Niort et Charroux, jusqu'à 23 degrés.
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0: Il est plutôt sympa ce morceau. Moi je m'imagine là au bord de la plage en Espagne. Oh là là, ça fait rêver, encore les vacances. Chico Buarque le vendredi après-midi sur Ici Poitou et sa Mossata Diferente. Avant 14h30, le retour de vos trois chansons françaises à la suite avec Jean Schultes, Confidence pour Confidence, Renaud et Axel Red pour Manhattan Kaboul. Et puis le dernier, Florent Pagny, ça s'appelle Le Braquage des Sentiments, avant son retour à l'Arena Futuroscope les 22 et 23 octobre.
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0: Ici Poitou avec le Confidence pour Confidence de Jean Schultes en 1981, plus grand succès de sa carrière avec plus de 700 000 exemplaires vendus. Il en a écrit à la fois les paroles et la musique. Autant vous dire qu'il a un peu ramassé Jean Schultes. Allez, vos idées de sortie en Vienne et de Sèvres.
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0: À vos baskets dès maintenant. Ben oui, Poitiers sera le terrain de jeu des runners. Demain, samedi 12 septembre, c'est le retour de l'Urban Trail de Poitiers avec la 8e édition. 10 km, 150 mètres de dénivelé au cœur de notre ville au sans clocher. On va passer par les ruelles, les escaliers, les chemins, les places emblématiques et puis certains passages habituellement fermés au public comme les archives du musée Sainte-Croix. Oui, oui, on va y passer. Les participants vont donc découvrir Poitiers comme jamais avec un parcours rythmé par la musique, la danse, le hip-hop et de nombreuses animations. La course, elle prendra le départ demain à 16h, place Leclerc à Poitiers, et puis la marche à 17h sur le même parcours de 10 km. Et moi, je vous ferai vivre les coulisses de la préparation de cet Urban Trail de Poitiers. Ce sera demain, entre 11h et midi, en direct sur votre radio ici Poitou. Je vais me promener entre le gymnase des Écossais, le lycée Victor Hugo et la place Leclerc pour vous faire vivre tout ça. Alors rendez-vous demain, 11h, sur ici Poitou.
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0: Un vendredi après-midi bien sympa avec ici Poitou et avec Limal, Never Ending Story. Ça me donne l'occasion de vous rappeler que demain entre 11h et midi, je vous retrouve en direct pour vous faire vivre les préparatifs et les coulisses de l'Urban Trail de Poitiers, la 8e édition demain après-midi, évidemment, avec la grande course qui sera lancée à 16h. Mais moi, je vous fais vivre tout ça entre 11h et midi depuis la place Leclerc, le gymnase des Écossais et le lycée Victor Hugo. Allez, dans un instant, vous allez écouter Chris Isaac et Christophe Maé. Y a que de l'amour chez toi, c'est son tout nouveau single. Et puis je vous ai calé évidemment à Céline Dion, dans un autre monde.
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1: Il est 15h, vous avez choisi ici Poitou. Bienvenue vendredi 11 septembre. Le point complet sur toute l'actu en français dans le monde, c'est maintenant.
2: Le début des cérémonies à Ground Zero à New York il y a quelques instants. Ce sont aujourd'hui les 25 ans des attentats terroristes du World Trade Center à New York. En l'absence de Donald Trump, le président américain qui a choisi de se rendre aux commémorations au Pentagone, également visé par les terroristes d'Al-Qaïda. Ces attaques qui ont fait près de 3000 morts, dont 4 Français. Jordan Bardella réagit aux propos racistes et sexistes tenus par un policier municipal de Carcassonne, une ville dirigée par son parti. Le président du Rassemblement National les juge ignobles, mais estime que le RN ne peut pas être tenu responsable de ses propos, le policier ayant été embauché par la précédente municipalité. Après la condamnation au Foga, près de Toulouse, d'un père de famille, il avait menacé de mort une enseignante de l'école de son fils. Les syndicats réagissent, notamment la FSU SNUIPP pour la Haute-Garonne, qui estime avoir fait plusieurs alertes au rectorat pour des faits similaires dans cet établissement. C'est un phénomène qui prend de l'ampleur. Plus de 70 enlèvements ou séquestrations liées aux crypto-monnaies ont été recensés depuis le début de l'année. C'est ce qu'annonce le parquet national anti-criminalité aujourd'hui. 4 personnes ont été interpellées dans le cadre d'une enquête sur la séquestration d'une famille dans le Finistère hier. Le père travaillait dans les crypto-monnaies. Et puis on vous en parlait dans le 13h de nos régions, cette histoire de cette commune de Joigny dans l'Yonne, victime de près de 269 000 cyberattaques en une semaine. Des tentatives d'intrusion sur les systèmes d'information de la commune provenant majoritairement de la Russie, mais aucune donnée personnelle n'a été volée, indique la mairie.
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1: La suite de ce vendredi après-midi en Vienne et en Deux-Sèvres avec une météo plutôt stable qui se partage entre nuages et éclaircies. Mais le soleil va reprendre le dessus en toute fin d'après-midi un peu partout dans nos deux départements. Ça, c'est la bonne nouvelle. Un petit vent au milieu de tout ça qui souffle entre 10 et 15 km heure, mais c'est vraiment très léger. Et les températures, par contre, elles sont redescendues par rapport à ce que l'on a connu ces derniers jours. Parthenay, Jancé, Civray, Poitiers, Bressuire, en ce moment 23 degrés si vous êtes à Chauvigny, à Châtellerault, à Pleumartin, à Niort, à Charroux, encore à Mel, vous relevez jusqu'à 25 degrés pour les maximales cet après-midi.
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0: L'un des plus grands succès de sa carrière, il n'y a pas à dire, hein, en top 10 en France et en Belgique francophone, Calogero en 2004 avec Si seulement je pouvais lui manquer. Vous écoutez ici Poitou, c'est vendredi après-midi et pour vous emmener jusqu'à 15h30, bah, je vous ai calé vos trois chansons françaises à la suite avec France Gall, Cézanne Pain, Johnny et Nathalie Baye, quelque chose de Tennessee. J'adore, mais j'adore ce morceau, je vais passer un merveilleux moment dans 1 minute 30 et je suis sûr que vous aussi. Et puis n'oublions pas non plus Jérémy Frérot qui viendra chanter Frérot.
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0: Excellent début de week-end avec ici Poitou. À l'instant, c'était France Gall, Cézanne Pain. Le moment de faire un tour d'horizon des meilleures sorties en Vienne et en Deux-Sèvres.
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0: Et préparez-vous à vivre un week-end de magique dans la Vienne. C'est la 6e édition du Festival Magistral qui vous donne rendez-vous à Vouneuil-sous-Biard dès ce soir et jusqu'à dimanche. 3 jours placés sous le signe de la magie, de l'humour et de l'émerveillement avec les 2 grandes soirées de gala ce soir et demain qui vont réunir Christian Gabriel, référence de la ventriloquie, Nathalie Romier qui mêle la musique et le musical et la magie, Roy Neve qui vous présente sa peinture spectaculaire et puis Pascal Fédy et son étonnant mentalisme, tous orchestrés par Maurice Douda et par Antoine Plouzenec d'ici Poitou. Sachez que les familles ne sont pas oubliées, avec notamment l'Odyssée du Capitaine Anaël, un spectacle jeune public des 3 ans qui mêle magie, ventriloquie et aventure sous-marine, ce samedi donc dès 14h. Et puis dimanche après-midi, là pour les plus de 6 ans, Phil Keller et Rebecca vous attendent pour un moment plein d'humour, de magie participative et de surprises. C'est la 6e édition de Magistral dès ce soir.
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0: Le groupe Taxi Girl en 81 s'était cherché le garçon, 300 000 exemplaires vendus, c'est le plus grand succès du groupe évidemment. Et puis il y a aussi une version anglaise qui existe intitulée Find the Boy et qui figure sur la version anglaise du coup de l'album Seppuku. Allez, bienvenue si vous nous rejoignez sur Ici pour tout avant 16h. C'est Simple Minds qui viendra chanter Don't You, Manon Lisa, Le Petit Pêcheur et Téléphone pour un autre monde. Ne bougez pas.
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1: Il est 16h, ici Poitou, nous sommes vendredi 11 septembre. Le point complet sur toute l'actu en français dans le monde.
2: Trois repreneurs sur les rangs pour reprendre la célèbre verrerie Duralex. La date limite de remise des offres était fixée à ce midi. L'entreprise est en redressement judiciaire. Une audience aura lieu le 17 septembre prochain au tribunal de commerce d'Orléans pour arrêter le calendrier de l'examen de ces offres. Des associations laïques contestaient une subvention de la ville de Metz en Moselle pour installer des écrans géants lors de la venue du pape. Ça sera le 28 septembre prochain. Elles ont été déboutées par le tribunal administratif de Strasbourg. Aujourd'hui, le pape qui sera en France du 25 au 28 septembre. Une affluence exceptionnelle de visiteurs susceptible de générer des retombées économiques importantes est attendue. Le parquet de Rouen annonce avoir requis le renvoi devant un tribunal de l'influenceuse Kenza Benchrif, plus connue sous le pseudo Poupette Kenza, pour tentative d'extorsion de fonds et participation à une association de malfaiteurs. La célèbre influenceuse est accusée d'avoir engagé un homme de main pour récupérer de l'argent auprès de son ex-associé qu'elle accuse de vol. C'est un peu le salon de l'agriculture en extérieur, les Terres de Gym, la plus grande fête agricole en plein air d'Europe, organisée par les jeunes agriculteurs. Ça se passe en Moselle, dans l'est de la France, à Metz-Manny, d'aujourd'hui et jusqu'à dimanche. Vous pouvez rencontrer des exploitants, mais aussi vivre les finales nationales de labour. L'été et ses fortes chaleurs ne sont pas terminées. 5 départements sont en orange, c'est-à-dire à risque élevé de feux de forêt, indique Météo France. Ça concerne l'Aude, les Bouches-du-Rhône, le Gard, l'Hérault et les Pyrénées-Orientales.
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1: Allez, un point rapide sur la météo pour les heures qui viennent. Un soleil qui reprend le dessus et qui nous accompagne jusqu'à ce soir en Vienne et en Deux-Sèvres, avec des températures qui ne dépasseront pas les 25 degrés. La nuit prochaine, on sera plutôt entre 12 et 14 degrés dans le Poitou. Et puis demain, samedi, un voile nuageux qui va masquer temporairement le soleil en début de journée. Et ensuite, il va devenir de plus en plus franc dans le cours de la matinée, entre 10 et 13 degrés au lever du jour demain matin pour les températures. Et demain après-midi, ça va remonter entre 26 et 29 degrés au plus haut en Vienne et Deux-Sèvres. Je vous souhaite un bon vendredi.
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0: Et elle reprend surtout les tubes de Dalida dans un nouvel album qui vient de sortir. C'était Jennifer sur Ici Poitou, avec donc Mourir sur scène. J'espère que tout va bien chez vous. Là, ça y est, peut-être que vous partez chercher les enfants à l'école. Vous vous dites, ah, c'est la fin de semaine. On va pouvoir profiter du week-end. Pourquoi pas pour aller à Magistral, à Vouneuil-sous-Biard. Mais oui, c'est avec Ici Poitou. Et justement, on va en parler maintenant avec Aurélie Garcia, puisqu'elle a reçu hier matin Maurice Douda, le directeur artistique du festival. Premier gala ce soir, deuxième demain, et puis également les spectacles pour enfants. Écoutez ça maintenant.
1: La magie va prendre toute la place à Vouneuil-sous-Biard, à la salle R2B. Maurice Douda, membre de l'organisation de ce beau festival magistral et magicien, est notre invité. Bonjour Maurice.
2: Bonjour Aurélie.
1: La magie, c'est aussi, donc c'est pour les grands, mais c'est aussi pour les enfants.
2: Exactement.
1: Un spectacle jeune public est organisé, on se donne rendez-vous samedi avec l'Odyssée du capitaine Anaël. Dans quel univers il va nous emmener ?
2: Ah, il va nous emmener dans les fonds marins, voilà, avec son petit lapin, et conter une très très belle histoire pour les petits comme pour les grands, parce que chacun y trouve son compte. Mais c'est vraiment une très très belle histoire avec un bel univers, une belle colorimétrie dans la salle, quelque chose de doux, de sympathique et de bluffant.
1: J'imagine qu'on travaille pas pareil un spectacle pour les enfants que pour les adultes en magie, ou peut-être que si, je sais pas, j'y connais rien.
2: Bah c'est différent, oui, effectivement, ouais. Parce que vous savez, un enfant est très direct. Ouais. S'il y a quelque chose qui pend de votre veste, il va vous le dire tout de suite.
1: Ah c'est clair. Voilà. Ouais. Ils voient tout, les enfants.
2: Ah, exactement. Oui, tout à fait. Ouais. Ouais. Et donc, ils sont authentiques, les enfants. Ouais.
1: Ah bah si ça plaît pas, on le sait. Si ça plaît, on le sait.
2: Oui.
1: Il y a pas de filtre, quoi.
2: Ouais, c'est ça.
1: Avec les petits. Donc on se retrouve à 16h30. J'imagine que c'est aussi un magicien qui tourne depuis de nombreuses années avec des tours de magie qui sont aussi reconnus, comme tous les tours de magistral.
2: Tout à fait, effectivement. Anaël Meunier est quelqu'un de très très reconnu dans le métier, qui fait de la magie théâtralisée, qui avant tout raconte une histoire et qui utilise la magie pour supporter le propos, etc. Donc c'est quelque chose qui plaît beaucoup.
1: Bon, si vous voulez faire découvrir la magie à vos enfants, rendez-vous samedi 16h30. On a également rendez-vous dimanche avec Phil Keller et Rebecca. De quel art est-il question ?
2: Alors, de magie également, mais de découvrir Phil Keller et Rebecca sous un autre angle. Voilà, Phil Keller ne fait plus du Phil Keller. Si, il est toujours Phil Keller, bien sûr, mais il se penche plus sur son... Il revient en arrière sur sa carrière. Il jette un œil dans le rétroviseur et on découvre un petit peu comment il a commencé la magie, etc. Et c'est un spectacle vraiment très, très bien ficelé et qui a tourné pendant tout l'été à Saint-Marceau.
1: Toujours dans l'illusionnisme, Phil Keller, pour ceux qui ne le connaissent pas.
2: Bien sûr, oui, toujours dans l'illusionnisme, il y aura du mentalisme, il y aura un petit peu de grande illusion aussi. Bref, c'est un spectacle qui plaît à tout le monde de 7 à 77 ans.
1: Ah là, c'est pour toute la famille. Et il reste quelques places, si vous souhaitez, messieurs, dames, pour les galas. Alors là, si vous connaissez pas, c'est la grande soirée. On a 2h30 de grand show, de fascination. Rappelez-nous un petit peu les différents tours, les arts qu'on va découvrir, car la magie, l'illusion, c'est très large.
2: Tout à fait, effectivement. J'ai voulu mettre un petit peu l'accent cette année sur ce qu'on appelle les arts annexes de la magie. Alors, les arts annexes, c'est pas réducteur, attention, mais c'est autre chose. C'est la ventriloquie, par exemple, le speed painting, le quick change, toutes ces choses-là, quoi. Évidemment, il y a du mentalisme, mais encore une fois, du mentalisme d'une autre façon, puisqu'on fait du mentalisme avec du vin. C'est un peu étonnant avec Pascal Fédy. Voilà.
1: Ça m'intrigue. Ouais. J'ai hâte. J'ai hâte de voir. Festival-magistral.fr pour avoir vraiment tout le programme. Le Festival Magistral, c'est la 6e édition déjà, mine de rien, c'est ça, je me trompe pas ?
2: Tout à fait, 6e édition, ouais.
1: Bon, venez fêter ça avec nous, en partenariat avec Ici Poitou. Le programme sur le site internet, le Festival Magistral, c'est vendredi, samedi et dimanche. Merci beaucoup, Maurice Douda.
2: Merci Aurélie.
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0: C'était les Spice Girls avec Wannabe. Vous écoutez ici Poitou et je vous rappelle que demain entre 11h et midi, j'aurai le plaisir de vous accompagner sur les préparatifs et les coulisses de l'Urban Trail de Poitiers de retour pour sa 8e édition avec votre radio ici Poitou. Les courses, elles débuteront à 16h, mais avant ça, nous on va vivre un petit peu comment ça se passe entre le gymnase des Écossais, la place Leclerc et le lycée Victor Hugo. Dans un instant, Étienne Dao, Benjamin Biolay et Indochine, ce sont vos trois chansons françaises. À la suite.
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0: Le grand sommeil, c'était la douce voix d'Étienne Dao sur Ici Poitou.
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0: 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Alors au programme du trot, du plat évidemment, mais aussi une journée placée sous le signe de la fête et de la convivialité, puisqu'il n'y aura pas que les chevaux à l'honneur. Mais oui, les enfants pourront aussi profiter d'une structure gonflable, participer à un grand concours de dessin avec des cadeaux à gagner, et puis même profiter d'un goûter qui leur sera offert. Découvrez également le village artisanal avant de faire une pause gourmande avec la restauration et les buvettes sur place. Une journée pour vibrer au rythme des courses, s'amuser en famille et profiter d'un cadre convivial. C'est donc ce dimanche 13 septembre à partir de 11h. Rendez-vous à la Gâtinière à La Roche-Posay. Toutes les informations, vous les avez sur le www.hippodromedelaroche-posay.fr. Ce sont les courses hippiques de La Roche-Posay, du spectacle et des animations, et surtout du plaisir pour toute la famille.
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0: Il faudrait que pleuve l'amour, Pascal Obispo et Francis Cabrel en duo, ça fait partie des nouveautés ici Poitou. Et maintenant, c'est Fred Ballard qui vous rejoint pour l'humour en tube, pour vous parler cet après-midi de la distinction entre les dîners entre filles et les dîners entre mecs. Et il y a certaines différences, écoutez ça.
1: C'est quoi vos dîners entre neufs? Mais c'est dîner, on crache sur vous et puis on rentre chez nous et puis tout est normal, tu vois.
2: Voilà, c'est un peu le même principe que la cocotte minute, hein, quand on y pense. Quand ça crache, c'est qu'on est au bout du process. Donc il faut que ça sorte, hein, pour éviter que ça implose. Et c'est à ça que servent les copines, leur confier notre bonheur d'être en couple.
1: Je me rends compte que je me plains énormément de mon mec, ça me fait un bien, je vous remercie. Oh là là, moi j'ai toujours adoré faire ça. Parce que tu sais, tu craches, tu rentres chez toi, t'es ah, je t'aime. Voilà. Et... Bah oui, mais on avait besoin de ça, c'est cathartique, ça nous fait trop de bien, tu vois.
2: Ah bah oui, on voit bien, merci Nora Hamzaoui. Du coup, maintenant, les garçons savent que plus il y aura de dîners de filles, et plus belle sera leur vie. Un précepte dont ils devraient s'inspirer, parce que visiblement, eux aussi ont besoin de cracher leur fiel.
3: Les filles, je vous ai beaucoup observé, vraiment beaucoup. Il y a plein de trucs très énervants que vous faites au quotidien, mais comme on vous aime et qu'on a peur de vous, on n'ose pas vous le dire. Il y a un truc que vous adorez faire, c'est nous raconter chaque matin le rêve de merde que vous avez fait pendant la nuit. T'es insupportable. Et c'est toujours des rêves de merde. Jamais vos meufs vont vous réveiller pour vous dire « J'ai rêvé qu'on faisait un plan à trois avec ma sœur. » Jamais. Non, c'est toujours « J'ai rêvé que je nageais dans du pain d'épices. »
2: Voilà, bah, grâce à Kéron, on sait maintenant ce que se racontent les garçons dans leur dîner de mecs, nos rêves épicés de filles au bout du rouleau. Comme quoi, pour mettre du piment dans le couple et du fun dans le mois de septembre, rien ne vaut un bon vieux rêve comico-érotique.
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0: Ici Poitou avec Abba, Moni Moni Moni à 17h. C'est Antoine Plouzenec qui prend le relais jusqu'à 19h. Moi je vous laisse là, on se retrouve demain entre 11h et midi pour vous faire vivre les coulisses des préparatifs de l'Urban Trail de Poitiers. Avant ça, je vous ai calé là Ricky et Poveri, Sarah Perchetti-Amo et Boulevard et Désert et Carbone. C'est pas si facile, allez à demain.
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1: Très bon début de soirée avec ici Poitou, vendredi le 11 septembre, il est 17h. Antoine Plouzenec vous rejoint après le point complet sur l'actu en français dans le monde.
2: Alors que le prix des énergies fossiles continue à grimper et le prix à la pompe de flamber, le gouvernement dévoile la liste des lauréats du programme Territoires d'électrification. Une centaine de territoires sélectionnés qui se verront aidés pour se passer progressivement et passer du gaz et du pétrole jusqu'en 2030 et sortir ainsi de leur dépendance au pétrole. C'est l'un des volets du plan d'électrification présenté en avril dernier par le Premier ministre Boris Allier et de nombreuses communes sont concernées.
3: Saint-Dizier, Cholet, Suresnes, La Réunion ou l'île d'Oléron, ces 109 territoires, près de 7000 communes en tout, seront comme des laboratoires de l'électrification selon le ministère de l'Énergie. Ces communautés de communes seront prioritaires pour obtenir les aides du plan d'électrification, 10 milliards d'euros par an d'ici 2030, et elles auront le soutien d'un référent de l'ADEME, l'Agence de la Transition écologique, pour trouver des moyens de réduire leur dépendance au gaz et au fioul, favoriser l'installation de pompes à chaleur ou de bornes de recharge pour les véhicules. Dans les agglomérations comme Bordeaux, Lyon, Nancy ou Strasbourg, il s'agira de développer les réseaux de chaleur et, si possible, dans certaines communes, mettre le réseau de gaz hors service. Ces territoires doivent être le moteur d'une électrification qui, pour le moment, peine à décoller.
2: Plusieurs grandes villes de France lancent un appel à s'opposer à la fin de l'encadrement des loyers en novembre prochain. Les maires de Lyon, Marseille, Montpellier, Lille, Rennes, Grenoble, Villeurbanne, Amiens, Pau et Bayonne étaient réunis à Paris aujourd'hui. Ils demandent au gouvernement de pérenniser cette mesure. L'encadrement des loyers qui était en vigueur depuis 2019 de façon expérimentale. La mairie de Paris estime qu'il a permis de limiter la hausse des loyers de 5% dans la capitale. Des ralentissements de trains qui se multiplient, des temps de parcours qui s'allongent et un risque de nouvelles fermetures de lignes. Voilà ce que dit dans un courrier les trois présidents de région à l'État, Carole Delga pour la région Occitanie, Fabrice Panecouc pour la région Auvergne-Rhône-Alpes et Alain Rousset de la Nouvelle-Aquitaine demandent dans ce courrier à l'État un plan stratégique ferroviaire et évoquent la vétusté préoccupante du réseau dans le massif central. Des tags injurieux découverts sur la façade de la mairie de Périgueux en Dordogne, ainsi que sur celle du domicile du maire Michel Cadet. Ces tags lui reprochent d'avoir accepté d'accueillir en octobre prochain des banquets du Canon français. La municipalité indique que des plaintes vont être déposées. En mai dernier, à Caen, un banquet du Canon français avait dégénéré avec des saluts nazis et des injures racistes, sexistes et homophobes proférées par des participants à la sortie. Et puis les cérémonies des commémorations des victimes des attentats du 11 septembre 2001 aux États-Unis, elles se tiennent en ce moment à New York, mais en France, il y a aussi des commémorations. 130 sapeurs-pompiers du Pas-de-Calais et 4 pompiers américains sont en train de se relayer pour gravir 343 fois les marches du Beffroi d'Arras, un hommage rendu aux 343 pompiers américains décédés lors des attentats du World Trade Center.
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5: Soleil ou grisaille en ce moment au-dessus de vous. Quoi qu'il en soit, la soirée devrait être belle et la nuit plutôt dégagée, même si c'est vrai que d'ici le lever du jour, quelques nuages seront de retour dans le ciel de la Vienne et des Deux-Sèvres. Demain matin, samedi, il fera 11 à 15 degrés. Des nuages qui justement viendront voiler le soleil une bonne partie de cette journée. Oui, mais ce soleil va redevenir beaucoup plus franc d'ici la fin de journée. C'est ce que dit Météo France qui prévoit aussi 26 à 28 degrés au plus chaud de ce samedi et dimanche. Alors, température plutôt stable pour le matin, avec 10 à 15 degrés. Ce soleil qui va vite reprendre le dessus sur des nuages qui vont venir le taquiner en tout début de journée, et des températures en très légère hausse, 28 à 29 degrés pour dimanche. Lundi, on aura un petit pic, on devrait passer au-dessus des 30 degrés, mais ce sera très temporaire, puisque une baisse devrait s'amorcer dès mardi. Voilà pour la météo de ces prochains jours. Profitez bien de votre week-end qui commence peut-être maintenant.
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5: Elle est à partir de demain soir sur la scène de la Plénitude Arena à La Défense. C'est sur la commune de Nanterre, tout près de Paris. Céline Dion qui a raconté une bonne partie de sa vie en chanson. Celle-ci fait partie de ses chansons testaments.

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1: Céline Dion avec Encore un soir et ben encore un paquet de soirs hein, pour ces concerts qui commencent demain. C'est clairement l'événement musical de la rentrée et peut-être même de l'année un peu quand même, hein, le retour de Céline Dion sur scène. On en reparlera d'ailleurs hein, tout à l'heure avec Émilie Mazoyer, ce sera dans un quart d'heure maintenant, dans l'actu musicale, dans Décibels.
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1: Et Florian Lévesque, notre monsieur teste-tout depuis le début de la semaine, nous le suivons dans les vignes de Genêt-Marigny, dans les villes municipales de Genêt-Marigny. Et qui dit vigne municipale, dit vendange municipale. Ces vignes qui sont sur un terrain de la commune. Et justement, eh ben, on regarde ces vignes qui poussent d'année en année. On regarde le raisin devenir de plus en plus chouette. Et tous les ans, on va le cueillir. Et ça, c'est un événement populaire puisqu'il est ouvert à toutes les bonnes... à tous les bons sécateurs. Oui, en fait, c'est un petit peu ça l'idée hein, quand même. Justement, comment ça se passe les vendanges? Fin de ce reportage en immersion dans les vignes, ce sera juste après Patrick Fiori et Marc Lavoine. J'ai le droit de le dire dans l'autre sens si je veux, c'est après Marc Lavoine et Patrick Fiori. Cette chanson s'appelle « Je déteste ce mot en cas d'envie pressante ». Occupé ! Déteste. Mais cette chanson-là, ça va, j'aime bien.

0: jolie rencontre que celle de Marc Lavoine avec Patrick Fiori. Bon, ils se connaissaient déjà, mais là, c'est une chanson qu'ils ont quand même faite ensemble et c'est sympa. Occupé, c'est le titre de cette chanson. La suite avec Mylène Farmer et Sans Contrefaçon. Ça, c'est une chanson qu'on connaît déjà. Mais si vous êtes un peu curieux, eh ben, restez tout le week-end sur Ici Poitou. On vous fera écouter, comme on l'a déjà fait ce matin d'ailleurs, à 8h-10, on vous a fait découvrir la nouvelle chanson de Mylène Farmer qui s'appelle Des LOL et des Quoi. On vous la représentera à nouveau dans le courant du week-end. Bon, pour ce qui est de notre test de la semaine, vous savez que Florian Lévesque, notre monsieur teste tout, se promène régulièrement aux quatre coins des Deux-Sèvres et de la Vienne pour essayer quelque chose et ce reportage en immersion, on l'écoute tout au long de la semaine. Aujourd'hui, c'est vendredi, dernier jour donc, dans les vignes municipales de Jaunet-Marigny où nous y allons. Pourquoi ? Tout simplement parce qu'il faut récolter le raisin. Et oui, il y a une fois les grappes récoltées, place au pressage, étape où justement le raisin devient jus et donc le futur vin commence à prendre forme à ce moment précis. Florian Lévesque a donc suivi Gilles de Bollardière, qui est viticulteur, et il s'est rendu au cœur de cette phase clé des vendanges municipales de Jaunet-Marigny.
1: Gilles, ça y est, maintenant une fois que la vendange est finie, qu'est-ce qui se passe ?
2: Alors vous avez deux possibilités selon le raisin au départ. Soit vous voulez faire du rouge, soit vous voulez faire du blanc ou du rosé. Bon, déjà au départ pour faire du rouge ou du rosé, vous avez un impératif, c'est qu'il faut avoir un raisin avec au minimum des peaux noires, les raisins rouges. Et donc du coup, là vous allez avoir deux process, soit vous orientez comme un blanc et vous ferez du rosé, soit vous faites du rouge. Pour faire simple, comme c'est la peau principalement qui va donner la couleur au vin, c'est le temps de contact qui va donner de la peau avec les jus qui va donner la couleur du vin final. Donc pour des vins blancs ou rosés, vous allez avoir un pressurage très rapide. Donc là, en l'occurrence, comme on est dans une parcelle de blanc. Tout de suite, dès que la récolte est finie, on va les emmener au pressurage. Ils vont être pressés et en fait, par effet mécanique, en étant pressés, vous allez...
1: C'est pas manuel, j'imagine.
2: Ah non, alors vous avez plusieurs types de pressoirs. Vous avez des pressoirs pneumatiques, vous avez des pressoirs à vis, comme autrefois, où vous pressez vers le bas. Mais effectivement, on va pas le fouler au pied. Et vous avez derrière, vous allez récupérer les jus tout de suite, et de fait de ne pas avoir eu de contact avec la peau. C'est des raisins qui vont être blancs ou rosés, si vous aviez des raisins rouges au départ, qui ont eu un peu de contact avec la peau. Pour les raisins rouges, c'est le contraire. Vous allez les emmener en cuve, j'allais dire entier, et que tout le process de fermentation va se faire au contact de la peau. Donc là, ici, directement direction du pressoir, avant d'être débourbé, c'est une décantation pour enlever tout ce qui est éléments solides dans le jus. Et après, vous avez la fermentation. Pour les rouges, c'est vous emmenez les baies, vous allez avoir la fermentation, et c'est seulement après que vous avez une séparation des peaux avec le jus alcoolisé, du coup.
1: Ça prend combien de temps avant que, justement, ce jus soit mis en bouteille ?
2: Après, tout dépend de ce qu'on veut en faire, du temps d'élevage, du potentiel de garde. En général, nous les vins, alors sur des primeurs, ça va être une mise en bouteille très rapide, peut-être 2 mois à peu près après la récolte. Des vins de garde, c'est 1 an. Réellement, même voire un peu plus d'1 an. Sur des beaux élevages, des vins de garde, on va avoir un élevage en barrique qui peut durer jusqu'à 1 an. Et la mise en bouteille, en général, nous, on a tendance à programmer une mise en bouteille autour du mois de novembre. Donc, vous voyez, on est autour de 14 mois après la récolte sur les vins de garde, là où certains peuvent être mis en bouteille très vite. Ça dépend vraiment du profil du vin et de ce que vous voulez faire aussi.
1: Et donc, une fois que le pressage est fait, qu'on a laissé passer suffisamment de temps, que tout est mis en bouteille, on peut enfin l'ouvrir, cette bouteille.
2: C'est ça. Alors certains sont plus agréables au départ et demandent encore un temps de garde avant d'être ouvert. Mais le principe en général, c'est que quand le vin est mis dans le commerce, il attend plus qu'une chose, c'est d'être partagé entre copains.
1: Ça, c'est la meilleure des récompenses.
2: C'est ça, la meilleure des récompenses, c'est quand les gens nous parlent des bons moments qu'ils ont passés autour de ce vin, avec modération.
0: Alors évidemment, bien sûr. En résumé, la pression, la température et... le tempo, le timing, le pressage, en fait, c'est déjà du savoir-faire. Et ce vin-là a une destination bien particulière. Il sera servi lors des pots organisés par la municipalité. Et quelques bouteilles sont même offertes en cadeau aux nouveaux mariés de Jaunet-Marigny, puisque les vignes dans lesquelles nous sommes allés faire les vendanges appartiennent tout simplement à la commune de Jaunet-Marigny. Et ces vendanges, tout le monde peut venir les faire. Vous pouvez d'ores et déjà prendre date pour la fin d'été, début d'automne de l'année prochaine, puisque, tout au long de l'année, ça va bosser dans les vignes pour pouvoir tout simplement récolter le raisin et faire du vin. Oui, mais qui c'est qui va faire les vendanges ? C'est celles et ceux qui ont envie d'y participer, tout simplement.

0: Mylène Farmer avec Sans Contrefaçon, et retenez bien ce nom, ce titre, des LOL et des quoi. Oui, alors je sais que c'est très bizarre comme titre, mais c'est le titre de la nouvelle chanson de Mylène Farmer que vous avez peut-être découvert ce matin en allumant le poste, en écoutant ici radio, ici Poitou, oui, à la radio et à la télé également. Alors évidemment, comme cette nouvelle chanson est un événement, on se paiera le luxe de la réécouter aussi dans le courant du week-end qui vient. La suite, c'est avec d'autres artistes qui font l'actualité. Et vous verrez que même si Céline Dion occupe le haut de l'affiche de l'actu musique en ce moment en France, elle n'est pas la seule. C'est ce que Émilie Mazoyer nous dira juste après Sia.
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0: Guimi Lovessia, vous écoutez ici Poitou, et la suite c'est pas tout à fait n'importe quoi, c'est Florent Pagny qui arrive. Mais avant d'écouter Florent, voici quelques news de la planète musique. Bonsoir Émilie Mazoyer.
1: Salut tout le monde. Émilie au rapport pour votre dose quotidienne d'actualité musicale. C'est l'anniversaire de Moby aujourd'hui, 61 bougies pour cet homme qui a composé la bande-son mondiale du début des années 2000. Souvenirs.

0: par une maman hippie, passée par le punk avant de découvrir l'électro, Moby a sorti en 1999 l'album Play, devenu un phénomène. 12 millions d'exemplaires vendus dans le monde, des tubes à la radio, et puis c'était une première dans l'histoire de l'industrie du disque. Toutes les chansons de l'album avaient été vendues à des publicitaires pour leur spot à la télé. On est vendredi, alors pour passer un ultra bon week-end, je vous recommande l'ultra cool Benjamin Biolay.
1: Elle a pris des sandales, que lundi c'est grand total, et ma laisse en aller.
0: Le disque bleu, somptueux 11e album de Benjamin Biolay, est réédité aujourd'hui sous le nom de l'Ultra Bleu, avec 6 nouveaux titres, dont l'Ultra Solaire, Écran Total, une reprise ultra réussie du groupe de rap PNL, et une nouvelle version de Ton Héritage, Ultra Belle. Avec la mort de l'irremplaçable Dolly Parton, on s'est mis à parler de country, un genre musical pas très populaire en France. La chaîne Arte a décidé de tout vous raconter.
2: I fell into a burning ring of fire. I went down, down, down, and the flames went higher. And it burns, burns, burns.
0: Country Music, une histoire populaire des États-Unis, c'est une formidable série documentaire en 9 épisodes. Vous y découvrirez les lieux et les histoires presque centenaires de l'Amérique profonde. Et puis, vous vous régalerez des voix de Johnny Cash, c'est lui que vous entendez là, avec Ring of Fire, Dolly Parton évidemment, Willie Nelson, Elvis Presley aussi, qui avait été biberonné à la country, Merle Haggard, Hank Williams, Loretta Lynn. 9 épisodes, 9 heures de kiff. Country Music est disponible gratuitement et sans abonnement sur arte.tv. En attendant Céline Dion, demain soir, premier concert de sa résidence à l'Arena de Paris La Défense, on nous confirme que sur son nouvel album prévu pour 2027, Céline chantera des chansons signées Icare, Stromae, Grand Corps Malade et Jean-Jacques Goldman.

mais c'est d'une efficacité redoutable. Oui, si ça marche au karaoké, ça peut marcher absolument partout. Merci pour ça, Jean-Jacques et Céline. Allez, la suite, c'est avec un petit détour culturel et éco-responsable par Parthenay, où je vous emmène juste après Florent Pagny.

0: Florent Pagny avec N'importe quoi, vous écoutez ici Poitou, la radio qui a choisi pour continuer cet après-midi un monsieur je sais tout, Mr. Know It All avec Teddy Swims. Nouveauté ici Poitou juste après un classique des années 2000 qui fait tellement de bien quand on le réécoute. Alain Souchon et le baiser. On va aller faire un petit tour à la plage et il va encore se passer une histoire très cinématographique et très romantique évidemment.
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0: Consommer local, découvrir des initiatives éco-responsables et passer un bon moment en famille ou entre amis, c'est le but de cet événement qui a lieu demain dès 9h, place du Drapeau à Parthenay, l'éco-festival Ça Marche, au programme un marché de producteurs locaux et bio, des exposants éco-responsables et des ateliers manuels, ludiques et intelligents tout au long de la journée. Vous pourrez également participer au grand débat pour ou contre, il s'agit de découvrir des groupes de musique locaux également ou bien encore de profiter de projections au Palais des Congrès avec des ciné-débats et la fête se poursuit en soirée avec un film en extérieur, véritable nuit blanche de la musique toute la nuit et bien sûr des food trucks sur place pour se restaurer. Alors, vous notez bien la date, c'est demain que ça se passe dès 9h et jusqu'au bout de la nuit, place du Drapeau à Parthenay. Toutes les infos sur ce festival se trouvent sur le site Hello Asso à la page de l'éco-festival Ça Marche. Une journée pour découvrir, réfléchir, partager et faire la fête.
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0: Oser ou voler, ou les deux à la fois. Alain Souchon.

0: Teddy Swims, là maintenant tout de suite, avec une nouveauté qui s'appelle Mr. Know It All. Et puis juste après, Daniel Balavoine et Dieu que c'est beau. Ça, c'est pour la musique. Et pour ce qui est des petits pois de vin.
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0: On a à peu près tous été dans ce moule-là. Si on fait des bêtises, on est puni. Et si on est puni, on n'a pas d'argent de poche. Heureusement, nos petits pois de vin sont sages comme des images. Et quand ils en reçoivent de l'argent de poche, qu'est-ce qu'ils achètent avec ?
3: Acheter plein de gâteaux, acheter plein de bonbons, m'acheter plein de déguisements et des poupées LOL.
4: Des rollers à 4 roues alignés comme les patins en glace, et c'est tout.
5: Un cadeau d'amour pour ma maman, un cadeau d'amour pour mon père et un cadeau d'amour pour ma mamie et mon papy.
6: Moi, j'ai économisé pour mon séjour à Euro Disney, un livre de Martel Ladel qui s'appelle Martel un jour, Martel toujours pour ma copine.
7: Des bracelets, des colliers, des parfums, un cadre de famille, un album de famille avec plein de photos, la palette à maquillage, dedans il y a du fard à paupières et du fard à joues.
8: Moi je m'achète des petits jouets, je le dépense surtout dans le distributeur quand j'ai faim.
0: Ah bah oui, il faut bien se nourrir de temps en temps. Allez, vous restez avec nous, s'il vous plaît, monsieur, dame, vous restez avec nous, parce qu'en plus, ah bah c'est vous qui allez être bénéficiaire de ce qui va se passer dans la suite de cette émission sur Ici Poitou, puisque nous allons vous offrir vos entrées pour aller fouiner, farfouiller, découvrir, vous amuser à Dienné, au domaine de Dienné précisément. On est donc dans l'est de la Vienne. Mission Areca, c'est un jeu de piste à faire en famille, et nous vous en parlons, mesdames et messieurs, après ce tube de Daniel Balavoine.

0: et Daniel Balavoine sur l'antenne de votre radio locale ici Poitou qui vous fait des cadeaux.
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0: 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Et parce qu'ici Poitou est sympa aussi, on continue avec Michel Fugain qui aime faire la fête avec son Big Bazar. Non.

0: C'est Michel.
1: Michel Fugain avec le Big Bazar et la fête sur l'antenne d'ici Poitou. La suite, ce sont vos infos de 18h qui arrivent juste après. On va recevoir un artiste de la région qui s'appelle Jérôme Kerriot. Il est civrésien et il tourne partout là où l'emmènent les différentes tournées auxquelles il participe. Et là, du coup, il revient à la maison. Alors pas à Civray, mais à Montmorillon demain pour un concert hommage à Michel Berger. Il est notre invité tout à l'heure, juste après les infos de 18h. Qui arriveront elles-mêmes juste après un classique de Madonna. Mais d'abord, petit coup d'œil à vos conditions de circulation. Et on commence avec Poitiers, des ralentissements assez habituels, pas de catastrophe à la sortie du CHU de Poitiers, ça roule plutôt bien en direction de Limoges. À noter quand même un ralentissement important, mais ça se fait plutôt rapidement. Lorsque vous êtes sur la N147 en direction de Parthenay et Saumur, vous devriez rencontrer des ralentissements à partir de Migné-Auzance. Vous roulez en ce moment à Niort avec ici Poitou, déjà félicitations et merci. Le quartier de la gare très encombré ce soir, mais la rocade sud a l'air d'être plutôt dégagée. Un petit peu de monde, mais sans plus, dans le secteur de l'avenue de la Rochelle.
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0: That Girl. Questions et chansons de Madonna sur l'antenne de votre radio locale. Ici Poitou, la Vienne et les Deux-Sèvres qui vont chanter du Michel Berger juste après les infos. Jérôme Kériaud, artiste civrésien de retour à la maison parce qu'il est très souvent en tournée ou dans les studios parisiens et au-delà d'ailleurs des frontières de la France parfois. Il est de passage dans la région pour un concert à Montmorillon demain. Concert hommage à Michel Berger. On en parle avec lui juste après vos infos.
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0: De la musique donc, la météo aussi, juste après vos infos de 18h. Thomas Bonnet.
2: Bonsoir à tous. La saison des cures thermales bat son plein en ce moment. Elle avait pourtant mal commencé à La Roche-Posay dans la Vienne à cause du contexte très incertain du début de l'année et la flambée des prix du carburant qui a freiné beaucoup de déplacements. Les curistes ont pourtant fini par revenir cet été et la fréquentation devrait rester au même niveau que l'année dernière selon Audrey Viera. C'est la chargée de communication au centre thermal de La Roche-Posay.
3: Tout s'est très bien passé au centre thermal. On a accueilli beaucoup de curistes. En fait, nous, la haute saison, ça va de mai jusqu'à octobre. Pour l'instant, on se maintient. On accueille tous les ans autour des 5000 curistes. Donc là, on a même ouvert les réservations pour 2027 et on a même des réservations pour l'année prochaine. Donc, le sujet de la santé reste quand même une dépense importante pour les Français. Car c'est avant tout eux, leur bien-être, leur quotidien qui est préconisé.
2: Une famille de 4 personnes relogées à Thouars dans les Deux-Sèvres après l'incendie de leur appartement cette nuit. Feu qui s'est déclenché sur le parking de la résidence. 6 voitures brûlées. Selon le maire, l'incendie est volontaire. Il visait un véhicule. Une cinquantaine de personnes a été évacuées. 24 pompiers étaient déployés sur place.
0: Les gilets jaunes seront-ils bientôt de retour sur les ronds-points?
2: Le prix du litre de gazole dépasse de nouveau les 2,20 €. Et depuis quelques jours, vous avez peut-être vu passer sur les réseaux sociaux des appels à manifester le 17 octobre prochain. Valentine Joubin de l'agence de vérification de Radio France a passé ses vidéos au crible et elles proviennent essentiellement de jeunes internautes.
4: Ils ont des dizaines de milliers d'abonnés, mais en matière de contestation politique, ce sont des débutants.
5: Eh hey les gars, j'ai jamais manifesté de ma vie, hein. Je vous jure, j'ai 21 ans pour des combats très très importants, j'ai eu la flemme, mais j'ai jamais manifesté. Mais les gars, la vie de ma mère, hein. Je suis prêt à enfiler le gilet jaune.
4: Lui se filme au volant d'un utilitaire, d'autres se mettent en scène dans des stations-service.
6: Macron, démission du Macron.
4: Tous dénoncent le coût de la vie et des carburants.
7: Le 17 octobre, les gars, va falloir aller faire la manifestation, moi je vous le dis, moi, parce que là, 2,20 €, 2,40 €.
8: 2,40 €.
9: C'est quoi le prochain étape? 3 €? Et on fait rien.
4: L'une de ses vidéos a fait plus d'un million de vues. Il faut dire que celui qui la partage est un maître dans l'art de repérer les tendances qui montent.
10: Non, parce que vous, vous parlez trop. Vous parlez trop. Oh, on n'a pas de date pour la manifestation, on n'a pas de date, on n'a pas de date. Samedi 17 octobre 2026. Maintenant, ceux qui sont chauds, vous êtes chauds. Vous organisez le bail, moi je l'organise pas.
4: Ce TikToker appelle à manifester sans dire clairement s'il se joindra lui-même au cortège. Rien ne dit d'ailleurs que cet engouement sur les réseaux sociaux se traduira par une mobilisation dans la rue. D'autant que les figures historiques du mouvement des Gilets jaunes restent pour le moment plutôt discrète.
2: Valentine Joubin de l'agence de vérification de Radio France. On connaît la date de fermeture de la librairie Gibert à Poitiers. L'enseigne emblématique du centre-ville va baisser le rideau définitivement demain soir après 80 ans d'ouverture, on l'a appris cet après-midi. Le magasin et les 12 salariés font les frais d'un plan de redressement au niveau national. La boutique n'a pas trouvé de repreneur. Accélérer l'électrification des usages dans les collectivités locales. La communauté de communes Vienne et Gartempe et le syndicat d'énergie des Deux-Sèvres de l'agglomération de Niort. Parmi la centaine de lauréats du plan territoire d'électricité présenté par le gouvernement aujourd'hui, d'ici 2030, le processus doit permettre de réduire la part des énergies fossiles dans les secteurs du transport, du bâtiment, de l'industrie et de l'artisanat. Les collectivités doivent fournir une feuille de route avant le 1er décembre et seront prioritaires pour bénéficier des aides du gouvernement.
0: C'est l'un des plus grands espoirs du cyclisme français.
2: Célia Géry, coureuse de l'équipe Poitvinève des JSUEZ, va participer au championnat du monde de cyclisme à Montréal, au Canada. Ce sera dans une semaine, tout pile, samedi prochain, la course en ligne. Grande chance de médaille française, selon le sélectionneur de l'équipe de France, le Poitvin Paul Brousse, qui l'a choisi pour jouer les premiers rôles.
11: C'est pas la leader unique de l'équipe de France. Elle fait partie des filles qui vont bien sûr être protégées. Je pense que tout naturellement, le grand public, les médias et puis ceux qui suivent le cyclisme de près, ils ont bien vu la progression, on va dire, la confirmation que Célia Géry, c'était une athlète de très haut niveau. cette année, victoire sur le Giro, victoire à la Flèche Brabançonne, championne de France en titre. Donc voilà, c'est aussi parce que c'est un parcours qui correspond à ses qualités physiques. Et c'est aussi parce que Célia, c'est une gagneuse. En général, quand elle a l'opportunité de mettre au fond, comme on dit dans le jargon, eh ben, elle se loupe pas beaucoup. Voilà, et puis c'est aussi une fille de championnat. C'est-à-dire que championne du monde espoir l'an passé, championne de France élite cette année, elle aime les courses en circuit. Donc oui, forcément, elle aura un rôle particulier dans l'équipe. Mais encore une fois, ce ne sera pas notre leader unique.
2: Et vous retrouvez la sélection des équipes de France pour les mondiaux de cyclisme sur route à Montréal sur notre site internet ici.fr. Et puis le FC Choré est à la recherche de sa première victoire de la saison ce soir. Quatrième journée de National 1 face aux Herbiers, c'est à partir de 19h30.
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2: Aura-t-on un peu de soleil demain?
0: Oui, et après-demain aussi, mais c'est vrai que ce soir, il peut se faire timide dans certains endroits du Poitou, parce que quelques nuages viennent jouer les troubles faits. Pour ce qui est de la nuit, logiquement, on devrait avoir quelques étoiles au ciel du Poitou. 11 à 15 degrés demain matin, et puis ces nuages, ils viennent assez rapidement voiler le soleil une partie de la journée, mais celui-ci prend sa revanche. Demain, en fin d'après-midi, il est de retour. Les températures presque estivales. Non. Estival, 26 à 28 degrés, c'est pas presque estival, c'est estival. C'est estival, pas caniculaire, mais c'est estival. Et pour ce qui est de la journée de dimanche, a priori, on commencera à peu près avec les mêmes températures, 10 à 15 degrés, le soleil qui prend rapidement le dessus sur des nuages qui seront là à nouveau en début de journée, mais qui devraient très vite céder leur place au soleil dans le ciel du Poitou. 28 à 29 degrés, petite progression des températures pour la journée de dimanche. Lundi fera encore plus chaud, tout le monde sera a priori au-dessus des 30 degrés, mais très rapidement, dès mardi, en fait, les températures redescendent.
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0: Et Pétia, et si on continue avec une chanson qui, justement, est météorologique, mais pas du tout, en rapport avec notre week-end de Poitevin qui commence. Ça y est, on est pas mal là en week-end. Super Tramp, It's Raining Again. 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

0: Mais dis donc, ce serait pas un groupement d'artistes. Ça s'appelle un groupe, tout simplement, qui s'appelle Supertramp. Si, évidemment. Vous écoutez ici Poitou. Oh là là, dis donc, vous savez quoi? On va faire de la musique en live dans les prochaines minutes.
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0: Il s'appelle Jérôme Kerio.
3: Ça y est, ça veut dire qu'on est en direct là.
0: Oui, absolument. Ah,
3: c'est génial, je suis trop content d'être là, merci Antoine.
0: Studio.
3: C'est magnifique, qu'est-ce que c'est beau ici Poitou, c'est merveilleux.
0: Ça, bah, c'est pas mal. Hein.
3: Ah, c'est très beau.
0: Jérôme Kerio, Civrésien, oui. Un jour Civrésien toujours.
3: C'est vrai.
0: Enfin, sauf vrai. Oui,
3: c'est vrai.
0: Bien joué. Sauf que demain c'est plutôt mon Rionnais.
3: Alors, tu vas sans doute, on se tutoie à l'antenne ou pas du tout?
0: On fait comme tu veux.
3: Bon, alors du coup, on va se tutoyer, mais tu ne seras pas sans savoir que j'ai vécu les deux premières années de ma vie à Montmorillon.
0: Ah bah voilà.
3: Et bon, j'avais entre 0 et 2 ans, autant dire que les souvenirs sont assez flous.
0: Bah alors, mais sauf que demain, ils seront très nets, ces souvenirs-là. On va se souvenir de Michel Berger, puisque ça fait un petit moment maintenant que Jérôme, tu as monté avec une bande de Zikos, de tes amis, un concert hommage à Michel Berger. On va expliquer pourquoi, on va expliquer de quelle manière vous rendez hommage à Michel Berger. Et puisque tu es venu avec un gros machin, avec plein de trucs noirs et blancs dessus qu'on appelle un clavier, un piano.
3: À l'époque on disait synthétiseur, maintenant c'est un clavier numérique.
0: C'est formidable, et bien justement tu vas nous chanter des chansons de Michel Berger. Mais pas que, parce qu'en fait autour de Michel Berger il y a toute une galaxie d'artistes.
3: C'est vrai.
0: On va évoquer tout ça dans le courant des prochaines minutes. Allez, vous restez avec nous, Jérôme Kerio, en live sur l'antenne d'ici Poitou. Ce sera juste après Marine et Tricheur.

0: Oui, un petit tocard pour terminer. Non, ça va, personne ne triche dans ce studio ici. Merci Marine, bisous. Personne ne triche parce qu'on va la jouer réelle. D'ailleurs, vous savez quoi, la musique en live, on va vraiment la faire ici grâce à notre invité ce soir.
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0: Jérôme Kériaud est donc notre invité. Jérôme qui a donc né à Montmorillon, grandi à Civray.
3: Alors, je suis né à Poitiers, j'ai fait 2 ans à Montmorillon. Effectivement, après, on est allé à Civray, c'est ça.
0: J'ai loupé l'étape CHU, pardon.
3: Ah oui, c'est important.
0: Ouais, c'est carrément important.
3: C'était pas les hospitalières même à l'époque, tu vois.
0: En tout cas, le gars a un pied dans tous les cantons du département de la Vienne,
3: j'essaie.
0: Bon, un peu moins maintenant, parce que ta carrière fait que tu es quand même beaucoup en balade de droite et de gauche, notamment parce que tu es dans le sillage, jamais très loin d'Amir, qui te compte parmi ses précieux.
3: Oui, depuis quasiment 12 ans maintenant, effectivement.
0: Ouais. Je ne sais pas si on aura le temps d'en dire un mot, parce que si on est en face à face ce soir dans ce studio d'ici Poitou, c'est pour parler de Berger, le concert hommage. Alors, il ne s'agit pas du gars qui loue des voitures, il s'agit bien de Michel Berger.
3: Ouais, ouais.
0: C'est demain que ça se passe, 20h30, espace Gartempe à Montmorillon.
3: Et il reste des places.
0: Il reste des places et elles sont à 20 euros, même 15 en réduit.
3: 15 en réduit, voilà. Et je crois qu'il y a un pack famille, je crois que ça va être 60 euros pour 4 à 5 personnes. Donc, que ça vaut le coup.
0: Et c'est ça. On va commencer par ça, justement. Pourquoi est-ce qu'on peut aller voir un concert de ce type-là en famille? Parce que Michel Berger, finalement, ça reste quand même un répertoire très familial. D'ailleurs, c'est grâce... alors, j'allais dire à papa et maman, surtout à maman, que tu es tombé en amour avec Michel Berger.
3: C'est vrai, tu te souviens de ça. On avait évoqué le sujet il y a une petite année et demie, et c'était dans la voiture de ma maman.
0: Une 205.
3: Non, c'était une Safrane, pour être tout à fait précis.
0: Oh, bah voilà.
3: Safrane, qu'elle est bien pour la conduire. Voilà, pour faire référence à la Cité de la Peur. Ouais. Non, je suis tombé sur un titre de Michel Berger, et c'est rare d'ailleurs qu'à l'époque il chantait cette chanson-là. Ça s'appelle Message personnel, une chanson qu'il avait dédiée à Françoise Hardy à l'époque, qui est apparue dans un de ses albums en 86, je crois, et je sais pas pourquoi ils ont diffusé cette chanson à la radio, puisque derrière on l'a plus jamais entendu cette version piano-voix, et je suis tombé raide dingue de ce morceau et de l'émotion et de la sensibilité de cet artiste, sa manière de jouer au piano, sa manière d'intégrer des accords un peu farfelus de temps en temps, et je suis arrivé à la maison juste après avoir entendu ce titre-là, et j'ai sorti une partition et j'ai commencé à étudier Michel Berger, et puis j'ai le sentiment que ça a été mon prof de piano personnel, tellement j'ai réussi à détailler tous ces accords en l'écoutant et en développant mon oreille avec tous ces albums que j'ai eu par la suite dans tous les Noëls qui ont suivi, etc. J'ai lu toute la collection.
0: Tu as dit quelque chose de très important, c'est justement que il y a une corde sensible. Enfin, il y a quelque chose qui a vibré chez toi en écoutant Michel Berger. Mais alors, est-ce que ça vient plus de sa voix? Est-ce que ça vient plus de sa façon de composer sa musique? Est-ce que ça vient plus des mots qu'il choisit pour passer ses messages? Qu'est-ce qui vibre le plus chez Berger en toi?
3: Oui, je crois que c'est son intonation, là, ce qu'on appelle des appoggiatures dans le langage de la musique.
0: Ah oui,
3: je vais vous expliquer, c'est quand il fait des tu as, quand il passe d'une note un peu. Véronique Sanson avait ça aussi dans les années 70, elle l'a toujours d'ailleurs. C'est une manière de faire ta, ta. Je trouve ça assez incroyable, mais en fait, c'est une espèce de tic, en fait, un espèce de langage, c'est une couleur personnelle qu'il avait, que j'ai souvent apprécié, en fait, sans le vouloir. Après, je l'ai complètement recopié, et même maintenant, quand je chante mes propres chansons, ou qu'il m'arrive de chanter des chansons avec d'autres artistes n'importe où, ben, je chante comme Berger sans le vouloir, par mimétisme et parce que je suis fan. J'ai pris ça. Et, vraiment, ses compositions, ses accords me parlent, et ça, je crois que c'est propre à chacun. On aime des artistes, on aime des groupes, pas parce que c'est les meilleurs que les autres, parce que juste, il y a quelque chose qui nous touche, et parfois même, on sait pas trop d'où ça vient. Mais pour moi, Berger, ça a toujours été devant tout le monde, même si j'ai adoré Goldman, même si j'ai adoré et que j'ai d'ailleurs saigné tous ces artistes-là, au second degré évidemment. Berger a toujours été devant parce qu'il y avait une sensibilité, une tendresse, une douceur que je retrouvais assez peu chez les autres.
0: Une petite mélancolie aussi.
3: Complètement, complètement.
0: Très assumée chez lui au final, il suffit d'écouter pour me comprendre, où on rentre quand même dans la psychologie du monsieur qui se livre vraiment à cœur ouvert, et le Paradis Blanc qui est une espèce de chant du cygne. On sent que finalement dans cette chanson, alors qu'il était quand même loin d'être en fin de carrière.
3: Alors bien sûr, mais alors beaucoup de gens se sont accordés à dire et en tout cas à penser que tu as évoqué le Paradis Blanc, que pour certains il s'agissait d'une espèce d'apologie envers le suicide, parce qu'il était effectivement non pas en fin de carrière, mais qu'on était au milieu des années 90, qu'il savait que sa fille était condamnée

0: on pourrait se dire que Berger était fatigué, vraiment. Même de ses proches le disaient, quoi.
1: Oui, il y avait de ça. Bah, d'ailleurs, son corps a lâché en plein effort, en plein. Bon, en même temps, faut pas jouer au tennis sous un cagnard comme ça, Monsieur
0: Alors,
1: Berger.
0: J'avoue, et puis il faut pas le doubler et le tripler parce qu'ils avaient déjà fait un match. C'est pareil, ça, c'est des anecdotes. Bon, je parle pas pendant le concert, mais c'est passionnant. Il n'y avait pas eu qu'un match, il y en a eu deux, il y en a eu trois, et puis à la fin on lui dit t'es sûr, mais il dit oui, il va continuer, et puis c'était le match de trop effectivement.
1: Voilà. Donc c'est son corps et son cœur le lâche.
0: Ouais, ouais.
1: Et donc au final, alors est-ce que c'est de la prémonition, ça on ne sait pas, on ne saura jamais, et de toute manière c'est pas ça qui nous intéresse. Ce qui nous intéresse c'est son répertoire, Michel Berger, que tu fais vivre, revivre à ta façon. Dans une autre interview ailleurs, j'ai lu que tu avais dit je ne l'imite pas, mais je chante comme lui. Est-ce qu'on peut en avoir un petit exemple, par exemple?
0: D'accord, mais alors est-ce que je m'installe au piano?
1: Bah oui, puisque à moins que vraiment tu sois parce venu que... avec pour rien. Hein,
0: non, mais je m'étais dit peut-être que tu voulais toi t'installer au piano et moi j'aurais pu chanter avec toi.
1: Alors ça risque d'être. Je pense que je sais appuyer sur des touches de piano. Je risque pas de le faire dans un ordre adéquat pour faire une jolie mélodie. Mesdames et messieurs, nous sommes en direct sur l'antenne d'Ici Poitou. Oui, en direct dans le grand studio d'Ici Poitou. On peut dire comme ça. Voilà, c'est ça. L'antenne est gérée depuis le studio d'à côté. On se fait des coucous à travers les vitres, ce qui n'est pas très habituel dans cette radio. Mais voilà, maintenant, t'as bu un petit coup, Jérôme, un petit coup de flotte.
0: C'est de l'eau. Hein, dit comme ça, c'est de l'eau.
1: Tout à fait. Et là, on entend que tu as changé de microphone, ouais, puisqu'il y a la petite réverbe qui va bien. Nous allons écouter en direct Jérôme Cariou qui sera en concert pour Berger, le concert hommage demain soir 20h30 à l'espace Gartempe de Montmorillon. Il reste des places et il reste aussi quelques temps de cerveau disponible, comme disaient les gens qui vendaient de la pub à l'époque, pour qu'on écoute une belle chanson. Évidemment qu'on va le prendre ce temps.
0: On a évoqué Paradis Blanc.

0: secondes, je retourne me chercher. Je suis parti un peu là quand même. Hein. C'était Jérôme Kerriot en direct sur Ici Poitou. Et je suis très troublé parce que c'est vachement beau. Vraiment, cette émission qui est consacrée à toi et toi qui consacres un concert à Michel Berger. On va boucler la boucle évidemment en rappelant que ce concert hommage, il a lieu à l'espace Gartempe de Montmorillon. Demain à 20h30, vous écoutez Ici Poitou. Jérôme Kerriot est donc notre invité ce soir.
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0: Alors évidemment, les chansons de Michel Berger étaient souvent chargées d'une émotion. Alors parfois, il y en avait qui étaient chargées aussi d'un swing, d'une énergie super positive. D'autres, un petit peu moins. C'est forcément le cas de celle-ci qui parlait finalement sans détour. C'est vrai, hein, du fait qu'on ait un besoin de cesser toute existence pour aller retrouver une paix qui nous manque profondément. Ça te chamboule pas un peu quand tu chantes ces chansons-là, parce que t'es peut-être pas dans le même état d'esprit que Michel Berger.
3: Effectivement, je ne le suis pas vraiment, mais il y avait aussi une urgence qui décelait à l'époque des années 80 et même avant sa disparition, de l'urgence d'agir vis-à-vis de beaucoup de choses sur la planète, alors qu'on n'avait pas accès à autant d'informations et pas accès aux réseaux sociaux.
0: Avec France Gall, il était très souvent en Afrique pour mener des combats de terrain en Afrique.
3: Complètement,
0: par
3: exactement. Ils en ont fait des hymnes, et puis avec Daniel Balavoine, et puis Coluche, qui étaient d'ailleurs ses deux meilleurs amis, qu'il a perdu au milieu des années 80. Déjà, ils étaient investis pour et envers tellement de choses, et je crois que ça le rendait profondément triste, c'est même pas je crois, c'est parfaitement officiel, on l'entend également dans ses paroles. Donc au final, je trouve, au même titre que Starmania n'a jamais été aussi actuel, alors que c'est un opéra rock qui a été écrit et composé en 78, qui parle de tout le monde veut être une star, tout le monde veut être sur la scène, exactement, on ne savait pas à quelle époque Facebook, Instagram allait...
0: En tout cas, tout le monde veut qu'on parle de soi.
3: Exactement.
0: Parce qu'il y a aussi ceux qui préfèrent rester dans l'ombre, mais allumer des incendies partout. Il y a de ça aussi.
3: Oui, bien sûr. Eh bien, je crois qu'au final... Berger ne vieillit pas et que plus que jamais tout ce qu'il raconte et tout ce qu'il dénonce et tout ce qu'il a envie de dire, j'ai le sentiment que c'est hyper actuel. Donc il dit des choses que j'aurais sans doute pu dire aussi en composant des chansons, et donc c'est pour ça que ça vaut le coup de venir nous voir aussi, parce que là on est en 2026 et j'ai le sentiment que les chansons de Berger n'ont pas pris une ride.
0: Alors il y a toi évidemment qui chante, tu es au clavier aussi pendant le concert.
3: Oui, bien sûr.
0: Qui sont les gars autour de toi?
3: Alors,
0: parce que c'est que des gars.
3: C'est que des gars. Effectivement, à la batterie, on a Grégory Jacques, qui a été pendant longuement le batteur de Florent Pagny, qui a tourné également avec Calogero, avec Isia, la fille de Jacques Higelin, qui est également le batteur que j'ai employé sur Amir là cette année. On vient de terminer la tournée ensemble, c'est le batteur d'Amir.
0: Parce que c'est ça, c'est Jérôme qui choisit un peu hein, quand même.
3: Ouais, bah, c'est Amir. Comme ça que ça se passe. Ouais. Même Amir, je l'ai choisi. Hein.
0: Mais vous êtes choisis mutuellement. En même temps, il y a un peu de ça aussi, quand même.
3: Bien sûr. Je plaisante quand je dis ça. Et au clavier, on a JB qui lui a joué longuement avec Louane, qui a joué avec Camille un certain temps aussi, qui est avec Ritza aujourd'hui. Florent Gaillat à la basse, qui lui est à Paris, joue tous les soirs, et qui manie, mais alors tous les styles de musique, de la country. Il va jouer à Disney de temps en temps, il fait du rock, il fait du métal, il est extraordinaire. Et à la guitare, on a Hugo Marcus, qui est également un guitariste, qui a joué avec Camille pendant longuement, qui maintenant est avec Ritza, qui est avec Louane. Ce sont des gens qui côtoient un peu le business parisien et qui descendent pour l'occasion.
0: Mais une scène française actuelle,
3: bien sûr.
0: Que j'entends aussi, qui ont fréquenté tant les pointures que, alors ceux qu'on a connus jeunes, quand nous l'étions aussi, mais ceux qui sont encore aujourd'hui sur la pente ascendante, c'est le cas de Ritza, hein, par exemple.
3: Ah, Ritza, complètement. Ouais, il vient de terminer les dates de ses festivals cet été. J'ai eu l'immense honneur de faire la direction musicale d'ailleurs de ces concerts-là, qui est un homme extraordinaire, qui habite pas très loin de chez moi à Bordeaux, qui est humainement incroyable et qui sort, comme disent les jeunes, un banger à chaque fois qu'il sort un titre, et qu'il le mérite vraiment, et je crois qu'il a, sur scène, il a encore tout à prouver, parce que le concert est extraordinaire, les musiciens sont dingues, et on l'ignore que Ritza ne fait pas que des hits à la radio, mais que c'est aussi une bête de scène.
0: Évidemment, vous l'avez bien compris, ça va être un concert avec des gens qui ont choisi un répertoire qui gère, ce sont des musiciens qui gèrent, ça va gérer demain à l'espace Gartempe de Montmorillon, 20h30. Il reste des places. Bon, on n'a plus le temps, mais on va le prendre quand même.
3: Okay.
0: Bah oui, j'ai envie qu'on fasse un petit pot pourri, comme on Alors, on disait ça chez les carpentiers, un pot pourri.
3: Un pot pourri, d'accord.
0: Ouais. Un petit medley, ouais, je trouve ça sympa quand même, parce que mine de rien, on s'est fait plaisir avec le paradis blanc. Tour d'horizon. Je te laisse choisir. Okay. Je dois deviner ou pas?
3: Ok, d'accord.
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0: Ça, c'est pour France.
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0: Beau ça, hein.
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0: Et mon cœur aussi.
1: ça, c'est donc chanson qu'il a écrite pour France Gall. Il y a eu aussi une correspondance musicale avec l'une des autres très grandes chanteuses francophones qui a été son amoureuse aussi, Véronique Sanson. Ils se parlaient par chanson interposée. Ouais. Elle a claqué la porte, elle s'est barrée sans rien dire pour aller avec un Américain. Et du coup, depuis les États-Unis, elle faisait des chansons, il lui répondait. Enfin, c'était complètement dingue.
0: On ne savait pas trop ça.
1: C'est mais vrai, non, mais quand c'est après coup qu'on le savait.
0: Quand il chante. Et... Alors qu'il est quand même marié avec France Gall. Hein. Quand

0: dis-moi que oui.
1: Et cette chanson, c'est Seras-tu là? Et derrière cette chanson-là, elle a composé le titre qui s'appelle Je serai là.
0: Eh oui, c'est ça. Bah, c'est complètement dingue. Alors, dans les faits, ça s'est pas passé. Parce qu'il y a eu beaucoup de péripéties dans la vie de Véronique Sanson, dans la vie de Michel Berger aussi. Bon, il y a toute une histoire à raconter parce que j'ai cru comprendre que pendant le concert, tu parlais quand même beaucoup du public, tu expliquais pourquoi Michel Berger, tu racontais un peu sa vie, tu racontais ton Michel à toi. Mmh. Bref, ça va être un chouette moment de partage. On se donne rendez-vous demain 20h30
1: à Montmorillon,
0: à l'espace Gartempe.
1: Merci beaucoup. Merci ici Poitou.
0: Et il reste des places.
1: Il reste des places. Voilà. Et je crois même qu'on me dit dans l'oreille qu'on en offre deux là.
0: C'est vrai?
1: Ouais.
0: Ah bon, alors vous savez. Ok. Du coup, je cause à Aurélie qui est à l'accueil d'ici Poitou. On peut offrir deux places pour le concert.
1: Voilà, on me dit qu'il y a deux places à offrir. Bah super.
0: C'est vrai.
1: Merci la ville de Montmorillon, c'est officiel.
0: Ah bah c'est génial. Bah dans ces cas-là,
1: c'est
0: je donne le numéro
1: qui nous offre deux places.
0: Je donne le numéro. Le 05 49 60 20 20. Soyez d'avance les bienvenus à l'accueil d'ici Poitou. Deux places pour aller à ce concert hommage. Le concert hommage de Michel Berger demain. Je vais le répéter encore une fois, j'ose.
1: J'espère bien, parce qu'en plus, il reste encore quelques places, donc venez nous voir.
0: Et on en gagne deux maintenant, 0549-6020.
1: Je vais appeler parce que j'ai hâte de voir ce spectacle.
0: 20h30 demain, Montmorillon, espace Gartempe. Merci beaucoup,
1: merci
0: Jérôme, de nous avoir offert le premier live de cette saison. Tous les vendredis, ici Poitou ouvre le studio aux artistes du coin. Vous venez avec votre disque, avec votre nouvelle OP, avec votre nouveau single, ou avec un instrument, et puis on se fait un petit live, ça pourrait être sympa. Salut Jérôme, merci beaucoup.
1: Merci Antoine.
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0: Allez, avec tout ça, on se remet la tête à l'endroit, on se remet de nos émotions, on écoute Adèle Castillon. Je pourrais faire publicitaire tellement je fais des slogans choc.
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0: Elle s'appelle Adèle Castillon et cette chanson c'est Été avec toi, tout simplement. Oui, bon, bah voilà, hein, l'été est peut-être un petit peu terminé, mais pas encore tout à fait. D'un point de vue astronomique, on a encore, allez, une dizaine de jours. C'est pas beaucoup, mais c'est bien quand même.
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0: Alors là, pendant quelques heures, on va vous proposer de vous glisser dans la peau d'un scientifique. Ah, vous étiez peut-être nul en maths et en bio et en phys et tout, mais c'est pas grave, parce que du 7 au 18 octobre, vous allez pouvoir participer à des visites insolites du CNRS. Le CNRS, mais oui, le Centre National de Recherche Scientifique et les sites Poitevin ouvrent leurs portes, leurs laboratoires, leurs plateformes scientifiques habituellement fermées au public. Sixième édition de cette opération, et figurez-vous que vous allez pouvoir en savoir plus sur l'histoire très très lointaine que l'on appelle la préhistoire. En Vienne, trois rendez-vous qui sont proposés à Poitiers et Mignéloux-Beauvoir. Le 7 octobre à Poitiers, par exemple, vous partez pour un voyage aux origines de la vie, à la découverte de roches et de fossiles vieux de plusieurs centaines de millions, voire de milliards d'années. Le truc est dingue. 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
0: Et voici une chanson qui s'appelle Super Freak.

0: qui s'appelle Rick James. Oui, alors sa chanson, on la connaît, mais est-ce qu'on savait qu'elle s'appelait Super Freak? Et est-ce qu'on savait que le gars s'appelait Rick James? Eh ben maintenant, on sait. Voilà, ici Poitou, c'est la radio qui aime bien quand on sait des trucs. Hein.
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0: Allez, on parlera télé dans les prochaines secondes. Oh, bon, tiens, d'ailleurs, vous savez quoi? On va, puisque Patrice Gascoigne nous rejoint, je vous propose qu'on y aille tout de suite avec donc nos coulisses télé aujourd'hui. Patrice, vous nous parlez d'une série documentaire à voir sur la chaîne RMC Découverte avec la star américaine Tom Hanks.
3: Ce soir, Tom Hanks va vous parler d'un sujet qu'il passionne, la Seconde Guerre mondiale.
4: Quand j'étais petit, tous les adultes que je côtoyais avaient ceci en commun, comme un blanc dans leur vie. Un moment suspendu lors duquel tout leur avait semblé incertain et le temps à l'arrêt. Quand ils en parlaient, ils l'appelaient sobrement la guerre.
3: Pas de doute, Tom Hanks est le prof d'histoire dont on a tous rêvé. RMC Découverte a décroché la diffusion exclusive en France d'une série documentaire dont Tom Hanks assure la production exécutive ainsi que la narration. Ça s'appelle tout simplement « La Seconde Guerre mondiale avec Tom Hanks ». On n'est pas surpris de la qualité exceptionnelle de cette série qui débute ce soir sur RMC Découverte. On sait à quel point la star américaine est attachée à l'histoire avec un grand H. Lui qui a par exemple joué dans Il faut sauver le soldat Ryan. Alors je suis allé voir celui qui a négocié cette exclusivité française. Stéphane Salé de Chou, directeur général du pôle Entertainment RMC BFM TV, pour savoir si effectivement le rôle de Tom Hanks dans cette série documentaire a été décisif dans son choix de la diffuser sur RMC Découverte.
5: Tom Hanks, c'est celui qui porte la série dans toutes les interviews, dans toute la promotion qu'il a pu faire aux États-Unis, en Angleterre, en Australie, qui sont les trois premiers territoires qui ont diffusé cette série-là, et cette série-là a cartonné dans ces trois territoires-là. Il était vraiment celui qui incarnait la série, et après, dans le contenu, dans chaque épisode, il est celui qui va introduire, qui donne la thématique, qui pose les enjeux, et qui va également fermer chaque épisode, et qui crée des relances. Alors, pour dire les choses autrement, s'il n'y avait pas eu Tom Hanks qui racontait cette série-là, nous ne nous serions pas positionnés, quand bien même elle est très très bien racontée.
3: Qui dit Tom Hanks présent dans cette série documentaire dit finalement d'aller chercher aussi sa voix française. C'est ce que vous avez fait.
5: Oui, ça c'était une discussion avec les équipes éditoriales. On avait pléthore de choix pour trouver la bonne voix française qui allait raconter à la place de Tom Hanks américain la version française. Et le choix naturel était de travailler avec Jean-Philippe Puymartin qui est la voix française de toute la filmographie de Tom Hanks pour que les téléspectateurs français ne soient pas perturbés en se disant c'est Tom Hanks mais c'est pas à l'oreille la voix de Tom Hanks que je cherche à reconnaître. Donc c'était une parfaite cohérence.
3: C'est grâce à Stéphane Salé de Chou, le directeur général du pôle Entertainment RMC BFM TV, que vous allez découvrir ce soir sur RMC Découverte cette formidable série documentaire La Seconde Guerre mondiale avec Tom Hanks. Quant à nous, on se retrouve demain pour de nouvelles coulisses télé avec un des membres du jury de The Voice Kids.
0: Patrice Gascoigne et la télé que l'on regarde partout en Vienne, en Deux-Sèvres. Mais partout en Vienne, en Deux-Sèvres, il y a des infos culturelles à ne pas rater. Ça s'appelle les 3 plus cultures et les voici. Partager des coups de cœur. C'est ce que vous propose la médiathèque de Bressuire demain. Un café lecture est organisé en matinée et le principe, c'est de venir échanger sur vos lectures récentes. Cette rentrée littéraire a peut-être justement été une chouette surprise pour vous. C'est l'idéal pour échanger, pour conseiller les autres et se laisser inspirer par les choix des autres personnes présentes. C'est gratuit, c'est demain, c'est ouvert aux adultes et aux ados. Toutes les infos et la réservation de votre fauteuil à ce café littéraire, c'est sur le site de l'Aglo de B et à la médiathèque de Bressuire. Au théâtre ce soir, direction Chauvigny et son théâtre Charles Trenet qui accueille une troupe de théâtre du coin, Hélène Cissé, le théâtre des messagers qui donne Les bons bourgeois, une comédie qui nous fait pénétrer dans le très chic appartement d'une famille bourgeoise du 16e arrondissement de Paris. En plein mai 68, c'est une représentation solidaire, comme très souvent avec le Théâtre des Messagers, qui fait souvent des spectacles caritatifs. En tout cas pour aujourd'hui, c'est à 20h30 que ça joue, à Chauvigny, au Théâtre Charles Trenet. Et demain, événement planétaire, on peut dire ça comme ça. Céline Dion entame sa série de concerts événements à la Plénitude Arena à Paris La Défense.

pour fêter ce retour sur scène comme il se doit. Ce soir, votre radio ici Poitou vous offre une soirée 100% Céline Dion. Ça commence à 22h, pardon, et c'est jusqu'à minuit, 2h avec l'immense répertoire de Céline Dion. Un peu moins immense, c'est vrai, le répertoire. Dis donc, c'est vendredi, hein. Le répertoire. Je sais, je vous le dis tous les vendredis. Dès que je bafouille, je dis que c'est ça. Ben voilà, il y a quand même une règle. Le vendredi, le mec bafouille. Bref, je voulais vous dire que le répertoire de Zao de Sagazan est un peu moins fourni. Oui, mais ça, c'est pour l'instant, parce que ça va grandir.

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1: Mais c'est toujours aussi beau, c'est Zao de Sagazan. Vous écoutez Ici Poitou, la suite avec Kenji Girac. Deux salles, deux ambiances, une seule radio, mesdames et messieurs. C'est Ici Poitou, la radio qui vous réveillera dès demain matin. Enfin, la radio dans laquelle il y aura votre réveil matin, qui s'appelle Christophe Zéry. Bonsoir.
2: Bonsoir Antoine, bonsoir à toutes et tous.
1: Et puis il y aura aussi dans le courant de votre matinée Ici Poitou, un certain Dorian Barré. Bonsoir à vous Dorian.
3: Bonsoir Antoine, bonsoir tout le monde.
1: Demain après-midi se court ou se marche l'Urban Trail de Poitiers avec Ici Poitou. Tout Dorian, eh bah tiens, justement, si on chaussait nos baskets, pas forcément pour courir ou marcher l'après-midi d'ailleurs. Hein.
3: Et oui, on va se retrouver demain entre 11h et midi pour une émission spéciale en direct du centre-ville de Poitiers. Je vais vous emmener en balade entre la place Leclerc, le gymnase des Écossais et le lycée Victor Hugo à la rencontre de ceux qui font l'Urban Trail de Poitiers, puisque la 8e édition ce sera demain avec la course qui sera lancée à 16h et la marche à 17h. Mais avant ça, bah, il y a le retrait des dossards demain matin et puis tous les préparatifs, la côté, les bénévoles, ceux qui font l'Urban Trail tout simplement, et on ira à leur rencontre demain entre 11h et midi. Je compte sur vous pour être là et peut-être pour venir courir Antoine. Allez, à demain.
1: C'est oui, bah c'est ça. Bon, alors, le truc c'est qu'on peut pas être au festival de magie magistrale aujourd'hui et demain soir à 20h30 et être à l'Urban Trail, et ça vraiment ça me frustre parce que je les ai pas, j'en ai pas raté un d'Urban Trail. J'adore. Bon, alors justement, est-ce qu'il sera question de sport demain dans Ici Matin ?
2: Eh ben presque.
1: Ah.
2: Presque. Demain matin avec Patrick Citeau.
1: Oui,
2: c'est
1: donc
2: pas du sport,
1: nom
2: c'est
1: de
2: du
1: nom.
2: Nom de nom.
1: Voilà.
2: Voilà les origines, les noms de nos communes poitevines. Aux origines de Cloué, c'est à 25 km du sud-ouest de Poitiers demain matin. Puis à 8h40, un festival. Les Inattendus, c'est à Roiffey aussi dans la Vienne. C'est la 4e édition avec nous. C'est tout ce week-end d'ailleurs. Thierry Gravel, il est le directeur du festival de musique, théâtre, exposition, conférences, conversations, dédicaces, même un festival vivant, ouvert. Et surtout gratuit.
1: Eh ben ça c'est très bien. Roiffey dans le nord, Cloué dans le sud, Poitiers au milieu, je dis oui. Et je vous emmènerai moi au Café des Copains. On va parler de fringues de seconde main, des accords Mébière ou bien encore d'un petit tuto pour mieux écouter nos proches quand ils en ont besoin. C'est donc de 10h à 11h le Café des Copains d'Ici Poitou avec la caviste Sissou Bébo, Simon Lomonier qui est cofondateur de la société Textile Origine à Vouneuil-sous-Biard et Sabine qui est écoutante bénévole à SOS Amitié à Niort. Riche programme que celui de ce week-end sur l'antenne d'Ici Poitou, dis donc.
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0: Kenji Girac est andalouse. Alors, il n'est pas du tout andalou. C'est d'un des plus éminents représentants du sud de la France. Soprano a des tas de trucs à nous raconter. La sortie de son futur album, sa prestation à The Voice Kids, ou bien encore ce qu'il a fait au Ici Live Festival. C'était une tuerie. Il est avec nous après les infos.
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0: Merci de nous écouter pour vous informer à 19h. Voici Benjamin Mathieu.
2: C'est votre principale préoccupation en cette rentrée, le pouvoir d'achat avec le diesel à 2,30€ en moyenne. Vous êtes nombreux à chercher des bons plans. Pour ceux qui le peuvent, aller faire le plein à l'étranger est désormais devenu rentable malgré la distance. C'est le cas dans le sud-ouest où les automobilistes viennent de loin pour les stations-service en Andorre. La principauté des Pyrénées a encore baissé ses tarifs au début du mois. Et en ce début de week-end, il y a foule au pas de la case à la frontière, Sébastien Berriot.
3: Ils sont des milliers de frontaliers, tous des habitués de l'Andorre où ils viennent faire leurs courses régulièrement. Mais avec la forte augmentation du prix des carburants en France, la cadence s'est accélérée. Ces Français multiplient les allers-retours au pas de la case, comme Gérard et Nicole qui habitent juste à côté en Cerdagne, dans les Pyrénées-Orientales.
4: On fait le comparatif et il n'y a pas photo. On vient en Andorre faire le plein. Vous rendez compte ? 1,66 le gasoil.
5: C'est pour ça que tous les 15 jours, je monte au pas de la case et je fais le plein. Par plein, je dois gagner 30 ou 40 euros.
3: Comme tous les matins, il y a la queue dans la station-service la plus proche de la frontière, au-dessus du pas de la case. Pas de doute sur l'origine des clients, nous explique ce pompiste andorran.
6: Toutes les personnes sont françaises. Tout. De Toulouse, Montauban, Perpignan, ici l'Ariège, tout l'Occitan.
3: Marcel, qui habite près de Foix, dans l'Ariège, a complètement arrêté de faire le plein en France.
7: Je le fais jamais en France, à part si j'ai pas le choix, si la route est fermée. C'est minimum une fois par mois, ouais. Heureusement qu'il y a l'Andorre. Je sais pas comment ils font le reste de la France, hein, mais... Voilà, je l'ai plein.
3: Avec son camping-car, Daniel lui fait encore plus d'économies. Il vient de remplir son réservoir et il repart aussi avec deux jerrycans pleins d'essence.
2: Les cérémonies des commémorations des victimes des attentats du 11 septembre 2001, c'était il y a 25 ans et ça se passait cet après-midi à New York. En France aussi, on a rendu hommage auprès de 3000 victimes. 130 sapeurs-pompiers du Pas-de-Calais et 4 pompiers américains se sont relayés cet après-midi pour gravir 343 fois les marches du Beffroi d'Arras, un hommage rendu ainsi aux 343 pompiers américains qui sont décédés dans l'effondrement des tours jumelles. Le récit de Vanessa Lamar pour Ici Nord.
8: 10h, la sonnerie du Beffroi d'Arras donne le coup d'envoi des ascensions. Stéphane Contal, directeur départemental des pompiers du Pas-de-Calais, est symboliquement le premier à s'élancer.
9: Ah bah c'est un honneur qu'on voit ce qui s'est passé, le sacrifice de tous les pompiers américains qui sont montés ce jour-là sans se poser de questions pour porter assistance à des gens dans une détresse immense.
8: En duo avec un soldat du feu arrageois, JJ Beckelheimer gravit les 236 marches. Ce colosse au casque noir, pompier américain de Liberty Township dans l'Ohio, plante au sommet du Beffroi un petit drapeau américain.
10: C'est beaucoup d'émotion pour tout le monde. Que vous soyez des États-Unis ou à Arras ou en France, nous ressentons tous les mêmes émotions. Je n'étais pas encore né quand le 11 septembre s'est produit, mais nous ressentons toujours la même douleur que tout le monde.
8: À 14h46, heure française de l'impact du premier avion sur le World Trade Center, les sirènes d'Arras retentissent. L'ascension est stoppée pour une courte cérémonie officielle sur la place des héros. Priscilla, pompier à Bully-les-Mines, est l'une des premières à reprendre le défi. Elle redescend en sueur, mais fière.
11: Ça fait mal aux jambes, mais pour le devoir de mémoire, il faut.
8: Les 4 pompiers de l'Ohio, dont un est originaire de Gouy-Servin, près de Lens, ont enchaîné toute la journée les selfies et reçu de nombreuses marques d'attention.
2: Si vous habitez dans le Doubs, la Poste annonce avoir retrouvé 62 kilos de courrier non distribué dans une forêt. Le groupe soupçonne un facteur intérimaire employé pendant l'été de s'en être débarrassé. L'ensemble des plis concernés est remis en distribution depuis hier, précise l'entreprise qui a porté plainte. Et puis jusqu'où peut aller la folie? Céline Dion, la star, débute demain une série de 16 concerts dans la capitale. Des fans qui viennent évidemment de toute la France pour la voir. C'est le cas de Clara, 27 ans, elle habite à Rouen et elle n'a pas hésité à débourser 280 euros son billet.
12: Je n'ai jamais mis autant d'argent dans une place de concert. Je pense que ça va être un peu historique comme moment. Ça fait tellement d'années qu'on attend que Céline revienne que du coup ça va être un beau concert, il y aura beaucoup d'émotions, donc j'avais très envie de pouvoir assister à ça. J'espère bien qu'elle sera en forme, en tout cas aussi en forme que devant son hôtel avec ses fans. Elle a l'air ravie d'être là, je pense qu'elle a travaillé de longs mois, voire des années pour ce comeback et qu'elle est prête à tous les niveaux, physique, mental. Je pense pas qu'elle va se reposer sur du playback, c'est pas trop le style de l'artiste, donc j'espère ne pas être déçue, mais honnêtement je ne pense pas. Alors j'ai très envie d'entendre évidemment Chérie où tu iras, c'est un classique. Sous le vent, parce que je la chantais tout le temps quand j'étais toute petite. Céline vaut bien 280 €, en tout cas j'espère.
2: Et puis vous pouvez suivre ce soir de 22h à minuit une émission spéciale Céline Dion sur ICI.
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0: Les prévisions météo du week-end avec une nuit claire à venir, mais quelques nuages reviennent s'installer dans le ciel du Poitou demain matin où il fera 11 à 15 degrés. Des nuages qui viennent d'ailleurs voiler le soleil une bonne partie de la journée de demain, mais le soleil revient franchement en fin de journée. 26 à 28 degrés au plus chaud de ce samedi et dimanche. On commence avec 10 à 15 degrés le matin. Le soleil reprend le dessus. Les nuages présents en tout début de journée se dissipent très très vite. 28.
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14: Salut à toutes, salut à tous et bienvenue. C'est Décibel. C'est parti pour une heure en direct autour de l'actualité musicale. On parle beaucoup de concerts en ce moment, hein, ceux de Stevie Wonder, de Céline Dion aussi. Et puis, il y a Soprano qui a mis en vente aujourd'hui les billets pour sa tournée des stades. Oui, il fait pas le Stade de France, lui, il fait les stades de France. Sochaux, Lille, Nantes, Metz, Le Mans, Bordeaux, Lyon et puis évidemment Paris et Marseille. Soprano qui en profite pour annoncer son prochain album et aussi célébrer les 10 ans de son album L'Everest. Soprano est l'invité de Décibel. Youpi les amis, bienvenue, c'est parti. 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Et puis, on a aussi pas mal de nouveautés à partager avec vous ce soir. Il y a la nouvelle chanson de Philippe Catherine, Je te donnerai, que vous allez découvrir un peu plus tard. Mais là, c'est un événement. Une nouvelle chanson de Mylène Farmer, des LOL et des Quoi. Deuxième extrait de son nouvel album, Égrégor, qui sortira le 30 octobre. C'est tout nouveau, ça vient de sortir et c'est déjà sur votre radio ici. Bah oui, nous aussi on est fans de Mylène.

0: Mylène, elle a dit choc bar à la radio. Non, mais 2026, on ne s'ennuie jamais. Des LOL et des quoi, nouvelle chanson de Mylène Farmer. L'album, je vous l'ai dit, c'est le 30 octobre. Mais alors, si vous êtes hyper fan et que vous voulez le découvrir trois jours avant, sachez que le 27 octobre, cet album sera présenté au cinéma. On connaît l'amour de Mylène Farmer pour les clips et pour les visuels dingues. Donc, je sais pas, c'est peut-être un énorme film avec toutes les chansons de l'album. On sait pas plus. On sait juste que voilà, c'est une découverte de l'album au cinéma le 27 octobre. Séance unique partout en France et une billetterie déjà ouverte.
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0: Que vous l'aimiez depuis Louxor, j'adore, ou encore La Banane, où il se baladait tout nu sur la plage en mangeant une banane. Philippe Catherine, de toute façon, maintenant le monde entier le connaît. Il est une quasi-divinité en Asie, hein, depuis qu'il est apparu tout nu et peint en bleu à la cérémonie d'ouverture des JO de Paris 2024. Eh bien, Monsieur Catherine est de retour. Il va sortir un nouvel album qui s'appelle Planète Bleue. Planète Bleue sortira le 23 octobre prochain. Nouvel album de Catherine. Et un premier extrait qui s'appelle Je te donnerai. C'est plein d'amour et de tendresse, tout ce dont le monde a besoin. Merci. Monsieur Catherine.
2: Tout comme toi.

0: je fais des promesses comme ça, Philippe Catherine, moi j'ai envie d'y croire, je vous jure. L'album arrive à la fin du mois d'octobre. Allez les amis, restez concentrés. Soprano va arriver. Il fait les Stades de France. Grosse actualité pour Soprano. Il est ce soir l'invité d'honneur de Décibel.
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0: Mon monde à moi, Dame de Carreau. Un coup de cœur ici même.
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2: Bonsoir Soprano.
3: Comment ça va?
2: Ça va.
3: Impeccable. Depuis La Ciotat, ça va. Impec.
2: Et voilà, le Ici Live de La Ciotat. On avait DJ Gel, qui est le DJ historique de la Funky Family, avec un invité surprise. Et bien, en fait, c'était toi l'invité surprise.
3: Eh oui, quand même, fallait
2: c'était
3: bien.
2: Génial. C'était jeudi c'était dernier. Bien. Voilà.
3: Bon, j'ai pas eu le mal de mer, hein, je préfère le préciser.
2: Et oui, parce qu'on jouait sur une scène flottante. Oui. Voilà. Puis ça t'a fait comme ça un petit galop d'essai, un petit coucou avec le public. Oui. Avant, cette prochaine tournée que tu as annoncée il y a 2 jours, tu as mis les billets en vente aujourd'hui.
3: Ouais, c'est ça.
2: Ça part comme des petits pains. Pardon, voilà, des petits peignes. Le Karaoké Stadium Tour. 8 villes, 8 stades, que des tubes. Et croyez-moi, il va falloir manger des pâtes la veille, parce que des tubes, il en a, et il va falloir tenir le coup.

0: après, j'ai une question justement autour des tubes. Certains artistes ont des rapports très étranges avec leurs tubes, et notamment dans le rap, dans le hip-hop. C'est super de faire un tube, on rencontre le grand public, mais à la fois, on veut pas perdre sa street cred. Ouais. Et voilà, toi, tes tubes, tu les embrasses. Les chansons que le public choisit, t'as décidé que c'était le cœur de ce karaoké tour.
1: Ouais.
0: Est-ce que c'est un choix compliqué pour toi ?
1: Non, totalement. Si, en fait... déjà, ce qui est bien, c'est que cette tournée, je vais faire même des tubes de l'époque de Psychiatre de la Rime.
0: Ouais.
1: Donc, du coup, c'est vraiment pour rassembler toutes les générations qui ont écouté ma musique. Il y en a, ils viennent à mes concerts. La dernière fois, on a eu une personne qui avait 87 ans. Elle connaissait Hiro, ma chanson Hiro, par cœur. Ouais. On était tous choqués. Et elle était là, elle dansait avec sa fille qui devait avoir la trentaine, qui aimait Alabien.
0: Ouais.
1: Et qu'elle, avait son enfant qui était là, qui aimait dingue, dingue, dingue, dingue, dingue. et le mari qui était là pour attendre que les morceaux où je rappais fort.
0: Voilà.
1: En fait, ça a toujours été mon mindset. C'était de réunir tout le monde, parce que moi, j'ai vécu toutes ces époques-là. Aujourd'hui, je suis un père de famille, mais il y a eu une époque où j'étais en bas du bloc, il y avait une époque où j'aimais que le texte, il y avait une époque où j'aimais que danser, il y avait une époque où j'aimais faire que le sport. Bon, en ce moment, un peu moins, mais
0: voilà. Ça va.

0: Le Mans, c'est le nouveau stade là.
1: Ouais. Ah, là, c'est le nouveau stade. Ah, et le Mans, Johnny devait, il y a eu la pluie.
2: Oh non.
1: Et ouais. Et donc du coup, je vais venger Johnny comme dit. Mais en fait, cette phrase, moi, j'adore le Stade de France. Je vais voir les concerts, les matchs. C'est mythique. J'aime beaucoup même l'équipe qui est à l'intérieur, qui travaille et tout ça. Et on avait fait une tournée l'année dernière du Freedom Tour.
2: Ouais.
1: Et on arrive à Nantes. On fait 4 fois Nantes. Et il y a des gens qui me disent, mais vous allez toujours ou au Stade Vélodrome ou au Stade de France, les artistes, pour faire des grands shows. Nous aussi, on a des stades.
2: Bah ouais.
1: Et je me suis dit, bon, bah, alors, on va pas faire le Stade de France, on va faire les Stades de France compris. Ça veut dire que on va amener ce truc de gigantesque qu'on peut trouver au Stade de France ou au Stade Vélodrome ou au Stade de Lille, l'amener dans d'autres villes où il n'y a pas peut-être ce genre de concert.
2: Et ça, c'est une très bonne nouvelle, ce karaoké tour de soprano. Les places viennent d'être mises en vente. Vous pourrez donc aller alors à Paris, à Marseille en 2028, mais avant, en 2027, à Sochaux, Lille, Nantes, Metz, Le Mans, Bordeaux et Lyon. Les tickets donc sont en vente et c'est l'occasion aussi de fêter ensemble, je le disais, les 10 ans de ton album L'Everest.
1: Eh oui.
2: Ouais, c'est fou, oui. Ça. On se fait un petit...
1: Ah, c'est vrai. Oh là là, ça fait 10 ans. Hein.
2: Ça fait 10 ans.
1: Eh ouais.
2: En feu, ça fait 10 ans qu'on brûle pour Soprano. Et ce soir, l'invité de Décibel.

0: Non, ah oui. Pas les pompiers, moi j'appelle Soprano. Merci d'être avec nous ce soir.
1: Avec plaisir.
0: En direct sur ici, après ce joli cadeau, ce joli concert surprise la semaine dernière à La Ciotat. T'es de retour.

0: Là, donc pour annoncer, on le disait, hein, cette belle tournée, le karaoké tour, Lille, Nantes, Metz, Le Mans, Bordeaux, Lyon, et puis Paris et Marseille. Bon,
1: oui,
0: ils sont toujours bien
1: servis
0: en concert, mais elles attendent Paris
1: et
0: Marseille.
1: Parce qu'en fait, c'est les dernières dates. On va en premier voir toute
0: la France.
1: Voilà, et après, on va dans les deux capitales. On va appeler ça comme ça.
0: Et je vous rappelle, les amis, c'est toi qui appelles ça comme ça, les deux capitales, j'aime bien.
1: Bah oui, moi je suis marseillais, je suis obligé de dire ça. Et la vraie capitale, j'ai fait le chauvin un peu.
0: C'est magnifique. Non, mais j'adore cette idée. Il y a un public, une partie du public avec laquelle on ne peut absolument pas tricher, ce sont les enfants. Alors toi, pour le coup, ça fait 6 fois que tu es personnalité préférée des 7-14 ans, donc les grands-enfants et les jeunes ados. Quand tu fais The Voice, c'est The Voice Kids, voilà, c'est vers eux que tu vas assez naturellement. Tes débuts au cinéma, Marius, c'est les Gardiens de la Cité Phocéenne. On s'était vus à cette occasion-là.
1: Ouais, c'est vrai, c'était pour ça.
0: C'était avec des enfants. Et puis évidemment, sur le dernier album Freedom, il y a cette chanson avec Luna.
2: Hey papa, je peux te poser une question?
3: Oui, vas-y ma chérie, qu'est-ce qu'il y a?

0: Jeunesse France, prends ta place, donner de la force comme ça à des enfants, ça fait des jeunes qui se sentent mieux et peut-être des meilleurs adultes. C'est quoi ton rapport avec ce monde de l'enfance encore aujourd'hui?
1: Ben, en fait, c'est pas fait exprès, hein. C'est quand tu es un parent, ben, en fait, tu as une responsabilité. Il y a pas longtemps, il y a quelqu'un qui m'a dit, oh, j'ai compris ta chanson, Inaya, j'ai compris ta chanson, Luna, j'ai compris tes chansons. Parce que, en fait, il venait de devenir père pour la première fois. Et en fait, il y a que quand tu as cette sensation de, qui change ta vie et qui te dit, maintenant, je sais pourquoi je me lève le matin, pourquoi je me bats, pourquoi, je dois tout faire pour sourire, pour continuer à protéger mon foyer. Eh ben, ce truc-là, ben, en fait, moi, je le fais dans ma musique, indirectement, bien sûr, ben tous les parents, parce que moi j'aime bien dire que je fais de la musique pour les parents. Les gens, ils aiment bien à faire des raccourcis en disant, ouais, il y a des fois c'est des morceaux pour les enfants. Non, moi je fais des morceaux pour les parents, parce que je suis parent. Comme quand j'étais ado, je faisais des morceaux pour les ados, parce que j'étais ado. Ça suit un peu ma chronique, ma place. Mais je trouve que protéger les enfants, leur donner des valeurs de base, comme moi, Ayam a fait avec moi, ou NTM, quand j'ai écouté des chansons, ça m'a donné envie d'ouvrir un livre, d'avoir une conscience politique, une conscience sociale. Eh ben, je trouve que c'est trop bien. La dernière fois, il y a un jeune qui me disait qu'il a fait sa licence sur une de mes chansons qui s'appelle Hero.
0: Wow.
1: Le petit, il a 16 ans, il a pris ma chanson, il a pris qui était Rosa Parks, qui était l'histoire de Coluche, l'histoire de tous ces artistes magnifiques qui ont fait la musique des années 80, 90 ou même avant. Je trouve que c'est trop beau de faire ça, et donc c'est vrai que j'ai cette petite responsabilité, mais je pense que c'est l'âge qui me fait faire ça. Mais je te jure que des fois, quand on me dit que je suis la personnalité préférée, je suis toujours choqué. Je me dis, mais pourtant je suis là, je gueule quand même. Je suis là, des fois je suis énervé sur ce qui se passe dans l'actualité. Mais je pense qu'ils
0: mais ils ont du flair aussi, les gamins.
1: Je pense qu'ils aiment le positivisme. Je pense qu'ils aiment quelqu'un qui leur dit, ouais, c'est la merde, mais vous inquiétez pas, vous allez y arriver.
0: Et je t'ai vu, moi, avec des petits, dans les coulisses des Enfoirés.
1: Ouais.
0: Et c'était ahurissant parce que, en fait, ils allaient tous vers toi. Il y avait un peu pour Santa aussi, mais vous étiez vraiment tous les deux les artistes qui attiraient ces enfants qui avaient envie de vous voir, envie de partager avec vous. Et je t'ai vu, et en fait tu les regardes vraiment aussi, il y a ça.
1: Peut-être que c'est important. Après moi j'aime les gens, hein. C'est vrai que les enfants, les gens ont l'habitude que les artistes peut-être ont peur pour leur image, donc ils snobent un peu, sais pas. Mais autant je regarde les enfants, autant je regarde tout le monde pareil. Mais les enfants, je pense que c'est là où on pêche un peu, que ce soit politiquement parlant, avoir des débats sur des trucs. On va pas s'étendre sur ça. Mais alors que
0: les enfants, c'est urgent.
1: C'est urgent. Là, on a eu cette année l'exemple de la petite Liana. J'ai entendu ça. Moi, en tant que père, je suis choqué que l'administration a fait. Eh ben, moi, je pense que ça, c'est un truc prioritaire. Il faut leur donner de la force. Ils sont harcelés sur Internet, les réseaux sociaux, à l'école, tous ces trucs, ces informations. Je pense que quand il y a quelqu'un qui a de la lumière et qui les regarde, qui les considère, tu leur donnes de la force.
0: On donne de la force aux enfants et à tout le monde ce soir dans Décibel.
1: Yeah.
0: Avec notre invité soprano. À tout de suite.
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3: Vous écoutez Ici Poitou en Vienne et en Deux-Sèvres, et la grande fête de l'agriculture locale se prépare à Civray. Bah oui, ce sera demain, samedi 12 septembre, avec la 44e édition du Comice Agricole. Présentation des animaux, spectacles et dégustations sont au programme. Vous allez directement découvrir le savoir-faire des éleveurs de la région dans la zone des Elbes. C'est à Saint-Pierre-d'Excideuil, donc tout près de Civray. Cette 44e édition, elle accueille donc bovins, moutons, chèvres, chevaux, ânes, une truie et ses petits. Et puis également des volailles, sans oublier les chevaux qui auront leur spectacle équestre proposé par la compagnie Artistic Dream, avec des représentations à 11h, 11h30 et 16h. Les machines agricoles seront présentes également sur le village des exposants, aux côtés des organisations professionnelles agricoles de la Vienne, de l'enseignement agricole, du musée rural, des producteurs locaux, des artisans et des commerçants. Et puis tout au long de la journée, bandas, démonstrations de tracteurs tondeuses et promenades à poney. C'est le Comice Agricole de Civray.
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0: Et on est avec Soprano ce soir, qui a une actualité absolument débordante. Il y a, on l'a dit, ce grand Karaoké Stadium Tour, 8 villes, 8 stades, Lille, Nantes, Metz, Le Mans, Bordeaux, Lyon, Paris et Marseille, avec, on l'a dit, que des tubes, sachant que chacun a sa propre définition du tube, donc en fait, il y en aura pour tout le monde.
1: Ben voilà, ouais, ça va pour toutes les époques, on va dire ça comme ça.
0: C'est ça, ben oui, ouais. Il est comme Taylor Swift, il a des eras. C'est ça, oui. La era de Sopra.
1: Mais tu sais, tu rigoles, on a fait un teaser justement pour lancer la tournée, et j'ai tourné une teaser où je me suis mis dans les personnages de toutes mes chansons, ça veut dire j'ai remis ma tenue du clown, et chaque fois je jouais avec le truc, je me disais, oh là là, quand même, j'en ai fait des concepts, j'en ai créé des persos, mais c'était tellement cool de revenir sur ces trucs-là, ça mettait des frissons.
0: Ah ouais, et puis on a déjà un premier extrait, et même, on a même deux, de l'album qui sortira au printemps, on va en parler, mais avant, c'est l'heure du questionnaire des choix cornéliens, mon cher soprano, il va falloir que tu choisisses à chaque fois en ton âme et conscience.
1: Ah, mon âme et conscience.
0: Allez, c'est parti. Accent québécois ou accent ch'ti? Si tu perds ton accent marseillais demain matin.
1: Alors l'accent ch'ti me régale. Ah. L'accent ch'ti me régale, je te jure. Et en plus, tous ceux qui sont du côté des ch'tis, même un peu plus bas, Lille, tout ça, ils sont magnifiques. À chaque fois, les gens, ils se disent que mon premier stade, c'est celui du stade Vélodrome, mais en fait, c'était celui de Lille. Ah. C'est incroyable. Donc,
0: ch'ti direct. Tout, ouais, ch'ti. Tu préfères, puisque tu pars comme ça là pour une grande tournée, mais quand même on parle aussi de l'album, la tournée ou le studio ?
1: La tournée.
0: Tournée.
1: Moi je suis de la génération où il n'y avait pas internet, pour se faire connaître c'était la scène. Je n'aime que la scène, les concerts, faire des grands shows, des spectacles, des mises en scène, voir les gens qui sautent, qui pleurent, j'adore ça.
0: Alors justement, en parlant de mise en scène, une de tes nouvelles DA, c'est des grosses lunettes vert fluo qu'on a vu sur les réseaux.
1: Pas pris, j'aurais dû les prendre.
0: Tu les as sur scène en tout cas. Alors, pour aller avec et pour monter sur scène, un béret basque fluo ou un short de cycliste fluo?
1: Alors je vais prendre un short de cycliste pour faire une dédicace à mon coach qui chaque fois arrive avec des shorts un peu trop courts. Je lui dis attention, tu peux pas faire ça tout le temps. Voilà.
0: Alors là, attention, elle est terrible. IAM ou NTM? Tout à l'heure.
1: Hein. Mais oui.
0: Les deux.
1: Mais oui, je les aime les deux. Le premier groupe que j'ai vu un clip que j'ai entendu une chanson, c'est NTM. Mais mon groupe, c'est IAM. C'est IAM, sans hésiter.
0: Presque aussi difficile. Dorothée ou Chantal Goya?
1: Alors, j'ai beaucoup... En plus, j'ai déjà croisé Chantal Goya et tout. Mais Dorothée, à un moment donné, j'étais amoureux d'elle. C'est incroyable. Un jour, j'ai fait une petite vidéo où je lui ai fait une petite dédicace. Elle a cherché mon numéro pour m'envoyer un petit message pour dire merci pour la vidéo. Mais j'ai dit, mais c'est pas toi qui dois me dire merci. Jusqu'à maintenant, je suis choqué. Je regarde son message, je montre à tout le monde. C'est Dorothée.
0: Dorothée, elle t'a dit.
1: C'est Dorothée. C'est une dinguerie.
0: Trop star. Attention, celle-là, elle est technique. Soit tu peux plus jamais dire le mot Marseille dans un de tes titres, soit tu dis ce que tu veux, mais dans chaque titre, tu es obligé de placer le mot araignée.
1: Ah oh, non, je mets araignée. Non, Marseille obligatoire. Non, j'aime trop Marseille, c'est pas possible.
0: Si tu devais revivre un moment de ta vie, tu choisis ce que tu veux.
1: À part la naissance des enfants, parce que sinon après ça fait trop facile de donner cette réponse. Je dirais quand même le premier stade Vélodrome, parce que c'était il y avait un avant et après.
0: Ouais.
1: Le stade Vélodrome, le premier en 2017, c'était incroyable.
0: Et allez, on termine. C'est quoi ta chanson de choix au karaoké?
1: Moi, alors il y en a plusieurs. Je sors souvent le morceau de Les Démons de minuit, parce qu'elle m'éclate. Elle m'éclate.
0: Et tu l'as la note là? Jusqu'au bout de la nuit.
1: Mais bien sûr que je l'ai. Bon, pas pareil que lui, mais.
0: Bravo.
1: Non, celle-là, elle est incroyable. Mais attention, vu qu'on est dans l'actualité, quand même, tu es en famille, ou tu es entre amis, ou tu es avec tes amis, tu es un Céline, je te le dis, tu le tues. Tu es là, il y a le texte. Là, tu crois que tu es une diva quand tu chantes.
0: Du Céline Dion.
1: Ah ouais.
0: Évidemment. Allez, nous aussi, on va chanter très fort DJ, puisque c'est l'extrait qu'on écoute en ce moment sur votre radio. Ici, extrait du nouvel album de Soprano qui arrive au printemps. Et prépare-toi, après, je vais essayer de gratter quelques infos sur cet album. Du coup, tout le monde veut tout savoir. DJ.

Soprano. Ça, c'est le premier extrait de l'album Karaoké qui va arriver au printemps. Et t'en as sorti un autre qui s'appelle L'argent rend fou.

0: donne pas mal d'indices sur la teneur de l'album. Karaoké, c'est quelque chose de très fête, très dansant.
1: Ben oui, en tout cas, vu qu'on va, on va... Mon ambition, c'est de pouvoir mettre le feu dans les stades.
0: Ouais.
1: Et bien sûr, on va beaucoup danser, on va beaucoup bouger. Après, j'ai fait des morceaux dans l'album qui sont personnels, très personnels, mais qui sont, je sais pas si ça se dit, karaokéisables.
0: Alors, si ça se disait pas avant, ça se dit maintenant.
1: Maintenant, ça se dit.
0: Oui, ça
1: voilà.
0: Se dit karaokéisable. Voilà. Moi, ça va, je voilà. Le tiens, ça y est.
1: Voilà. Et pour que, parce qu'il y a des fois, il y a des chansons qui sont douces, il y a des chansons qui sont un peu, même tristes. Mais ouais. Qu'on aime bien chanter en karaoké.
0: Oui, c'est vrai.
1: Et donc, du coup, il y a un peu tous ces styles-là. Bien sûr, il y a beaucoup de morceaux rap avec un peu à la IAM à l'époque et tout ça. Et voilà, j'espère que les gens vont s'éclater, quoi.
0: Est-ce que tu peux nous décrire ce que ça fait dans le corps, dans le cœur, dans la tête, d'entendre une foule, un stade, chanter tes paroles? Parce qu'on ne va pas se mentir, l'équipe, nous, ça ne nous arrivera jamais. Lui, ça lui arrive régulièrement et ça va lui arriver là, dans cette grande tournée des stades 2027-2028. Qu'est-ce que tu ressens? C'est quoi à ce moment-là quand les gens ils chantent tes mots?
1: C'est incroyable. Ah. C'est incroyable. C'est en plus 80% des morceaux qui deviennent populaires sont des morceaux accidents, comme on dit nous dans le jargon de la musique.
0: Ça veut dire quoi?
1: Ça veut dire qu'on est au studio, on essaie de faire un morceau qui va plaire, mais en fait, on se dit bon, on fait une pause, on va écrire autre chose pour nous souffler un peu, et après revenir sur la chanson. Ben, c'est l'autre chanson que les gens aiment le plus. C'est des chansons qui viennent en dernière seconde, qui viennent de l'instinct, ou sinon, c'est des chansons qu'on a fait dans l'intimité, où on s'est dit c'est pour nous, on parle de nous vraiment, on se lâche. Et tu vois les gens la chanter. Nous, par exemple, chaque fois qu'on fait, par exemple, un roule, des fois, je la chante pas. Chanson, je pose le micro, je laisse penser, c'est les gens qui la chantent. Tu as les frissons tout le long, j'hallucine. Il y a des chansons où j'ai fait des fautes de français, je les entends, les gens les chanter. Je suis là, je me dis, mais mince, à la base, moi, c'était des chansons pour moi, écrites dans ma chambre. Ouais. C'est impressionnant. C'est impressionnant.
0: Donc, en fait, c'est ça que ça veut dire, karaoké. C'est aussi cet
1: mais
0: échange.
1: Oui,
0: parce
1: oui.
0: Qu'en fait, tu vas pas mettre toutes les paroles sur le grand écran.
1: Il y a des morceaux, oui, pas tout.
0: Pas tout. Pas tout. Il y en a, on n'a pas besoin, ceci dit. Bah, on les tient déjà.
1: Ah, mais parce qu'il y a toute une histoire, mais on verra après, j'en parlerai après, mais il y a toute une histoire. Mais oui, c'est ça le truc qui touche, c'est de pouvoir voir les gens chanter les chansons. C'est
0: et d'être
1: beau.
0: Ensemble.
1: Ben oui, on s'en fout, c'est faux ou pas faux. Quand il y a un karaoké, je pense pas que tu chantes, tout le monde chante comme Céline Dion. Donc, tu vois, donc voilà.
0: Voilà, puis toutes et tous ensemble. En 2027, on n'aura peut-être pas énormément d'occasions de le faire, donc... Les concerts de soprano, notez-le les amis, c'est important. Et on va se régaler. On a une petite minute, mais j'aurais voulu quand même que tu nous dises un mot sur la mise en scène de ces spectacles. Je sais que tu as pensé vraiment à mettre le spectacle au cœur du stade, l'idée, c'est ça. Hein.
1: C'est ça, en fait, à chaque fois que je fais des concerts, je me dis, c'est dommage, ce serait trop bien de faire... participer le public, que le public fasse partie du spectacle.
0: Ouais.
1: Et on a mis une sorte de carré or un peu au milieu, on a fait une sorte de trou dans la scène, et le public va rentrer par des portes, il y aura une partie du public qui sera au centre, on va leur donner des objets que je peux pas dire c'est quoi, je vais pas spoil, qui va faire que eux vont faire partie du spectacle.
0: C'est génial.
1: Ouais, il va y avoir des moments où ils vont me tourner le dos, et ils vont être avec moi, et ils vont faire chanter le public en face. On est en train de préparer tout ça, mais je voulais absolument que ce soit une grande fête, que les gens aussi puissent jouer le jeu.
0: Début officiel de la fête le 5 juin 2027 à Lille. Et puis ensuite, on enchaîne Nantes, Metz, Le Mans, Bordeaux et Lyon. Et puis en juin 2028, Paris et Marseille. Je te souhaite par avance une excellente tournée.
1: Merci, c'est trop gentil.
0: Vivement le printemps pour l'album Karaoké. Et très vite, on te voit toutes les semaines sur TF1 aussi dans The Voice.
1: Eh oui. Ah, qui a gagné?
0: Ah, on dit pas.
1: Ah non, moi je sais, mais je peux pas le dire.
0: Il est parfait. Merci Sopra.
1: Ciao
0: à
1: tout
0: bientôt.
1: Le monde.
0: Salut.
1: Prenez soin de vous.
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2: Décibel qui continue avec un blind test. Nous allons vous offrir, comme promis, des petits verres souvenirs collector du Ici Live La Ciotat, qui a eu lieu la semaine dernière, avec Soprano en invité surprise. Et il vous a dédicacé ces petits verres. Alors, est-ce que ça part chez Annabelle ou est-ce que ça part chez Sophie? Bonsoir mesdames.
3: Bonsoir Émilie.
2: Bonsoir. Comment ça va Annabelle?
3: Ça va très bien, merci.
2: Mais oui, j'entends une voix pleine de sourire, Annabelle. Et Sophie aussi d'ailleurs.
3: Ah, super bien, super voilà. Merlon.
2: Bon. Alors vous savez quoi? On en a deux, des verres dédicacés par Soprano. Alors on vous en offre une, hein, à chacune. Oh. Voilà, comme ça tout le monde a gagné.
3: Bien.
2: Voilà.
3: Oh, merci Soprano.
2: Hey, il est trop
3: merci
2: cool.
3: Beaucoup. Merci. Bah, oui.
2: Quelle générosité. Non, mais c'est un super artiste. Il est vraiment trop sympa.
3: Il est adorable.
2: Donc, il est en train de vous faire vos dédicaces, là. Donc, ça, c'est géré. Annabelle et Sophie, vous avez toutes les deux gagné. Et comme ça, on peut jouer déjà heureuse et dans la joie.
3: Ah oui, sans stress.
2: Sans pression. Stress. C'est bien ça. Sans pression, super. C'est un peu la direction artistique de cette émission. Hein. Certains diraient sans trop se faire chier aussi, mais enfin voilà, c'est l'idée en tout cas. C'est vraiment l'idée. Ah, je suis contente, Annabelle et Sophie. On va jouer ensemble. Alors, on joue ensemble avec des chansons. Elles ont tout un point commun. Elles ont le mot « histoire » dans leur titre. Et donc, effectivement, c'est des chansons un peu qui racontent une histoire. Alors, il va falloir retrouver le nom de l'interprète de la chanson, d'accord ?
3: D'accord. Allez, ok.
2: Annabelle et
3: Sophie. Bonne chance, Annabelle. Bonne chance à vous aussi.
2: Ah, j'adore.
3: Merci beaucoup.
2: Vous êtes tellement fair-play, c'est merveilleux. Allez, on y va. Une première chanson qui parle d'une histoire. Dites-moi qui chante ça, Annabelle et Sophie. Et n'oubliez pas de me donner votre prénom avant de donner la réponse. Pour que je sache laquelle de vous deux est en train de parler.
3: Charles Aznavour, Sophie.
2: Alors, Sophie, c'est pas Charles Aznavour, mais... on est dans la bonne période et sa voix va arriver dans quelques secondes. C'est une chanteuse.
4: Mon histoire, c'est l'histoire.
2: Sophie. Comment Dalida. Sophie? Oui, Dalida, bravo.
3: Dalida,
2: histoire d'un amour. Premier point pour Sophie. On continue.
3: Bravo, Sophie.
2: C'est un autre genre d'histoire.
3: Merci, Annabelle. Le roi Lion.
2: Oui.
3: Bravo Annabelle.
2: L'histoire de la vie. Alors c'est dans le roi Lion, mais on accepte évidemment parce que si on cherche après les interprètes de toutes les chansons des musiques de films, on n'est pas accouché. Elle s'appelle Debbie Davis, celle qui chante la version française de l'histoire de la vie. Un point pour Annabelle, un point pour Sophie. On est à égalité, on s'en fait un petit dernier pour le plaisir, mais quoi qu'il arrive, je suis contente que tout le monde ait gagné.
3: Ah, Sophie.
2: Sophie.
3: Michel Fugain.
2: Bravo.
3: Oh, c'est un beau roman, c'est une belle histoire.
2: C'est une belle histoire.
3: Magnifique. Bravo Sophie. Merci Annabelle. Bravo aussi.
2: Bravo, oui, à toutes les deux. Vous avez été des super candidates et je suis ravie donc de vous envoyer ce petit souvenir dédicacé par Soprano. Annabelle et Sophie. Oui, plein de bisous à vous.
3: Merci infiniment. Gros bisous Émilie. Gros bisous à toute l'équipe et merci encore.
2: Merci beaucoup. Vous l'avez compris, votre radio ici vous aime et aime. Vous racontez de belles histoires, que ce soit le roi Lion, Dalida ou Michel Fugain et le Big Bazar. Mais les meilleures histoires, ce sont les histoires d'amour qui finissent mal, en général, mais pas toujours. Voici les Rita Mitsuko, les amis. Régalez-vous, c'est Décibel.

0: chanson, mes amis. Et c'est incroyable, à 40 ans, oui, 40 ans, Les Histoires d'A est un des gros tubes de l'album The No Comprendo d'Erita Mitsuko, sorti en 1986. C'est aussi l'album de Andy ou encore C'est comme ça. Bref, replongez-vous dès que possible dans la discographie d'Erita Mitsuko. C'est un vrai délice, signé Fred Chichin et Catherine Ringer.
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0: C'est l'anniversaire de Moby, dites donc. Alors comme il a plus de cheveux depuis une trentaine d'années, on ne sait pas tellement quel âge il a, j'ai enquêté. Ne vous en faites pas, Moby a 61 ans aujourd'hui. Et ce qui est très très chouette quand même, c'est son parcours. Sa maman était hippie, lui il était punk, et puis ensuite seulement il a découvert l'électro, et Moby a finalement sorti en 1999 cet album qu'on a toutes ou tous eu entre les mains à l'époque, ou en tout cas voilà, les chansons dans les oreilles. C'est l'album Play. Cet album qui s'est vendu à je ne sais combien de millions d'exemplaires, 12 pour être précis, ça y est, j'ai retrouvé mon petit post-it. Bon anniversaire donc à Moby, 61 bougies.
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0: 1999, on n'a jamais arrêté de la chanter, cette chanson Natural Blues, Moby, à l'occasion de son anniversaire. Et merci à toute l'équipe de Décibel. L'émission est déjà terminée. Il y avait Emma Quenardel à la technique, Sadi Karaou au standard, Iris Guitoni à la réalisation, Thierry Boffa à la délégation musique, Mélodie Chaïb à la programmation et au web. Demain, on sera avec Enora Malagré qui partagera ses chansons préférées avec vous. Bisous.
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4: Bonsoir à tous, salut, bienvenue. C'est avec beaucoup d'impatience que je vous retrouve chaque soir à 20h. Une heure de confidence, une heure pour découvrir la France, une heure aussi pour se balader aux quatre coins de l'Hexagone, pour découvrir ses richesses à travers vos initiatives. On va s'émerveiller autour du monde du vivant et lever les yeux au ciel avec la revue des merveilles. On va faire un tour dans les plaines du Haut-Poitou dans un instant avec Benoît Prospero. On s'intéressera à ceux et celles qui, dans vos villes, ont décidé d'entreprendre et en plus ça marche. Catherine Quicandon sera avec nous juste avant 21h. Et puis l'histoire aussi, près de La Rochelle, d'une famille qui a gagné plusieurs millions d'euros et qui a fait un choix très particulier par rapport à son gain. Mon invité, il est journaliste, il est animateur de télévision, il est un des visages familiers depuis presque 40 ans, et oui, d'Antenne 2, puis de France 2 et de manière générale France Télévisions. Chaque jour, vous pouvez le voir sur France 3 entre 13h et 13h45 sur cette émission consacrée à la météo et ses conséquences météo à la carte. Il a longtemps présenté les chiffres et les lettres, émission historiquement l'une des plus anciennes du PAF. Je n'oublie pas aussi que je retrouve dans sa carrière, en ayant travaillé cette interview, une filmographie avec au compteur des séries, des pièces et un film dans la maison de François Ozon où il jouait son propre rôle. Je reçois ce soir Laurent Romeshko.
5: Bonsoir.
4: C'est vrai, j'ai rien inventé. Bonsoir Laurent.
5: Non, c'est vrai. Non, j'ai cru que vous aviez un petit peu chargé sur le nombre d'années, mais ça doit faire pas loin de 40, oui, je crois bien.
4: Alors, c'est-à-dire que le problème, c'est que depuis que vous avez commencé votre carrière, Laurent, je ne suis pas le premier à vous le dire, vous ne faites absolument pas votre âge.
5: C'est gentil, pourvu que ça dure.
4: Et j'ai découvert, je peux le dire, vous êtes grand-père.
5: Oui, oui.
4: Bah, ah
5: oui.
4: Vous êtes en face de moi, j'ai l'impression que vous avez 40 ans. Hein. Vous pourrez être grand-père à 40, hein, d'ailleurs.
5: Je pourrais être grand-père à 40, mais non, j'en ai 62, donc voilà, je suis à peu près dans les clous et ça me paraît plutôt logique. Mais oui, jeune grand-père.
4: Je ne sais pas quel est votre secret, mais c'est vrai que vous faites éternellement jeune. Je revois vos débuts à la télévision, j'ai regardé des images.
5: Alors, j'aimerais bien vous dire que c'est une hygiène de vie extrêmement rigoureuse. C'est énormément de sport. Voilà, mais quand on me demande, est-ce que vous faites des excès? Je dis non, jamais d'excès de sport. Non, je pense que c'est génétique.
4: Le sport, il en sera question parce que vous en avez fait beaucoup. On va voyager avec vous, Laurent. Je ne sais pas si vous êtes du genre à regarder un petit peu d'ailleurs dans le rétro ou si vous foncez sans véritablement vous souvenir des belles choses.
5: Si, j'aime bien regarder dans le rétro, j'aime bien revenir là où je suis passé, là où j'ai été heureux, mais faut regarder devant aussi, oui.
4: On va s'arrêter à Melun, dans les Yvelines. Melun, c'est là où vous êtes né, mais vous y êtes pas resté. C'est vraiment, c'est quoi, quelques mois, quelques années, c'est combien de temps?
5: Oui, non, alors, c'était, mes parents habitaient dans la ville voisine, juste de l'autre côté de la Seine, et j'y suis né.
4: À
5: Melun, les Mureaux, oui, j'ai grandi là-bas, jusqu'au début de mes études supérieures, où là, je suis parti à Paris, mais j'y ai passé, oui, effectivement, toute mon enfance, ma jeunesse, ouais, toute mon adolescence, et j'en suis parti, j'étais tout jeune adulte et j'en garde de bons souvenirs.
4: Alors je regarde justement Melun parce que je connais pas, c'est dans le Vexin, c'est dans le 78, on est à 15 km à l'est de Mantes-la-Jolie. Il y a 9000 habitants qui sont recensés en 2023, un prieuré et un château un peu en débris du 16e siècle.
5: Ça se peut, oui, le château n'est pas en très très bon état, mais la région est très très belle puisqu'effectivement on est sur la rive droite de la Seine et puis juste derrière le parc du Vexin. Le Vexin, c'est quelque chose d'absolument magnifique et moi je me souviens, alors, vous le disiez, mais je faisais pas mal de sport, je roulais beaucoup à vélo dans ces années-là et je me souviens que les routes pour aller faire régulièrement à 40-60 km et les routes du Vexin étaient absolument formidables, étaient belles.
4: C'est une enfance agréable d'être sur les bords de Seine. J'imagine aussi que vous avez des souvenirs particuliers, marquants, dans un climat et un contexte qui est plutôt au cœur de la nature, ce que vous aimez d'ailleurs.
5: Oui, d'une, la nature était toute proche et très accessible. Et puis, j'ai grandi dans un univers, dans cette vallée de la Seine, même si elle est très industrielle, elle offre tout de même beaucoup d'activités, beaucoup d'ouvertures, beaucoup d'activités associatives quand j'étais enfant et adolescent. Mais ça, c'est dû aussi principalement à mon père qui avait cette fibre, effectivement, de pratiquer du sport, d'établir et de maintenir le lien entre les uns et les autres. Et donc, une vie associative qui était assez forte à ce moment-là, donc de bons souvenirs.
4: Ils sont rencontrés où, vos parents, d'ailleurs? C'est en région parisienne?
5: Oui, ils sont rencontrés, oui, effectivement, dans le secteur. Mon père est né au Mureau, et puis a fait une grande partie. Il travaillait dans l'aéronautique, et donc il y a un grand centre de conception d'Ariane Espace. Enfin bon, ça a changé de nom, je crois que c'est Airbus aujourd'hui, ou toujours Ariane Espace. Et donc, il a fait sa carrière dans l'aéronautique. Et donc oui, ils sont restés, mais il a grandi là, dans le coin, et ma mère également habitait dans la vallée de la Seine.
4: Avec des origines polonaises et lituaniennes, hein, des deux côtés, il me semble. C'est un beau mélange, ça.
5: Oui, je fais partie de cette... je suis un petit enfant de cette vague d'immigration qui a eu, en fait, après la Première Guerre mondiale, entre les deux guerres, où, effectivement, la main-d'œuvre polonaise et des pays de l'Est était souhaitée. On la faisait venir en France, beaucoup dans les mines, à l'époque. Et ça n'a pas été le cas de mes grands-parents, mais mes quatre grands-parents sont arrivés effectivement dans les années entre 1920 et 1925 en France, et ils ont fait leur vie, ne sont jamais retournés chez eux d'ailleurs.
4: Laurent Romeschko, je crois que les colonies de vacances ont marqué aussi votre enfance et votre vie. Je crois qu'il y a le ski, hein, essentiellement une station Saint-Gervais-les-Bains qui vous a marqué.
5: Oui, alors juste au-dessus de Saint-Gervais, où effectivement, il y a le Bétex. Alors ouais. Le BT, certains ne prononcent pas le X, le BT, le Bétex, enfin il y a deux écoles, mais en tout cas une seule école de ski là-bas, et c'est là-bas où je suis allé, mais alors tout petit, j'ai dû commencer à, pour l'époque, parce que je suis né au siècle dernier, voilà, j'ai dû commencer à skier aux alentours de 5-6 ans à peu près.
4: C'est toutes vos vacances là-bas, je crois, un Pâques, l'hiver.
5: Ouais, beaucoup de colonies de vacances dans la région, beaucoup aussi de séjours familiaux. J'avais un oncle, moi, qui habitait dans la vallée, au Fayet, et donc j'allais très très souvent en Haute-Savoie, et c'est vrai que l'ensemble du massif du Mont-Blanc, que ce soit le Bétex ou alors les Contamines Montjoie et puis Saint-Gervais-les-Bains, c'est vraiment l'endroit où j'ai grandi, où j'ai appris à skier, où j'ai découvert la montagne. Et puis il y avait toujours, effectivement, dans les colonies de vacances où j'allais dans le coin, il y avait ce qu'il y a encore aujourd'hui. Paraît-il que les colonies sont un petit peu en perte de vitesse aujourd'hui.
4: Ce qui est dommage.
5: Ce qui est vraiment dommage, puisque ça, voilà, je veux dire, les amis, on ne les avait pas sur les réseaux sociaux, on les avait en colo à l'époque, et c'est quelque chose que j'attendais, moi, avec beaucoup d'impatience. Il y avait les colos d'été, mais les colos d'hiver aussi, et j'arrivais à me faire, c'était un peu ma comptabilité tous les ans, le nombre de semaines de ski, j'arrivais généralement à me faire à peu près 3-4 semaines de ski durant la saison.
4: On va continuer de se balader avec Laurent Romeschko. Vous voyez, déjà, en tout juste 10 minutes, on est parti, on est déjà vers d'ailleurs, qui va continuer. Alors, on va retrouver, si vous voulez bien, Laurent Benoît Prospero, qui est une nouvelle fois avec nous et qui a bien l'intention de nous émerveiller. Aujourd'hui, on s'arrête un instant et on lève les yeux au ciel. Vous parliez de votre papa qui est dans l'aéronautique. Écoutez la revue des merveilles.
6: Nous sommes capables de reconnaître 10 marques de voitures, mais incapables de reconnaître 10 oiseaux différents. Et si nous prenions le temps de faire connaissance avec le monde dans lequel on vit? Nous partons direction la Vienne avec Issy Poitou, qui nous emmène à la rencontre de Stéphane Trouba, responsable de projet Nature Proximité à la LPO, là, la Ligue de Protection des Oiseaux Poitou-Charentes, qui ouvre son école d'ornithologie à Poitiers. Pourquoi ? Ils sont partis d'un constat simple.
7: Quand on débute l'ornithologie, bizarrement, ce qui nous attire dans les oiseaux, c'est ces couleurs, ces mouvements permanents, les chants. Mais ce qui rend compliqué l'identification, c'est tout ça à la fois.
6: Eh ben oui, et c'est donc pour ça qu'il faut apprendre. Et donc l'idée est finalement assez simple aussi.
7: Et donc l'idée, c'est de se donner une année pour prendre le temps avec des exercices pratiques, dans une ambiance conviviale, travail de groupe, apprendre ensemble, faire ensemble et progresser ensemble.
6: Et vous allez voir, l'objectif est parfaitement atteignable.
7: Et si à l'issue de cette école d'ornitho, les stagiaires sont capables d'identifier entre 10 et 20 oiseaux, ma foi, au champ, de visu, et ben c'est parfait.
6: Et ben voilà, l'idée est vraiment très simple, donc.
7: C'est vraiment apprendre à identifier, acquérir de la méthode.
6: Et alors, a-t-on oublié de préciser, c'est assez étonnant, mais il y a une condition un petit peu particulière pour intégrer l'école.
7: Donc, il n'y a pas besoin d'avoir de connaissances au départ. Au contraire, même si on a trop de connaissances, il est probable qu'on s'ennuie un peu.
6: C'est pas mal ça. Et Stéphane Troubard ajoute, la première étape, c'est de réussir à nommer les différentes parties du corps des oiseaux. Et une fois la méthode acquise, bah, c'est simple. Si je sais reconnaître un rouge-gorge familier dans un jardin, je suis capable d'identifier un oedicnème criard sur les plaines du Haut-Poitou ou une buse en vol. Et ajoutons que l'idée secondaire de cette école d'ornithologie, bah, c'est aussi, s'il le souhaite, qu'un jour les élèves deviennent pourquoi pas bénévole pour la LPO. Et pour conclure, ajoute Stéphane Troubat, avec un petit peu de malice, peut-être que les plus mauvais élèves, ceux qui regarderont par la fenêtre pendant les cours, bah, seront au final les meilleurs. Allez, quelle que soit la région où vous habitez, prenez le temps de faire connaissance avec les oiseaux, avec le monde vivant dans lequel vous vivez. Vous verrez, c'est une merveille. Merci ici Poitou et la LPO, la Ligue de protection des oiseaux Poitou-Charentes, qui ouvre donc une école d'ornithologie à Poitiers.
4: Merci beaucoup Benoît Prospero, ça vous a fait sourire. Laurent Romeschko, vous prenez le temps d'observer les oiseaux.
5: Ben, ça m'a intéressé parce que tout d'abord, quand il y a des oiseaux, ça veut dire que votre environnement est en bonne santé.
4: Ouais.
5: S'ils sont là, c'est que votre chez vous est accueillant, il y a les insectes qu'il faut, il y a la végétation qui est bien entretenue, donc l'oiseau est extrêmement important, l'oiseau est menacé avec le réchauffement climatique, avec différentes choses, la pollution. On pense notamment aux oiseaux sur le littoral qui sont menacés aussi par les déchets plastiques. Ça, c'est une véritable menace. Et donc, ce que fait la LPO depuis de nombreuses années, c'est amusant parce que j'ai participé cet été à une exposition. Il fallait dessiner. C'était les 50 ans de la LPO. Et Alain Bougrain-Dubourg, qui préside la Ligue, m'avait demandé de dessiner avec mes piètres talents, j'étais pas le seul,
4: ouais.
5: Un macareux, parce que le macareux est le symbole de la LPO. Je l'ai fait bien volontiers parce que c'est une belle cause.
4: Laurent Romeschko est votre invité. On le sait à quel point sensible à la nature, à l'environnement. On parlera bien évidemment de la météo, météo à la carte chaque jour. C'est à 13h sur France 3. Il est avec vous pour distiller comme ça son parcours d'ici 21h sur votre radio, ici.
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4: Et vous aimez Véronique Sanson, Laurent Romeschko?
5: J'aime pas, j'adore Véronique Sanson.
4: Ça tombe bien.
5: Elle est en tournée actuellement.
4: Voici Bernard Song sur Ici.

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2: J'ai beaucoup de chance, Laurent Romeschko est mon invité, votre invité ce soir. On déroule sous vos yeux, ou plutôt, voilà, juste à vos oreilles, son parcours, sa vie, les marqueurs aussi de son existence jusqu'à 21h. On parlait, Laurent, de vos vacances d'hiver tout à l'heure, mais aussi à Pâques, hein, d'ailleurs, à Saint-Gerbais, les Bains, c'est bien comme ça, dans le massif du Mont-Blanc. Vous avez évoqué Faillé. Alors, c'est un hameau de Saint-Gerbais. Cet oncle dont vous avez parlé aussi, avec qui, et ça fait partie aussi voilà, de cet ancrage, vous faisiez de la pêche, vous alliez cueillir des myrtilles.
3: Oui. Ah oui, non, c'était un chasseur-cueilleur, cet oncle. Ouais. En tout cas, il connaissait les bons coins. Et c'est vrai que je me souviens de parties de pêche avec lui qui étaient absolument miraculeuses. Il avait pêché la truite en torrent. Et la truite de montagne, c'est absolument. Je dis pas que j'adore manger truite. Je dis simplement que les pêcher, j'ai trouvé ça extrêmement sportif. Et en fait, il avait vraiment le coup. Et il y avait l'autre talent qu'il avait. Je disais qu'il était cueilleur. C'était les myrtilles. Alors là, c'était une gourmandise de gamin. Et d'aller ramasser les myrtilles avec lui. D'abord, il m'emmenait toujours dans des coins de montagne qui n'étaient pas très accessibles, mais en tout cas, il y avait les fruits qu'il fallait, et je rentrais, je me souviens, avec quand on mange les myrtilles, je rentrais, j'avais les doigts, mais tout noirs, j'avais les dents, on avait l'impression qu'ils avaient été passés au charbon, enfin bon, bref, donc voilà, mais c'était un véritable délice, et en fait, c'est de très très bons souvenirs de ces promenades estivales, cette fois-ci, en montagne, en montagne, c'était la montagne à vaches.
2: Je change de région et on part à Cabourg. Alors on est loin là, hein, c'est pas du tout le même endroit. Et pourtant, Cabourg représente aussi pour vous quelque chose d'important. Peut-être les week-ends, je crois, durant votre enfance, c'est ça? Ou vos parents avaient une maison là-bas?
3: Oui. Mes parents s'y rendaient tous les week-ends, avaient quelque chose là-bas. Et donc, entre l'âge d'une dizaine d'années, pendant facile 10-15 ans à peu près, j'y allais, mais pratiquement tous les week-ends. Et Cabourg, c'est un très très bon souvenir de la côte normande, parce que il y avait le bon compromis entre les plaisirs balnéaires et puis c'est pas Deauville, Cabourg, c'est plus populaire, c'est plus agréable,
2: un peu plus sauvage aussi,
3: et un peu plus sauvage également. Et donc j'ai d'excellents souvenirs. Alors c'était les copains, les copines principalement là-bas. C'était le sport, quand je disais la plage à l'époque, c'était pas mal de planches à voile aussi à Cabourg, et puis des sorties comme on peut se les faire à 16-18 ans là-bas à Cabourg. Donc d'excellents souvenirs. Et je me souviens, j'allais régulièrement, j'allais le week-end, je bossais comme cadet dans un club de golf, comme caddie. Et en fait, j'accompagnais les joueurs en nettoyant les clubs de golf, en leur filant le fer set pour voilà.
2: Et donc pour vous offrir un verre au Grand Hôtel.
3: Je fournissais tout ça. Je me faisais surtout un petit billet pour pouvoir profiter de mon week-end.
2: Alors c'est aussi des balades hein, pour vous dans le bocage normand. Vous l'avez évoqué. C'est beaucoup la liberté pour vous, puisque vous évoquez cette adolescence. Vous reveniez par Beuvron en Auge en vélo.
3: Oui, parce que là, le littoral, la côte est très belle, vous le soulignez, mais l'arrière-pays est très beau aussi. Alors, le village, moi, le plus marquant pour moi, c'est tout de même Beuvron-en-Auge, qui est une sorte d'image d'Épinal, de carte postale de la Normandie telle qu'on l'imagine, avec, je veux pas reprendre du Stone et Chardin, mais avec les vaches noires et blanches. Et donc, voilà, il y a
2: blanche et noire, je crois.
3: C'est blanche et noire, c'est l'inverse, ça. D'accord. Faut savoir s'il y a plus de blanc que de noir. Et donc, en fait, j'ai cette image qui me revient, et le passage quand j'allais rouler dans la région, le passage par Beuvron-en-Auge qui s'imposait, parce que c'était vraiment le plus joli coin qu'il y avait derrière Cabourg.
2: Vous l'avez dit, Cabourg, c'est aussi le lieu des copains, le lieu de la fête, le lieu... Dans les années 80, on entendait à peu près ça.
3: Ouais.
2: Le palace?
3: Oui, il y avait une circus. Alors, il y avait le palace parisien, et il y avait eu le palace à Cabourg. Cabourg.
2: Qui n'existe plus d'ailleurs.
3: Alors, qui n'existe plus, c'était installé dans l'ancien casino. Je ne sais pas ce qu'il y a aujourd'hui là-bas, mais et je me souviens d'avoir passé quelques soirées, quelques vendredis, samedis soirs là-bas au palace à Cabourg. Alors, on ne dira pas plus.
2: Non, mais tout le monde l'a bien compris. Vous parliez de cette vie associative tout à l'heure, et un peu sportive. Vous avez fait de la gymnastique et vous avez fait des agrès.
3: Oui, j'ai fait de la gym aux agrès pendant quelques années.
2: Les bars,
3: c'est bar fixe, ce sont les anneaux, c'est gym au sol aussi, c'est du cheval aussi, saut de cheval.
2: Et vous avez été entraîneur.
3: Alors également. Oui. Alors dans le club, où j'étais, c'était assez amusant d'ailleurs parce que voilà, je pratiquais ce sport, je faisais quelques compétitions, mais sans non plus. J'ai pas gravi des podiums. Hein, ça, je vais vous décevoir.
2: Atteindre le niveau d'entraîneur, c'est quand même un niveau.
3: Et en fait, le mercredi, il y avait les gamins qui s'entraînaient. Alors c'est assez amusant parce que cet épisode d'entraînement des plus jeunes dans ce club, ça a été aussi un petit peu un catalyseur, un démarrage à ma vocation, ce qui est devenu après mon métier, puisque il y avait une des responsables du club qui s'occupait de la radio associative. Je vous parle de ça. On est
2: écoutez. MBS.
3: Ah oui,
2: c'est cette radio-là.
3: Oui, MBS, alors c'était celle
2: d'avant. C'est encore vrai ou avant?
3: Non, c'est une autre radio.
2: C'est les débuts.
3: C'est les tout débuts, en tout cas. Oui, effectivement, j'ai travaillé sur cette autre radio ensuite, après, qui appartenait à Daniel Gérard. Et donc, mais avant cela, petite radio associative et la responsable du club de gym. Vous voyez comment j'entraînais les gamins, je les faisais marrer, j'étais plutôt assez interactif avec eux. Et elle me dit, t'as pas mal de tchatch, ça te dirait pas de faire la radio?
2: Moi, j'avais. Et ça, vous y pensiez pas? Ça, c'est
3: non,
2: pas quelque chose auquel vous aviez.
3: Pas du tout. Et alors, début des années 80, il n'y avait rien de professionnel. Moi, je n'avais aucune formation. Mais elle m'a dit, bah tiens, c'est à tel endroit, la clé sous le paillasson. Viens le vendredi soir entre 18 et 20h.
2: Hein,
3: c'était le début. Viens avec tes disques et fais une émission. Mais on ne m'a même pas demandé ce que j'allais faire comme émission. Donc, je suis venu avec mes disques, j'ai fait une émission.
2: Eh bien, on a l'archive. Je suis sûr que ça peut exister. On l'a pas.
3: Il y a avec mes potes qui écoutaient, quoi. Ouais, peut-être oui, un peu ma famille au début.
2: Mais c'est dingue parce que finalement, vous destinez à quoi à ce moment-là, Laurent? Parce que voilà, la radio arrive de façon un peu par hasard. Mais vous pensez faire quoi?
3: Non mais alors à cette époque-là, j'étais encore lycéen, j'avais aucune idée de ce que je voulais faire. Ensuite après j'ai enchaîné vers une

0: Europe 1 aussi, ouais, et puis ouais. d'RFM aussi, pas mal. Et donc, je me suis dit, bah, finalement, là où je voulais aller, c'est pas mal, mais finalement, à l'époque, c'était même pas la télévision, c'était la radio. Ça me plaît beaucoup. Donc, comment faire? Donc là, je suis parti en école de journalisme.
1: Et on va vous dire ce qui s'est passé après, parce qu'il va en ressortir un diplômé. Et la carrière commence et va s'envoler. Laurent Romeshko, notre invité ce soir sur ICI, c'est aussi l'occasion de souligner de belles initiatives. On a parlé de la LPO, pour ceux qui nous rejoignent il y a un petit quart d'heure. ICI, ça entreprend toutes les bonnes choses qui marchent aussi partout en France. Et avec l'arrivée d'un enfant, il y a aussi l'arrivée d'un doudou. Vous qui êtes grand-père, je ne sais pas quel âge a votre petit-fils ou petite-fille. Certains auront un carré de tissu, d'autres une petite peluche qu'il faudra trouver en double au cas où. Eh bien, Catherine Quicandon nous propose aujourd'hui, en cette rentrée scolaire, pour ceux qui le perdent, ce doudou. Une autre idée.
2: À Agneau, dans le Bas-Rhin, au nord de Strasbourg, il y a un doudou tout chou.
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2: Il y a 5 ans, Stéphanie Lehmann, infirmière, invente un doudou qui garde l'odeur de maman et de papa, hein, on ne va pas l'oublier, pour apaiser le bébé, mais aussi les parents.
4: Avec le doudou, il y a un petit coussinet amovible qui n'est pas très grand et qui peut, par exemple, se glisser facilement dans le soutien-gorge de maman. Et ensuite, il se fixe par velcro, du coup, sur le doudou. Et voilà, avec chaque doudou, il y a 3 coussinets afin de permettre les roulements. Et c'est comme ça qu'on imprègne vraiment le doudou de l'odeur. Il y a un tissu vraiment choisi pour bien retenir l'odeur.
2: C'est un concept simple qui lui a été inspiré par son vécu personnel.
4: L'idée a commencé à naître pendant ma grossesse en 2020. J'étais pour menace d'accouchement prématuré. Et à ce moment-là, je me suis beaucoup intéressée à ce qui apaisait vraiment les bébés. Donc j'ai découvert à quel point l'odeur d'une maman peut être rassurante. Mais le vrai déclic, ça a été vraiment au moment de reprendre mon travail d'infirmière et de laisser mon bébé du coup à la crèche pour la première fois. Là, à ce moment-là, je trouvais aucun objet transitionnel qui permettait vraiment d'apaiser les séparations en maintenant le lien de manière facile et pratique. Alors, j'ai créé moi-même un prototype avec une partie amovible que j'imprégnais de mon odeur et c'est comme ça que le doudou sentimental est né.
2: Un doudou sentimental qui ressemble à un lapin avec 2 grandes oreilles pour mieux l'attraper. C'est trop mignon. Et c'est mieux que le vieux t-shirt que l'on est tenté d'utiliser et qui est peu sécurisé. Il y a aussi un attache tétine et un anneau de dentition. Très utile tout ça. Il existe plusieurs modèles, Léonce, Margot, Octave et d'autres, fabriqués en Alsace, bien sûr. Pour le prix, comptez une 40aine d'euros environ. Depuis le début, Stéphanie a vu naître plus de 3500 doudous. Une vraie réussite, dès le départ d'ailleurs. Ses 26 premiers doudous, cousus à la main après ses gardes, étaient partis en moins d'une minute. Stéphanie a décidé d'arrêter son métier d'infirmière pour se consacrer à son entreprise, Eléa Moi. Pourquoi ce nom? C'est un clin d'œil à sa fille Eléa, sans qui rien n'aurait commencé. Plus d'infos sur eleamoi.com. Merci à ICI Alsace pour cette idée pleine d'amour. ICI, ça entreprend. Eléa Moi pour un doudou avec l'odeur de maman et ou papa, mais rien qu'à moi.
1: Bon, bah merci beaucoup Catherine Quicandon. Je ne résiste pas à vous demander si vous aviez un doudou, Laurent Romeshko.
0: Je ne me souviens pas, je ne pense pas, non.
1: Ah, oh, vous avez eu un doudou
0: si,
1: comme
0: j'ai dû avoir ça.
1: Laurent Romeshko est votre invité jusqu'à 21h sur ICI. On va arriver tout doucement sur Paris, sur l'école de journalisme, et puis la suite de sa carrière à découvrir à travers les lieux qui l'ont façonné. C'est jusqu'à 21h sur votre radio, ICI.
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1: C'est encore l'été, hein, jusqu'à la fin du mois de septembre, on pense à la crème. Écran Total, c'est le nom du tout nouveau Benjamin Biolay sur votre radio ICI.

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3: Vous écoutez Ici Poitou en Vienne et en Deux-Sèvres, et si vous êtes nostalgique ou collectionneur, j'ai ce qu'il vous faut. Les Restos du Cœur des Deux-Sèvres vous donnent rendez-vous ce dimanche pour une grande bourse de jouets anciens et de collections. Une centaine d'exposants invenus de tout le Grand Ouest vous attendent avec leurs trésors. Des voitures miniatures, des trains, des soldats de plomb, des maquettes, des poupées, des ours, des cartes Pokémon ou encore des jouets de l'ORTF, des Playmobil et des Lego, et bien plus encore. Le temps fort de la journée, notez-le, c'est que la Peugeot 406 du film Taxi sera exposé avec la présence de Samina Seri pour une séance de dédicace à partir de 14h. Rendez-vous donc ce dimanche à partir de 9h et jusqu'à 17h au parc des expositions Halle des Peupliers, 6 rue Archimède à Niort. L'entrée, elle est fixée à 2€. C'est gratuit pour les moins de 12 ans. Buvette, restauration sur place. Vous venez chiner, partagez votre passion, et puis surtout les bénéfices sont intégralement reversés au Resto du Cœur des Deux-Sèvres.
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6: Et ce soir, on découvre Laurent Romeshko. C'est vrai qu'on le découvre parce qu'on a appris il y a quelques instants qu'il a failli travailler dans la police. Il a failli faire plein de choses. Laurent Romeshko, il est né à Melun en Yvelines. Il a grandi au Mureau. Il a passé son enfance entre Saint-Gervais-les-Bains ou encore Cabourg, à la recherche des myrtilles de son oncle qu'il recherche désespérément, finalement. Et peut-être qu'il y emmènera son petit-fils un jour pour la retrouver, ses petites myrtilles. Laurent Romeshko est votre invité jusqu'à 21h. C'est vrai, c'est à Saint-Nicolas de Véros, ce lieu que vous recherchez pour les myrtilles, c'est ça?
7: Oui, c'est ça, oui, effectivement, il y a des petits chemins pour aller jusqu'à Saint-Nicolas de Véros, oui. Oui, effectivement.
6: Ça, je ne plaisante pas quand je dis que vous l'emmenez, c'est un petit-fils ou c'est une petite-fille que vous avez?
7: C'est un petit-fils.
6: Vous voulez l'emmener ou vous l'avez déjà emmené?
7: Non, je ne l'ai pas encore emmené. Mais
6: il paraît que c'est partie de vos rêves.
7: Mais effectivement, moi, je l'emmènerai un de ces jours pour aller découvrir effectivement les petits chemins de randonnée.
6: Mais c'est important la transmission, parce que vous parliez de cet oncle qui vous a transmis des choses. Aujourd'hui, si vous êtes tout jeune, une petite soixantaine tout juste, vous êtes quand même grand-père et vous êtes aussi dans cette transmission.
7: Oui, bien sûr, mais ce sont des instants à partager, quoi. C'est marquant. Vous savez, ce que je voudrais laisser aussi, parce qu'un jour, effectivement, ça se passera comme ça, mais ce que je retiens de mon oncle, ce sont ces instants que j'ai partagé avec lui dans la nature, aller cueillir des myrtilles, aller hameçonner des truites. Et c'est vrai que mon petit-fils, j'aimerais bien que plus tard, il ait ses souvenirs en disant « Tiens, je m'en souviens, j'ai fait ça avec lui. » Ce sont des choses qui marquent. Sur le coup, on ne s'en rend pas forcément compte, mais et après, il y a effectivement, on pourrait appeler ça une myrtille de Proust.
6: Comment il vous appelle?
7: Papillo.
6: Ah, ça va. C'est moins bien.
7: Ouais, c'est toujours gros débat, ça. Ouais. Bon, grand-père, papy, machin, c'est un peu. Voilà, il m'appellera comme ça viendra, quoi.
6: Après, vous êtes marié jeune, vous avez eu des enfants jeunes, hein, aussi, c'est ça qui explique.
7: Tout très jeune.
6: Vous avez fait tout très jeune. Mais. Vous regrettez pas, hein, même.
7: Oui, non. Enfin, bon, voilà, j'étais grand-père à 60 ans, donc. C'est tout à fait raisonnable et dans les clous.
6: Les études de droit à Paris, vous l'avez évoqué, l'École supérieure de journalisme de Paris, vous ressortez diplômé, il y aura pas mal de radio, vous l'avez évoqué tout à l'heure. Vous décrochez très vite un premier stage à la télévision, à l'époque sur Antenne 2. Je crois que vous travaillez pour les Enfants du Rock, autour de la création du Minitel, les Enfants du Rock.
7: Oui, c'était le tout début de ce qu'on va appeler après le numérique, enfin le Minitel. C'était, moi je me souviens quand je suis arrivé en stage.
6: Je l'ai connu aussi, rassurez-vous, je suis solidaire.
7: À Antenne 2, il a fallu d'abord que je trouve un Minitel, ça n'a pas été simple. Ouais. Il n'y en avait pas dans la maison, c'était vraiment le tout début. Et puis voilà, puis je rédigeais les pages sur les différents artistes, les groupes de rock qui passaient
6: les Enfants du Rock.
7: C'était Antoine Decaune, c'était Jean-Pierre Dionnet, c'était Jackie, c'était Bernard Lenoir, c'était Patrice Blanc-Francard. Alors c'était amusant. temps parce que Patrice Blanc-Francard et Bernard Lenoir, ce sont des animateurs que j'écoutais étant gamin, adolescent. Je les écoutais sur Inter avec Lou Garou, avec Rock Report, je crois bien. Voilà, et ils ont bercé mon adolescence. Je les écoutais le soir et je me suis retrouvé à travailler avec eux. Donc, je veux pas dire que c'est un aboutissement parce que j'étais en début de carrière, mais en tout cas, c'était un rêve qui s'accomplissait, quoi, de travailler comme ça, de collaborer avec ces deux géants pour moi.
6: 31 juillet 1989, c'est une date clé. Vous rejoignez Télématin, présentez une chronique sur les métiers d'avenir, les métiers du...
7: Ça existait à l'époque.
6: Ouais, c'était quoi les métiers d'avenir en 89?
7: Il y avait des métiers d'avenir à l'époque.
6: C'était quoi?
7: C'était simplement les nouveaux métiers. Alors on parlait de métiers, beaucoup de métiers dans l'informatique. Vous savez, il y a des métiers qui n'existaient pas autrefois et qui sont nés dans les années 90-2000. Donc voilà, c'était pour parler de ces nouvelles orientations, de ces nouvelles filières qui ouvraient. Et cette chronique s'appelait Métier d'avenir. J'ai dû présenter la première à l'été 89. Ouais.
6: 89 à 2012, vous présentez la météo. Qu'est-ce qui vous emmène à la météo? C'est le fait de regarder dans le ciel avec votre papa qui était dans l'aéronautique ou...
7: Alors, oui, ça, j'avais déjà ces connaissances par mon père, avec qui je volais régulièrement. Mon frère aîné qui pilote et donc que j'accompagnais régulièrement.
6: Vous non?
7: Non, moi j'ai jamais été tenté par ça. J'aurais pu, mais non, jamais. Mais j'accompagnais très souvent et les briefs météo qui se faisaient à l'époque par téléphone, très souvent, je sais que mon frère me disait, fais le brief météo pour voir un peu où on va et les conditions qu'on va avoir. Donc j'avais déjà cette idée. Et puis c'est vrai que de voler avec mon père puis avec mon frère, on approche et on tutoie un peu les nuages, mais en tout cas on voit un peu comment ça se passe. Et moi ça m'a toujours fasciné.
6: C'est pour ça que vous êtes arrivé à la météo.
7: Alors j'avais ça. Je connaissais un
6: c'était
7: peu le truc.
6: Enfoui, quoi.
7: Non c'est pas ça. C'est que quand j'ai commencé mes chroniques moi sur Télématin en 89, vous le disiez, il y a quelqu'un que je croisais très régulièrement, avec qui je travaillais, il était dans le bureau à côté, qui est Laurent Cabrol, et qui faisait donc la météo, et puis qui est pilote aussi, il pilote toujours il a un petit avion, et donc je lui avais dit, moi je vole aussi régulièrement, et souvent le lundi quand on rentrait de week-end, il me disait, alors t'as volé ce week-end et tout, et puis je dis, ouais, je suis avec mon frangin à tel endroit, à La Baule, à Orléans, voilà, ce qu'on avait fait, et puis lui il m'en parlait aussi, et jusqu'au jour, automne 89, il cherchait quelqu'un au service météo. Et puis Laurent s'est dit, Laurent, il a déjà des bonnes notions. Et il vient me voir, il me dit, ça peut t'intéresser. Je me suis dit, je vais faire ça 6 mois. Et en fait, c'est devenu une véritable passion.
6: Ah oui. Vous avez survolé Annette. C'est comme ça qu'on prononce?
7: Annette, ouais. Annette. Oui, on devrait le voir.
6: C'est quoi Annette? Quel est ce lieu qui visiblement est important pour vous?
7: Annette, c'est dans le nord de l'Eure-et-Loire, c'est le nord de la Beauce, c'est le début de la Normandie, c'est la vallée de l'Eure également, et c'est une jolie commune de la région centre Val de Loire. Ma femme est originaire, oui, juste à côté d'Annette. Et puis on est eurélien depuis maintenant quelques années, d'un peu plus de 30 ans. Et donc voilà, c'est une commune de 5000 habitants avec un très très beau château, le château de Diane de Poitiers à Annette qui est à visiter, qui est un lieu incontournable, très beau château de la Renaissance. Et puis surtout un environnement qui est exceptionnel entre la vallée de l'Eure qui est extrêmement verte et qui est extrêmement préservée. Il y a toute la forêt domaniale également tout autour. Donc voilà,
6: c'est un
7: pourrais bosser pour l'office du tourisme du département.
6: Mais vous le faites très bien, mais c'est un climat qui vous convient. Parce que je crois que vous avez en plus des animaux à la maison, la forêt, l'eau, c'est quelque chose dont vous avez besoin.
7: Oui, c'est d'abord pas trop chaud. Je suis pas un fan des zones méditerranéennes beaucoup plus sèches. Non, j'ai besoin d'avoir cet environnement que ce soit sur la flore, la forêt, mais également la faune. Et c'est vrai que là, en étant sur ce secteur, c'est vrai que le brame du cerf, je l'entends régulièrement au mois de septembre. Voilà, on parlait des oiseaux et de la LPO tout à l'heure. Moi, les oiseaux, j'ai les oies qui passent. Alors, c'est une autoroute à oies sauvages au-dessus de chez moi. Ça fait un bruit pas possible avec des bruits d'ailes. Enfin bon, incroyable. Et j'aime bien cet environnement. J'aime bien vivre là.
6: site Natura 2000, en zone d'intérêt écologique, avec, vous l'avez évoqué, Laurent, la faune et la flore, et ce beau château de Diane de Poitiers. On pourra parler de maintenant, tiens, dans un instant, c'est pas loin, et je sais que vous aimez aussi. Vous avez jamais gagné au loto, ça vous est jamais arrivé, le gâté
7: de grosse. Non, alors je vais vous avouer une chose, il faudrait peut-être que je joue
6: c'est
7: pour gagner.
6: C'est mieux.
7: C'est un bon début.
6: Généralement. Qui n'a jamais imaginé ce qu'il pourrait faire en gagnant plusieurs millions d'euros à la loterie? Dans une commune de Charente, c'est là où on va se rendre, Laurent, une famille a fait un choix pour le moins inattendu. Un geste qui, vous allez l'entendre, année par année, change le quotidien des habitants et particulièrement celui des enfants. Reportage Robin Bernot avec Pierre Marsat.
4: Imaginez un instant, vous gagnez à l'euro-million et l'une de vos premières dépenses sert à rénover l'école de votre commune.
8: Ben, c'est une super idée.
4: À Saint-Michel, en Charente, une famille a remporté 50 millions d'euros à l'euro-million en 2009. Depuis ce jour-là, ces habitants qui veulent continuer à rester anonymes offrent chaque année un chèque de 80 000 euros pour payer la cantine des enfants du village. Sauf que désormais, ils souhaitent que cet argent serve à rénover l'école. Les explications de la maire de Saint-Michel, Fabienne Godichaud, à notre reporter Pierre Marsat.
9: Oui, c'était vraiment le souhait qu'ils ont exprimé, de dire, écoutez, c'est 80 000 euros, pourquoi ne pas les investir? Pourquoi ne pas vous aider? Et bien évidemment, nous contribuerons nous aussi à compléter cette manne, hein, toujours ce don, pour pouvoir améliorer nos écoles, nos salles de classe, nos salles de vie, nos cours et voilà.
4: Gagner à la loterie et en faire profiter tout son village, ici en Charente, ça marche, mais vous, tiens, qu'en pensez-vous? J'ai posé la question à Bénédicte.
10: Mais ce qui est bien, c'est de pouvoir partager l'argent, ne pas que prendre pour soi, et développer des projets pour des écoles et pour l'avenir de la France, les enfants.
4: Et puis il y a aussi Brigitte qui salue également l'initiative, surtout après les épisodes de canicule de ces derniers mois et aussi le manque d'équipement de nos écoles.
11: C'est très bien parce que l'été, il n'y a pas trop de clim et tout ça, donc pour les enfants, ça sera génial. Peut-être mettre de la verdure, pour le bien-être des enfants, c'est une très très très bonne idée.
4: Parlons-nous honnêtement, entre nous, vous gagnez 50 millions d'euros. Alors, vous achetez une maison au bord de l'océan, un grand appartement en ville, vous voyagez. Mais est-ce que vous donnez autour de vous? Écoutez les réponses de Bénédicte et Brigitte.
10: Je paye mes dettes et j'aide les gens autour de moi qui en ont besoin. Et puis un petit peu mettre de l'argent pour la santé aussi. Comme on ne sait pas si on aura beaucoup de choses à payer dans l'avenir, donc il faut toujours avoir un petit peu de pécule.
11: D'abord, égoïstement, je donne à mes enfants. Et s'il en reste, oui, moi je me serais plus vers les restos du cœur et tout ça. Ouais, j'aimerais bien aider les gens dans le besoin et tout ça.
4: À Saint-Michel, le jackpot remporté par ces euros gagnants continue, des années plus tard, de profiter aux enfants. Comme quoi, parfois, gagner à l'euro million ne change pas seulement une vie, ça peut aussi changer celle de tout un village.
6: Exactement, merci Robin Bernot, on salue les équipes aussi d'ici La Rochelle, et cette très belle initiative, c'est vrai que c'est bien, hein, Laurent Méchecot.
7: Alors, c'est bien, mais c'est... Alors, je trouve, moi, que pour ces vainqueurs de l'euro million, hein, du loto, ça donne un sens à leur vie. Je pense que... Je veux pas dire que c'est égoïste de leur part, mais ça donne un véritable sens. Plutôt que de gagner et de dépenser tout ça égoïstement seul dans son coin.
6: On va laisser l'Eure-et-Loire, on va laisser toutes les belles villes et les régions où nous étions pour emmener Laurent Romeschaud dans un instant dans un endroit qu'il adore, c'est l'île de Ré.
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6: Et Juliette Armanet pour le dernier jour du disco sur ICI.

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2: Et vous le voyez tous les jours sur France 3, 13h dans Météo à la carte. On va en parler dans un instant. On découvre ce soir avec Laurent Romeschko les lieux qui l'ont façonné, les lieux qui l'ont fait rêver, les souvenirs marquants de sa carrière. Il n'y a pas que Paris dans la vie, il y a l'île de Ré aussi. Pourquoi ça vous marque, l'île de Ré? Pourquoi?
3: Parce que j'aime bien le climat, la côte atlantique d'une manière générale, l'île de Ré surtout, un environnement qui est préservé, ce qui est le cas aussi de l'ensemble de la côte atlantique en général. Ouais. Je dis ça comparativement au littoral méditerranéen. Donc voilà, l'île de Ré, j'aime beaucoup l'environnement, j'aime beaucoup les villages de l'île de Ré, la vie qui peut y avoir. Qui est parfois, sur certains secteurs, c'est vrai, un peu trop parisienne. Mais il faut savoir choisir ses moments. Il faut savoir aussi rester chez soi. Et puis choisir le bon coin de l'île. Et c'est vrai, quand on va vers le nord de l'île, vers Saint-Clément-des-Baleines, vers des communes comme Loix, qui est un petit peu une île sur l'île de Ré, qui est très, très isolée. Mmh. On passe pas par Loix, on va à Loix. C'est un petit peu un territoire à part. Et donc, voilà, c'est plaisir de la pêche, principalement, pour moi, là-bas. Et puis...
2: Ça vous adorez, la pêche?
3: Ouais, j'aime bien, ouais. Mmh. Ça, c'est depuis tout petit, depuis la pêche à la truite en montagne. Voilà, je suis passé à la pêche au bar sur l'île de Ré.
2: Inspecteur de police qui me la pêche. Ça aurait pu être la carrière de Laurent.
3: C'est ça. Donc l'île de Ré, voilà, il y a un environnement que je trouve qui est absolument préservé, même si effectivement, ce que disent beaucoup et qui semble se confirmer, c'est vrai que la menace de l'élévation du niveau de l'océan pourrait menacer l'île. Mais c'est vrai que c'est un très bel endroit où j'aime bien passer des moments pendant l'été, pas que.
2: Je vous emmène en Méditerranée. Alors vous avez aujourd'hui des attaches familiales avec la Corse.
3: Oui, bien sûr, parce que ma famille, ma fille vit là-bas, mon petit-fils vit là-bas, et c'est un endroit où je vais très souvent, bien sûr.
2: J'imagine.
3: Le plus souvent possible, donc voilà, celle qu'on baptise l'île de beauté, qui porte bien son nom. Voilà, c'est aussi une découverte. Vous savez, je vous parlais de préservation de l'environnement, j'évoquais l'île de Ré, et je faisais un peu le comparatif entre la côte atlantique et le littoral méditerranéen. Dans le littoral méditerranéen, la Corse est tout à fait à part, c'est-à-dire qu'il y a cet environnement qui est absolument préservé, et donc ça, c'est un véritable bonheur d'avoir effectivement cet amour de ce pays, et suffisamment pour pouvoir le conserver authentique.
2: Vous aimez les plages aussi en Corse, il y a une plage comme ça, vous marque plus qu'une autre.
3: Alors je suis plus côte occidentale en remontant jusque vers la Balagne que sur la côte orientale, vers la plaine orientale et côté Porto Vecchio qui est plus touristique, mais c'est vrai qu'on arrive encore à passer des journées sans être les uns sur les autres, de trouver des criques, des plages très agréables sur l'ensemble de la côte ouest de la Corse, et ça, c'est un véritable bonheur. Ouais.
2: Je vous emmène, Laurent Romeschko, dans un autre endroit. Cultissime générique. Je crois que c'est le tout premier, hein, d'ailleurs. C'est le tout, parce qu'il a évolué, hein, le générique en 50 ans.
3: Ça va être la version d'origine qui est pas bien jeune.
2: Alors, je vous emmène pas dans les studios des chiffres et des lettres, mais je vous emmène à Antibes.
3: Ah oui, ouais.
2: Là, on est en Méditerranée. Pourquoi je vous emmène à Antibes? Vous le savez très bien. C'est votre première, des chiffres et des lettres.
3: Oui.
2: C'était Antibes. C'était au palais des congrès de Antibes.
3: Juin 92.
2: Vous avez 12 ans quand on regarde les images. Non, vous faites toujours dire Tintin. Mais je regardais les images. Ouais. C'est archivé d'ailleurs avec Lina, cette émission. Vous vous souvenez de ce moment pour deux raisons, je crois.
3: J'avais un costard vert, genre vert pistache.
2: Vert lourd, hein.
3: Ouais, un truc, oui. Et que je ne retrouve pas. Et
2: c'est mieux.
3: Plutôt c'est mieux. Voilà. C'est une bonne nouvelle, ça. Oui, je m'en souviens très, très bien. Vous savez pourquoi je me souviens particulièrement de ça?
2: Parce qu'à titre personnel, vous apprenez quelque chose. Avant.
3: Pour deux raisons, j'ai ma première, le jour, c'est un lundi, début de semaine, on fait les émissions de là-bas. Je fais ma première en direct, et là je sais que toute la direction d'Antenne 2 à l'époque va scruter le petit nouveau qu'Armand Jameau vient de recruter.
2: Ouais. Quel caractère du jeu.
3: Et en fait, et une heure avant la prise d'antenne, avant le direct, ma femme m'appelle pour me dire que le test de grossesse est positif et que je vais être papa pour la première fois.
2: Est-ce qu'elle a eu raison, Sylvie, de vous dire ça une heure avant? Je me pose la question aujourd'hui.
3: Sincèrement, je pense qu'elle me l'aurait dit après, ça aurait été mieux. Mais bon, je sais pas, ça m'a peut-être encore un peu plus motivé. Mais bilan des courses, j'ai terminé ma journée, on a fait le direct qui s'est plutôt bien passé. Mmh. Et puis, mais le soir, quand je me suis couché, pas trop tard, je me suis dit,
2: c'est pas vrai. Je vous arrête, c'est pas vrai, parce que je crois que vous avez fait la fête ce soir-là en Antibes. Vous aviez besoin de lâcher les chiens, comme on dit.
3: Ça fait que je me lâche. Oui. Mais je me suis dit, c'était une journée tout de même bien remplie, ouais, avec, voilà, avec plein de nouvelles.
2: Première des chiffres et des lettres, et quelques mois plus tard, la naissance, voilà. C'était votre premier enfant, du coup, hein.
3: Oui, Anne était la première, en 93.
2: Alors, puisqu'on parle des chiffres et des lettres et qu'on parle de toute la France, les chiffres et les lettres, c'est des clubs dans toute la France.
3: Oui, ça a été une
2: fan partout.
3: Ça a été une formidable aventure télévisuelle, puisqu'en fait, elle s'est prolongée pendant, figurez-vous, tout de même 52 ans.
2: Ouais, c'est fou,
3: 52 ans, cette émission. J'en ai fait une grosse partie de ces 52, puisque j'en ai fait 32.
2: Patrice Lafond,
3: Patrice,
2: Laurent Cabrol.
3: 17 ans, et puis Laurent Cabrol, et puis une courte période, Max Meynier.
2: C'est vrai.
3: Il y a eu Max Meynier après Laurent Cabrol, et juste avant moi. Et donc voilà, et puis la version d'origine, le mot le plus long avait été créé en 65, donc l'origine de l'émission est encore plus ancienne. Non, ça reste c'est une belle aventure, c'est un véritable monument de la télévision française, c'est un jeu qui semblait inoxydable, très efficace parce que très simple à comprendre, et surtout, chacun pouvait jouer à son niveau. Je veux dire, vous pouviez, autant qu'un jeu, sincèrement, comme question pour un champion, il faut la culture générale, on ne peut pas être approximatif, autant que sur trouver le mot
2: chacun
3: le plus
2: long, peut tenter sa chance.
3: Chacun peut tenter, et même si vous plafonnez à 4 lettres,
2: ouais,
3: et c'est pas grave, vous avez joué, vous avez pris du plaisir. C'était ça la formule absolument magique de cette idée d'Armand Jameau sur cette émission. C'est ce qui a expliqué cette longévité, donc ça reste un très bon souvenir. Mais la page est tournée.
2: On ne va pas se gêner, on va penser à un Marseillais que nous avons en commun,
3: oui,
2: qui est Patrice Lafond, qui nous a quittés il y a maintenant 2 ans, il me semble.
3: Oui.
2: Qui a aussi beaucoup compté pour vous. Il a été votre producteur sur cette émission.
3: Il a été mon producteur pendant près de, je ne sais plus combien, pendant pas loin de 25 ans, je crois bien. Et donc j'ai perdu. C'est pas simplement un producteur, ça a été un ami très cher.
2: Voilà,
3: quelqu'un qui me manque.
2: Quelqu'un qu'on a en commun et qui nous manque beaucoup.
3: C'est pour être un papa, un frère, un copain, parfois, il était tellement drôle. Ça pouvait même parfois être un petit frère qu'il fallait recadrer parce qu'il allait très très loin.
2: C'est
3: ce qui me plaisait.
2: Laurent Romeshko est notre invité. Alors, Laurent, il y a des lieux aussi que vous avez découvert peut-être plus récemment, les monts du Beaujolais.
3: Oui. Oui, parmi les coins de France qui me plaisent bien, il y en a beaucoup, mais c'est vrai que c'est une région. Quand on descend le Val de Saône pour aller vers Lyon, vers la vallée du Rhône et aller peut-être vers le sud, c'est vrai que c'est très souvent un truc qu'on laisse sur la droite de l'autoroute et où on ne s'y arrête pas forcément. On va en Bourgogne, mais c'est vrai que les monts du Beaujolais, on ne s'y arrête pas forcément.
2: Vers Beaujeu.
3: Et vers Beaujeu, bien entendu, Chiroubles. Enfin bon, voilà, ça mérite véritablement de s'y arrêter quelques jours parce que c'est une région belle, où on mange très bien. On peut pas dire qu'on y boit très très bien, mais c'est pas possible. Mais je veux dire par là, bien évidemment,
2: bien
3: toutes
2: sûr.
3: Les régions françaises, il y a effectivement il y a le vin, il y a le fromage, mais là il y a vraiment un très bel écrin, et c'est une région qui mérite qu'on s'y arrête.
2: C'est Breton du bout du monde. Vous êtes parti il y a pas longtemps tourner un documentaire dans le Finistère. Aussi, pourquoi vous avez choisi le Finistère?
3: Alors, parce que c'est une, bien entendu, parmi les téléspectateurs qui m'écrivent, qui réagissent, moi, lorsque je suis à l'antenne, lorsque je donne des prévisions, il y en a certains qui ont leur territoire, leur coin de France, vraiment ancré dans les tripes. Ils ne l'aiment pas, ils l'adorent carrément. Ce sont les Bretons, et particulièrement les Bretons du Finistère. Et donc, l'idée dans ce documentaire, c'était de se dire, pourquoi les gens qui vivent là depuis longtemps, qui sont sur ce département depuis toujours, pourquoi sont-ils si attachés à ce département qu'est le Finistère? C'est quoi? C'est la mer, c'est la langue, sont les crêpes, c'est le cidre, je sais pas, c'est le sarrasin, et on a essayé de comprendre. En fait, c'est un mélange de tout ça. Il y a une véritable identité finistérienne, mais la France est une somme d'identité comme ça. C'est pour ça qu'on va poursuivre aussi notre aventure en allant à la rencontre des Hauts-de-France.
2: Alors n'hésitez pas à découvrir, à redécouver ce documentaire sur le Finistère.
3: Sur la plateforme France.tv.
2: Qui est toujours disponible. Météo à la carte, on s'en dit un mot tous les jours, France 3, 13h.
3: 13h, ouais, à 12h55 précisément pour Météo à la carte. Et puis 13h55, Météo la suite, qui est la deuxième partie et qui se prolonge jusqu'à 14h30 à peu près.
2: Toujours la vulgarisation, l'explication.
3: La vulgarisation et puis surtout la découverte des patrimoines régionaux, la mise en valeur aussi des initiatives qu'il peut y avoir un peu partout en région. On vit très bien en région, on aime nos régions et celles et ceux qu'on rencontre nous tous les jours dans l'émission. En sont la preuve.
2: Laurent Romeshko, on s'est énormément baladé. Cette carte de France, vous la connaissez par cœur. Si on devait garder qu'un seul lieu, votre lieu central, on serait où ? On s'arrêterait où ?
3: Oh ben, on en a parlé. Moi, c'est mon poumon vert, là où je suis. Je m'échappe dès que je peux de Paris.
2: C'est l'Eure-et-Loire.
3: C'est l'Eure-et-Loire. Oui, c'est là, ouais. C'est là où je me sens bien.
2: Merci Laurent pour ce voyage.
3: Eric, merci à vous.
2: Vous avez bien piloté, c'est impeccable.
3: Merci.
2: Je vous aurais bien vu en lieutenant de police. J'espère que vous aurez deuxième vie pour ça. Franchement, c'est ce que je retiendrai.
3: Je vais m'acheter l'impair.
2: Vous faites la voix aussi un peu la Colombo, non ?
3: Non. Non, mais je peux vous parler de ma femme.
2: Voilà, salut. Merci Laurent Romeshko, ici.fr pour écouter cette émission. Il n'y a pas que Paris dans l'avion. On vous souhaite un bon week-end. Le meilleur est à retrouver entre 20h et 21h avec Benoît Prospero. Et on se retrouve dès lundi. Portez-vous bien. Ciao.
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2: Et les Jackson 5, Laurent Romeshko, Blame It on the Boogie. Je l'ai bien prononcé. Hein.
3: Oui, c'est bien.
2: Blame It on the Boogie sur Ici.

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1: Excellente soirée, merci d'écouter. Ici, il est 21h. Un Laurent cache un autre. Voici Laurent Petit-Guillaume pour 100% années 80. Belle soirée.
2: Bonsoir à tous et d'avance bon week-end. C'est 100% années 80, 7 jours sur 7. Si vous nous écoutez pour la première fois, c'est jusqu'à 22h et ça commence comme ça.

0: Lionel Richie, c'était All Night Long.
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0: En 1983, Lionel Richie a déjà derrière lui 14 ans de carrière au sein des Commodores. Il choisit donc de quitter le groupe aux 70 millions d'albums vendus et se lance dans une carrière solo. Et ce titre, All Night Long, extrait de son deuxième album, va faire de lui une star mondiale. Encore aujourd'hui, ce tube fait partie des 100 singles les plus vendus de tous les temps. Allez, on avance de 3 années. Et dans les charts du monde entier, on retrouve le plus grand succès de Paul Simon, You Can Call Me All.

Marc Lavoine et Catherine Ringer, c'était Qu'est-ce que t'es belle ? Et tout ça a débuté comme une blague au téléphone pour se finir en un tube inoubliable. On est en 1988. Marc Lavoine appelle Catherine Ringer pour lui proposer ce duo. Elle croit à une blague. Elle lui répond « Bah, si t'es Marc Lavoine, moi je suis le pape ». Et elle raccroche. Bon, alors il la rappelle pour être sûr qu'il s'agit bien de Marc. Elle lui demande de chanter son dernier tube. Alors là, elle reconnaît la voix et finalement accepte la chanson. Et voilà. Ah, toutes les chansons ont une histoire. Un jour, je vous raconterai celle de Harden My Heart du groupe Quarter Flash. C'est promis.

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0: Music and Light, c'était Imagination. On a tous dansé au moins une fois sur ce titre. Et si vous aviez l'âge de sortir en discothèque durant l'été 1982, date de sortie de ce tube, je suis certain que vous vous souvenez même du nom de la boîte de nuit où vous avez usé la semelle de vos baskets montantes sur le dance floor durant les vacances. Mais oui, bon allez, je vous laisse à vos souvenirs. La suite de 100% années 81, ce sera dans un instant. Étienne Dao, Tombé pour la France.
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0: Wild, You Keep Me Hanging On.
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0: Alors ça marche pas à tous les coups, mais quand une reprise garde l'énergie du titre original, en l'occurrence la version des Supremes en 66, on y ajoute une touche d'originalité, eh ben ça marche, et même très fort, puisque grâce à cette nouvelle version, Kim Wilde s'est retrouvé numéro 1, entre autres aux États-Unis. Eh oui. Allez, revenons à la chanson Made in France et 100% original, avec un des plus grands succès des années 80. 1987, le tube a pour nom Une autre histoire, Gérard Blanc.

Alors que sait-on du prochain album de Mylène? Eh bien, pas mal de choses. Il sera sans doute électropop, façonné par des DJ producteurs de renom, DJ Lewis, DJ Snake, Woodkid. Bon, ça, c'est pour les spécialistes. On sait aussi que c'est Jean-Baptiste Mondino qui réalisera la pochette de l'album sorti 30 octobre. D'ici là, bah, laissez-nous chanter avec Gold.

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1: Merci d'être fidèle à 100% années 80, c'est tout pour aujourd'hui. Dans un instant, place à 100% chansons françaises. Que votre nuit soit belle et à demain. 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
3: En 1998, le duo Céline Dion et Jean-Jacques Goldman signent un nouveau chef-d'œuvre, On ne change pas, et je vous raconte son histoire.
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3: En côtoyant la star mondiale, Goldman est frappé par un contraste saisissant. Derrière la diva, il perçoit la petite fille de Charlemagne, sa ville natale au Québec. Une enfant fragile, manquant de confiance en elle, malgré les millions d'albums vendus. C'est ce décalage entre la gloire immense et l'innocence restée intacte qui inspire le texte.

savez, ça arrive de temps en temps de tomber en amour avec une chanson qu'on entend la première fois à la radio. Et c'est ce qui m'est arrivé d'ailleurs avec la prochaine chanson. Je l'ai entendue et je suis tombée amoureuse.

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quand j'ai enregistré les chansons de Starmania dans le super beau studio tout blanc de Michel Berger. Ah oui. Je me rappelle très bien que Luc Plamondon et Michel n'arrêtaient pas de me dire comment ils avaient hâte de m'entendre chanter la prochaine chanson à Paris, ici sur la scène de l'Olympia. Eh bien, Michel, ce soir, je voudrais la chanter pour toi.

0: Merci Michel Berger. Merci Luc Lamandon.
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3: Quelle est l'histoire de la chanson Sous le vent de Garou et Céline Dion?
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3: À l'origine, ce titre n'est pas destiné à être un duo. À l'époque, Garou a pour manager René Angélil, le mari de Céline Dion. C'est elle qui va vouloir écouter les maquettes de son compatriote québécois. Un jour, René Angélil appelle Garou et lui dit « Écoute, il y a Céline qui chante dans la maison. Elle met ta chanson Sous le vent en boucle. Elle l'aime. Elle n'arrête pas de chanter dessus. »
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3: Lorsque Céline Dion arrive en studio pour enregistrer sa voix, Garou la découvre enceinte jusqu'aux dents. La magie opère, le duo se forme et Garou voit sa carrière décoller. Et c'est vrai, qui n'a jamais chanté dessus, même secrètement ?

0: Bonsoir mon amour.
1: Bonsoir.
0: Ça va bien? Je peux t'embrasser?
1: Moi je voudrais te dire de notre part à tous à quel point on est heureux que tu aies pu venir. Je voudrais te dire comme on est heureux de pouvoir t'entendre. Et s'il y avait quelque chose à ajouter, ça serait du genre « S'il suffisait qu'on s'aime, s'il suffisait d'aimer, si l'on changeait les choses un peu, rien qu'en aimant donner, s'il suffisait qu'on s'aime, s'il suffisait d'aimer, je ferais de ce monde un rêve. » Une éternité. Allez, à toi.
0: Merci d'être avec moi ce soir.

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2: Ça fait plaisir de parcourir le centre des expositions du Mans en golfette. Et au volant, il y a Alain par-dessus. Bonjour Alain.
3: Bonjour Bruno. Alors,
2: je vais m'autoriser à le dire, vous avez 58 ans. Quel est votre métier ?
3: À la base, je suis électricien et aujourd'hui au centre exposition, je suis responsable d'exploitation et responsable du patrimoine. Et régisseur général pour la foire du Mans.
2: Vous êtes Manceau, en tout cas certes de naissance ?
3: À l'origine, oui, Manceau et de naissance, oui.
2: Quel était votre parcours, je dirais, scolaire ?
3: Alors avant d'en arriver là, j'ai fait le collège jusqu'en 3e. Ouais. Ensuite, je me suis dirigé vers un métier d'électricité. J'ai passé un CAP. J'ai été quelques années dans le bâtiment et puis j'ai atterri chez Le Mans Événement quelques années après.
2: C'est comment que de s'occuper ? Alors, je vais dire des 4 jours. Je sais que le vrai nom, c'est Foire du Mans, mais il y a tellement de personnes qui disent encore les 4 jours.
3: C'est comment ? Alors, c'est tout un tas de métiers qui se rassemblent. Il faut monter des stands, il faut monter les intérieurs, les extérieurs, la moquette, l'électricité. Il faut être super attentif à tout ce qui se passe avec les exposants et puis être à leur service. Surtout, et tout ça dans l'ombre, effectivement, dans les coulisses du centre expo.
2: Rappelez-nous, vous faites ça depuis combien d'années ?
3: Alors, en tant que prestataire extérieur, j'ai commencé en 84, ouais. Puis après, j'ai été embauché par Le Mans Événement en 98, donc je vais faire ma 40e foire.
2: Quels sont les moments croustillants que vous avez pu vivre à l'occasion de cette foire du Mans ?
3: Bon, il y a eu, comme pour beaucoup, le Covid, la période Covid qui a été compliqué, des événements météo sur la foire qui ont été aussi un peu compliqués, beaucoup de gros événements où techniquement il faut être vraiment très présent.
2: Ouais. Des moments drôles.
3: Des moments drôles aussi, ouais, oui, il y en a eu bien sûr, on est une équipe, on est une grande famille sur le centre exposition du Mans.
2: En fait, belle rencontre ici.
3: Belle rencontre avec tout un tas de clients depuis des années et des années. Donc on apprend à avoir tout un tas de clients, des professionnels de tous bords, politiques, industriels et autres.
2: Artistes ?
3: Artistes aussi, bien sûr.
2: Qui, par exemple ?
3: J'ai eu l'occasion de rencontrer, moi, alors à la grande époque, Johnny Hallyday. Vu ACDC, j'ai vu Trust, ici. Et puis tous les actuels aussi, Christophe Maé. Tout un tas d'artistes, effectivement, j'en ai vu un paquet.
2: Alain, par-dessus, quand la foire du Mans se termine, il y a un coup de blues ?
3: Ah oui, bien sûr. Oui, il y a un énorme coup de blues. Il y a un tel contact avec nos exposants que l'on connaît depuis des années et des années. Donc, ouais, on adore ce que l'on fait. Donc, c'est toujours un peu compliqué la fin de la foire.
2: Merci beaucoup. Alain par-dessus, on vous dit à très, très bientôt.
3: Merci Bruno, à très vite.
2: Et vous croiserez sans doute Alain par-dessus au Centre des Expositions du Mans.
1: 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Lucas Vanitou, bonjour.
4: Bonjour.
1: Vous êtes le fondateur de l'association Belfortaine Objectif Égalité, qui existe depuis combien de temps ?
4: Nous entrons dans notre 7e année. J'ai créé l'association avec mon ancien animateur jeunesse à la ville de Belfort en 2019. Nous avons 2 pôles au sein de l'association. Un pôle famille avec lequel nous réalisons des animations socio-éducatives, socio-culturelles, directement au pied des immeubles. Et des projets collectifs avec elle. Et puis un pôle jeunes solidaires dans lequel nous réalisons des animations plutôt sur la thématique qu'on appelle l'éducation à la citoyenneté, à la solidarité internationale.
1: Quand j'entends international, ça veut dire que vous allez parfois très très loin pour réaliser ces projets.
4: Alors ça nous arrive, oui, tous les 2 ans on porte un projet fort qui s'appelle les périples solidaires et culturels, et nous avons déjà financé à distance, pour raison Covid on n'avait pas pu s'y rendre, au Cambodge, 3 puits, aux Philippines. Nous sommes en relation avec une école. Et puis dernièrement en Indonésie, en novembre dernier, avec un nouveau groupe de jeunes, nous nous sommes rendus là-bas.
1: Des jeunes de quel âge et qui ont fait quoi ?
4: Alors des jeunes de 16 à 19 ans, dont c'était la première expérience à l'international, qui ont travaillé pendant plus d'un an pour réaliser des actions d'autofinancement, leur permettant de se rendre sur place, certes, mais aussi et surtout de partager vraiment un moment interculturel. Ils étaient en binôme franco-indonésien pour rénover une maison de la nature afin que les enfants de la communauté puissent bénéficier d'apports sur cette thématique.
1: Des projets à l'international, ça c'est OK, avec des jeunes, mais aussi des projets
5: tout près de chez nous et même dans nos quartiers.
4: Tout à fait. Aider au local ne nous empêche pas d'aider à l'international. Donc on a à cœur de privilégier notre territoire également.
5: Quand on se rend compte qu'à Belfort, par exemple, c'est près de 30% de la population qui est en situation de précarité, forcément, ça fait réfléchir et ça donne des idées.
4: Nous, notre enjeu, c'est de travailler avec ces familles-là qui ne se referment pas sur elles-mêmes et donc de continuer à favoriser ce lien qu'il existe entre les publics, précaires ou non d'ailleurs, et de réaliser des interventions.
5: Quel genre d'intervention ?
4: Une rencontre au pied des immeubles avec des ateliers, surtout sur la période estivale, le mardi et le jeudi, sur le quartier des Glacis. On va réaliser des animations de rue et aussi des animations nocturnes le jeudi soir. Et ça, c'est conclu en fin d'été par un grand festival qui s'appelle Clôture de l'été, avec des concerts, de la nourriture, des jeux pour les familles, des rencontres et des conférences sur des thématiques, parce qu'on a toujours cette volonté d'avoir un apport éducatif important de façon à essayer d'émanciper le public. Le but, c'est pas de faire à leur place, mais qu'ils apprennent à le faire, plus tard le répliquer.
5: L'association ne manque pas de projets, du grain à moudre donc pour toutes celles et ceux qui veulent continuer à défendre la solidarité et l'inclusion.
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6: On sait qu'on est lorrain parce que quoi, Nicolas Turon, aujourd'hui ?
7: Parce qu'on s'est déjà perdu au café entre deux ponts de Revigny-sur-Ornain.
6: D'accord.
7: Revigny-sur-Ornain, au sud de la Meuse.
6: Non, j'y suis pas du tout. Allez-y.
7: Bah, c'est une petite ville où il y a deux ponts. Il y a deux ponts. Il y a celui qui passe au-dessus de la voie ferrée.
6: Deux ponts avec un T et un D ou deux ponts ?
7: Non, on n'est pas chez Tintin. Non, TS. Il y en a un qui passe au-dessus de la voie ferrée et un qui passe au-dessus de l'Ornain.
6: Oui.
7: Et quand on sait que l'Ornain, la rivière, naît de la confluence de deux rivières qui sont l'Ognon et la Maldite.
6: Bien sûr.
7: On imagine l'ambiance qui règne dans ce bourg de la Meuse.
6: L'odeur,
7: oui. On a peur que ça sente le ragoût et la soupe. Mais, à deux pas des ponts, il y a la poésie particulière du café entre deux ponts, dans lequel on ne boit pas de pont, ça c'est à Pont-Tarlier, mais du café et des picons. Longtemps, le bistrot a servi du vin bon à nettoyer le comptoir, du vin à boire à deux, un qui le boit, l'autre qui le tient. Dans le café, il y a Daniel, le patron, un élégant, haut de Cologne, et Gomina dans les cheveux, un érudit du terrain, savoir acquis sur le tas, un sens de la répartie aiguisée et une obsession, proche de l'art brut, pour ses carnets. Cet homme que j'ai rencontré écrit des livres à la main depuis des années, des manuscrits édités à un seul exemplaire, le sien. Daniel achète ses carnets chez Action, les remplit en entier, souvent des pamphlets politiques, et les montre aux clients de passage. Il a une bibliothèque d'une quarantaine de carnets écrits par lui-même dans l'arrière-boutique, une salle décorée avec les maréchaux de Napoléon. Mais il ne s'arrête pas là, il enregistre ensuite des extraits de ses propres textes sur des cassettes, en ayant des accents du général de Gaulle, et se repasse les bons morceaux pour se faire plaisir. Lorsqu'il rédige ses pamphlets à l'écrit, il écrit en rouge les passages sur lesquels il faut, je le cite, « porter l'accent », parce que ce sont les passages qu'il enregistrera à l'oral.
6: Mmh.
7: Et quand il écoute ses propres textes, il dit de lui « Ah bah quand je m'écoute sur les cassettes, je me dis « Mais putain, mais c'est la vérité !» Ses clients sont des prosateurs, eux aussi. Voici quelques brèves arrachées au comptoir meusien. Je l'ai vraiment entendu là-bas. Hein? J'ai lu que l'espérance de vie pour les hommes était de 76 ans. Eh ben il me reste plus qu'un an. Ou encore « Oh bah tiens, voilà Bachibouzouk !»« Bah alors, t'as pas bronzé en vacances ? Tu sors de tôle ou quoi ?» Encore. Dans le journal, il y a des bonnes et des mauvaises nouvelles, c'est au choix. Bah, moi, j'ai fait mon choix. Un dialogue magnifique. Bah, Eric, pourquoi t'as rasé ta moustache et pas la barbe ? Je voulais me raser la moustache parce que c'est pas pratique quand on fume, mais je l'ai cramé avant. Et enfin, ma punchline préférée de tous les temps, c'est peut-être un classique, mais moi, je l'ai entendu là-bas. Je vous laisse avec ça. À la place de c'est la fin des haricots, il y a un gars qui a dit, eh ben, c'est la fin des daricoles.
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1: Salut Brésisel.
2: Est-ce que par hasard vous ne seriez pas la petite Manon?
1: Je m'appelle Manon.
2: Faut bientôt regarder pour te reconnaître.
1: J'ai 22 ans, bientôt 23.
3: Ça paraît un peu plus que son âge. Je fais au moins 18 ans. Qu'est-ce que tu fais?
1: Je suis vendeuse de carrelage et je suis dans les petits bonheurs.
2: Mais pourquoi, hein? Pourquoi?
3: Parce qu'une belle. Parce que je suis d'accord.
4: Vient d'où cette fille?
1: J'habite à Quimper, je ne suis pas originaire d'ici, j'habite à Cancale de base, ville de cœur, la meilleure ville de Bretagne.
5: Le symbole de la nation bretonne.
1: Moi, Cancale, j'aime Cancale parce que c'est une petite ville avec un petit port magnifique. Tout le monde se connaît, il y a la joie de vivre, il y a les huîtres, il y a le vin blanc, il y a les bars, il y a tout ce qu'il faut pour avoir une belle vie en fait.
6: Et sinon, les huîtres?
7: Il y a encore eu une marée noire en Bretagne.
6: Putain, une marée noire, c'est de l'encre de sèche.
8: Alors, où est-elle ton île?
1: Si je devais finir mes vieux jours sur une île bretonne, je dirais Groix. Franchement, ça a été le coup de cœur de mon été, là, dernier. J'ai pas été sur beaucoup d'îles, parce que les Glénans, bon, c'est vu et revu, mais Groix, franchement...
9: Non mais franchement, qu'est-ce que tu lui trouves, hein?
1: En fait, c'est un mini Cancale.
10: Oh non, mais c'est pas vrai, vous croyez pas que vous poussez?
11: Un méga tube.
1: Ma chanson préférée, c'est Je te promets.
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1: C'est vraiment la chanson que je pourrais sortir à toutes sortes de soirées. Et je n'ai pas honte de le dire. Mamie, une love de Johnny, a vu tous ses concerts, elle a le tatouage sur le bras, elle a fait tous ses concerts. Ses premiers concerts, là, dans la fosse, comme ça, mamie, génial. Ah, je te promets, c'est vraiment la meilleure musique que j'aime.
14: Ta grand-mère, elle a enterré Michael Jackson, David Bowie, Johnny, Prince, même le gars de Koh-Lanta, Miskel.
15: Changement d'époque en cours.
1: Si je pouvais voyager dans le temps, j'irais à l'époque baroque, parce que j'aurais aimé porter les tenues des femmes.
16: C'est quoi cette tenue?
1: Les belles robes, les belles coiffures, j'aurais aimé ça, mais j'aurais aimé vivre dans les années 80, enfin, rien qu'une époque sans téléphone.
17: Non mais allô quoi, je sais pas, vous me recevez?
18: Oh, j'ai plus de bar, j'ai plus d'unité, pourtant je suis chez Orange, il devrait pas y avoir de pépins.
1: Allez, salut, c'était Manon.
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19: C'est un lieu que très peu connaissent, un lieu discret, ultra réglementé, où l'on développe une multitude de micro-organismes, parfois inoffensifs, parfois terrifiants. Aujourd'hui, je teste pour vous, non pas le fond de mon bac à frigo, mais bien le laboratoire alsacien d'analyse. Et je suis à Strasbourg, dans un bâtiment presque anonyme, peu connu du grand public, parce que ce type de laboratoire collabore principalement avec des organismes et des institutions. Et on ne rentre pas ici comme dans une boulangerie. Ah non, je dois montrer patte blanche et surtout passer plusieurs tests de sécurité. Car ici arrivent chaque jour des centaines d'échantillons de sang, de l'eau, des aliments et plein d'autres choses. Et justement, je rejoins tout de suite l'équipe qui vérifie eh bien, ce que nous consommons, ce que nous respirons et parfois même ce qui nous rend malade et ce, sans même qu'on le sache encore. Et oui, ce laboratoire c'est un peu comme un thermomètre de notre société. On y voit passer les épidémies saisonnières, les pics de pollen, les bactéries résistantes ou encore les virus dans les animaux chassés ou retrouvés morts au bord des routes. Alors qu'on se le dise, les données ne sont pas là juste pour faire peur. Non, c'est surtout pour anticiper d'éventuels problèmes. Allez, hop là, j'ai mis ma charlotte de tête, ma charlotte de pied, ma blouse, mes lunettes de protection, car je commence par la partie la plus connue, le laboratoire. Et vous l'avez compris, ici l'hygiène, ah, c'est pas une option. Ah non, je peux vous le dire, mes mains n'ont jamais été aussi propres. Autour de moi, tout est blanc, du sol au plafond. Autour de nous, des affichettes partout qui indiquent les règles et les procédures à bien respecter. Alors je suis un petit peu stressé quand même. Mais heureusement, Fred, le responsable du labo, me rassure. Pas de risque de trouver Ebola ici, mais quand même, des bactéries pas super sympas. Il ouvre, hop, hop, un des frigos, et me montre une culture en cours faite à partir d'un prélèvement effectué sur une carcasse d'oiseau qui a été retrouvée mort au bord d'une route. Et alors pourquoi on fait ça? Eh bien justement, identifier si l'animal mort était contaminé. Ne me demandez pas le résultat, tout ça c'est très confidentiel. Tout ce que je peux vous dire, c'est que j'avais plus très faim en sortant d'ici. Bon, chaque prélèvement n'est pas analysé à l'œil, hein. De nombreuses machines interviennent dans le processus, mais c'est le biologiste qui interprète et qui surtout valide les résultats. Parce que vous l'avez compris, inutile de vous pointer dans ce labo à jeun un beau matin avec votre ordonnance, ah bah ça servira à rien. Non. En revanche, si un jour les autorités vous demandent de ne pas consommer l'eau du robinet, ah bah c'est sûrement grâce au contrôle effectué par ce laboratoire. Et en ce qui concerne le fond de mon bac à frigo, bon, actuellement aucun type de vie n'a été observé, du moins si je m'en remets à ma logique du pelage. Quoi, vous la connaissez pas? Mais si, tant que c'est pas velu, c'est comme le fromage. Plus ça vieillit, meilleur c'est. Et bon appétit, bien sûr.
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16: Ici Picardie, tous les jours, propose un billet d'humeur de l'autrice picarde Karen Ponte. Karen Ponte s'éparpille chaque jour. Bonjour Karen.
20: Bonjour. Alors, au quotidien, je pense qu'on est tous d'accord pour dire qu'il y a des bricoles qui sont hyper agaçantes. Par exemple, vous savez, ce petit bout de scotch qu'on n'arrive jamais à trouver sur le rouleau, ah oui, alors qu'on a besoin de scotcher quelque chose.
16: Oui.
20: Je pense qu'on est tous passés par ce moment où on retourne le rouleau sans cesse pour essayer de trouver ce petit bout sur lequel tirer. Et niveau rouleau, ne parlons pas évidemment des rouleaux de films alimentaires,
16: oh, ouais,
20: qui se déchirent n'importe comment jusqu'à ce que en colère, on le fout à la poubelle, oui, tellement on en a marre. Mais s'il y a une chose qui m'horripile plus que tout ces derniers temps, ce sont les bouchons de bouteilles qui désormais, vous savez, sont accrochés au rouleau quand on les ouvre.
16: Ouais.
20: Alors, qui a eu cette idée, hein? Je pose la question. Certainement pas quelqu'un qui boit du Yop.
16: Ouais.
20: Parce que quiconque boit du Yop sait qu'il y a toujours du yaourt dans le bouchon fin. Parce qu'on secoue la bouteille, évidemment, avant de boire.
16: Ouais.
20: Résultat, maintenant, avec ce bouchon qui reste accroché, eh ben, on s'en met partout. Et s'il n'y avait qu'avec le Yop que ça posait problème, mais non, avec n'importe quelle bouteille, ce bouchon ne se remet jamais du bon côté, il s'ouvre pas suffisamment, du coup, on s'en met plein la bouche, voire sur le t-shirt.
16: Voilà.
20: Bref, je pense que l'ingénieur qui a eu cette merveilleuse idée est sans aucun doute la réincarnation d'un chameau, hein, qui n'a jamais fréquenté de bouteille de sa vie. Et il est même sans doute de la même famille de celui qui s'occupe des ouvertures faciles des paquets de jambon fin. On doit vraiment se marrer d'ailleurs, hein, dans le repas de famille.
16: Oui.
20: Je vous dis à demain et d'ici là, rappelez-vous qu'être focus c'est bien, mais qu'être éparpillé c'est encore mieux.
16: Merci Karen. L'autrice picarde Karen Ponte, qu'on retrouve chaque matin du lundi au vendredi sur Ici Picardie. Karen Ponte qui est aussi sur notre site ici.fr.
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0: relooké donc du coup pour avoir la peinture de Starsky Hutch, de cette fameuse série. Contrairement à ce qu'on pense, c'est pas des véhicules qui ont tourné dans la série. Elles ont toutes été plus ou moins démolies.
1: Qu'est-ce que vous avez rajouté comme accessoire ou comme objet de déco justement pour que ça colle à la série?
0: Alors super important, j'ai réussi à retrouver le gyrophare d'époque, parce que le premier que j'avais avec, c'était un jouet Wish. Dès que j'ai passé 30 km/h, il s'envolait, il n'est pas assez aimanté. Donc là vraiment, le gyrophare d'époque magnifique, qui vaut une blinde, mais bon, qui est d'époque, qui était utilisé et qui est réformé. Et la sirène, alors la sirène pareil, une sirène d'époque de matériel réformé de la police.
1: Est-ce que vous êtes d'abord fan de la série ou d'abord fan des voitures américaines?
0: D'abord fan des voitures américaines. Quand j'ai eu la quarantaine et la crise de la quarantaine, il y a une dizaine d'années, donc j'ai décidé de réaliser mon rêve de gamin. J'ai fait un tour de France pour m'acheter, je voulais une Cadillac Eldorado pour faire des mariages, le côté grand gabarit. Et puis un coup de cœur sur cette voiture, le gars qui me l'a fait essayer, c'était un président de club à Saint-Brieuc, m'a dit: tu vas voir, on va faire un tour, c'est incroyable. Les gens s'arrêtent, ils poussent dans tous les sens. Le capital sympathie de la voiture, exceptionnel. Franchement, je la sors dès que je peux. Il ne passe pas une semaine sans rouler. Je vais chercher mon pain avec, je vais chercher mes gamins à l'école avec, parce que je dis qu'on n'a qu'une vie. C'est un rêve de gamin. Dès que je suis au volant, c'est mon tranxène, quoi. Donc,
1: d'une façon générale, c'est votre métier d'être sur la route, parce que vous êtes chauffeur routier.
0: Oui.
1: Mais alors, quand vous êtes au volant, justement, de votre Ford Mustang, est-ce que des fois vous avez l'impression d'être les deux inspecteurs Starsky Hutch ou pas?
0: C'est un truc de fou, j'entends Starsky 50 000 fois, là pendant la parade, 50 000 fois j'entends Starsky, je le mets sur mon autoradio, je mets la musique du générique, les odeurs, le son du V8. Waouh! On passe pas inaperçu, ouais, c'est génial. Alors je suis sollicité pour de l'événementiel. Il y a beaucoup de professionnels qui me demandent, parce qu'ils ont un plateau de voiture sur une région, qu'ils peuvent pas l'envoyer. Alors ils me sous-traitent, ils me demandent d'aller l'envoyer sur un plateau de vintage, par exemple, salon du jouet de collectionneur, ou des trucs manga pour les jeunes aussi, avec des côtés vintage. Sinon, on me sollicite pour des mariages, une fois la police municipale à Angoulême, pour le départ, pour les 50 ans d'un collègue, ils m'ont sollicité, on est allé le chercher. On l'a menotté, la tête sur le capot, les menottes dans le dos, il était pas au courant et c'était un fan de Starsky. Et on a fait le tour de la ville avec la sirène et le gyro, inoubliable quoi.
1: Olivier, dernière question, honnêtement, est-ce que Huggy a des bons tuyaux?

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1: Chaque week-end, Patrick Citeau explore nos communes du Poitou. Il part aujourd'hui à Saint-Chartres dans la Vienne, ce village situé au cœur de la commune de Moncontour de Poitou, qui abrite un moulin depuis plus de 700 ans.
2: Situé au nord-ouest de Poitiers, à 20 km de Loudun, le village de Saint-Chartres abrite ainsi la bâtisse de ce moulin à eau implanté sur la Dive. Bien que sa construction date d'avant le XIVe siècle, le moulin impose toujours sa puissante silhouette dans le paysage. Entretenu au fil du temps, il a su mettre à profit l'énergie hydraulique de la Dive en s'adaptant aux évolutions techniques et notamment au cours du XIXe siècle. De cette époque, le moulin de Cholet nous a transmis un mode de production d'énergie innovant. Il a en effet la particularité d'être équipé d'une roue de type Sagebien. C'est Alphonse Sagebien qui invente ce type de roue à vanne dans la seconde partie du 19e siècle. Elle fonctionne plus par le poids d'eau que par la vitesse du courant. Ce type de roue est d'autre part parfaitement adapté aux faibles chutes. La roue Sagebien du moulin de Cholet entraîne ainsi une génératrice à aimant permanent. Ce système permet la production d'un courant électrique alternatif de 400 volts, ou quand une invention du 19e siècle s'accorde aux exigences de la transition énergétique à notre époque.
1: Et au début des années 70, Patrick, le village unit son avenir à Moncontour.
2: Le village est ainsi associé à la commune au même titre que ceux de Messey et Ouzilly-Vignoble. Les origines du nom du village réservent quant à elles quelques surprises. La liste des saints ne compte en effet aucune mention du dénommé Chartres. Il faut ainsi probablement y voir une erreur de transcription. Le village était ainsi a priori connu sous le nom de Saint-Cyr pendant toute une période. On trouve trace de cette forme toponymique au XVe siècle. Le lieu est alors dénommé Sanctus Siricus Supra Divam. Peu de temps avant la Révolution, on en trouve trace sous l'appellation

0: Saint-Cyr sur Dive. La probable erreur de transcription qui mène à Saint-Chartres intervient à une date indéterminée. Avec ses deux hameaux, Jay et Héron, ainsi que ses trois lieux-dits, Cholet, Plumain et Loret, ce petit bout de territoire de la Vienne continue malgré tout d'afficher son paysage en plein cœur du Loup du Nez.
1: Merci Patrick Citeau. Tout est à retrouver sur ici.fr, la rubrique Nom de Nom.
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1: Dans Minute Papillon, on va ce matin, Thierry, tirer le fil d'une activité qui permet à un groupe de femmes de tisser des liens.
2: Tricoter.
3: Au coffee shop, une dizaine de femmes font danser les aiguilles. Autour d'un café ou d'un cappuccino, elles tricotent, partagent des conseils avec des débutantes, échangent sur différentes techniques au milieu de pelotes colorées. Ces rencontres sont nées du groupe Facebook Sénonais Créatif. Elles permettent à ces passionnés du crochet de progresser ensemble, mais aussi de partager des moments plus intimes.
4: On est bien là.
3: Une maille à l'endroit, une confidence à l'envers, ces cafés ou apéros tricot organisés dans différents établissements de la ville sont une solution pour rompre l'isolement. Les participantes de tous les âges et de tous les niveaux y trouvent entraide et bonne humeur. Certaines débutent avec un simple cercle magique.
5: Habile.
3: D'autres réalisent des ouvrages plus complexes, mais toutes partagent la même envie de se retrouver dans une atmosphère chaleureuse. Tout est parti de Camélia il y a quelques mois. Cette jeune femme de 31 ans, autodidacte de l'aiguille et de la pelote, en avait assez de tricoter seule dans son salon devant des tutos pêchés sur YouTube.
4: Vous n'auriez plus à tricoter.
3: Un poste, quelques clics. Et elle a commencé à tisser cette toile sur le net à travers un premier groupe de messagerie. Puis Elodie, 33 ans, a créé au mois de septembre un groupe sur Facebook. En peu de temps, la communauté des reines du crochet a compté 140 membres qui se retrouvent périodiquement en petits comités dans des cafés. Et à leur table, on détricote la solitude. Au bout du fil, il y a de la joie et le bonheur de partager.

0: s'intitule Sénoné créatif.
1: Vous cousez?
2: Pas du tout.
1: Pas du tout, moi non plus.
0: Très mal.
1: Non, enfin, ça pourrait donner des choses un petit peu.
0: J'essaie
1: originales.
0: De ne pas faire de trous à mes chaussettes.
1: Oui, ça, il vaut mieux, effectivement. Merci beaucoup, Thierry, pour ce minute papillon que l'on retrouve chaque jour dans Ici Matin et dès maintenant sur notre site ici.fr.
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1: Bonjour Médéric Gasquet-Cérus.
2: Bonjour Philippe, bonjour tout le monde.
1: Notre linguiste marseillais, Médé, vous avez un joli menu tiens, à nous proposer aujourd'hui.
2: Ah oui, il y a quelques semaines, on a beaucoup parlé de ce chiffre, vous vous souvenez. Les trois quarts des établissements de restauration du 15e arrondissement de Marseille sont des fast-food.
1: Ouais.
2: Ce qui pose bien sûr plein de questions, et notamment en termes de vie de quartier, de sociabilité et d'économie, et bien sûr de santé, car on est ce que l'on mange. Et souvent, ce que l'on mange, ben, c'est pas bon. Pas bon au goût, mais surtout pas bon pour la santé. Colorants, additifs, sorbate de trompation, acide trichlidrique, j'invente, trucs en tox ou plastoc, réchauffé dans des barquetas au goût fadas. On trouve ça dans certains fast-food, bien sûr, mais pas tous, meuf, ne pas tout confondre, mais aussi dans beaucoup de cantines où vont manger les minots, dans les rayons de supermarché, mais aussi dans la restauration collective, mais aussi dans certains restaurants, oui, attrape-touristes ou attrape-couillons, ou restos plus ou moins branchés, ou brasseries de cake, mais qui grattent sur la qualité. Et j'ajoute, je pense aussi à cette boulangerie-pâtisserie que je ne nommerai pas, mais où j'ai acheté récemment des bugnes, des mini-bugnes, oui, toutes petites comme ça, là. Un euro pièce, déjà. Ouais. Mais franchement, j'étais là-bas même, pour acheter 8 minutes. Qui était grasse, mais grasse, grassasse, pas bonne, écœurante, et ça m'a fait rouméguer quand je pense que mon grand-père était boulanger. Bref, voilà.
1: Ouais.
2: Je pense aussi à ces platées de pâtes trop cuites ou de riz collé estouffe gari. Je pense à ces carottes râpées orange fluo qu'on dirait qu'elles sont surlignées ou surligneurs, vous voyez. Je pense à ces choux qui sentent les scaoufis. Je pense à cette salade rasqueuse qui n'a jamais vu la terre et qu'on vous met dans un coin d'assiette comme ça, à côté du steak rasqueux lui aussi. Je pense à ces brocolis mouligas, ces gorgées d'eau. Je pense à ce surimi orange fluo lui aussi qui contient tout sauf du crabe et il a plus la tête des cheveux de Trump qu'autre chose. Je pense à ces desserts goût fraise, sans que jamais aucune fraise n'ait ben justement ramené sa fraise dans l'emballage.
1: Ouais.
2: Bon bref, voilà. Il y a un moulant d'autres choses aussi appétissantes que les fameuses cigarettes de bordille, de cigalons, de pagnol, hein, cigarettes de bordille, autrement dit, les cannellonis dans lesquels on refourgue tout ce qui n'a pas été mangé de la semaine. Tout ça n'a aucun goût, ou comme le chante le groupe Quartier Nord, en utilisant l'expression de chez nous, ça n'a ni goût, ni gouste. Donc, la semaine.

0: ça n'a plus cours. Pour vous dire, les Goody Booster, les Goody Booster,
1: les Goody Booster. Dans notre parler, nigou nigouste, c'est une expression qui veut bien dire ce qu'elle veut dire, et une tournure qui insiste sur la fadeur d'un plat, d'un aliment ou même d'un événement. Nigou nigouste, avec prononciation du S originel que l'on retrouve dans le provençal gustus, goûteux, et qui a été remplacé depuis par l'accent circonflexe dans notre orthographe moderne. Le tout venant de la locution provençale nave nigou nigouste. Et pourtant, en Provence, nous en avons des choses qui ont du goût, de bons produits, de bonnes recettes traditionnelles, des plats gustus comme les pieds paquets, la daube ou l'aioli, même si Pierre Blasi donne comme exemple son aioli. Il avait ni goût ni gouste. Bon, il faut le faire, un aioli sans goût quand même. Hein. Oui, c'est ce qu'on appelle chez nous, désolé, aussi un aioli de parisien. Mais meuf, il ne faut pas tout mettre dans le même panier. Il y a des fast-food de qualité qui font de très bons burgers, des snacks où l'on mange de très bons sandwichs, de très bons kebabs. Et merci à eux d'être là le midi ou en fin de soirée ou quand on rentre du stade. Moi, j'apprécie. Chacun ses goûts, mais parfois, chacun ses dégoûts, voire ses égouts. Vive le bon goût, car le fada, ça rend fada.
0: Pour vous dire, les
2: ah, c'est un bonheur. C'est aussi bon que l'aioli. C'est Médéric Gasquet-Serru sur Marseille tous les matins. À demain, Médé.
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4: Notre comptoir qui compte du jour s'appelle Sébastien, fan de Star Wars et de la discipline aussi des sabres laser. Écoutez.
5: Et le jour où j'ai voulu m'acheter ma première réplique de sabre laser, je me suis dit, je le fais si je peux apprendre à m'en servir.
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4: Sébastien, notre invité, a rejoint l'aventure de l'Académie de sabre laser à Belfort. Fan de Star Wars à la base, il nous raconte déjà, Sébastien, quel est l'historique de cette Académie de sabre laser à Belfort ?
5: Alors c'est trois personnes qui étaient, en tout cas pour le président que j'ai un petit peu connu, passionnés de Star Wars et d'arts martiaux, et qui ont eu cette envie de mélanger ces deux univers, de créer quelque chose de concret, d'apprendre à manier le sabre et à pouvoir s'en servir dans le monde réel. Et c'est la création du club, elle est partie de là, et elle a aussi été accompagnée par la mise en avant du sabre laser par la Fédération Française d'Escrime. Et c'est en 2018 que l'activité a commencé concrètement avec les premiers cours de sabre dans la ville de Belfort.
4: Et vous Sébastien, lorsque vous avez rejoint cette Académie de sabre laser à Belfort, c'était quoi, l'amour d'abord de Star Wars ou de ce sport de l'épée du sabre laser ?
5: Moi c'était Star Wars dès le début. C'était l'envie aussi de faire du cosplay, du déguisement, qui est aussi une des activités qu'on fait dans le club. Et le jour où j'ai voulu m'acheter ma première réplique de sabre laser, je me suis dit, je le fais si je peux apprendre à m'en servir. C'est comme ça que j'ai découvert le club et que j'ai rejoint l'académie en 2018. Il y a vraiment un lien d'amitié entre les personnes du groupe. L'ambiance est vraiment effectivement sur le partage d'une passion qui est à la fois Star Wars, à la fois le spectacle, à la fois les histoires qu'on va aussi inventer et raconter à travers les spectacles que l'on va créer. Et l'envie aussi de bouger, de se défouler, parce que ça reste un sport et ça permet justement de venir se dépenser.
4: Est-ce que quelque part cet amour de Star Wars a grandi au fur et à mesure des années auprès de personnes que vous avez pu croiser ou ça reste dans un univers un peu plus restreint ?
5: Alors on a des gens qui sont venus, qui font partie du club aujourd'hui, qui n'avaient jamais vu un seul film Star Wars avant de commencer à pratiquer. Ils ont été attirés par le côté plus sport alternatif, par la découverte d'une nouvelle activité. Et ils ont accroché, ils ont adhéré à l'univers, ils ont été entourés forcément d'autres personnes qui sont complètement baignées par Star Wars comme moi et qui ont partagé des choses sur l'univers et qui ont été ensuite le découvrir. Mais c'est vraiment pas quelque chose d'obligatoire pour faire partie du club et pour pratiquer avec nous.
4: Notre comptoir qui compte du jour dans le territoire de Belfort, Sébastien, amoureux, amateur de sabre laser, qui tout simplement en fait sa passion en Franche-Comté. C'était notre comptoir qui compte ici.
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7: Aujourd'hui, je voulais vous parler de cet homme au courage inégalé, le facteur auxiliaire clavette. Au début du XXe siècle, la vie se développe au sommet du Mont Ventoux avec l'arrivée de l'observatoire. Le service postal de cette structure souhaite recevoir le courrier plusieurs fois par semaine. Sauf que le sommet du Mont Ventoux culmine à plus de 1900 mètres d'altitude et un accord est passé. Le courrier devra être acheminé 5 fois par semaine tous les jours, sauf le mardi et le jeudi. Ce sera donc le facteur Clavel qui s'occupera à pied de cette tournée. Imaginez bien, 22 km aller-retour via des raccourcis sont ainsi réalisés par ce facteur, payé, écoutez bien, 4,50 francs par jour. Il faut en moyenne au facteur 5 heures pour monter et 3 heures pour descendre. Mais quand la saison d'hiver arrive, c'est une autre histoire. La neige à l'époque pouvait encore atteindre 1 mètre de hauteur. Pour ajouter les vents terribles du sommet et les températures négatives, le facteur Clavel peut mettre jusqu'à 8 heures de marche pour gravir le sommet. À l'époque, cette ascension quasi quotidienne attire un bon nombre de curieux qui n'hésitent pas à faire l'ascension avec le postier qui se transforme alors en guide. Et puis, comme si ça ne suffisait pas, le facteur doit aussi effectuer une tournée de 10 km sur les hauteurs du Ventoux. Son salaire à l'année ne dépasse pas les 190 francs. À l'époque, un article de presse demande sa titularisation auprès de l'administration des postes. Le facteur Clavel partira ensuite en 1914 au front durant la Première Guerre mondiale et on ne retrouve pas sa trace dans l'histoire vauclusienne. Aujourd'hui, l'unique souvenir de ce facteur courageux est la création dans les années 50 du chemin du facteur au Mont Ventoux qui permet d'emprunter son périple via la Combe dans Suisse.
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1: Aujourd'hui, on part à la découverte d'un gâteau que vous êtes nombreux à connaître. Et contrairement à ce que son nom pourrait laisser penser, elle n'a pas grand-chose à voir avec l'épiphanie. C'est la galette charentaise, bien sûr. Un vrai morceau d'histoire avec un peu de beurre dedans. La galette charentaise, c'est l'une des spécialités culinaires les plus connues de notre région. Ce gâteau doré et moelleux est originaire de la Saintonge. Et l'histoire raconte qu'il serait né en 1848 à Burley. Un boulanger pâtissier nommé Henri-Victor Barrault. Eh bien, il a l'idée de créer ce gâteau à partir d'ingrédients simples, que l'on trouve d'ailleurs plutôt facilement dans les Charentes, de la farine, des œufs et surtout du beurre. D'autres faisaient sans doute des galettes du même genre, mais Henri-Victor Barrault, eh bien, il a un secret. L'angélique. L'angélique confite, en l'occurrence. Cette plante, l'angélique, elle pousse dans les marais de la région. Et c'est elle qui va donner cette saveur légèrement herbacée qui est caractéristique de la galette charentaise. À partir du XXe siècle, la production de galettes charentaises se développe. Et dans les années 1950, elle commence à voyager dans les Deux-Charentes et puis un peu partout en France. Les biscuiteries locales en font leur spécialité dans le sillage de l'historique pâtisserie Burley. Traditionnellement, la galette charentaise, elle était réservée pour les grandes occasions, les mariages, les baptêmes, les communions. Mais aujourd'hui, on la mange un peu quand on veut. Il y a même des déclinaisons plus modernes avec des pruneaux, des pommes, même de la confiture. Le succès de la galette charentaise repose sur sa simplicité. Un gâteau un peu sablé, juste ce qu'il faut de sucre et puis ce parfum d'angélique. C'est le goût des dimanches, des grandes tablées en famille ou entre amis, du café qu'on partage après le repas. Alors, certains la trouvent un peu sèche. Bon, c'est vrai qu'elle va plutôt bien avec une boisson chaude, voire avec un petit verre de pinot, mais avec modération bien sûr. Cette galette en tout cas, ce qui est sûr, c'est qu'elle raconte un territoire. Les marais poitevins, la Saintonge et les biscuiteries artisanales. Alors bien sûr, à l'épiphanie, on mange frangipane ou brioche. Mais dans les Charentes, on sait qu'il existe une autre galette qui, elle, mérite bien d'être célébrée toute l'année.
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2: Mais alors pour le coup, est-ce que les clichés, c'est vrai, quand vous avez des belles carrées, vous mettez des super bonnes bières au frigo. Quand vous avez des
3: Exactement.
2: Anglais, vous mettez du vin.
3: Oui. Bah, ce ne sont pas des clichés, c'est... Enfin oui, c'est des clichés, mais des clichés qui se vérifient.
4: Virginie et vous.
5: Laure a ouvert son gîte en 2020. La maison 1634 est en plein cœur de Pézenas. 130 mètres carrés qu'elle a restaurés du sol au plafond. Le contraste entre l'extérieur en pierre et l'intérieur hyper confort et moderne est parfait. On arrive pendant le petit déjeuner. Trois couples sont installés sur la terrasse donnant sur un petit jardin. Des petits guéridons sont dressés avec de la vaisselle soignée. Les produits sont de qualité, locaux, ça se voit et ça se sent. Des langues différentes se mélangent. Du suédois, de l'anglais et du français avec l'accent suisse. L'ambiance est calme et souriante.
6: Vous avez mis votre verre d'eau ?
7: Je regardais un peu, il y a un petit jardin. Ça, c'est le petit jardin. Les gens, ils ont accès... Je vous remercie beaucoup.
6: Les gens ont accès à la piscine, à la petite terrasse. Et en fait, le jardin, comme le jardin est souvent occupé par deux mes enfants.
7: Deux petites personnes.
6: Ils vont un peu moins dans le jardin.
7: C'est ça le principe de la chambre d'hôtes, c'est que vous partagez votre espace perso, ou là vous habitez ailleurs et ça c'est vraiment vos gîtes.
6: On habite nous juste à côté.
7: D'accord.
6: Normalement, la distinction entre les gîtes et les chambres d'hôtes, les gîtes c'est peut être complètement indépendant d'une habitation personnelle, alors que chambre d'hôtes, on est légalement obligé d'habiter sur place.
7: Et
6: d'être ici et de proposer le petit déjeuner.
7: D'accord.
6: Alors nous, on a fait une configuration. Les chambres d'hôtes un peu à l'ancienne, il y avait souvent l'espace salon, cuisine, petit déjeuner était partagé. Nous, pour la tranquillité des hôtes avec nos deux enfants, on a volontairement fait un accès distinct de notre maison.
7: Oui.
6: On a chacun une porte d'entrée, ce qui permet aux hôtes de profiter. On a mis la cuisine à disposition.
7: Oui, c'est ça que j'avais vu.
6: Donc en fait, même si on est chambre d'hôtes, voilà, si les gens veulent manger un bout, grignoter un morceau, N'importe quand, ils ont accès à la cuisine et oui. Ils peuvent profiter. Ils ont un accès indépendant si jamais ils arrivent à 16h30 dès que je suis partie chercher mes enfants à l'école. Ils ont le Digicode, ils peuvent rentrer dans la maison.
7: Ouais.
6: On a voulu faire quelque chose de à la fois confortable, à la fois je suis ici et à la fois je peux être complètement discrète.
7: Oui, c'est ça.
6: Parce qu'en fait, ça dépend vraiment de la personnalité des personnes aussi. Bon, y a des personnes qui pensent parfois réserver un hôtel en fait. Mais arrive ici. Ah ok, vous habitez à côté, donc ils voient ça comme quelque chose de très positif parce qu'ils savent que je suis disponible.
7: Oui.
6: Mais en même temps, je sens qu'ils souhaitent être tranquilles.
7: Oui.
6: Et après, des personnes, pour le coup, lorsqu'ils réservent par des plateformes comme Gîte de France, s'attendent à ce que je sois là pour les accueillir.
7: Aye.
6: Et quand je leur dis qu'il y a un digicode, du coup, c'est une surprise inverse dans le sens où, ah ok, vous êtes là et en même temps, on peut être autonome. Donc, essayer de satisfaire tout le monde.
7: C'est pas évident, c'est un vrai truc de sentir chaque personne, effectivement, le besoin de distance et le besoin de présence.
6: Exactement.
5: La maison de l'or est labellisée Gîte de France 3 épis, ce qui l'oblige à respecter un certain cahier des charges.
6: Et de toute façon, dans tous les cas, c'est parfait, vous inquiétez pas. C'était très bien, merci, c'est bon.
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5: Wikizef, petit guide à l'usage des étrangers du sud du péage d'Arras en vacances dans notre belle région.
4: Votre cousine a décidé d'organiser son anniversaire, seulement les temps sont durs. Elle voudrait réunir la famille, mais faire ça à moindre frais. Vous savez, les réceptions dans les grandes familles, ça fait vite cher, hein, rien que la famille proche, ils sont 25. 2-3 cousins en plus avec les gosses, on monte vite à 50. Alors elle a une idée. Elle se dit, je vais faire à manger des pentières au four avec des saucisses au barbecue. Et ils ramèneront chacun une ou deux bouteilles. Et là, votre cousin, il dit, Vadius, ça va faire une paire de bouteilles. Ne paniquez pas, Wikizef est là pour vous aider. Votre cerveau s'est mis en route à essayer de compter. Et vous ne parvenez pas à trouver comment une trentaine d'adultes en ramenant une ou deux chacun, voire trois, on arrive à une simple paire.
8: Définition.
4: Une paire de bouteilles? Beaucoup de bouteilles. C'est simple, hein. Mais attention, quand on dit une paire de bouteilles, c'est quand on sait qu'il va y en avoir beaucoup, peut-être même de trop, mais on ne sait pas combien. Et en acceptant ce qui va par paire naturellement, les chaussures, les tototes, les chaussettes, les bronnes et les jumeaux. Par contre, un colloque de jumeaux, on peut dire, des jumeaux là-bas, il va y en avoir une paire. Et si on va par là, dans le dressing de votre femme, je suis sûr que des chaussures, il y en a aussi une paire.
8: Exemple.
4: Une paire de manifestants selon la police, une belle paire de manifestants selon les syndicats. Je crois qu'on a fait le tour. Depuis le temps des Wikizef, je crois, j'en ai fait une paire, je suis sûr.

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2: La cabine minute sur Ici Picardie, votre chronique de la joie et de la bonne humeur. Comment ça va les amis? Est-ce que parmi vous, il y en a qui regardent des séries télé? Moi j'adore les séries. Aujourd'hui, je vais vous parler d'un fléau moderne. Un truc qui nous bouffe la vie, qui nous use la patience, qui nous fait vieillir plus vite que le temps qui passe. Les séries qui prennent trois plombes à sortir la saison suivante. Non mais sérieux, on vit à une époque où on peut envoyer une fusée sur Mars avec un drone qui filme en 4K. Et il filme en 4K la fusée sur Mars. On a des voitures qui conduisent toutes seules, des robots qui font le ménage. Mais on n'est toujours pas foutu de sortir la saison 2 d'une série avant que ton neveu passe le bac. À la fin de la saison 1, il avait 12 ans, le frérot. Les séries télé, comment vous faites? Vous disparaissez comme ça sans prévenir? Ils te mettent la tête dans une saison, dans une série, t'es à fond, tu attends la saison 2 pendant 4 ans. Et toi, comme un con, tu les attends vraiment pendant 4 ans. Il y a des gens qui meurent durant les 4 ans. Ils ne voient même pas la fin de la série, c'est dégueulasse. Et nous, la génération années 80-90, on a assez attendu. Par exemple, avec Beverly Hills, c'était un peu notre HPI à nous. Tout le monde regardait Beverly Hills. Et quand une saison se terminait, pendant 2 ans, TF1, ils te rediffusaient les vieux épisodes. Et ils mentaient sans honte dans les publicités. Ils te disaient, la semaine prochaine, des nouveaux épisodes inédits de Beverly Hills. Ah, toi, t'es à fond, là. Le samedi, tu t'assois avec tes frites, ton hamburger, fait maison pour mater Beverly Hills. L'épisode commence, tu te dis, mais j'ai déjà vu ça. Pas bien si. Après, ils vont embrasser Kelly. Des escrocs! Et de nos jours, ça recommence. Sur les séries sur Netflix, Amazon Prime, t'es là, t'es à fond, tu mates la saison 1, tu mates la saison 2, t'as pas dormi depuis 3 jours, t'as des cernes de panda en dépression, et là, boum, dernier épisode, gros cliffhanger, t'as le cœur qui bat à 200, et là, paf, l'épisode est fini. Mais il est mort ou pas le mec? Non mais à la fin de l'épisode, là, il est mort ou pas? Et là, Netflix te répond, rendez-vous en 2029 pour la suite. Il y en a marre, c'est beaucoup trop long. Moi, je vous dis la vérité. Aujourd'hui, on a 1000 plateformes, 1000 séries, mais on a toujours le même problème de lenteur. Les gars, on parle en ce moment d'intelligence artificielle, de deep learning, de robots qui écrivent des scénarios en 2 secondes. Moi, je vous le dis, si un jour, les séries faites par l'IA, elles sortent plus vite que les autres, je vous lâche.
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3: Quel secret peut-il bien se cacher derrière la fresque du lavoir d'Aziz Outil ? Une peinture a priori sans histoire. Et pourtant, on y verrait le fantôme de Ninon. Bonjour Sandra Amani.
4: Bonjour Charlotte.
3: Racontez-nous le destin de la lavandière d'Aziz Outil, un extrait de votre livre « Légende de l'Aussois et de la Vallée de l'Ouche » aux éditions L'Or et la Plume. Tout commence aux côtés d'une famille bien modeste de l'Aussois.
4: Ninon vient tout juste d'avoir 16 ans. Elle est la fille de Thomas, le bourrelier du village, un artisan qui travaille le cuir pour les harnachements d'animaux de trait notamment. Un métier indispensable à cette époque lointaine. La jeune Ninon est obligée de travailler pour subvenir aux besoins du foyer et surtout de son petit frère, Gérard. Leur maman est morte l'hiver précédent.
5: Père, j'ai décidé d'aller faire des lessives pour acheter de quoi cuisiner le potage cette semaine. Des dames de Précy ou du château de la cour d'Arsenay me paieront bien.
4: Très bien, ma fille. Ta mère serait fière de toi et tu lui fais honneur.
3: Tout le monde aime Ninon. Elle est jolie, serviable et réservée.
4: Tout l'inverse de ces adolescentes qui ne pensent qu'à séduire le premier venu. Ninon, elle, est une jeune fille sérieuse.
3: Jusqu'au jour où un étranger arrive au village. Un gars musclé au visage hâlé à force de travailler au soleil. Il vient renforcer les rangs de la famille Robert qui a besoin d'un ouvrier supplémentaire pour la saison des foins.
6: C'est vrai qu'il est bien besogneux, ce Julien.
7: C'est parce qu'il vient du Morvan. Ils savent travailler là-bas. Et puis il est grand, il est séduisant. Mes amis ont finalement raison.
4: Oh, mais qu'est-ce qui m'arrive?
3: Sans s'y attendre, Ninon tombait éperdument amoureuse de Julien. Elle va même jusqu'à imaginer devenir sa femme.
4: un soir d'été, la chaleur est encore écrasante dans les champs de l'Aussois. Julien voit bien que Ninon le suit partout et lui sourit tout le temps.
7: Je ne peux pas me laisser séduire par Ninon. Même si elle est jolie et gentille, mon cœur appartiendra toujours à Gabrielle.
4: Gabrielle était en effet la fiancée de Julien. Elle est morte quelques mois auparavant dans un incendie accidentel. En effet, une grange a pris feu. Julien n'arrive pas à s'en remettre. Il est encore amoureux au-delà de la mort. Jusqu'au jour où Ninon réussit enfin à le faire craquer. Le Morvandio n'y tient plus. Le couple s'abandonne à des baisers fougueux. Bien plus que ça d'ailleurs. Une histoire d'amour est née. En tout cas, c'est ce que pense Ninon. Mais à la fin de l'été, Julien repart dans le Morvan.
7: Mon ami, la saison des foins est terminée. Je dois retourner chez mes parents. Je te quitte alors. Aussi, je ne reviendrai pas. Mon cœur appartient à Gabrielle, ma pauvre fiancée. Je ne pourrai jamais en aimer une autre.
4: Ninon est abattue. Comment Julien peut-il l'abandonner? Surtout quand elle apprend... Je suis enceinte!
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5: Comment un amour d'été finit-il par hanter un lavoir de l'Aussois? Voici la suite de l'histoire de la lavandière Daisy Soutil, extrait de votre livre Sandra Amani, légende de l'Aussois et de la vallée de l'Ouche aux éditions L'Or et la Plume.
4: Après l'été fougueux avec son amoureux, Ninon devient triste. Julien est reparti pour toujours dans le Morvan. Même si sa fiancée Gabrielle est morte dans un incendie, il ne peut pas aimer une autre femme. C'est le 21 décembre de cette même année que Ninon découvre qu'elle est enceinte.
6: Oh mon Dieu, mais que va dire mon père? Tout le monde va se moquer de moi. J'ai déshonoré ma famille.
4: Ninon décide alors que ça n'arrivera pas. Jamais on ne se moquera d'elle ou de son père. C'est pourquoi, un soir, quand son père et son frère sont parfaitement endormis, Ninon récupère une aiguille à tricoter et sort discrètement de la chaumière. Sans penser à rien d'autre qu'à sauver l'honneur de sa famille, Ninon s'enferme dans un cabanon et entreprend son funeste projet. Bientôt, les draps qu'elle avait récupérés sont rouges de sang. Déchirée par d'horribles contractions, elle parvient pourtant à se relever et à se diriger péniblement vers le lavoir. La pauvre Ninon veut laver son corps tout autant que sa faute. Tentant, malgré sa souffrance, de faire quelques ablutions, elle supplie Dieu de pardonner ce crime, crime qu'elle regrette amèrement à présent. Mais le sang ne cesse de couler. Quelques mois plus tard, c'est du côté de Julien que le miracle se produit.
7: Mais qu'est-ce qui m'a pris de laisser tomber Ninon? Gabrielle ne reviendra jamais. Ninon est la seule qui puisse m'offrir un avenir. Je dois aller la retrouver.
4: Au printemps, Julien quitte définitivement le Morvan pour rejoindre l'Auxois, bien décidé à retrouver son amour d'été. Quand il arrive au village des Issoutils, il fait nuit noire. Il ne va quand même pas débarquer comme ça chez Ninon. Il s'allonge alors à côté du lavoir en pensant à elle, quand soudain, il l'aperçoit. Elle semble fatiguée et est toute de blanc vêtue. Au moment où il s'apprête à l'enlacer, elle lui tend le bout d'un drap.
7: « Aide-moi à l'essorer avant de retourner à la maison. »
4: Julien, surpris par le ton employé par Ninon, attrape néanmoins le bout de drap, mais celui-ci s'enroule autour de lui et le serre fort, de plus en plus fort, jusqu'à l'étouffer.
7: « À cause de ta lâcheté, j'ai versé le sang et tué notre enfant juste avant d'expirer. À présent, tu dois mourir toi aussi. » Je suis là pour me venger et je t'attendais, la rage au cœur, même s'il ne bat plus. Je savais que tu finirais par revenir dans les parages. Malheureusement, il est trop tard et ta saloperie de Gabrielle a eu raison de nous.
4: Julien suffoque. Le drap comprime son cou. Il porte les mains à sa gorge juste avant de mourir. Le fantôme de Ninon s'était vengé.
5: Aujourd'hui encore, ne vous attardez pas trop la nuit dans le lavoir Daisy Soutil. Au mur, sur la fresque des lavandières, apparaît souvent une ombre blanche portant un panier. C'est Ninon qui rôde pour venger les femmes abandonnées par leur amant.
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8: Bonjour, bah écoutez, moi c'est Isabelle et je suis passionnée par la détection de métaux.
9: Alors on fait comment? On gratte le sol, on se met à quatre pattes?
8: Eh bah déjà on prend un bon détecteur. Donc il y a quelques années de ça, il y a maintenant, en fait ça remonte bien plus que je ne pense, puisque je l'ai acheté en 2011. Je me suis acheté un super détecteur, vraiment. Et puis ben, dès que j'ai le temps, hop, je pars avec mon détecteur, mon casque et puis en avant. Et je vais aller détecter au milieu des vignes, dans des champs, là où je suis inspirée en fait pour y aller. Et je fais des découvertes parfois assez incroyables.
9: Quel genre ?
8: Des oboles par exemple, donc ben, ça c'est quand même des vieilles pièces, hein. C'est 400 ans avant Jésus-Christ, donc c'est pas mal. Des fibules mortuaires, des cure-oreilles en bronze, des dessus de bagues. J'avais trouvé un petit lion en bronze qui était un dessus de bague en fait. J'ai trouvé un carreau d'arbalète.
9: Ça vous fait quoi de découvrir ces choses-là?
8: Eh ben, écoutez, alors moi souvent on me dit quand j'en parle, on me dit ah mais c'est cool, tu revends après? Non, je revends rien. Moi, mon vrai plaisir ensuite, c'est de faire mes recherches sur Internet et de découvrir en fait l'origine de l'objet que j'ai pu trouver et de me dire mais c'est quand même incroyable. Il y a des milliers d'années, quelqu'un a pris cette pièce dans ses mains, s'en est servi pour payer quelque chose. Et je trouve que ça, c'est magique, en fait. Ça m'émeut à chaque fois.
9: On trouve aussi des choses qui n'ont pas de valeur.
8: Ah, bien sûr, hein, on trouve des choses complètement insignifiantes.
9: La pollution, ouais.
8: Ben, du coup, j'en profite, moi, pour dépolluer, puisque tout ce qu'on trouve qui n'est pas intéressant pour la recherche, je le mets quand même dans ma besace. Pour pouvoir le jeter, donc quelque part, je dépollue un peu, quoi. Parfois, je prends ma fille avec moi aussi, mais bon, elle me dit « Maman, j'en ai marre de venir creuser. » Parce qu'évidemment, une fois que ça bip, il faut creuser à plus ou moins grande profondeur, avec toujours cette frénésie de savoir qu'est-ce qu'on va trouver. Quand, par exemple, je trouve pas mal de pièces du comte Avenessin, des pièces du côté de Sommières, avec des monnaies de nécessité, comme on appelle. Donc à l'époque, hein, quand on était en manque de monnaie, eh bien, étaient sortis les jetons de nécessité. Donc ça remplaçait l'argent. Donc oui, on trouve des choses... des choses improbables, des gobelets de la guerre, voilà, les gobelets que, enfin les quarts comme ils disaient à l'époque, hein, qu'avaient les soldats, les boutons aussi qu'ils avaient sur leurs uniformes avec la flamme, et tout ça c'est quand même, voilà, c'est notre histoire. Moi je trouve ça magique en fait de trouver des vieux objets comme ça, c'est incroyable.

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1: Itinéraire bis à Avallon cette semaine, et j'ai choisi de m'arrêter aujourd'hui au Silo Rouge avec nous Guillaume Dallot. Guillaume, bonjour.
2: Bonjour.
1: Le Silo Rouge, c'est quoi ici à Avallon?
2: Alors c'est un magasin de producteurs avant tout. Tous les produits ici présents sont produits ou transformés dans le département de l'Yonne ou les départements limitrophes. Et donc on a une centaine de producteurs qui livrent le magasin régulièrement pour avoir des produits frais, des produits secs, de quoi faire les courses toutes les semaines.
1: Vous avez fait connaissance avec ce magasin, le Silo Rouge, de quelle façon, Guillaume?
2: Eh bien, ma femme, Adeline, est maraîchère depuis plus de 10 ans à Vaudeluny. Et donc, elle a créé ce magasin avec d'autres collègues en 2018, en mars 2018. Il y avait 9 associés à l'origine de ce magasin. Moi, j'étais sur une autre activité et je l'ai rejointe dans les jardins en 2020. Et donc, voilà, je fais partie maintenant de l'équipe du magasin du Silo Rouge.
1: Quelles sont les caractéristiques de ce magasin?
2: On a vraiment souhaité mutualiser la commercialisation. En agriculture, c'est toujours un peu compliqué d'être à la fois à la production qui nous prend beaucoup de temps, d'énergie, et de pouvoir valoriser nos produits sur des circuits courts et aller sur d'autres marchés que la filière longue plus classique.
1: Et puis, vous vous succédez à la tête du magasin, c'est-à-dire que si je viens le mardi et si je viens le mercredi, je ne verrai pas les mêmes têtes.
2: Exactement. L'objectif du magasin, c'est qu'il y a toujours un producteur en présence dans le magasin, donc aussi bien que ce soit sur l'aspect administratif ou sur l'aspect vente. Ce qui fait qu'on se sépare, on se répartit les différentes demi-journées de vente. Et donc, il y a normalement toujours un membre de chaque structure des associés, donc souvent l'associé, qui est présent en vente avec notre équipe de 2 salariés qui permet de faire toute la gestion du magasin au quotidien.
1: Ça vous apporte de quoi? C'est de rencontrer vos clients?
2: Eh bien, quand on a la tête baissée à travers dans nos activités, les légumes ou autres, parfois c'est un peu difficile quand il fait chaud, quand il fait froid, quand il pleut un peu trop souvent à nos goûts. Et ben le fait de rencontrer les gens, on sait pourquoi on fait ce métier. Ça donne un sens à ce qu'on fait, c'est valorisant pour nous d'avoir des retours généralement positifs, et ça nous donne envie de retourner, de bêcher et puis de reproduire de nouveau, et que ça soit à travers ce magasin nous permet effectivement d'avoir ce retour positif, et ce qui est valorisant pour nous et donne un sens à ce qu'on fait au quotidien.
1: Est-ce qu'on peut parler de la philosophie de votre exploitation?
2: Une des philosophies qui nous tient à cœur, c'est effectivement la source d'emploi que procure notre activité, que ce soit dans nos jardins, où je travaille avec ma femme Adeline et également 3 salariés, dont 2 temps plein. Et au magasin, on a également 2 temps plein, au magasin de producteurs Le Silo Rouge. Et donc, on voit bien que l'argent que les gens dépensent en consommant nos légumes ou d'autres produits au Silo Rouge permet de rester sur le territoire et de faire vivre l'emploi. Et ce qui nous tient particulièrement à cœur, d'avoir des gens habitant sur le territoire, travaillant sur le territoire pour des produits sains et de qualité.
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3: Aujourd'hui, je suis à La Châtre, je suis à l'hôtel de Vilaine, qui n'a pas toujours été un hôtel. Mais alors, c'était quoi avant cet hôtel de Vilaine? Vous allez le savoir tout de suite.
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4: Margot de Rocco mène l'enquête.
5: C'était quoi avant?
3: Pour en savoir plus sur cet hôtel de Vilaine, je suis avec Vanessa Wendling. Elle est directrice du service culturel et du musée de George Sand. Bonjour Vanessa. Alors, cet hôtel de Vilaine n'a pas toujours été un hôtel?
6: Alors, c'était même pas vraiment un hôtel, c'était un hôtel particulier. En fait, un hôtel particulier, c'est une grosse maison. C'est pour résumer.
3: Une belle demeure.
6: Une belle demeure, voilà. Après, il y a toute une architecture des hôtels particuliers. Celui-ci est typique du 18e siècle. On arrive côté rue Nationale dans la cour qui s'appelle la cour Génie de Vasson. On a la belle façade et on dit que c'est un hôtel entre cour et jardin, puisque de l'autre côté, il y a le square Georges Sand, où nous trouvons actuellement, mais qui était le jardin de l'hôtel particulier. Et au milieu se trouve ce grand bâtiment qui est un des bâtiments les plus spectaculaires à La Châtre. Il est vraiment monumental. Et en fait, l'histoire, il s'appelle l'hôtel de Vilaine parce qu'il a été construit par le marquis de Vilaine. Donc c'est une demeure noble, voilà, à la fin du 18e siècle. La petite histoire qui est un peu rocambolesque, c'est que quand le marquis de Vilaine construit cet hôtel particulier, il fait appel à un architecte creusois, un entrepreneur creusois qui s'appelle Barga. Mais on est aux prémices de la Révolution française et notre marquis de Vilaine, en fait, va émigrer. Il va plutôt s'opposer à la Révolution française, et comme tous les émigrés, il va être un peu dépossédé, en tout cas, de son bien. Ils vont passer aussi dans le giron des biens nationaux. Et donc, cet hôtel particulier, il l'a peu fréquenté, il en a peu profité, puisqu'il en a profité à peine une dizaine d'années, et après il est parti à l'étranger. Et donc ce qui s'est passé, c'est qu'au début du 19e siècle, après la Révolution française, la commune de La Châtre va racheter le bâtiment pour y installer un collège et un lycée.
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6: Entre temps, il est devenu un peu caserne, régiment, on y a stocké un peu plein de choses pendant quelques années, mais dès le début du 19e siècle, il devient collège et lycée pendant plus de 150 ans. Et puis à partir des années 1970, le collège va déménager dans un bâtiment neuf qui existe encore aujourd'hui, juste en face en fait de l'hôtel de Vilaine, et va devenir un lieu dédié plutôt à la culture. Mais le reste, c'est la bibliothèque qui existe toujours au premier étage, les fonds patrimoniaux. Et puis, depuis quelques années, on y a mis un musée provisoire et qui, en fait, était le prémisse de ce que va devenir le futur de cet hôtel particulier, qui ne sera ni collège, ni caserne, ni rien, qui va devenir sur l'intégralité du bâtiment, le nouveau musée Georges Sand et de la Vallée Noire à La Châtre. Donc ça, c'est pas tout de suite. On a au moins 3 ans de travaux. Il faudra attendre 2029-2030 pour redécouvrir l'hôtel particulier avec une autre fonction encore, puisque les bâtiments ne cessent de vivre et d'évoluer.
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5: Oui, il est à mes côtés, Grégoire Thonat. Bonjour Grégoire.
7: Bonjour.
5: Première question, comment appelle-t-on un collectionneur de tickets de transport ?
7: Un hésitériophile. Alors moi, en l'occurrence, c'est plutôt Paris et c'est plutôt les tickets de métro.
5: Et elle vient d'où cette passion ?
7: J'étais un petit Parisien, j'ai grandi à Paris devant le métro aérien dans le 15e. J'aimais beaucoup les trains, j'avais un train électrique. Et le métro était devant moi, et puis moi c'est un monde qui me fascinait, ce monde souterrain. Et puis j'ai rencontré les gens du métro et je me suis intéressé au métro, aux objets et donc aux tickets.
5: Et le tout premier ticket de métro, il est face à nous, c'est lui ?
7: Alors, dans ma collection, oui. Et j'ai la chance d'avoir des tickets qui datent du tout début du métro. Hein. Donc il faut rappeler aux gens que le métro était inauguré dans le cadre de l'exposition universelle de 1900, le 19 juillet 1900 à 13h, soyons précis. Et là, on a un ticket de seconde et un ticket de première. Il faut rappeler aux gens qu'il y avait deux classes dans le métro jusqu'en 1991. Ouais. Et là, c'est vraiment un ticket de carnet du tout début du siècle, des années 1900.
5: Il n'y a pas de bande magnétique sur celui-là, hein.
7: Bah non, la bande magnétique, même le concepteur de la bande magnétique, je pense, n'est pas né à cette époque-là.
5: Il est arrivé quand ce ticket avec la bande magnétique ?
7: Pour Paris, il est mis en place dans les années 73, et donc la bande magnétique, bah, elle va tuer le poinçonneur, le fameux poinçonneur des Lilas.
5: Qui faisait des petits trous.
7: Qui faisait des petits trous et qui pouvait faire dans les stations importantes jusqu'à 3000, 3500.

0: de transport et donc des modes de vie des Parisiens.
1: Fin du ticket de métro, fin de votre collection par la même occasion ?
2: Ouais, je vais être obligé d'aller m'ouvrir les veines.
0: Non, alors heureusement, j'ai d'autres centres d'intérêt dans la vie. Puis je dis ça, sinon je vais encore être invité à des dîners de cons. Non, ce qui m'intéresse derrière, c'est l'histoire des gens, les parcours des vies des gens. Et savoir qu'une vie a basculé sur un quai de métro et l'a raconté comme Juliette Gréco, qui dans la vie a basculé pendant l'occupation et elle a pu s'échapper, entre guillemets, des griffes de la Gestapo grâce à un ticket de métro. Quand vous racontez ça, si je vous détaille le truc, je vais vous mettre les poils, quoi. C'est la vie, le métro, c'est la vie.
1: Merci Grégoire Tonna et à très vite dans le métro, pourquoi pas?
0: Bien sûr, moi je le prends quasiment toutes les semaines.
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1: Ah oui, mais attention, vous dites adieu. Adieu, c'est bien la prononciation à une personne que vous connaissez bien, une personne que vous tutoyez. Adieu correspond en français à adieu et adieu. Comme parlait jadis nos anciens français régional en francitan, sauf qu'il ne s'agit pas de nos revoirs définitifs. C'est pas adieu, non pas. À qui adieu, c'est dit per saluda quelqu'un. Adieu, c'est pour saluer quelqu'un quand vous vous adressez à une seule personne.
2: Donc, Jérôme, ça veut dire qu'on ne dit pas adieu quand il y a plusieurs personnes.
1: Ah, ben, à qui est calire adicias. Adicias, c'est quand vous souhaitez saluer plusieurs personnes ou également une personne que vous voyez. Le vouvoiement existe en occitan et autrefois, y compris en milieu rural, plusieurs générations cohabitaient sous le même toit et il arrivait que les enfants vouvoient leurs parents. Eh oui, adicias, que c'est prononcé au tabé, adichats, voire à des chats, surtout en Gascogne toulousaine.
2: Et ce mot, adichat, ça a une signification?
1: Ben, adicias, pour moi, c'est adieu, soyez donc, soyez adieu. Ah. Chose intéressante, pour dire bonjour ou au revoir en occitan, on utilise les mêmes mots, adieu per no persona, ou adicias adichat, quand il y en a plusieurs ou dans le cadre du vouvoiement. D'ailleurs, au XVIIe siècle, lors des séjours du poète Jean Racine en Occitanie, notamment dans le Gard à Uzès, il avait constaté qu'adicias se disait à la fois pour dire bonjour, mais aussi pour prendre congé. Nous sommes donc le pays d'Adicia, selon Jean Racine.

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2: 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C'est bien comme ça.
1: Originaire de Normandie, c'est à Concarneau que Grégoire Théry, alias Havre, a décidé de poser sa guitare. Le chanteur, auteur et compositeur signe son premier 5 titres où se mêlent pop rock et poésie. Nord en est le premier extrait.
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4: En fait, les animaux, c'est à peu près comme nous. Quand on met trop fort, et ça peut leur casser le tympan.
5: Là, ça dépend des animaux.
6: Par exemple, les poulains, ça aime bien la musique pour un peu s'endormir.
7: Je pense que les cerfs, ça aime la musique de la flûte. Parce que quand j'ai fait de la flûte, il y avait un cerf qui venait.
8: Le perroquet, je pense qu'il aime bien les musiques où on répète les choses.
9: Les musiques à refrain et les musiques où, par exemple, il y a quelqu'un qui dit un mot. Et il y a un autre groupe qui dit un mot.
10: J'ai un chat, mais il a plutôt peur de l'enceinte. Et il a peur du son quand c'est trop fort. Quand le son est à 3 barres, il peut passer à côté de l'enceinte et il a rien. Il a juste ses oreilles qui se tournent vers l'enceinte. Et si on hausse le son, après il se met à courir partout et il est excité.
11: En fait, je pense que si tu faisais un faux chat en carton avec un enceinte, tu mets des sons de miaou, je pense qu'il dirait, il viendrait voir le chat et il ferait une fausse bagarre vu qu'il est en carton.
4: En fait, les animaux, c'est à peu près comme nous. Quand on met trop fort, ça peut leur casser le tympan.
12: Je sais pas si c'est ça, mais je pense que la forme des oreilles, ça différencie les chats, souvent les chats, les animaux domestiques, ils aiment bien la musique douce.
13: Il y a à peu près tous les animaux qui aiment bien la musique douce parce que la musique pas douce, ils aiment pas trop ça.
14: Mais ça veut dire quoi, miaou?
13: Quand un chat le dit fort une fois, c'est pour dire au secours. Quand ils le font plusieurs fois, c'est plutôt pour essayer d'expliquer j'ai besoin de quelque chose. Et quand il râle, il fait ça pendant longtemps. C'est ce qui énerve un peu l'humain. Par exemple, il monte sur le canapé et que l'humain, lui, il dit mais descend, il va le faire plus qu'une fois et tout ça.
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1: La raison 603, les jardins sur la Côte d'Azur. Alors, rien de mieux que de flâner entre les arbres et les fleurs dans un beau jardin. Là-dessus, je pense qu'on est d'accord. Qu'il soit public ou privé, les jardins des Alpes-Maritimes ont une sacrée histoire.
2: En plus, parce que la création des espaces verts ont un lien avec le tourisme.
1: Et oui, à partir de la seconde moitié du XVIIIe siècle, Nice devient une destination privilégiée pour les Britanniques qui fuient les hivers rigoureux de leur pays. Le médecin anglais Tobias Smollett décrit pour la première fois en 1766 le charme du climat niçois, vantant ses bienfaits thérapeutiques. En plus, ce qui est intéressant, c'est que Tobias Smollett, il a une réputation de critique. Il critique tout ce qu'il voit. Alors, pour une fois qu'il dit du bien, on l'écoute d'autant plus. Et cette réputation ne cesse de grandir, faisant de Nice une résidence hivernale de choix au 19e siècle, avec l'essor de la climatothérapie. Tu vois ce que c'est la climatothérapie ?
3: Bien sûr que non.
1: En fait, ils voyaient le climat, ils voyaient des plantes exotiques pousser. Ils se disaient, si une belle plante pousse comme ça, ça veut dire que le climat doit être bon pour moi. Bon, voilà, ça vaut ce que ça vaut, mais oui. Bon, il y a pas mal de publications scientifiques à ce moment-là, et ça attire une élite internationale. L'idée d'un printemps éternel s'impose alors, mêlant douceur du climat et bienfait pour la santé. En 1864, Nice compte déjà 25 000 touristes.
2: Et ils vont jouer un rôle central dans le développement de la Riviera.
1: Et oui, on va intégrer des plantes exotiques, acclimatées déjà dès le premier empire, sous l'impulsion de figures comme Joséphine Bonaparte. Le 19e siècle voit naître des espaces emblématiques comme le parc Vigier, le jardin Masséna ou encore la colline du Château. Et sous l'influence de paysagistes renommés tels qu'Édouard André, on le salue, ces lieux prennent une forme composite, mêlant style français, anglais et italien. Et en fait, la diversité végétale avec des espèces exotiques et indigènes reflète l'identité hybride de la Côte d'Azur. Les espaces verts continuent d'être des lieux de prestige et de rencontre pour les hivernants, contribuant à l'attractivité touristique de la région. Ils deviennent une signature de notre territoire, incarnant à la fois le luxe, la sérénité et le raffinement. C'est quand même mieux que des sacs Gucci.
3: C'est sûr.
1: Et Nice, avec ses jardins luxuriants et son climat bienveillant, incarne depuis des siècles l'idéal d'une certaine douceur de vivre. De la mer à la montagne, la ville s'est métamorphosée en un paradis touristique, attirant les visiteurs du monde entier.
2: Et ça, c'est indéniablement une bonne raison d'aimer la Côte d'Azur.
1: En plein dans le mille.
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1: Allez, on passe côté helvétique avec David Aubry qui nous rejoint. Bonjour David.
6: Bonjour Louise, bonjour à tous.
1: Un artiste genevois vient d'avoir une drôle de surprise.
6: Absolument. Alors si vous vous promenez dans les bois du côté de Genève, vous pourriez tomber sur un espèce de dragon serpent de 4 mètres ou encore un buste de femme. Mmh. Alors rassurez-vous, rien de fantastique ou rien de gore, c'est juste des sculptures réalisées sur du bois mort par un artiste local. Le Jacques Baume, un sympathique retraité, il aime en effet jouer de la gouge et du ciseau à bois. Alors il s'est dit, je vais faire profiter de l'occasion aux promeneurs. Et d'un mauvais pioche, Jaco, il y a un truc qu'il a oublié, les fonctionnaires suisses. Ils ont la tête dure comme du bois, et quand ils disent non, eh ben c'est non.
1: Ah, pourtant, ces œuvres, elles ne gênent personne, David.
6: Ben, c'est clair que pour l'instant, pas un chevreuil ou un écureuil ne s'est plaint, ni même les promeneurs, de plus en plus nombreux d'ailleurs, pour aller admirer ses œuvres. Oui, mais voilà, le Jacques, il a fait ça sans autorisation dans une zone boisée appartenant à la ville. Mmh. Conclusion, il s'est fait engueuler par les gratte-papiers et tout doit disparaître d'ici au 31 octobre. 4 mois de boulot, ça représente, par tous les temps, au fond des bois, du matin au soir, et ben l'administration s'en fout. Après les outils de précision, il n'a plus qu'à sortir la tronçonneuse et foutre tout ça au feu.
1: Bon, la réaction officielle a été assez étonnante quand même.
6: Ça s'appelle la douche écossaise version suisse. Un petit coup de pommade pour commencer et un gros taquet pour finir. Je cite, nous tenons à saluer la qualité et la beauté des œuvres d'art réalisées. Cependant, conformément aux principes de gestion des espaces forestiers de la ville, aucune sculpture ni installation artistique n'est autorisée dans les forêts. Point final. La raison, écoutez bien, il faut rendre la nature à la nature. Un arbre qui meurt, ça sert de refuge à plein de petites bestioles, donc on n'y touche pas. Conclusion d'administration, on ne met pas la ville devant le fait accompli. Il avait qu'à demander. Et il conclut que s'il avait demandé, eh ben de toute façon, ils auraient dit non. Donc voilà. De Jacques vient donc d'inventer, bien malgré lui, l'art forestier éphémère. Néanmoins, Loïs, il y a une chose qui est bien, c'est qu'il aura de quoi se chauffer cet hiver.
3: Oui, c'est ça. Bon, après, c'est quand même bien des heures de boulot foutues en l'air. Merci beaucoup, David, pour cette nouvelle anecdote. Je rappelle qu'on y retrouve hein, toutes vos histoires sur l'application ICI, puis sur ICI.fr Besançon. Et puis moi, je vous souhaite un très bon week-end. On se dit à lundi.
6: Bon week-end à lundi.
3: À lundi, David.
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7: Beaucoup de ceux que je rencontre ont changé de vie. Je me souviens de Franck qui avait quitté son boulot de croupier pour devenir croque-mort ou d'Isabelle qui avait revendu son cabinet d'architecte pour faire la libraire. Et puis il y a ceux comme Patrick qui restent 50 ans à la même place juste parce qu'ils ont trouvé tout de suite chaussures à leurs pieds. Patrick m'attend sur le trottoir, prêt à en découdre.
8: Alors, attends. Bon, tu me montres ?
7: Oui. Il a été journaliste toute sa vie.
8: Tu as été journaliste combien de temps, toi, Patrick ?
9: 50 ans.
8: Tu fais même pas du bonjour. Hein. Toi, t'arrives, boum.
9: Bah oui, mais je te saute dessus.
7: Il a donc été journaliste 50 ans.
9: Je continue encore à faire quelques piges, de temps en temps, un peu gratuites.
8: C'est dans l'ADN, ça.
9: Ah oui, ça, c'est.
8: Est-ce que t'as quel âge, là, aujourd'hui, toi ?
9: J'ai 80 ans.
8: Ah bon ?
9: Ah oui, j'ai fait pas tout à fait, on me dit, mais.
7: Mais il les a.
9: Je le sens.
7: Il a des trucs à montrer chez lui, au quatrième étage.
9: De temps en temps, je suis sur la recherche de l'oiseau rare. Je sais qu'il y a des vedettes un petit peu.
7: Des vedettes ?
9: Là, j'ai trouvé l'adresse de Audrey Fleurot.
8: Aux Anglis ?
9: Pas loin.
7: Pas loin.
9: Mais j'ai laissé un mot, mais elle répond pas.
8: Ah, parce que t'es toujours en quête de star, toi.
9: Oui, toujours ça. C'était une espèce de maladie, ça, de chercher, de fouiner, d'aller voir les riverains, d'aller voir la femme de ménage, d'aller voir. Et c'est comme ça que j'arrivais à voir les adresses.
8: Essayer de rayonner le plus possible, oui, autour de Gaillon, en fait.
9: Un métier de flic, hein.
8: T'étais quoi, une sorte de paparazzi, alors
9: Un petit peu, à ma manière. Mon patron m'appelait comme ça, le paparazzi.
8: Sauf que toi, tu publiais pas les photos volées, ou quand même?
9: Non. Bon, à part celle de Hillary Clinton et puis de la mère Reagan. Moi, je ne me rappelle plus de son prénom.
7: Nancy.
8: Ils étaient passés à Vernon, Nancy. Gaillon, par là.
9: Ils étaient à Giverny, où visitaient
8: Au musée d'art américain.
9: L'art américain, c'était interdit. Alors là, il fallait vous émerder. Hein.
8: On est dans l'ascenseur, mais tu n'appuies pas sur le bouton, alors.
9: Alors, effectivement.
7: Ah, la porte de l'appart est ouverte.
8: Là, t'es pas tout seul chez toi, là.
9: Non, ah ben, y a le fils, y a la femme.
8: Ah, y a le fiston. Y a Marie-Jo qui est là.
9: Mario.
7: Le fiston est content de me voir.
8: Moi, c'est Fred et toi?
10: Oui, Fred Romanuic.
8: Ouais.
10: Que je vois tous les matins sur France 3 Normandie.
8: Ah oui, enfin, on dit ici maintenant, tu sais.
10: Oui, ici Normandie.
7: Allons voir le bureau de papa.
9: Je suis un peu malade quand même.
7: Ah ben oui, en lieu et place du papier peint, des centaines de photos de stars.
9: L'intérêt, bon, une action sympa, mais l'intérêt, c'est d'aller chez eux.
8: C'est des photos que t'as faites, ça?
9: C'est des photos que j'ai faites, c'est celle-là, en l'occurrence, c'est Paris Match.
8: T'as fait des photos, oui, qui ont fait la une de Paris Match.
9: 10 000 francs à l'époque.
7: Pour une photo de Chantal Nobel.
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8: T'es allé à Auteuil-Outouillet chez Yves Montand ?
9: Ah oui, je suis un des rares qui a été reçu. J'ai plusieurs fois, j'y suis allé. Hein.
7: Un privilège.
9: Ça m'a mis des années. Hein.
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8: Je les vois tous, Michel Petrucciani, Daniel Prévost.
9: Drucker, Michel Drucker, c'est un bon copain.
8: Juliette Gréco.
9: Puis, bah tiens, Brigitte.
8: Brigitte Lahaye, je sais pas qui c'est.
9: Le malin, c'était.
8: C'est quelqu'un de connu ? Aznavour, non mais attends.
7: On va pas tous les faire, il y en a 300.
8: Qu'est-ce qui t'a amené à la photo de star comme ça ?
9: L'intérêt, c'était de les voir vivre dans leur quotidien. Et là, on les voit en train de vivre un machin, mon temps en train de me faire le café d'ailleurs, m'amener du sucre. J'ai dit, j'aime pas le sucre parce que c'est trop. Qu'est-ce que tu veux, des sucrettes? Ben oui, tu sais que les sucrettes, y a pas pire. Ben, tu vois, mon temps en train de me faire un.
8: Yves Montand.
9: Et ça, c'était drôle.
7: Allez reconnaître les stars shootées par Patrick, je vous ai mis des photos sur l'appli ICI.
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1: Stéphanie Tselen est là, elle est allemande. Elle a quitté son pays il y a quelques dizaines d'années et nous raconte son histoire. Stéphanie, nous sommes donc dans cette église Notre-Dame de Chamalières. Superbe église, hein ?
2: Oui, elle est vraiment très très belle. Donc à l'origine, c'est bien une église romane. On le voit quand on entre. Et qu'on entre dans, vraiment dans la partie ancienne de l'église. Ensuite, quand on se dirige vers le chœur, on a vraiment une très belle hauteur, très beaux vitraux. Et on se sent immédiatement bien dès qu'on entre dans cette église, parce que vraiment, ces pierres vivent, elles vibrent.
1: Qu'est-ce que vous ressentez?
2: Alors, je ressens quelque chose qui, pour moi, est vraiment quelque chose qui me relie essentiellement à l'Auvergne, c'est cette notion quelque part d'authenticité. En Allemagne, en fait, on n'a quasi plus du tout d'église ancienne. Cologne, tout le monde a en tête la cathédrale gothique, mais tout le monde a peut-être en tête aussi cette image de destruction où il n'y a que la cathédrale debout et toutes les églises romanes de Cologne qui sont tout simplement détruites. Elles ont été reconstruites. Et d'ailleurs, un camarade clermontois qui venait me voir et à qui je montrais fièrement ces églises, on lui dit « Ouais, mais c'est que des églises reconstruites ». À l'époque, ça m'a vexé parce que je ne connaissais pas encore. Maintenant, effectivement, que ce soit Chamalières, Orcival, on est dans de la vraie pierre très ancienne, ça vibre, c'est extraordinaire.
1: On peut dire que les pierres ont une mémoire, on pourrait le dire, ça ?
2: Je pense que... Je porte aussi toujours des pierres.
1: Oui,
2: je pense qu'effectivement, tout ce qui est pierre, c'est aussi la vie sur terre. Et donc ici, on est donc sur la tribune d'orgue. Donc les tribunes d'orgue, je les connais depuis mon enfance parce que j'ai fait partie de la chorale d'enfants. On chantait tous les dimanches.
1: Donc en Allemagne.
2: En Allemagne.
1: Oui.
2: Pour une messe, on chantait la messe du couronnement de Mozart, une messe de Dvorak, une messe de Schubert pour Noël.
1: Donc la culture est plus importante, le chant choral est plus important en Allemagne qu'en France.
2: Tant qu'il y a beaucoup d'offices, il y a beaucoup de chants. Il y a aussi le fait qu'en Allemagne, les organistes sont vraiment des employés rémunérés, salariés. Donc c'est leur activité pleine et entière. Il y avait chez nous 9000 habitants, 7000 catholiques, 5 messes le dimanche.
1: Ah oui, quand même. Oui,
2: donc
1: oui,
2: pour dire l'importance, voilà. Donc du coup, voilà, on chantait. C'était toujours avec plein de copains. Donc du coup, quand on avait fini un morceau, on avait le droit de le jouer à la messe. Donc ça fait, c'est pas un concert en plus, parce qu'on joue pour les gens, pour que les gens se sentent bien. Et j'aime ça.
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3: Sur Dijon, pas de chichi chez Duclos Maillard. On pense vite quartier et vin de Bourgogne. Un amour du terroir partagé par la clientèle. En voici la preuve avec Jeff, client fidèle chez Duclos Maillard.
4: Ça fait un an que je viens régulièrement ici. J'ai aménagé dans le quartier déjà. Et puis c'est vrai qu'ici, on est bien accueillis. Et on trouve des vins à des prix corrects, notamment parce qu'ils mettent quand même plus l'accent sur le produit que sur le marketing pour la boutique, par exemple. Moi et ma compagne, on est amateurs de vins. Et puis ici, on achète essentiellement des vins de Bourgogne.
3: Qu'est-ce que vous avez bu récemment ici qui vous a bien plu, qui vous avait été conseillé alors ?
5: Le Bourgogne Chardonnay bio.
3: Oui.
5: Voilà, le château de Chemillé, ouais.
3: Qu'est-ce qui vous a plu dans ce vin ?
4: Il est vraiment bien rond, puis se rapproche d'un vin de très grande qualité de vin blanc de Bourgogne, quoi. Et puis il est à 25 euros.
3: Ah oui. Effectivement.
4: Oui.
3: Bonjour, messieurs, dames.
6: C'est pas mal, c'est assez élégant pour les fêtes. Ça irait bien avec tout ce qui est viande blanche et tout, puis le chapeau. Mais il y a aussi le Montclis. J'aime bien le Montclis rouge 2022.
5: Alors, c'est dans les 25 euros.
4: Je pense que je vais faire un mix de quelques années de bouteilles que vous avez évoquées. Le Côte de Nuit Village,
6: deux comme ça,
4: deux Chorey-les-Bonnes et deux Montélis rouge 2022, s'il vous plaît.
6: Le Chorey, faudra bien le placer parce que c'est un 2023 et les deux autres, c'est des 2022. Donc le Chorey, vous le mettrez avant ces deux vins-là. Ah oui. Il faut savoir aussi les placer parce que si on met les vins trop prononcés devant les vins qui sont un petit peu plus légers et qui ouvrent le tiroir, la bouche, quoi. Et ben les autres, on peut pas les savourer.
3: S'ouvrir le tiroir, ça c'est vrai que j'avais jamais entendu. Hein. Et c'est l'expression qui sent le terroir à la cave du Clos Maillard Lutzenhove à Dijon.